0: On ira dans la Drôme ce soir, ici, à trouver un bon plan, un logement étudiant à 0 euro. Je vous jure que c'est vrai. Et même si la rentrée est derrière nous, bah, les vacances de la Toussaint, c'est pas si loin que ça. On a trouvé aussi un cahier de vacances très spécial. C'est en Gironde. Nous irons enfin en Essonne pour découvrir un moyen de transport original. C'est ce soir d'ici 21h. Et puis chaque soir, nous partageons cette heure avec un invité qui nous dit tout sur les villes, les lieux, les régions, les paysages qui ont finalement marqué sa vie. Je reçois ce soir un journaliste, animateur de télévision, un vidéaste, un vulgarisateur qui nous a longtemps expliqué que c'était pas sorcier à comprendre. C'est un épicurien, c'est un curieux, il en a fait une chaîne, Épicurieux sur YouTube, suivi par des millions d'abonnés. Son livre « Toute une année avec Jamy, on en apprend tous les jours » est sorti vendredi dernier aux éditions Nathan. Je pense que vous l'avez deviné, je reçois Jamy Gourmaud. Bonsoir Jamy.
1: Bonsoir Eric.
0: Je suis ravi de vous accueillir sur ICI, vous allez bien?
1: Très bien.
0: Vous me disiez, l'été n'est pas si loin, et c'est vrai, je le dis aux auditeurs, vous avez bonne mine. Je ne sais pas d'où vous arrivez en France, puisqu'on voyage, mais il y avait du soleil. Hein.
1: Alors j'ai passé une partie de mes vacances dans le sud, dans les Alpilles, et en Ardèche.
0: Alors c'est marrant, on parlera peut-être des Alpilles, vous savez, partie de voilà des lieux que vous appréciez particulièrement. Je rappelle aussi votre roman Les ailes de la forêt qui est sorti au printemps dernier. On pourra en dire un petit mot avant 21h. Vous êtes prêt à vous balader?
1: Ah, prêt.
0: Vous savez que c'est moi qui conduis le camion là. Hein,
1: c'est très bien. Marcel a pris sa retraite alors.
0: Sur la carte de France, premier lieu, alors où on va s'arrêter, c'est le sud de la Vendée. C'est le début de tout hein, pour vous, Jamy. Notamment Fontenay-le-Comte.
1: Oui, Fontenay-le-Comte, c'est la ville où je suis né. Alors j'y suis né, je n'y suis pas resté longtemps. Oui. Hein. Voilà, puisque très rapidement, mes parents ont déménagé pour... Alors ils ne sont pas partis très loin, hein. Enfin à l'époque, c'était pas mal. Hein. On est partis dans le nord de la Vendée, voilà, dans une petite ville. Alors Saint-Mesmin, c'est là où ils habitaient.
0: D'accord.
1: Voilà. Et ça, c'est encore le sud de Vendée.
0: À Montaigu, du coup.
1: Voilà, Montaigu. Voilà. Donc Fontenay-le-Comte... Tout vous dire, même si j'ai une bonne
0: mémoire.
1: Vous
0: n'avez pas de souvenir, ouais, je... Mais vous y retournez? Vous avez déjà eu l'occasion d'y retourner?
1: J'y suis passé, oui.
0: Bon, c'est vrai, vous avez raison, c'est Montaigu, c'est pas très loin de La Roche-sur-Yon, mm-hmm. C'est là où vous allez vous installer, c'est pas très grand, hein, j'ai vu à peu près le dernier recensement, on est à 5000 habitants.
1: Oui, c'est ça, oui.
0: C'est à peu près ça. Mm-hmm. Montaigu, son portail Saint-Léonard, sa digue, son château également. En tous les cas, c'est la carte postale que j'ai trouvée.
1: C'est exactement ça.
0: Quelle est la vôtre? Quel lieu vous vient à l'esprit comme ça quand on parle de Montaigu?
1: Ah ben, quand vous dites le château, les Douves. Alors, c'est un château dont il ne reste que les remparts, mais le cœur de la ville est bâti donc à l'intérieur de ces remparts. Il reste des douves et le château, c'était vraiment un endroit où enfant,
0: c'est un décor extraordinaire.
1: On allait jouer, on allait construire des cabanes.
0: Vous faisiez du chevalier.
1: On allait draguer aussi.
0: On a des dossiers ce soir. Non, mais c'est un décor, je veux dire, c'est un écrin aussi quand on est un môme de grandir comme ça dans un lieu comme celui-ci.
1: Oui, oui, parce qu'on grandit. Et ça donne une idée de l'histoire du lieu dans lequel on a vécu, mais et même au-delà du pays dans lequel on a vécu. Parce que quand à l'école, eh bien, on commence à apprendre le Moyen-Âge, les châteaux forts, bah, fatalement, ça parle et ça permet de fixer durablement certaines idées.
0: Qu'est-ce qu'ils faisaient vos parents en Vendée? Ils sont eux-mêmes Vendéens?
1: Ils sont eux-mêmes Vendéens.
0: Voilà. Donc ils se sont rencontrés en Vendée.
1: Exactement, tout à fait dans le bocage vendéen.
0: Votre papa, il est fondateur du groupe Orvia, que votre frère va reprendre à la présidence quelques années plus tard. Vos premiers souvenirs, Jamy Gourmaud, c'est effectivement, donc on vient de l'évoquer, le bocage vendéen. C'est aussi des oncles, c'est aussi des tantes. Vous avez eu la chance d'avoir une grande famille et de connaître aussi vos grands-parents.
1: Oui, j'ai eu la chance de grandir dans une famille où il y avait énormément d'agriculteurs. Mes deux parents sont issus de familles agricoles et j'avais une multitude d'oncles et de tantes des deux côtés, de cousins aussi qui étaient agriculteurs. Donc les week-ends, les dimanches, les vacances, c'était très souvent à la campagne, chez mes cousins, chez mes oncles et tantes, dans les champs, dans les étables, sur un tracteur. Voilà, c'est
0: je feuillette vos albums photos, je vous vois sur un tracteur.
1: Mais
0: la photo existe.
1: Alors, c'est un truc complètement dingue ce que je vais vous dire, parce que ça ne se fait plus, ça ne se ferait plus, c'était dangereux. Mais mon grand-père me faisait conduire son tracteur.
0: Mais moi aussi.
1: À l'âge de 7 ans.
0: Ah, mais moi aussi. Oh, même avant, moi. On est des fous. Mais oui, mais ça va parler à plein de gens, parce qu'on l'a tous un peu fait si on a évolué effectivement dans ce type de lieu. Alors, il y avait aussi un rituel en famille, c'était la forêt. Parce que vous l'avez dit, vous êtes entouré d'un environnement magnifique. Petit coin champignon, je crois que vous y alliez souvent avec papa. Hein.
1: Alors, on est en automne,
0: oui.
1: Et je me souviens qu'à partir du 15 septembre, eh bien, on passait une partie de nos week-ends à aller cueillir les champignons dans les prés, dans les bois, et ça, c'était merveilleux, parce que on démarrait très tôt le matin, le soleil se levait à peine, et on partait justement dans ces prairies, dans ces bois, il y avait la rosée, des odeurs, enfin, tout ça, c'était un pari, hein, on ne savait jamais sur quoi on allait tomber, mais en général, on rentrait avec les paniers pleins.
0: Bon, puis il y avait le bord de l'eau qui n'était pas très loin non plus.
1: Et il y avait la mer. La Vendée, c'est tout son charme. C'est le bocage d'un côté et puis le marais de l'autre et à l'extrémité du marais, la mer qu'on entend là.
0: Bien sûr.
1: Le sac et le ressac.
0: Et au goûter, il y avait une bonne brioche vendéenne.
1: Voilà.
0: Absolument. Et votre famille, vous faisiez pour les grandes occasions fabriquer une brioche vendéenne.
1: Alors il y avait une tradition à Pâques dans les villages et ensuite dans les villes. Enfin c'était comme ça à Montaigu chez nous. Eh bien on faisait de la brioche, mais c'était de la brioche maison. Et je garde un souvenir très très présent et très ému de cette brioche que confectionnait mon papa, parce que il s'y mettait le vendredi soir et puis il se levait la nuit pour regarder si la brioche était assez levée et puis la mettre. On se levait le matin avec cette odeur,
0: un émerveillement
1: de brioche, de fleurs d'oranger, c'était merveilleux.
0: C'est votre brioche de Proust.
1: On va l'appeler comme ça.
0: On va retourner en Vendée. On a encore plein de choses à se dire, mais l'heure est venue de s'intéresser à la Revue des Merveilles. Avec Benoît Prospero, on passe en revue les merveilles de celles et ceux qui consacrent leur vie au monde du vivant. Et aujourd'hui, nous partons à l'école pour découvrir un moyen de transport un peu original.
2: Ah ben voilà, on a fait l'appel et a priori tous les enfants sont là. Donc le bus peut partir direction l'école. Sauf que le bus ici, il est un petit peu particulier. Nous sommes avec Ici Paris Île-de-France dans l'Essonne à Bièvre. Et ici, le bus scolaire, c'est un vélobus, le Castor Express. Alors pour faire simple, c'est comme un bus, c'est-à-dire que c'est un véhicule assez long. Sauf que les enfants ne sont pas seulement assis. Tout comme le conducteur, ils doivent pédaler. Et la chef de projet développement durable, c'est Camille Fénodeau. Explication.
3: Un vélobus assistance électrique avec donc l'assistance qui est pour le conducteur et ensuite on a 8 places derrière avec des pédaliers, donc c'est-à-dire que tous les enfants doivent pédaler pour aller à l'école. Et donc pour la direction, un peu comme un vélo électrique et qui peut aussi aller sur les pistes cyclables parce qu'il est très étroit.
2: Ah ben voilà, et puis au-dessus il y a un toit aussi, hein. Ah ben oui, on peut même ranger du matériel.
3: Tout à fait, donc là on voit que nous on donne des casques à disposition pour les enfants qui n'en auraient pas. On sollicite les enfants à ramener le leur. Tout le monde prend son petit gilet jaune, s'équipe, fait ses petits réglages sur la hauteur de selle et après on y va.
2: Et qui utilise le vélobus ? Tous les enfants à partir du CE2. Ah ben oui, parce qu'il faut quand même une taille minimum. Et la question alors la plus importante, et les enfants, ils en pensent quoi ?
3: C'est super chouette parce que déjà quand on se balade dans le vélobus, tout le monde nous sourit parce que c'est tellement atypique comme véhicule que voilà, donc c'est rare qu'on nous sourit dans la rue. Donc il y a ce côté-là, il y a le côté aussi de faire du sport avant d'aller à l'école. De se retrouver aussi, il y a bien 10 minutes on va dire de trajet, donc ça discute avant de venir. Et puis ça, quand ils arrivent à l'école, c'est pour se poser un peu parce que ils ont pris un grand bol d'air frais, donc je pense que ça a plusieurs vertus.
2: Et non mais vous imaginez les souvenirs pour les enfants, et puis c'est quand même hyper inspirant. Et d'ailleurs, si vous êtes dans une commune et que vous vous demandez si ça pourrait marcher chez vous, eh ben écoutez.
3: C'était un projet pas facile à porter pour une commune parce que c'est atypique et en fait on se rend compte que c'est super. Enfin, les parents, les enfants, tout le monde qui rencontre le vélobus est joyeux de le voir.
2: Eh ben voilà, c'est normal. Allez voir ce vélobus sur les réseaux sociaux de Ici Paris Île-de-France. Vous verrez, c'est une merveille. Merci à Camille Fénodeau et à la ville de Bièvre dans l'Essonne.
0: Merci Benoît Prospero. Jamy Gourmaud, quand vous alliez à l'école amirale de Chaffaut à Montaigu, vous avez fait votre scolarité, vous y alliez comment, en vélobus?
1: Alors j'y suis allé à pied, j'y suis allé à vélo, mais je connais ce vélobus. Je l'ai même piloté, parce que pour un monde de Jamy, on avait évoqué tous ces moyens de transport, de transition, et je l'ai vu. Alors c'est assez drôle parce que c'est très convivial comme moyen de transport. On parlait il y a quelques instants de Saint-Jean-de-Mont. Quand j'étais enfant, on n'appelait pas ça des vélobus, on appelait ça des Rosalie.
0: Oui, c'est Rosalie, bien sûr.
1: Voilà, mais
0: ça existe encore. Hein,
1: mais ça existe encore. Mais villes. C'est un vélobus.
0: Voilà. C'est vrai.
1: Voilà. Et on utilisait ce moyen de transport pour s'amuser.
0: Avec un toit qui vous permettait aussi de vous protéger. C'était ça, la Rosalie. Et il y en a encore. Jamy Gourmaud, restez avec nous. On va parler peut-être du lycée Saint-Gabriel à Saint-Laurent-sur-Sèvre. Mm-hmm. Des souvenirs plus difficiles, parce que là, pour le coup, c'était un pensionnat. Mais en tous les cas, on va continuer à se balader à travers les lieux qui vous ont construit jusqu'à aujourd'hui. Restez avec nous sur ici. On est ensemble jusqu'à 21h.

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2: Non, il y a Jamie Gourmaud aussi qui est avec nous depuis 20h. Vous verrez dans un instant que Paris compte aussi pour lui. Il est journaliste, il est écrivain, il est youtubeur, comme on dit, animateur de télévision. Il se plaît depuis des années à être un vulgarisateur. Il rend populaire notamment tout ce qui est scientifique dans le monde de Jamie, dont C'est pas sorcier il y a quelques années. C'est un amoureux de la brioche, on l'a découvert il y a un instant, c'est normal, il est vendéen. C'est un concentré de savoir qu'il nous propose avec un almanach qui vient de sortir, un concentré illustré notamment... qui va nous permettre de nous évader, de mieux comprendre le monde qui nous entoure. On en parlera avant 21h. C'est aussi finalement un beau résumé de la vie de Jamie Gourmaud. C'est vrai, mieux comprendre le monde qui nous entoure, c'est ce que vous faites depuis toujours.
3: Bah oui, c'est extraordinaire.
2: C'est un joli constat. Hein.
3: Bah oui, mais faire des questions que l'on se pose un métier, c'est quand même génial. J'ai cette chance-là.
2: Et d'où vient cette curiosité? Parce que quand on retrace un peu ce parcours, on voit que vous êtes curieux du A à Z, quoi. Tout vous intéresse.
3: Bah, tout m'intéresse, mais je pense que ça vient. Il y a deux choses. Il y a la curiosité et l'écriture. Très tôt, j'ai aimé écrire. Alors, quand je dis très tôt, j'ai aimé écrire. À 12 ans, j'écrivais pas des romans. Mais à 12 ans. J'adorais envoyer une carte postale à mes grands-parents. Je choisissais les mots, ou à mes parents. J'adorais écrire à mes petites amies, en faisant très attention au vocabulaire que j'utilisais.
2: Vous n'avez pas un prof qui, justement, vous a donné un peu confiance en mettant en avant ou en ayant repéré ce talent d'écriture quand vous aviez cet âge-là, à peu près 12-13 ans?
3: Si, alors quand j'étais en seconde, en fait.
2: Oui, voilà, c'est important. Hein.
3: Voilà. Oui, un prof de français... Denis Bagnard, alors je salue sa mémoire parce que malheureusement il n'est plus de ce monde, mais j'aimais cette écriture, je ne savais pas quoi en faire, j'avais une vague idée de faire du journalisme, mais j'étais très hésitant parce que voilà, c'était un petit peu présomptueux de dire ah je veux devenir journaliste, ouais. Mais il m'a mis en confiance. Ouais. Voilà, c'est l'un des premiers à qui j'ai dit que j'avais envie de faire ce métier. Et il m'a dit c'est un bon choix.
2: Et c'était au lycée Saint-Gabriel.
3: Absolument.
2: C'était là, à Saint-Laurent-sur-Sèvre. Alors, vous allez, pendant cette période aussi, découvrir autre chose que la Vendée, parce que je crois que, voilà, vous avez des possibilités de sortir un petit peu. Il y a des régions comme ça que vous allez découvrir, comme la Bretagne, et je crois que vous avez un souvenir de Carnac, notamment.
3: Oui, bah quand on était au lycée, au pensionnat Saint-Gabriel, on faisait de temps en temps, il y avait des sorties.
2: Et heureusement,
3: on partait pour plusieurs jours à un endroit ou à un autre. Je me souviens d'avoir fait le Mont-Saint-Michel, d'avoir fait la Bretagne et en Bretagne, d'avoir visité le Carnac. Ouais. Voilà, les menhirs de Carnac. Voilà, c'est un souvenir qui restait gravé parce que c'est vrai que aujourd'hui ça semble assez simple d'aller d'un point à un autre. Il y a une quarantaine d'années, c'était pas aussi évident comme ça de parcourir ne serait-ce que 250 km. Il fallait prendre un bus et puis il y avait toute une organisation à mettre en place quand on voulait déplacer une classe.
2: Les Pyrénées. Alors les Pyrénées, c'est un peu les vacances peut-être avec vos parents. C'est la montagne. C'est aussi peut-être une période de camping. C'est peut-être des copains.
3: Alors les Pyrénées, ce sont les vacances avec les parents.
2: Avec les parents.
3: Voilà. Pourquoi les Pyrénées? J'évoquais tout à l'heure. Moi, j'ai grandi dans une ville qui était à une cinquantaine de kilomètres de la mer. Donc, quand on pense vacances. Eh bien, on pense pas à plage, on pense plus montagne.
2: Oui.
3: Vacances, c'est fait pour
2: voir autre chose. Dépayser.
3: Donc, les premières vacances avec mes parents, ce sont effectivement ouais. Les Pyrénées.
2: Voilà, le café de la paix, ça c'est le café des copains, parce qu'on a tous eu un café où, je le dis souvent, on venait à 10 et on demandait une bière ou un café pour 10. Ouais. Bon, voilà, le barman ne faisait pas son affaire, quoi. Vous, ça s'appelait donc le café de la paix, c'était le point de rencontre. Vous vous souvenez de ce lieu? Il existe toujours d'ailleurs?
3: Il existe toujours.
2: Ça et
3: alors, on ne disait pas on va au café de la paix, on disait on va chez Jean-Yves et Marino. Ouais. Voilà. Jean-Yves et Marino, c'était les propriétaires. Voilà, qui était très très sympa, qui était un peu un grand frère et une grande sœur hein, pour nous tous. Mais c'était vraiment l'endroit où on se retrouvait, où on passait des soirées entières à refaire le monde.
2: On a tous fait ça. Hein. Mmh. Alors, toujours en Vendée, il y a aussi Le Revoir.
3: Ah,
2: ça, c'est la boîte de nuit. Vous avez beaucoup parlé de ce lieu de rencontre. Hein. Je crois que vous dansiez très bien le rock.
3: Alors,
2: Jamy Gourmand, c'est vrai ou pas?
3: Je le dansais sûrement. Je vais pas dire très bien, ce serait présomptueux.
2: Non, là aussi,
3: non, mais j'étais à l'aise et j'aimais bien ça.
2: Ouais.
3: Voilà. Et j'en jouais sûrement aussi un peu.
2: Bien sûr. Parmi les premiers boulots, vous étiez chauffeur-livreur. Et
3: oui.
2: Il y a déjà le camion, du coup.
3: Il y a déjà un camion, un plus petit, parce que je n'avais pas mon permis poids lourd.
2: Ouais. Voilà. Alors, après, vous allez partir au lycée Notre-Dame de Toutaide.
3: Alors, c'est une petite erreur. Je ne suis jamais allé dans ce lycée.
2: C'est à Nantes. Jamais.
3: C'est à Nantes. Jamais.
2: Vous connaissez Nantes?
3: Je connais Nantes.
2: Il est temps de rectifier aujourd'hui.
3: Tout à fait, tout à fait.
2: Vous avez passé votre bac où alors?
3: Mais à Saint-Gabriel.
2: Ouais.
3: Le bac ne se passait pas ici, il se passait à La Roche-sur-Yon, mais j'ai fait tout mon lycée à Saint-Gabriel.
2: Les études de droit, c'est où alors?
3: Les études de droit, justement, c'est à Nantes.
2: Ah bah voilà.
3: Voilà.
2: Nantes. Donc vous allez vous installer à Nantes ou vous faites des allers-retours?
3: Je m'installe à Nantes.
2: Ah bah donc vous découvrez la ville, c'est une belle ville aussi.
3: Je m'installe à Nantes, mais...
2: Qu'est-ce qu'il y a? Ça vous plaît pas?
3: Non.
2: Ah mince. Vous préférez la Baule, c'est pas très loin? C'est pourquoi? Parce que c'est pas la mer, il y a un beau château à Nantes.
3: Oui, oui, mais étonnamment, alors je crois savoir un peu pourquoi.
2: Les études qui vous ont pas plu, donc vous avez associé ça à la ville.
3: Sûrement, je débarque en fac de droit, comme beaucoup de facs d'ailleurs, c'est très impersonnel.
2: Oui.
3: Je sors de cette école Saint-Gabriel, pensionnat, où il y a une très forte solidarité entre les élèves, beaucoup d'associations, on fait beaucoup de sport, il y a une salle de ciné, on fait de la photo, on fait du judo, on fait plein de trucs, et on est très encadré. Je débarque dans cette fac et je suis un peu perdu.
2: Oui, mais c'est aussi peut-être l'âge, c'est le 18 ans, 19 ans, c'est pas forcément une période.
3: Je suis un peu perdu.
2: On se pose des questions, il y a des incertitudes. Mmh. Mais vous allez voir, en restant avec nous, que la radio va arriver, il va y avoir Presse Océan, il va y avoir Bordeaux aussi, vous allez faire de la radio, je crois, du côté de Bordeaux. Mmh. Et puis il va y avoir les études de journalisme qui se feront du côté de Paris. Jamy Gourmand est avec nous jusqu'à 21h. On parle beaucoup de l'avenir de nos enfants et c'est aussi le cas d'une thématique, d'une grande consultation, dites-le ici avec votre radio menée avec Odoxa. Et justement, on s'y intéresse avec Catherine. Ici, ça entreprend, Catherine Quicandon. Plusieurs millions de cahiers de vacances sont vendus chaque année. On a beaucoup entendu parler cet été. Catherine, aujourd'hui, vous en avez trouvé un peu différent.
4: À Bordeaux, faire ses devoirs, c'est du sport.
5: Il va y avoir du sport, mais moi je reste tranquille. Il va y avoir
4: et pas qu'un peu. Voici le cahier sportif. Le cahier qui vous aide à réviser le programme scolaire grâce au sport. Comme nous l'explique Angélique Baldin-Perletti, la directrice commerciale.
6: On donne envie aux enfants de faire plus de devoirs de vacances de manière sympathique en transformant les exercices qui sont conformes au programme de l'éducation nationale et réalisés par des professeurs. On transforme les exercices en lien avec leur sport.
4: Et bizarrement, ça intéresse plus les enfants et les parents aussi qui rechignent moins à aider leur progéniture. Il y a des cahiers par exemple Tour de France, FC Nantes, En Avant Guingamp, PSG. Il existe 4 niveaux qui vont de la grande section de maternelle à la 5e. Chaque année, ils sont réactualisés selon le programme scolaire officiel et ils couvrent toutes les matières comme le français, les mathématiques, l'anglais, les sciences, l'histoire-géographie, etc. Une équipe pédagogique transforme les exercices en lien avec les sports proposés, sans oublier les valeurs du sport, le respect, la solidarité, l'esprit d'équipe. Le cahier sportif est un cahier de vacances, mais pas seulement.
6: Mais on a aussi beaucoup d'entités sportives qui l'utilisent tout au long de l'année comme cahier de révision. Pour les mercredis aussi, pour les clubs qui accueillent les jeunes, ils ont des animateurs qui gèrent le sportif, mais qui du coup ont besoin d'un support aussi éducatif et pédagogique. Et aussi, voilà, pendant les stages, à d'autres moments en fait, et même pour des événements sportifs en particulier.
4: Oui, bien sûr.
6: C'est un goodies différenciant qui permet... de maintenir le lien avec cet événement.
4: Le concept de ce cahier entièrement personnalisé aux couleurs d'un club ou d'une fédération a été créé en 2021 par Simon Carrère et Simon Doursa. Les deux premiers ont été aux couleurs de l'UBB, l'Union Bordeaux-Bègles, et aux couleurs de Brive. imaginés en Gironde, ils sont rédigés et imprimés en France. Ils sont offerts par des clubs où vous pouvez l'acheter à l'unité 8,50 €. Plus d'infos sur lecahiersportif.fr. Merci à Issinor pour cette idée qui fait travailler nos enfants en les captivant. Ici, ça entreprend à Bordeaux avec le cahier sportif, un cahier d'exercice qui allie sport et éducation avec passion.
2: Merci beaucoup Catherine Quicandon, Jamy Gourmaud et votre invité ce soir dans Il n'y a pas que Paris dans la vie. Et pourtant, vous allez y aller à Paris. Pour l'Institut pratique du journalisme, vous en êtes diplômé en 1988. Et d'ailleurs, on en reparlera, mais en 1986, c'est à ce moment-là que démarre un peu votre carrière, ça fait 40 ans.
3: Voilà, il y a à peu près 40 ans jour pour jour, je débarque à Paris pour rentrer à l'IPJ. Je m'en souviens comme si c'était hier.
2: Et bon, on va en parler dans un instant avec vous. Jamy Gourmaud est avec vous tous ce soir jusqu'à 21h sur ICI.

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15: C'est un conteur d'histoire, un homme curieux, ancré dans notre quotidien, qui nous donne les clés pour mieux comprendre notre monde. Il le fait depuis des années, avec bonne humeur, avec humour aussi. Ce soir, il vient aussi nous présenter cet almanach dont nous parlerons dans quelques minutes. Toute une année avec Jaby, on en apprend tous les jours, publié chez Nathan. Il y a quelques jours, il vous livre les déclics de sa passion ce soir, sur ici, à travers les lieux qui ont compté pour lui, de la Vendée à Nantes, de Nantes à Montaigu. Allez que je la fasse, celle-là. Parce que vous êtes pas né à Montaigu, mais en tous les cas, vous avez grandi à Montaigu, en Vendée. Merci encore une fois, Jaby, d'être avec nous. J'ai évoqué ce parcours. Il y a eu Presse Océan. Il y a eu de la radio à Bordeaux également. Vous avez travaillé où à Bordeaux?
16: Alors, j'ai travaillé chez vous, à Radio France, à l'époque.
15: Radio France Gironde, à l'époque.
16: Alors, c'était Radio France Bordeaux-Gironde.
15: Radio France Bordeaux-Gironde. Voilà. Salut l'équipe d'ici Gironde.
16: Ça, c'était en 88, en août 88. Et puis, j'ai travaillé aussi, à peu près à la même époque, à Fréquence Nord, à Lille.
15: Ah ouais?
16: Voilà, donc je
15: ancêtre aussi de notre radio. Hein,
16: absolument, donc, tout à fait.
15: Je salue les équipes de DC Nord également, et ici Gironde qui ont fait beaucoup cet été dans la mobilisation aussi par
16: évidemment,
15: rapport aux
16: évidemment.
15: Événements et ce qui s'est passé. Il y a Angers aussi dans votre vie?
16: Non, je suis...
15: Ah, me dites pas non à chaque fois, hein, parce que vous avez reçu un prix.
16: Ah,
15: prix de jeune reporter au Festival International du Scoop, pour une émission que vous aviez fait sur les maternités roumaines.
16: Absolument.
15: Et c'est à Angers que ça se passe.
16: Absolument, tout à fait. Le Festival du Scoop d'Angers.
15: Vous avez un souvenir d'Angers? Une ville que vous avez découvert ou vous n'avez peut-être pas eu le temps?
16: Non, ce jour-là, je n'ai pas eu le temps de découvrir Angers, même si là aussi, il y a un très beau château, le château du roi René, qui est magnifique.
15: On revient toujours au château, le château de votre enfance à Montaigu. Alors, on remonte un petit peu le temps. On vient de parler du fait que vous installez à Paris pour des études de journalisme. Vous installez où à Paris, dans quel quartier?
16: Alors, je suis d'abord allé dans le 17e arrondissement. J'étais à La Fourche. Voilà. Brochant, exactement.
15: La ligne 13, pour ceux qui connaissent.
16: Brochant, rue Truffaut.
15: Mais il arrivait à Paris, c'est un choc d'émotion?
16: Ah, c'était un bonheur. Un bonheur. J'étais... je quitte la région nantaise où je m'ennuie un peu et je me revois débarquer à Paris. C'est presque Rastignac. Hein.
15: C'est Eugène Rastignac. Je me voyais déjà. Et à nous deux Paris maintenant.
16: À nous deux Paris maintenant. Il y a vraiment cet enthousiasme. J'arrive, cette ville.
15: Oui.
16: Je bois, mais parce que j'adore les avenues, les rues parisiennes, les monuments parisiens. Je passe mon temps à me balader. Je ne m'ennuie jamais. Et je me sens bien. J'ai l'impression, en fait, c'est assez étrange, mais j'ai l'impression de rentrer dans une sorte de village. Donc,
15: des fois, certains disent que Paris est un grand village. Hein.
16: Non, mais je vous promets, je me sens, je me sens dans un cocon. Je me sens bien.
15: Oui, mais il n'y a pas les huîtres de Noirmoutier que vous aimez. Elles ne sont pas là. Il manque quand même des choses. Il n'y a pas la brioche vendéenne. Bon,
16: voilà, mais j'en suis pas loin non plus.
15: Il y a une rencontre qui change votre vie, c'est Fred Courant.
16: Oui, Fred. Absolument. Ouais.
15: À quelle occasion vous rencontrez?
16: On se rencontre en 1989. Lui est rédacteur en chef d'une chaîne de télévision qui s'appelle Canal Santé. C'était une chaîne qui était diffusée par satellite et accessible aux professions de santé. Et donc il est rédacteur en chef. Moi, je suis après mon épisode radio, je suis redevenu pigiste. Je fais surtout de la presse écrite et un peu de télévision.
15: Vous faites une rubrique à ce côté, je crois.
16: Et donc on va faire quelques reportages ensemble. C'est avec lui d'ailleurs que je monte cette expédition là en Roumanie. Et puis on va plus quitter et quelques années plus tard, on travaille sur une émission de science, un magazine de science et un magazine assez classique. En travaillant sur ce magazine, on se dit il y a des choses à améliorer, etc. Et on imagine. Comme ça, le midi, quand on est au resto, notre magazine de science idéale.
15: C'est celui-là ?
16: C'est celui-ci.
15: On peut pas ne pas parler de C'est pas sorcier qui fait évidemment partie de votre vie, votre prolongement, c'est Fred, hein, vous êtes tous les deux un peu le rôle ingrat, vous, parce que vous êtes dans un décor à l'intérieur du camion, décor qui va tourner quand même en France aussi, hein. Et Fred, lui, c'est l'extérieur. Lui, c'est d'ailleurs, parce que vous vulgarisez les choses, vous nous les expliquez. Et lui, il est dehors. Vous l'avez bien vécu de pas voyager comme il a pu le faire?
16: Ah, mais très bien. Très bien. Parce que au départ, c'est un choix. Moi, j'avais été JRI pendant plusieurs années. Fred était au desk à la rédaction. Et à un moment donné, il se trouve que j'allais devenir papa. Et donc, j'avais envie
15: de rester.
16: Voilà. Donc, ça a sûrement aidé. Mais j'avais envie de tenir ce rôle autour de l'explication. C'est vraiment quelque chose dont j'avais
15: envie. Vous êtes l'expert scientifique.
16: Chacun. Je pense que chacun a choisi la place qui lui convenait.
15: Quand on entend ça, on voit le camion, un Kenworth W900, et on a les images en tête, aériennes, en plongée, c'est en Lozère, c'est sur le plateau de l'Aubrac.
16: C'est sur le plateau de l'Aubrac, absolument.
15: Mais vous n'étiez pas là, à ce moment-là, c'est les images qu'on a
16: découvertes.
15: Vous étiez là à ce moment-là.
16: Là, on a, pour le générique, on a participé. D'ailleurs, on nous voit quand le.
15: Je ne revois que le camion.
16: Vous voyez le camion, mais il y a un moment, il y a une image. On voit le camion qui rentre dans le champ, la cabine du camion qui rentre dans le champ, et on s'avance tous les deux vers le pare-brise. Voilà. On est à bord du camion.
15: Je vais regarder à nouveau. Voilà. Alors pour les fans, c'est entre Rieutort d'Aubrac et le pont de Marchastel.
16: Absolument. Ouais.
15: C'est dingue. Vous souvenez de ce jour-là ?
16: Ah mais je m'en souviens comme si c'était hier. On n'est pas très loin de la gueule.
15: Ouais. Voilà.
16: Et pour l'anecdote, quand on a tourné, donc il y avait ce camion. Les images ont été tournées en hélicoptère. Quand la productrice a réservé un hôtel qui était juste à côté, qui était en pleine campagne, elle demande à l'hôtelier s'il y avait un grand parking. Il lui répond oui, elle lui dit oui, parce qu'il va y avoir un camion américain. Il dit, vous foutez de moi, et il raccroche. Bon, elle le rappelle, elle dit non, je ne me moque pas de vous, ouais, vous êtes sûr, c'est pas un camion de la radio. Oui, il y a un grand parking, vous pourrez mettre un camion américain. Les routes sont tout petites. Elle dit, j'ai pas fini. Est-ce qu'on peut faire atterrir un hélicoptère?
15: Dingue.
16: Et il raccroche, évidemment.
15: Bien sûr.
16: Il a fallu le convaincre que vraiment, il y avait un hélico qui allait se poser sur le parking de son hôtel et à côté d'un Kenworth.
15: Combien d'années? Combien de saisons? Combien d'épisodes?
16: 570 épisodes, 19 ans.
15: C'est énorme. On va continuer de parler de cet univers. Il y a eu des prolongements, il y a eu le monde de Jamy, et puis encore plein de choses aussi par rapport à votre actualité. Jamy Gourmaud, ça marche ici, qu'en pensez-vous? Je quitte la Lozère un instant pour aller dans la Drôme. Imaginez un logement étudiant pour un loyer de 0 € par mois. Rêve. Vous vous dites que c'est impossible ou qu'il s'agit d'une arnaque? Eh bien, pas du tout. Figurez-vous que ça existe bel et bien. Votre radio ici a trouvé ce bon plan dans la Drôme, je vous le disais, avec Robin Bernot et Florence Gautchot. Reportage.
11: Un logement étudiant gratuit en échange de quelques heures de bénévolat auprès des seniors.
12: C'est gagnant-gagnant, je trouve.
11: À Valence, le groupe de résidence pour seniors Domitis propose à des étudiants de se loger gratuitement en échange de quelques heures passées aux côtés des résidents. Inès, 18 ans, vient par exemple d'emménager dans l'un de ses appartements. Florence Gaucho est allée à sa rencontre.
17: Mes parents, ils auraient pu payer un logement étudiant, mais au final, là, j'ai un appart qui est beaucoup mieux. Comparé au logement étudiant, je fais des heures de bénévolat pour pouvoir me le payer, donc c'est mieux pour mes parents et pour moi.
11: L'appartement d'Inès est un T2 tout équipé, déjà meublé, climatisé, lumineux. Il dispose même d'un balcon, le tout pour 0 euros de loyer en échange d'une quinzaine d'heures de bénévolat chaque semaine auprès des résidents. L'étudiante s'engage par exemple à organiser des ateliers de pâtisserie, des sorties au marché ou encore des jeux.
18: Pompiers et militaires.
19: Ouais, c'est facile.
18: Tu croyais être tranquille avec des vieux, hein?
11: Pour Denise, 81 ans, c'est un

0: ou autre, et qui se retrouvent seuls. Et donc je trouve ça bien aussi de permettre à ces personnes âgées d'avoir une activité, des contacts et du lien avec des jeunes.
1: Aujourd'hui, avec cette solution, Inès économise plus de 500 euros chaque mois et ce dispositif Génération Partage a déjà permis à plus d'une centaine d'étudiants de se loger gratuitement.
2: Et c'est là qu'on n'en trouvera pas.
3: Voilà, et cette année pour la 10e édition de Génération Partage, 44 résidences Domitis participent. Il y a encore des places disponibles sur ces résidences seniors, notamment à Berck dans le Pas-de-Calais, à Amiens dans la Somme, à Villars dans la Loire, à Moulins, dans l'Allier, ou encore à Gap, dans les Hautes-Alpes. Jamy Gourmaud, vous restez avec nous ?
4: Ben, bien sûr,
3: avec plaisir.
4: J'ai aucune envie de m'en aller.
3: Le camion est garé, le camion américain. Il est avec vous, Jamy, et il prend le temps de se raconter ce soir à travers ses villes, ses lieux, ses régions. C'est déjà bien baladé, hein. Mais on va continuer de le faire jusqu'à 21h.

0: jusqu'à 21h.
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2: Avec Jamil Gourmaud, depuis 20h, il est pris du chef d'état-major de la marine, docteur honoris causa de l'université de Mons en Belgique, papa de deux enfants, me semble-t-il, qui je crois, comme par hasard, se sont plutôt destinés à une carrière scientifique. Jamil Gourmaud est votre invité entre deux plateaux et entre deux livres dont on va parler ce soir sur ICI. Il n'y a pas de hasard, hein. Je crois que Alex et Oscar, je ne dis pas qu'ils n'avaient pas le choix, mais vos enfants qui sont grands.

0: maintenant.
1: Oui, ils sont très grands.
0: Ils
1: oui.
0: sont allés dans ces cas. Qu'est-ce qu'ils font, d'ailleurs, sans indiscrétion?
2: Alors, il y en a un qui est ingénieur, et l'autre qui, ça va vous amuser, qui est prof de physique-chimie.
0: Il n'y a pas de hasard, c'est bien ce qu'on se dit. Tiens, il y a un autre lieu que j'ai repéré, c'est Chasse-Neuil du Poitou. Alors là, vous dites, où est-ce qu'il m'emmène?
2: Je cherche Chasse-Neuil.
0: Oh, je ne vais pas vous faire languir longtemps. C'est le Futuroscope.
2: Ah, mais oui.
0: Vous avez prêté votre voix à une attraction Futuroscope. C'est génial.
2: Oui. Et c'était super. En plus, c'était pour une animation qui a duré quand même quelques années sur l'évolution. Ah. Voilà. Pour expliquer les grands principes de l'évolution.
0: De toute façon, vous êtes énormément diversifié. Je pourrais citer un jeu d'aventure que vous avez fait au Mexique, Mission Millennium, Enquête d'archéologie, ça c'était une émission qui était consacrée à Nefertiti, vous êtes un des premiers d'ailleurs à l'avoir fait. Et puis en mars 2020, je dis pas que vous avez la bonne idée, parce que le moment s'y prête pas, mais en tous les cas, vous avez raison de le faire en pleine pandémie du Covid, sur France 2, dans un premier temps. Il y a un lieu qui est plutôt intéressant et que vous allez tenter de vulgariser, de nous expliquer, c'est l'Institut Pasteur.
2: Oui.
0: Vous y rendez et vous expliquez ce qui est en train de se passer.
2: Oui, j'explique ce qu'est un vaccin et à quoi pourrait ressembler le futur vaccin contre la Covid-19. C'est début mars, on n'est pas encore confiné. Et là, plusieurs chercheurs m'expliquent qu'on sait très bien lutter contre ce virus. On a déjà le principe pour fabriquer un vaccin.
0: Je vous parle de ça non pas pour s'y arrêter, mais juste pour dire que c'est aussi un peu à ce moment-là que vous venez youtubeur, que vous vous installez sur les réseaux sociaux, sur Instagram, vous vulgarisez une fois encore ce qui pour nous est un peu flou. Et du coup, alors aujourd'hui, vous cumulez des millions d'abonnés avec Épicurien, on pourra en parler. Épicurieux, vous voyez, je me suis fait avoir. C'est parce que vous avez donné tout ça à la France, que vous êtes officier de l'Ordre National du Mérite et chevalier de la Légion d'honneur, Jérémy Gourmaud.
2: Je ne sais pas pourquoi, vous savez, c'est... C'est une distinction, deux distinctions qu'on m'a remises, peut-être parce que finalement, tout ce que j'ai expliqué, raconté, a été beaucoup utilisé dans les écoles, dehors des écoles aussi. Voilà, donc je le prends comme ça.
0: Je ne suis pas surpris qu'une école porte votre nom un jour.
2: Il n'y a pas d'école, mais il y a un petit chemin. Et ça, c'est
0: merveilleux. C'est pas vrai. Il est où?
2: Il est dans une petite ville qui s'appelle Paradou.
0: Et qui est où?
2: Dans les Bouches-du-Rhône.
0: Mais alors pourquoi?
2: Les élèves, à un moment donné, il y a eu... l'école a été rénovée, et puis ils ont fait un petit chemin d'accès à l'école depuis un autre quartier du village. Et puis il a fallu donner un nom à ce chemin. Et ce sont les élèves qui ont choisi de l'appeler le chemin de Genève.
0: C'est extraordinaire, ça. Alors, vous me permettez justement de parler des enfants, parce que l'avenir de nos enfants, Jérémy, c'est l'une des thématiques de la grande consultation, dites-le ici, menée par Odoxa, une initiative qui vise à donner la parole aux Français partout sur le territoire pour identifier leurs priorités, leurs attentes, leurs espoirs, en vue du prochain mandat présidentiel. Ici, à installer des isoloirs un peu partout en France, si vous voulez savoir où ils sont, vous allez sur ici.fr et vous pouvez vous exprimer. On se rend compte que 9 Français sur 10 comprennent que l'on puisse ne pas vouloir d'enfants dans le monde actuel, à cause du coût de la vie, de la montée de l'individualisme, du dérèglement climatique. Les Français se montrent plutôt inquiets pour l'avenir de leurs enfants. Vos enfants sont plus âgés, mais est-ce que vous partagez cette inquiétude?
2: Je peux la comprendre, mais j'ai du mal à la partager, parce qu'un enfant, la venue d'un enfant, c'est probablement la plus belle chose que j'ai vécue dans ma vie. Et se priver de la venue d'un ou de plusieurs enfants, c'est se priver d'un bonheur qui est indescriptible. Et attention à ne pas le regretter. On connaît tous des couples qui rêvent d'avoir un enfant, qui luttent pour avoir un enfant, pour goûter ce bonheur, de voir pousser ces enfants, de leur apprendre, de les faire rentrer dans la vie.
0: Ouais.
2: Alors certes, je sais que l'ambiance n'est pas extraordinaire, mais il va bien falloir des gens, du monde, pour que cette ambiance redevienne agréable. Et sans enfants, je ne vois pas comment faire.
0: Les Alpes?
2: Oui.
0: Découvert récemment?
2: Découvert il y a une vingtaine d'années, grâce à un ami. Et il me fait découvrir cette région, ces montagnes qui sont dans le prolongement du Vercors, une montagne calcaire. On est au bord de la Camargue, les Alpilles, c'est vraiment un petit massif montagneux qui fait le joint entre la Camargue et la Drôme.
0: Oui.
2: Voilà. Donc C'est quelque chose de très particulier. Moi, ça me fait toujours penser à un jardin japonais, parce qu'on a cette structure calcaire là qui se dresse. Ça ressemble à une montagne, mais c'est tout petit. Hein, c'est 496, ça culmine à 496 mètres de hauteur. Donc, c'est vraiment minuscule. Et puis, une lumière, un ciel. Vous savez, un ciel d'un bleu très particulier. C'est Van Gogh qui avait décrit ce bleu. Il parlait de bleu cobalt. Et c'est vraiment un bleu très particulier. Moi, il m'arrive, mais t'as encore arrivé il y a quelques jours, d'être allongé, de regarder ce ciel et de mesurer la profondeur de ce bleu.
0: Ce bleu, je le vois aux couleurs de la radio aujourd'hui, je le vois aussi à la une de cet almanach. Ça, c'est pour que nos auditeurs se rendent compte qu'on a, c'est pas un livre de poche. Il y a du pavé.
2: Il faut des rangs de poche.
0: Je ne l'ai pas vu, mais toute une année avec Jamie, on en apprend tous les jours. C'est sorti vendredi dernier chez Nathan. Alors encore une fois, voilà, c'est un document qui est super intéressant. 1500 articles inédits, c'est gourmand. Hein. Il y a plus de 1000 photos, c'est colossal ce travail.
2: Oui, c'est presque 2 ans de travail. L'écriture de cet almanach, d'abord choisir les sujets, choisir les thématiques, et puis dans chaque thématique choisir les 3 ou 4 sujets. Alors on peut se dire bah oui, mais autour d'une thématique c'est facile de trouver 3 ou 4 ouvertures. Ben il faut que les ouvertures soient attrayantes, parce que chaque article doit être agréable à lire, doit être surprenant, doit émerveiller. On doit aussi apprendre peut-être sans vraiment s'en rendre compte. C'est vraiment le genre d'ouvrage, moi je dis, c'est un bouquin, on le pose sur la table du salon et puis on le feuillette quand on en a envie.
0: C'est exactement ça. Hein. Alors en plus de ça, vous y ajoutez des témoignages de femmes, d'hommes, je crois qu'ils sont une dizaine, vous allez pouvoir en citer quelques-uns, qui apportent aussi leur regard particulier.
2: Oui, alors ça c'est la particularité de ce nouvel almanach, parce que c'est le troisième almanach. Chaque mois démarre par l'interview d'une personnalité que je trouve structurante.
0: Alors, il y a qui ?
2: Alors, il y a Eric Orsena, il y a Marc Lévy, il y a Isabelle Nanty.
0: Exact.
2: Il y a Yasmina Belkaïd, la directrice de l'Institut Pasteur. Il y a Marc-André Sellos, qui est biologiste au Muséum National d'Histoire Naturelle. Des gens qui viennent nous raconter leur rapport au savoir et à la connaissance. J'avais envie de leur témoignage parce que on a beaucoup parlé il y a quelques jours du rapport PISA. Et ces témoignages de personnalités viennent tous nous dire le bonheur qu'ils ont eu à apprendre, à découvrir. Et moi, c'est ce qui me fait le plus de mal quand je vois les résultats de ce rapport PISA, c'est se dire que autant d'adolescents passent à côté de ce plaisir que peut générer la culture générale.
0: Et au-delà de ça, on va découvrir vos coups de cœur à vous dans ce troisième almanach, les inventions du concours Lépine qui vous touchent, vos papillons préférés par exemple, on va découvrir vos tops, depuis quand va-t-on à la piscine, la guerre des gaufres, depuis quand va-t-on dans un isoloir, tiens on en parlait à l'instant, il y a plein de questions comme ça, pourquoi l'aérotrain n'a pas vu le jour, c'est très illustré, je l'ai dit, tiens je pourrais m'arrêter au 17 janvier, tout à fait par hasard, puisque vous êtes né le 17 janvier, et là on pourra découvrir depuis quand on fête nos anniversaires. Pourquoi les bougies magiques se rallument-elles ?
2: Absolument.
0: C'est génial, je ne vous dis pas, je ne veux pas spoiler, mais ça on le découvre. Ou encore la taurine, que l'on utilise, hein, que, en tous les cas que l'on consomme, qui est dans nos cellules, et qui nous empêche de vieillir. C'est génial. Merci beaucoup, Jamy Gombon. Pour en parler longtemps, vous êtes un épicurieux, je l'ai dit. Ça, c'est aussi une plateforme que vous avez créée avec des millions d'abonnés, on l'a dit. Alors, on consacrera peut-être une autre émission pour en parler.
1: Why not?
0: Toute une année avec Jamy, on en apprend tous les jours. Troisième almanach, publié vendredi chez Nathan. Le livre qui est sorti en avril, on peut redonner son titre.
2: Les ailes de la forêt chez Albin Michel.
0: Ça, si vous ne l'avez pas lu.
2: Ça, c'est un roman.
0: Ça, c'est un roman, effectivement, que vous pouvez aussi vous le procurer. J'étais ravi de cette balade. Il y a encore plein de chapitres qu'on n'a pas eu le temps d'ouvrir. Vous reviendrez?
2: Ah oui. Ben c'est comme ça, hein, puisque dès qu'on s'intéresse à la vie de quelqu'un, il y a forcément plusieurs chapitres.
0: Alors, à vite pour le prochain. Merci Jamy Gombon d'être venu sur ICI.
2: Merci beaucoup Eric.
0: ICI.fr pour écouter l'émission. On se donne rendez-vous demain avec un autre parcours, un autre voyage et un autre invité. Portez-vous bien, salut.

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2: Salut à toutes, salut à tous et bienvenue dans Décibel, votre rendez-vous autour de l'actu musicale. Ce soir, on célébrera, oh là là, un artiste qui est mort en 1970, mais quand même, un 23 septembre, donc il est dans l'actu. C'est Bourvil, André Bourvil, grand comédien mais aussi chanteur. Alors voilà, l'anniversaire du jour lui sera consacré. Je pense que c'est pas tous les jours en ce moment en France que Bourvil passe à la radio. Donc voilà, s'il y a des petits jeunes autour de vous, préparez-les à avoir un joli choc quand même, parce que c'était quelque chose, Bourvil. Et puis comme ça, après, dans la foulée, vous faites une soirée, vous regardez la grande vadrouille, ce sera merveilleux. Ce soir, on écoutera aussi Alain Bachung, et puis au rayon découverte, un artiste qui s'appelle Il est Vilaine. Mais sauf que c'est comme il est vilain, elle est vilaine, il est vilaine. Voilà, et ça fait un petit jeu de mots aussi avec il est vilaine. Bref, vous allez adorer, c'est une chanson qui s'appelle Femme peinture, avec la voix de Simone Ringer, la fille de Catherine Ringer et Fred Chichon. Catherine Ringer, que nous avons perdu la semaine dernière, et sa fille est également chanteuse. Je vous parlerai aussi de la tournée de Zazie. Et puis ce soir, on devait avoir un invité que j'aime énormément, c'est Kezia Jones. À l'occasion de sa tournée française, Kezia Jones devait être dans Décibel ce soir. Il a annulé, ça arrive. Il a annulé 2 minutes avant l'émission. Ça n'arrive pas. On a un problème de direction artistique là dans l'équipe de Kezia Jones. Donc voilà, évidemment, prévenu 2 minutes avant le début du direct. Je ne peux pas vous proposer un autre invité, mais ne vous embêtez pas, ne vous inquiétez pas. On va se régaler et je vous donnerai quand même tout à l'heure les infos sur Kezia Jones, même si je suis très énervée. J'aime tellement ce qu'il fait, j'ai envie de le partager avec vous, en espérant qu'il vienne à ses concerts un peu mieux qu'à ses promos radio. 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Et le thème du Blind Test, ce sont les chansons de l'année 1991, parce que oui, l'année 1991, elle a 35 ans, ça, même si vous êtes moyennement fort en maths, vous serez d'accord avec moi, mais l'année 91, et notamment le mois de septembre 91, c'est un mois qui a vraiment changé l'histoire de la musique. Alors, on se fera un petit point tout à l'heure sur les albums essentiels qui sont sortis il y a tout pile 35 ans, mais pour le moment, et pour démarrer l'émission, je vous annonce une excellente nouvelle, le nouvel album de Zazie arrivera le 2 octobre, et je vous donne ses dates de tournée juste après.

0: Granet pour son nouvel album Volatile qui sortira tout bientôt le 2 octobre. La grande tournée 2027 de Zazie commencera le 18 mars prochain à Strasbourg. Elle fera le Tour de France et la billetterie est ouverte.
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0: Il est vilaine, un duo excentrique et électronique parisien. Il est vilaine a sorti Best Service, son deuxième album. Et dessus, il y a Femme Peinture. C'est un vrai coup de cœur pour nous. Et en plus, venu d'un label indépendant, ça fait toujours plaisir. Simone Ringer, la fille de Catherine Ringer, chante sur ce titre, Femme Peinture. C'est parti, il est vilaine, notre coup de cœur du jour.

L'album Best Service de Ille et Vilaine est disponible chez Dialect Recordings. Et dessus, il y a cette chanson merveilleuse avec Simone Ringer, Femme Peinture.

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1: Ah là là, quel dommage, on aurait dû accueillir Kezia Jones, dont l'équipe a eu l'élégance d'annuler la venue une minute avant le début de notre émission. Alors les amis, on n'est pas rancunier, non, on envoie de l'amour dans l'univers pour Kezia Jones, pour ses fans et pour sa musique magnifique. Évidemment, il ne sera pas réinvité de sitôt, je ne vais pas vous mentir, mais je vous recommande quand même de jeter une oreille à sa musique en général, et si le cœur vous en dit, d'aller l'applaudir. La semaine prochaine, mardi prochain, voilà, le Kezia Jones symphonique à la scène musicale, pour la première fois la musique de Kezia Jones avec l'Orchestre National d'Île-de-France dirigé par Rémi Durupt, et les arrangements symphoniques sont faits par Pierre Bertrand, qui avait aussi fait des arrangements pour Nougaro, Aznavour, compositeur de musique de film. Donc je pense que ça peut être vraiment très très chouette. Et puis vous annoncez aussi la tournée française de Kezia Jones à partir du mois d'octobre. Il passera par Rennes, Brest, Nantes, Caluire et Cuire à côté, Lyon, Grenoble, Saint-Brieuc, Nîmes au mois de novembre, à Metz et à Reims, et enfin le 4 décembre à Aix-en-Provence. Je vous propose d'écouter la chanson avec laquelle le lien indéfectible de Kezia Jones avec le public français s'est fait. C'était Rhythm is Love en 1992. La voix, l'attitude et le jeu de guitare virtuose. Mesdames et messieurs, Kezia Jones.

0: Rhythm is Love 92, premier album de Kezia Jones, Blue Funk is a Fact. Et bah merde alors.
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0: Allez, on monte le temps un tout petit peu plus. 1991, c'était il y a 35 ans. Et il s'est passé plein de choses, notamment au mois de septembre 1991, plein de sorties d'albums qui ont carrément changé le cours de l'histoire du rock et de la musique. On va profiter du temps qui nous est offert ce soir pour en parler et pour écouter des chansons de 1991. Mais vous le savez, Décibels étant une émission participative, moi j'avais aussi envie d'avoir les souvenirs des auditrices et des auditeurs de cette année 1991. Il y a 35 ans, la musique était super excitante, n'est-ce pas Gwen?
2: Salut Émilie.
0: Salut.
2: Ah bah oui, tu nous fais rajeunir là.
0: Oui, mais oui, alors t'avais quel âge toi il y a 35 ans?
2: Pleine adolescence, avec 15 ans.
0: Oh Mimi, il avait 15 ans. Et tu volais les disques ou tu les achetais? Dis la vérité.
2: Non, je les piquais à mon père surtout.
0: Ah, ça va.
2: Et après je les achetais parce que j'adorais avoir puis les cassettes aussi à l'époque, t'avais des cassettes aussi.
0: Les cassettes, mais bien
2: entre
0: sûr.
2: Entre les cassettes de mon grand-père, les 45 tours de la mer, les vinyles de mon père, j'avoue que j'ai commencé comme ça.
0: Alors, 1991, qui avait acheté la cassette du premier album d'MC Solar, Qui sème le vent récolte le tempo?
2: Bah oui.
0: Moi, évidemment, évidemment. 1991, c'est aussi Saga Africa de Yannick Noah, ou encore Suzette de Danny Briand, donc des débuts de carrière prometteurs. Authentique du Supreme NTM, de la planète Mars, d'IAM, Frédéric Goldman Jones, ça c'était la pleine période, ou encore La mort de Gainsbourg et d'Yves Montand. Et puis le clip de Michael Jackson, Black Core White, tu t'en souviens, Gwen?
2: Ah ouais, excellent. C'est vrai que plein de souvenirs, hein, quand tu évoques tout ça, tu fais ouais. Mais oui.
0: Ben oui. Ouais, ouais. Et la mort aussi de Freddie Mercury, hein, le chanteur de ouais. Queen. Toi, cette année-là, c'est Désenchanté, la chanson de Mylène Farmer, qui t'a marqué. Ce qui est fou, c'est qu'elle est encore d'actualité aujourd'hui, en vrai.
2: Ouais. C'est ce que j'allais dire, c'est que ce titre-là déjà était marquant à l'époque. Donc en pleine adolescence, comment te dire que ça résonne un peu. Hein.
0: Ouais.
2: T'es dans une chaise de mérite où le truc Désenchanté, bah, ça te fait résonance. Puis bon, la période n'était pas top. Je crois qu'à l'époque, il y avait aussi une petite guerre du Golfe. Enfin bon, il y avait des trucs pas cool qui passaient. Voilà. Donc bon, on se réfugie aussi dans la musique. Et puis bah, ce titre-là a fait son bonhomme de chemin, est devenu un hit. Mais au-delà de ça, bah, les nouvelles générations le reprennent pas mal. Donc ça devient quelque chose de populaire. Et puis hélas, qui s'ancre aussi dans une atmosphère ambiante. Quoi.
0: C'est vrai. Alors on va la réécouter ensemble, parce que c'est un vrai kiff. Et merci pour le souvenir, mon cher Gwen.
2: Ah bah, c'est avec grand plaisir. Tu vois, tu me rajeunis, moi je plonge.
0: Allez hop, il y a 15 ans, on découvrait ça. Et le clip aussi, Gwen. Le clip était fou, on est d'accord.
2: Il était énorme. Mais ouais, mais les clips de Fermat, c'était des mini-films, c'était trop bien.
0: Elle est Désenchantée, 1991, tout est KO, les amis. Vous écoutez.

Ah là là, 35 ans les amis. Mylène Farmer, qui va toujours extrêmement bien, son prochain album, le 13e, va s'appeler Égrégore. Il sortira le 30 octobre prochain. Pour le moment, nous savons que la pochette est signée par un fidèle de Mylène, le photographe et réalisateur Jean-Baptiste Mondino. Allez, restez bien dans le coin. Ici, continue son voyage en 1991, parce que demain précisément, 24 septembre, ce sera l'anniversaire de grands albums.

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2: Nous sommes le 23 septembre. Demain, on sera donc le 24 et ce sera l'anniversaire, les 35 ans de la sortie d'un album qui, si vous étiez né évidemment en 1991 et on va dire si vous aviez plus de 10 ans, forcément, il vous a marqué. Le deuxième album de Nirvana, Nevermind, aura 35 ans demain.

Smells Like Teen Spirit, cette chanson qui était sortie un peu plus tôt au mois de septembre et qui a mis un petit peu de temps à devenir un tube. En fait, il a fallu un clip emblématique qui a été beaucoup, beaucoup passé sur les chaînes musicales, à la télévision, pour que finalement cette chanson devienne un tube et que le monde entier, je pèse mes mots, le monde entier découvre le grunge en général, Nirvana en particulier, et le talent, la beauté, le charisme, la voix et la guitare un peu pourrave de notre cher et regretté Kurt Cobain. Alors oui, Smells Like Teen Spirit, mais aussi Come As You Are, Lithium, In Bloom, et puis une magnifique chanson avec des cordes à faire pleurer un cœur de pierre, Something In The Way, tout ça, c'est sur le deuxième album de Nirvana, Nevermind, qui aura donc 35 ans demain. Mais dites-vous que le mois de septembre 1991, il a vu, oui, sortir Nevermind de Nirvana, mais il a aussi vu sortir le même jour, c'est-à-dire demain, ça fera 35 ans aussi, l'album Blood Sugar Sex Magik des Red Hot Chili Peppers.

magnifique ballade comme Under the Bridge, avec des paroles vraiment vénéneuses. Hein. Ça parle de drogue qu'on prend sous un pont tout seul à Los Angeles. Des chansons très sexy comme Suck My Kiss ou encore Give It Away. Blood Sugar Sex Magic peut être traduit par la magie sexuelle de la glycémie. Donc écoutez, voilà, en 1991, on faisait du bon rock'n'roll, mais on avait aussi des préoccupations finalement très très intéressantes. Et voilà, donc ces deux albums, celui de Nirvana et celui des Red Hot, sont sortis le même jour, le 24 septembre 91. Donc demain, si vous voulez célébrer les anniversaires, surtout, n'hésitez pas. Septembre 91, c'est aussi la sortie de Trompe le Monde, l'album des Pixies, de The Low End Theory, de Tribe Called Quest. Ça, c'est si vous aimez plutôt le hip-hop. Primal Scream aussi, si vous aimez les Anglais drogués, a sorti Screamadelica. C'est un des premiers albums qui mêlait si bien le rock et la musique électronique. Ça, c'était aussi en septembre 91. Et puis, le plus gros groupe de rock de l'époque sort aussi en septembre 91. Non pas un, mais deux albums. C'est les Guns N' Roses. Alors, ils ne savent pas qu'en trois semaines, ils vont être ringardisés par Nirvana. Qu'en trois semaines, on fera plus de solo de guitare. On s'habillera plus en mini-short moule-boule sur scène comme Axl Rose, mais qu'on s'habillera plutôt comme Kurt Cobain avec des chemises. Tout ça, ils le savent pas, les mecs, quand ils sortent en septembre 91, Use Your Illusion, double album, donc le 1 et le 2. C'est voilà, une profusion, il y a tout, des clips énormes, des guitares énormes, des batteries incroyables, l'ego, mais immense, du chanteur Axl Rose. Ses paroles, à moitié poétiques, cryptiques, religieuses, christiques, on sait pas ce qui se passe, on sait juste que ben c'est génial, mais que ça va pas durer longtemps puisqu'ils vont se faire voler la place par le grunge. Alors voilà, pendant quelques semaines, en septembre 1991, on a pu se dire qu'on adorait ces énormes chansons rock'n'roll avec des violons, avec du piano et même avec des bruits d'orage et un clip où on fait un solo de guitare au milieu du désert. Et non, la guitare n'est pas branchée, mais ça n'est pas grave. C'était ça aussi, 1991, il y a 35 ans. Donc, les Guns N' Roses sortaient un de leurs plus beaux morceaux. On va se l'écouter ensemble et en entier, s'il vous plaît. Il passe normalement jamais à la radio parce qu'il dure 9 minutes. Mais nous, on aime bien vous gâter. Alors installez-vous confortablement et kiffez. November Rain, Guns N' Roses. Bon voyage, les amis. C'était il y a 35 ans.

The Rain, Guns N' Roses. Je suis sûre qu'il y a des ados des années 90 qui viennent de passer un grand, grand moment en retrouvant voilà, la chanson de leur adolescence. Écoutez, ce petit voyage en 1991 est terminé. Pour être totalement complet et transparent sur cette année-là, je vous rappelle que c'est aussi l'année où la gaffe était numéro 1 du top 50 avec la Zoubida. Bisous.

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1: Ah là là, je suis encore en train de me remettre de mes émotions du magnifique Guns N' Roses qu'on a écouté tout à l'heure. Mais il est temps que je remette ma casquette d'arbitre. Bah oui, puisque nous allons jouer au Blind Test. Virginie est avec nous pour jouer. Bonsoir Virginie.
2: Bonsoir.
1: Bienvenue, comment ça va?
2: Ça va très bien.
1: Merci beaucoup Virginie. Il y a aussi, oh oh, une revenante, Marie-Christine. Bonsoir.
3: Émilie, bonsoir Virginie.
1: Bonsoir.
3: Bonsoir.
1: Alors on va jouer ensemble à gagner, je vous l'ai dit. Eh bien ce sont des albums vinyles tirés du tiroir au trésor de Mélodie, qui est la programmatrice des invités de Décibel et qui vient de maudire Kezia Jones sur 19 générations. Sache-le Kezia, bon courage. Jusqu'en l'an 3000, le mec ça n'ira pas. Et...
3: Et alors, bien de se faire poser un lapin.
1: Ah, dis donc, bah encore la veille ou une heure avant, tu te prépares, tu vois, tu te mets là deux minutes effectivement, on pouvait rien faire. Mais donc dans le placard au vinyle secret de Mélodie, il y a l'album de Gaëtan Roussel, celui de Maël, il y a celui de Grand Corps Malade, enfin il y a plein d'albums super chouettes et récents et tout, donc vous pourrez faire votre choix. Je vous laisserai discuter au standard avec Dylan et Mélodie, ok?
3: Merci.
1: Voilà. Et oui, et vous avez gagné chacune un vinyle, quoi qu'il. Ça, c'est le, bien. C'est le tarif. Ah bah oui, quand on joue au blind test de Décibel, on gagne. Le jeu maintenant, ce sont des chansons toujours de cette année 1991, quand même, qui était une merveille, hein, vous l'avez entendu. Il y a 35 ans, qu'est-ce qu'on écoutait? Bah, notamment les chansons du blind test de ce soir. Alors, déjà, peut-être, petite vérification, est-ce que c'est une année fétiche pour vous, pour Marie-Christine et Virginie, 91?
3: Ah, non.
1: Je vous ai pas entendu, pardon. Virginie?
2: Non, pas spécialement.
1: Pas spécialement. Et Marie-Christine, 91?
3: Pour moi, pas une année qui marque non.
1: Oh là là, mais vous faites vos difficiles. Je suis sûre que si. On va voir si vous retrouvez les chansons de 1991. Vous à la maison, je suis sûre que vous allez retrouver. Premier tube de cette année-là. Marie-Christine et Virginie, dès que vous retrouvez le nom de l'interprète, vous me donnez votre prénom et puis votre réponse, d'accord?
2: D'accord.
1: Allez, on y va.
3: Marie.
1: Alors, Marie et Virginie, on
3: Stéphane
1: dit leur... Oui, c'est ça, c'est Stéphane Echer.

Marie-Christine et Virginie ont trouvé en même temps notre Stéphane Escher. Déjeuner en paix. Bravo, ça part bien. Allez, on continue. Deuxième tube de cette année-là. Il s'agit... Virginie, pardon, Scorpion, oui, bravo.

0: Sage, magnifique. Scorpion. Et ça fait...
1: C'est vrai que ça marque bien, toi.
0: Ah ouais, hein. 2 points pour Virginie, 1 point pour Marie-Christine. Vous voyez qu'on écoutait des bonnes choses il y a 35 ans, quand même.
1: Tout à fait.
0: Bah oui. On écoutait aussi... Oh, j'ai oublié de le mettre dans le blind test. Il y avait Petite Marie aussi de Francis Cabrel. Oui, oui, oui. Et Frédéric Goldman-Jones. Il y avait plein de bons trucs cette année-là. Ah oui, il y avait ça aussi. Alors, est-ce que vous allez le retrouver? Il s'agit d'un rappeur qu'on aime beaucoup dans l'émission.

0: vous avez été de bonnes candidates toutes les deux. Vous voyez, cette année 91 qui vous disait pas grand chose, ben, finalement, ça s'est très bien passé. Merci d'avoir joué avec nous, mesdames.
1: Merci à toi.
0: Merci. Et puis, merci. Vous revenez quand vous voulez. Je vous repasse Dylan au standard. Il prend vos coordonnées pour vous envoyer vos cadeaux. Et puis, nous, on va retrouver Bachung. Parce que ça rigolait pas en 91. Sa guitare western, merveilleuse, sur Osée Joséphine.

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1: C'est Jean-Baptiste Mondino qui avait réalisé le clip. On parlait de lui tout à l'heure parce qu'il a, il fait la photo de la pochette du nouvel album de Mylène Farmer. Mais c'est lui aussi qui avait réalisé très très beau clip Osée Joséphine en 1991. Donc sur l'album du même nom, Monsieur Alain Bashung.
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1: Allez, on termine avec la chanson anniversaire et on quitte cette bonne année 91. Bah oui, il y a une autre année à laquelle on peut se raccrocher pour terminer. C'est l'année 1970, le 23 septembre 70. La France avait la tristesse d'apprendre la mort de Bourvil, André Bourvil, qu'on adorait, qui avait commencé sa carrière après la guerre, hein, dans les années fin des années 40, qui a fait des films évidemment inoubliables comme La Traversée de Paris, La Grande Vadrouille, La Cuisine au Beurre, Le Corneau, enfin Bourvil quoi, mais qui était aussi un sacré chanteur, parfois plutôt rigolo.
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1: On embrasse évidemment celles et ceux qui nous écoutent de Maubeuge et les gendarmes.
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1: La tactique de Bourvil, c'était de faire des chansons rigolotes et tendres.
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1: Et puis, il y en a une que j'avais envie de partager avec vous pour le célébrer. Voilà, lui qui nous a quittés si jeune, le 23 septembre 70, il avait 53 ans. Une si jolie chanson. C'était bien au petit bal perdu. On va se quitter là-dessus ce soir dans Décibel.
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0: 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André Bourvil qui vous souhaite une bonne soirée. Et la suite sur votre radio ici, c'est la nouvelle émission d'Éric Bastien. Il n'y a pas que Paris dans la vie. Et il reçoit ce soir Jamy Gourmaud. Oui, de Fred et Jamy. On va apprendre des trucs, j'en suis sûre. Ça va commencer à 20h. Et puis dans Décibel, demain, ça c'est très important que je vous donne le programme de demain. Vous ne voulez pas rater Grand Corps Malade qui sera là, lui, c'est sûr. Non, en général, on se fait planter une fois par an par les invités. Donc là, voilà, c'est fait dès le mois de septembre et tout. Bon, Kezia n'est pas venue. Mais demain, Grand Corps Malade sera là et vous présentera son tout nouvel album qui s'appelle Voir la mer. Donc ça, c'est demain à 19h. Quant à l'équipe de l'émission que je tiens à remercier, il y avait ce soir à la technique Diana Alcide, au standard Dylan Gauthier, à la réalisation Iris Guitoni, à la délégation de la musique Thomas Demolle, à la programmation des invités Mélodie Chaïb. Voilà, vous avez toutes les infos. Je n'ai plus qu'à vous dire merci à vous aussi, parce que quand vous participez à Décibel, la fête est encore plus belle.
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0: Et bonjour à tous, quel bonheur de vous retrouver chaque midi jusqu'à 13h. C'est votre nouveau rendez-vous sur ICI. On parle bon plan, vie quotidienne, arnaque à éviter, santé. Nous sommes là pour vous rendre service parce qu'on vous doit bien ça. C'est le titre de ce nouveau rendez-vous quotidien. Moi je m'appelle Enora Malagré et voici la joyeuse bande qui m'accompagne tous les jours. Aude Razo, Madame Anti-Arnaque, coucou Aude.
2: Coucou, coucou tout le monde.
0: Elsa Wolinski, mon rayon de soleil. Bonjour Elsa Wolinski. Vous ne les voyez pas, je sais, c'est pas très radiophonique. Elles sont toutes les deux en rose, deux petits bonbons aujourd'hui.
2: Fait exprès.
0: Et de l'autre côté, Gérald Kerzek, notre merveilleux médecin. Bonjour Gérald.
3: Bonjour, et moi je suis quelle couleur ?
0: Bleu.
3: Eh ben oui, en bleu.
0: C'est très laid. Alors, Valère Coréard, notre monsieur bon plan. Bonjour Valère.
4: Salut Enora, bonjour à toutes et tous.
0: Alors aujourd'hui, très gros dossier, très important, on va parler enfants et écran. Est-ce que ça fait bon ménage ? Pardon, on vous en dit un mot tout au long de l'émission. Et puis si vous avez des questions, laissez-nous des messages au 0810 055 056. C'est un WhatsApp, c'est gratuit. Nous sommes là pour vous. Et puis, laissez-nous aussi des messages vocaux, comme l'a fait Marie-Rose aujourd'hui.
5: Oui, bonjour, c'est Marie-Rose de Goussainville. Sur ma retraite, il y a le RDS, donc j'aimerais bien savoir à quoi ça correspond.
0: Très bien, ça c'est là. Une question pour vous, cher
4: oui,
0: Valère.
4: CSG, CRDS, je vais vous expliquer ce que c'est, mais il n'y a pas le choix.
0: On y répond dans une trentaine de minutes. 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Nous sommes en direct ensemble jusqu'à 13h, gros dossier enfants, ados et écrans. Et pour ce faire, nous avons un invité de choix. Nous avons un grand pédopsychiatre qui nous fait l'honneur de venir, Stéphane Clerget. Bonjour Stéphane, bienvenue.
6: Bonjour Enora.
0: Vous avez écrit votre dernier livre, il s'appelle Les mots de vos ados, comment les aider vraiment. C'est sorti en mars 2026. C'est Solar, c'est un sujet qui vous passionne. Merci beaucoup d'être là. Alors, les Merci. Enfants et les écrans, c'est bien, c'est pas bien ? Aude Razo.
2: Alors, visiblement, pour beaucoup de gens, c'est pas bien. En fait, c'est notre journée spéciale. Dites-le oui. ICI, journée consacrée sur notre antenne à nos enfants. C'est une enquête de notre réseau ICI, Radio, TV, Digital, grande consultation citoyenne avec Odoxa en vue de l'élection présidentielle. Et donc, un chiffre, une inquiétude qui ressort dans cette consultation, c'est l'addiction aux écrans. 44% des parents d'élèves interrogés estiment que l'une des priorités du futur président doit être de lutter contre la sédentarité et contre l'addiction aux écrans, pourcentage qui monte même à 48% en région PACA. J'ai épluché un peu les régions. Stéphane Clerget, vous qui êtes pédopsychiatre, on a raison de s'inquiéter ou on en fait trop ?
6: Non, on a raison de s'inquiéter. Maintenant, tout repose pas sur le président de la République. Ça repose d'abord sur les parents qui ont un vrai rôle à jouer dans la réduction des temps d'écran et surtout pour inviter les enfants et les ados à faire d'autres activités beaucoup plus utiles pour leur développement.
2: À quel âge on peut mettre un smartphone ou une tablette entre les mains d'un enfant ?
6: À partir de 3-4 ans, mais pas tout seul.
0: C'est-à-dire très jeune.
2: Très jeune, non ?
6: Oui,
2: non,
0: mais attendez. Peut... Ouais, oulala, pardon. Excusez-moi, on vous a un peu sauté dessus, Elsa Wolinski, et pardonnez cette attitude un peu cavalière, mais c'est vrai qu'on est tellement intéressé par ce sujet.
6: Oui, mais il ne s'agit pas non plus de culpabiliser les parents quand ils montrent un petit dessin animé à leur enfant de 3-4 ans. On peut regarder un petit dessin animé avec son enfant de 3-4 ans quand ça dure 5-10 minutes ou s'amuser à lui faire dessiner sur l'iPad. Mais c'est des temps extrêmement courts et toujours accompagnés. Pourquoi ? Parce que l'écran, vous êtes Madame Arnaque, l'écran c'est l'arnaque. On croit qu'ils sont super intelligents les enfants parce qu'ils arrivent à utiliser l'iPad. En fait, ça demande 2-3 neurones, beaucoup moins que pour écrire son prénom avec un crayon à papier.
2: Et je pense toujours aux parents, aux grands-parents qui nous écoutent, à quel moment on doit s'alarmer ? À quel moment il y a le signe qu'un enfant, là, il est trop devant un écran ? Est-ce qu'il y a des signes qu'on peut nous détecter ?
6: Il y a un signe très, très précoce, c'est qu'il hurle quand on lui retire l'écran. C'est-à-dire que quand c'est la crise qui dure parfois un quart d'heure, 20 minutes, parce qu'on lui dit ça suffit, t'as fait une heure d'écran, t'as fait tes jeux, c'est bon, maintenant on passe à table ou autre. Et c'est là qu'on voit qu'il y a une vraie dépendance, une vraie addiction, un vrai accrochage à l'écran. C'est extrêmement attractif, hein, donc c'est souvent très difficile de le réduire.
0: Gérald Kerzek.
7: C'est extrêmement attractif et comme le dit Stéphane Clerget, ça permet pas
3: pas développer et de neurodévelopper l'enfant. On a l'impression que le gamin est intelligent, qu'il est capable de faire plein de choses, et en réalité non. Et quand il y a des études qui ont montré que les enfants qui avaient un iPad, ils savaient pas dessiner une maison en trois dimensions, par exemple, alors que des enfants qui jouent avec des cubes, qui construisent, ils sont capables d'approcher cette tridimension, et donc ils ont beaucoup plus développé leur système cérébral. Et c'est là où c'est dangereux, c'est que ça donne l'impression finalement que le gamin il se développe, alors qu'il se développe pas. Malheureusement, il régresse. Il régresse aussi, on en parlera tout à l'heure, sur ses relations sociales.
0: Oui, Valère Correa, vous avez des enfants, vous, qui sont très jeunes.
4: J'en ai un paquet, j'en ai un, deux, trois.
0: J'en ai un paquet.
4: Non mais, alors je vais vous poser une question, mais j'ai peur de la réponse, donc allez-y doucement, parce que c'est vrai que quand on est parent, on veut faire au mieux, et on se dit, est-ce que je me suis planté ? Bon, j'ai un enfant depuis qu'il a 9 ans, il a 10 ans aujourd'hui, Augustin, je lui ai mis un téléphone entre les mains, je lui ai dit, voilà, ça c'est ton téléphone. De maison, il n'a pas le droit de sortir avec, enfin il ne capte pas, il n'y a pas de réseau. Et ma stratégie, c'était de dire, je veux qu'il soit acteur de l'appropriation de cet objet, finalement, dans son quotidien. Donc, il a évidemment un temps limité, on met des alarmes, etc. Mais parfois, quand j'en parle avec des amis, ils sont un peu choqués en disant, mais déjà, il a déjà un téléphone. Et je me suis dit, mais il va vivre toute sa vie avec des téléphones autour de lui. Donc, autant qu'il s'habitue tout de suite, mais on le fait ensemble. C'est une stratégie qui peut se tenir ou bof?
6: C'est dangereux. C'est-à-dire que, effectivement, il va vivre toute sa vie, mais enfin, on va pas non plus lui donner le volant d'une voiture à 9 ans. Non, c'est trop précoce. Il a beaucoup d'autres choses à faire, beaucoup d'autres choses à apprendre, et il en a surtout pas vraiment l'utilité du téléphone. Aujourd'hui, en moyenne, quand les parents donnent un téléphone à l'enfant, c'est quand il entre au collège, et c'est surtout pour pouvoir lui laisser un petit peu d'autonomie et pouvoir le contacter. À 9 ans, ça n'a aucun intérêt. À partir du moment où on peut évidemment contrôler et pas le laisser seul avec son téléphone, c'est pas forcément dangereux. Mais c'est pas utile, non.
0: On va continuer de parler des rapports entre les enfants et les écrans, aussi nos ados, puisque vous l'avez évoqué, ça c'est un grand sujet. Elsa Wolinski, vous avez des ados à la maison, vous aurez des questions à poser. Et puis si vous avez des questions à poser à notre pédopsychiatre Stéphane Clerget, c'est le moment, hein, 0810 055 056. Si vous êtes parent, grand-parent, tata, marraine, parrain, on prend tout, hein, j'ai envie de vous dire. Et pour l'heure, on va écouter un petit disque, Sandra Maria Magdalena, vous êtes dans votre nouveau rendez-vous quotidien. On vous doit bien ça sur ICI, on est ensemble jusqu'à 13h.

0: Maria Magdalena sur votre radio ici, on est ensemble jusqu'à 13h.
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0: 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Midi 15, on est en direct, c'est mercredi, c'est jour des enfants, du coup. On parle du rapport entre les écrans et nos enfants ou nos ados. Le grand pédopsychiatre Stéphane Clerget nous a rejoint aujourd'hui au sein de cette joyeuse bande. Et vous êtes déjà très nombreuses et très nombreux à réagir au 0810 055 056. Si vous avez des questions, ça tombe bien, on est là pour y répondre. Nous avons donc Catherine qui nous appelle de Bretagne. J'aime entendre ça. Bonjour chère Catherine.
2: Bonjour Anora, bonjour à toute l'équipe.
0: Et vous appelez d'où Catherine?
2: Alors j'appelle de Landerneau, dans le Finistère, à côté de Brest.
0: Pardon, je suis très en joie, je suis moi-même finistérienne, j'embrasse très fort.
2: Oui, je sais.
0: Ici, Brest,
2: vive tous les Bretons.
0: Vive la Bretagne. Bon, pardon, on arrête là tout de suite. C'est horrible ce que je suis en train de faire. J'embrasse d'ailleurs, je fais un immense coucou à nos 44 locales merveilleuses de tout le réseau ici, qui font un travail absolument fabuleux. Alors, vous avez plusieurs enfants, vous avez deux enfants, Catherine, c'est ça?
2: J'ai ça, j'ai deux adolescents, ouais. Une fille de 14 ans et un garçon de 11 ans.
0: Comment vous gérez les écrans avec vos ados alors?
2: Alors ça a été une question un peu prise de tête, surtout l'année dernière. C'est vrai que bon, ma fille a eu un portable dès son entrée en sixième pour la laisser un peu autonome. C'est vrai que cette année mon fils est rentré en sixième également. C'est vrai que j'ai fait le choix de pas lui prendre de portable parce que je me suis rendu compte que il passait trop, enfin que ma fille passait trop de temps sur les écrans, que ça avait un impact même sur les résultats. Donc c'est vrai que je me suis dit je ne fais pas la même
0: bêtise, voilà, c'est ça. Elle a bien fait déjà, docteur Clerget, ça c'est pas mal.
3: Ouais, c'est formidable qu'elle y soit parvenue, oui.
0: Ouais. Sans trop de crise.
2: Ça n'a pas été facile tout le temps, mais je lui ai expliqué les raisons pour lesquelles je décidais de ça. C'est vrai que mon fils m'envoie un peu, il me dit pourquoi elle a eu, moi j'ai pas. Donc je lui dis je limite l'utilisation d'une tablette le mercredi et un peu le week-end, contrôle parental sur la tablette également.
0: D'accord.
2: Après c'est vrai que c'est pas facile puisque là je me rends compte qu'en sixième on leur demande d'installer une application pour avoir leurs devoirs, pour rendre certains travaux.
0: Quoi pardonnez-moi, j'ai pas d'enfant moi, donc mais ça n'a pas de sens ça, docteur.
3: C'est vrai que c'est un peu étrange, c'est-à-dire que sur Pronote maintenant les devoirs sont plus remis sur l'agenda, ils sont écrits sur Pronote, donc faut allumer l'écran pour voir les devoirs.
0: Oui. Ça, Elsa Wolinski, vous avez aussi deux ados comme notre auditrice Catherine, donc ça c'est un peu antinomique tout ça.
4: Ouais, tout à fait. Moi je suis traumatisée par Pronote personnellement.
0: Alors, juste comment on fait, parce que j'entends Catherine, l'un l'a eu, l'autre non. Comment on gère d'ailleurs un peu cette jalousie entre ados? L'un a eu un manuel, j'allais dire pas du tout. Moi, je suis en mode grimoire. Un écran et pas l'autre. Comment on fait ça?
3: On peut dire qu'effectivement, la vie est pas toujours juste. C'est à chacun selon ses besoins. C'est pas l'égalité parfaite. On peut considérer que tel enfant qui fait suffisamment d'activités extérieures, du sport, des activités artistiques, peut regarder son écran parce qu'il arrive à être autonome et autogérer son temps et pas l'autre. C'est aussi fonction de la personnalité des enfants.
0: Ouais, c'est ça. Alors, comment, du coup, Catherine, on va reprendre Catherine. Comment vous rassurer? C'est ça, Catherine? C'était ça votre question, j'imagine.
2: Excuse-moi, oui, je suis là. Du coup, vous me demandiez?
0: Oui, quelle était votre question pour le docteur?
2: Savoir comment expliquer aux enfants l'impact négatif en fait des écrans,
0: ouais, c'est ça.
2: Sur eux, quoi.
3: C'est vrai que quoi qu'on leur dise, de toute façon, c'est tellement prenant les écrans que ils vont nous entendre, hein, mais on peut pas utiliser leur raisonnement. C'est-à-dire à l'âge de vos enfants, ils ont pas la capacité de s'autoréguler. C'est juste pas possible. Donc faut pas. On leur explique évidemment, mais on peut pas se reposer sur eux, sur leur sens de responsabilité. Mmh. C'est pas possible. Donc vous êtes obligés, comme vous le faites formidablement, de mettre des limites et de définir les temps où l'écran peut être utilisé.
0: Elsa Wolinski.
4: Non, mais je voulais me permettre de vous poser une question, parce que quand vous parlez de s'autoréguler, finalement, est-ce que nos enfants ne nous plagient pas nous-mêmes? Puisque nous, on a aussi du mal à s'autoréguler quand même.
3: Mais tout le monde, en fait. Je crois qu'à tout âge, c'est très dur de s'autoréguler, mais encore plus quand on est enfant. Mais c'est vrai, vous avez raison, c'est fondamental. Beaucoup d'adultes ont du mal à s'autoréguler. Évidemment, c'est difficile de faire la leçon à son enfant quand soi-même, on n'y arrive pas. Donc, la priorité pourrait être aussi, nous, d'apprendre
4: ça,
3: à nous réguler.
4: C'est ça, en fait, de faire attention, parce qu'il nous regarde. Donc, oui. Si on dit à notre enfant, ne prends pas ton portable, mais que nous, on passe notre temps avec notre portable.
5: Oui. T'es gentil, maman, mais tu fais la même chose. Oui. Gérald Tirzet, puis Audrazo.
6: Mais est-ce qu'on peut dire, je me suis trompé avec ta sœur, on pensait que c'était une bonne idée, en fait, c'est une mauvaise idée, et donc du coup, pourtant, on ne va pas refaire la même erreur, ou moi-même, je suis addict et je n'ai pas envie que tu tombes dans cette addiction,
5: ça,
6: de le verbaliser. Ouais. Est-ce que c'est un aveu de faiblesse, ou est-ce qu'au contraire, c'est un argument?
3: De toute façon, c'est bien, les aveux de faiblesse, ça autorise l'enfant à accepter aussi ses propres faiblesses, mais bien sûr qu'on peut dire ça, surtout ce qu'on peut dire, c'est pour ton bien. Et en fait, les ados, ils le savent bien, parce qu'ils n'arrêtent pas d'entendre, ils écoutent la radio, on en parle à l'école, ils savent très bien que ce n'est pas bon pour leur développement.
5: Bien sûr, ils ne sont pas idiots.
3: Ils savent bien qu'on fait ça pour leur bien et ils nous remercieront plus tard.
5: Audrazo.
7: Moi, j'ai une collègue qui m'a parlé de ça dans le couloir, pas plus tard qu'il y a quoi, une demi-heure, elle a des grands-enfants. Il y a un truc assez tendance, je ne sais pas si vous connaissez, c'est les dumbs. Phone, vous savez, donc c'est dumb comme stupide, donc c'est l'inverse de smart.
5: D'accord.
7: Phone. Alors je connaissais pas du tout, du coup j'ai regardé. En fait, c'est des téléphones tout basiques, sans internet comme on avait en fait finalement à l'époque.
5: En 1920.
7: Voilà. Ou alors avec un tout petit nombre d'applications. Et visiblement, ça commence à être un peu tendance, même des jeunes qui sont demandeurs, même des jeunes adultes qui sont demandeurs d'avoir ces téléphones un peu minimalistes. Bonne solution ?
3: Oui, tout à fait. Même si pour l'instant ça reste un peu minoritaire, et puis même s'il y a des jeunes qui sont demandeurs, il y en a beaucoup qui vont faire une crise si on remplace leur smartphone par un dumbphone.
5: J'embrasse très fort Catherine qui nous a appelé. Passez une très très belle après-midi. Faites comme Catherine, appelez-nous si vous avez des questions à poser à notre pédopsychiatre Stéphane Clerget qui reste encore avec nous. On parle du rapport entre les ados, les enfants et les écrans, puis un petit peu aussi nous aussi, parce qu'on est un peu accro aussi à nos téléphones malheureusement. Mais pour l'heure, on écoute une nouveauté, Christophe Maé, il n'y a que de l'amour chez toi. On est ensemble jusqu'à 13h sur votre radio ici.

0: Christophe Maé, c'est une nouveauté. Il n'y a que de l'amour chez toi, sur votre radio ici, dans Vous Doit Bien Ça.
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0: Midi 24, on est en direct, c'est votre nouveau rendez-vous quotidien, ça s'appelle On vous doit bien ça sur votre radio ici, jusqu'à 13h. Aujourd'hui, gros dossier, le rapport entre les enfants, les ados, et puis un petit peu nous aussi, et les écrans. Continuez de réagir au 0810 055 056, comme l'a fait Nathalie qui a appelé là il y a une minute. Bonjour Nathalie, bienvenue.
3: Bonjour.
0: Bonjour, bienvenue. Vous allez bien Nathalie?
3: Oui, ça va, je vous remercie.
0: Vous êtes enceinte, c'est ce qu'on me dit dans l'oreillette, comme on dit.
3: Non, alors pas du tout.
0: Ah, c'est votre fille qui est enceinte, pas du tout.
3: Non, moi mes enfants sont très grands. Je suis déjà grand-mère de par ma belle-fille, mais ma fille va effectivement avoir un enfant.
0: Mais vous avez une voix, on dirait une ado.
3: Nous avions...
0: Vous avez une voix, on dirait une adolescente, chère Nathalie, c'est incroyable.
3: Ah, c'est gentil, mais alors pas du tout.
0: Bon, en tout cas, votre fille est enceinte. Et là, il y a une petite panique, c'est ça, Nathalie, hein?
3: Oui. En fait, c'était la discussion qu'on avait ce matin. Ouais. Et elle me disait, oui, je te préviens, moi, je veux pas de temps d'écran, pas de télévision, pas de smartphone. Alors, les smartphones, ça tombe sous le sens. Même mes petits-enfants qui ont 4 ans et 3 ans n'en ont pas. Mmh. Je lui dis, mais... Tu sais, la télé, c'est pas forcément non à 100%. Ah non, mais moi, ça sera non, parce que sinon, tu garderas pas mes enfants, j'en veux pas du tout.
0: Ah, waouh, ok. Oui.
4: Ouais, mais c'est pour le premier, oh, voilà. Ça.
0: Alors, il y a un petit stress. On va s'adresser évidemment à notre merveilleux pédopsychiatre Stéphane Clerget. Comment, oui, on gère ce petit stress-là, là, avant que l'enfant
5: déjà,
0: arrive?
5: On est ravis, parce que si c'est le seul stress de votre fille, alors qu'elle est enceinte, ouais, ça va. En général, il y en a effectivement tellement d'autres. Il faut évidemment raison garder, laissez-la s'inquiéter. Une fois que l'enfant sera là, elle s'apaisera sans doute. Mais je vous rejoins, il ne s'agit pas de diaboliser absolument les écrans. C'est intéressant de regarder des petites fictions adaptées à l'âge de l'enfant ensemble, ou pourquoi pas, quand l'enfant est beaucoup plus grand, de faire des jeux vidéo adaptés à son âge, parce que ça reste quelque chose de plaisant, qui peut même d'ailleurs parfois développer certaines capacités cognitives. Donc oui, il ne s'agit pas du tout de diaboliser, il s'agit vraiment d'en faire une petite activité parmi d'autres. Maintenant, c'est pas maintenant que vous allez discuter de ça avec elle, donc elle est enceinte. La question se posera quand l'enfant sera de toute façon plus grand et de l'eau aura coulé sous les ponts d'ici là. Mais effectivement, il n'y a pas lieu de diaboliser les écrans comme vous le faites avec raison.
0: J'aime beaucoup ce psychiatre, j'ai envie de venir vous consulter. Je sais que vous
6: n'êtes
0: que
6: des enfants,
0: mais si vous prenez des adultes, on va peut-être venir. Merci beaucoup, docteur, et on vous embrasse très fort, Nathalie, embrassez très fort votre fille aussi pour nous. Félicitations. Vous avez des petites astuces, Valère, à nous donner, hein?
4: Oui, absolument. J'ai des petites astuces. Alors, peut-être commencer par... Enfin, celle-ci, je l'aime bien. Elle est éprouvée. Elle marche plutôt pas mal. Moi, j'arrive plus à accéder aux documents, donc je vais tout faire de tête. C'est... La boîte à téléphone, c'est très simple, une boîte, un saladier, on s'en fiche. Mais en gros, vous sanctuarisez quelques moments, ça peut être le déjeuner, le dîner par exemple, où tout le monde met son téléphone dans le saladier. C'est notamment bien quand on a des ados. Et quand je dis tout le monde, ça rejoint aussi ce que vous
7: disiez tout à l'heure. Le saladier vide.
4: Le saladier vide, ou plein si vraiment la salade est affreuse et que vous voulez tout jeter après. Mais l'idée, c'est que, comme le disait tout à l'heure Gérald Krezek, c'est qu'on est transparent, on fait tous le geste, les parents et les enfants, et on s'octroie un moment de déconnexion numérique. Je ne sais pas ce que vous en pensez, docteur, mais...
5: Ah, l'idée est bonne, on verra pour l'application.
4: Moi, je trouve que c'est sympa. C'est une espèce de team building, en fait, quelque part. Et puis, si j'ai le temps très rapidement, il y a quand même des fonctionnalités dans les iPhones et dans les Android pour gérer le temps d'écran. On peut bloquer des applications, on peut déterminer un temps, il peut y avoir des codes de déconnexion. Donc, utilisez aussi les fonctionnalités de vos téléphones pour brider intelligemment l'accès au téléphone.
0: Gérald Kierzek, très rapidement.
7: La grande différence entre les adultes et les enfants, il faut peut-être leur expliquer, c'est que les adultes, ils jouent pas sur leur téléphone. Souvent, c'est pour le boulot. Donc, il faut peut-être leur expliquer, alors que les ados pensent qu'on joue.
6: Oh là là, Gérald,
7: je dis ça,
6: moi, je me demande si vous jouez pas de temps en temps.
0: Audrazo, rapidement.
8: Il y a une autre question qu'on va évoquer. Alors, on pourrait faire là aussi toute une émission là-dessus. Ouais. Et je sais que ça va être largement évoqué dans le journal de nos régions à 13h, parce que autre chiffre qui ressort de notre enquête ici, Radio TV Digital avec Odoxa, 81% des personnes interrogées sont favorables à l'interdiction des réseaux sociaux au moins de 15 ans. Vaste question, on en parle beaucoup. Pour ou contre, docteur Kergé?
5: On ne va pas aller contre l'avis de 80% des parents. Non, bien sûr que ce serait l'idéal qu'ils n'aient pas accès aux réseaux sociaux. Encore une fois, qu'est-ce qu'on leur propose à la place? Donc il faut vraiment être force de proposition.
8: Et on en parlera largement dans le journal de 13h tout à l'heure, évidemment.
0: Merci beaucoup, monsieur Stéphane Clerget. Je rappelle votre livre, Les mots de vos ados, comment les aider vraiment. C'est chez Solar. Merci beaucoup pour votre expertise. On se retrouve dans un instant. Continuez de réagir. 0810 0 55 0 56. Si vous avez des questions à nous poser, ça tombe bien. On a la plupart du temps les réponses.

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2: Il est 12h33, chers amis, on est en direct jusqu'à 13h dans votre nouveau rendez-vous quotidien. On vous doit bien ça. Ici, on parle bon plan, vie quotidienne, arnaque à éviter, santé. Nous sommes là pour vous rendre service parce qu'on vous doit bien ça. Nous sommes ensemble, je dis, jusqu'à 13h. Moi, je suis Enora Malagré, je suis avec Aude Razo, Valère Correa, Gérald Kirzek, pardon, qui nous dira comment ne pas tomber malade avec tous ces changements de température. C'est pénible. Et Elsa Wolinski, qui nous dira précisément tout l'inverse de ce qu'on vient de dérouler en début d'émission, puisqu'on parlait des addictions de nos enfants à leurs écrans. Vous allez voir, ça va être très cocasse. Mais pour l'heure, nous allons répondre au vocal d'une auditrice. Elle s'appelle Marie-Rose.
3: Bonjour, c'est Marie-Rose de Goussainville. Sur ma retraite, je regarde toutes les cotisations. Il y a le RDS, le remboursement de la dette sociale. J'aimerais bien savoir à quoi ça correspond. En vous remerciant beaucoup, bonne journée à vous.
2: On vous embrasse très fort. Marie-Rose, faites comme elle, vous avez des questions. Ça se passe au 0810 055 056. C'est un WhatsApp et évidemment, c'est gratuit. Ça, c'est une question pour vous, Valère Correa.
4: Eh oui, les retraites, elles peuvent être soumises à la CSG et à la CRDS, comme d'autres revenus. Alors, le taux peut dépendre notamment du revenu fiscal de référence. Juste pour répondre très concrètement, la CSG, c'est la contribution sociale généralisée. Ça finance principalement la sécurité sociale, donc comme l'assurance maladie notamment. Et puis la CRDS, ça contribue au remboursement de la dette sociale. C'est obligatoire, il faut faire avec.
2: Merci Valère Correa. Voilà, c'est tout simple. Vous avez des questions, on a des réponses. Continuez de réagir aussi si vous avez des questions sur les écrans, le rapport entre vos ados, vos enfants et leurs écrans. On a encore un médecin qui est là, dis donc, Gérald Kirzek, il est là pour ça. 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On accueille Gianni. Bonjour, cher Gianni.
5: Bonjour.
2: Bonjour. Oui, très bien. Vous appelez des Pyrénées-Orientales, donc du coup, nous embrassons ici Roussillon. Vous êtes ferronnier, voilà, c'est ça, Gianni?
5: C'est ça.
2: Vous avez deux enfants.
5: Deux enfants, ouais.
2: Ils ont quel âge, vos enfants ?
5: Il y en a une qui a 23 ans et le petit qui a tout juste 14 ans à peine.
2: Ah, et il est accro aux écrans d'ailleurs, votre petite 14 ans, parce que c'est l'objet de l'émission un peu aujourd'hui.
5: Bah, c'est ce que j'entendais, mais pas spécialement, si on lui laisse l'opportunité, oui, mais il a des restrictions, ça se coupe au bout de deux heures, donc voilà.
2: Allez, après, boum,
5: il a à faire.
2: Voilà un bon papa que voici. Et c'est gagné du coup.
5: Bravo, bravo, merci.
2: Bah voilà.
5: J'ai gagné quoi alors du coup?
2: Géniaux. Et ben vous avez gagné 200€ à dépenser dans une grande enseigne pour booster votre pouvoir d'achat, mon cher Gianni, tout simplement.
5: Et c'est super. Alors ouais, je m'y attendais pas, je me suis inscrit cet été et je pensais pas être sélectionné. J'ai gagné un bon d'achat, c'est super.
2: C'est super. On vous embrasse.
5: Merci à Enora et à toute l'équipe.
2: Exactement. Super. On embrasse très fort ici Roussillon et on vous embrasse aussi chaleureusement, cher Gianni. Vous avez vu, c'est tout simple. Inscrivez-vous sur le site ici.fr. Devinez qui on va écouter, dis donc. Je vous le donne en mille. La grande, la seule, la Céline Dion, dis donc, avec Jean-Jacques Goldman. Les derniers seront les premiers sur votre radio ici. On est ensemble jusqu'à 13h dans On vous doit bien ça.

0: Céline Dion et Jean-Jacques Goldman, les derniers seront les premiers sur Ici. 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
0: Je peux vous dire qu'il y en a une qui fredonnait dans le studio, c'est Elsa Wolinski, parce qu'elle a la chance. Elle a la chance d'aller voir Céline vendredi.
2: Oui, j'y vais, je suis trop contente.
0: Oh là là là là, la chanceuse. Alors, nous sommes au cœur d'une émission passionnante. On a parlé du rapport de vos ados et de vos enfants face aux écrans. Continuez à nous poser des questions. 0810 055 056. Mais là, c'est l'heure de notre Gérald Kirzek. On tombe toutes et tous malades en ce moment à cause de ces changements de température. Ça me rend chèvre. Comment qu'on fait, monsieur le docteur?
3: Ben, déjà, c'est pas les écarts de température, hein, qui rendent malade.
0: Ah bon?
3: Ben, c'est quoi? C'est les virus. Alors, vous êtes bien gentil, mais virus ou écarts de température, quand il y a des écarts de température, on chope plus de virus. Ça, c'est pas faux. Pourquoi? Parce que les écarts de température, changement d'humidité, de chaleur, puis coup de froid, ça irrite les muqueuses. Et vous savez que la température de votre nez, par exemple, elle est plus froide que la température de votre corps.
0: J'ai la truffe fraîche, donc.
3: Exactement. L'intérieur de la truffe, 32-35 degrés, alors que l'intérieur de vous, c'est 37 degrés en principe, et donc du coup on a un environnement propice au virus. En plus, vous rajoutez de l'irritation de la muqueuse nasale, vous rajoutez un petit coup de surchauffage. Quand les températures baissent, on surchauffe, tout ça, ça déshydrate, et effectivement les virus environnants vont pénétrer plus facilement dans votre organisme, et c'est là où vous allez tomber malade. L'autre chose, c'est quand il fait frais, qu'est-ce qu'on fait? On n'est plus dehors, on est dedans. Donc si on est dedans, il y a de la promiscuité. S'il y a de la promiscuité, les virus ils sautent d'une personne à une autre, parce qu'on va respirer le même air. Donc tout ça, la conclusion, c'est qu'effectivement, il y a un peu plus de virus. Et là, en ce moment, on en a un certain nombre en consultation.
0: On a Valère Corère qui fait l'andouille. Vous êtes tombé malade, c'est
4: non,
0: ça?
4: Non, mais je repensais au masque. Pardon, mais quand on est malade, on met un masque. C'est une question de respect, ça.
0: Attention, Elsa.
2: Non, mais c'est parce que j'ai tout sauté il y a quelques jours, et donc depuis, il me demande de porter un masque. Vous savez tout.
3: C'est un bon
0: réflexe. Est-ce que c'est le moment de reporter des masques? J'ai aussi entendu dire que la Covid revenait.
3: Bon, il y a des virus respiratoires, des rhinovirus, le Covid, etc. Mais ne vous précipitez pas sur des tests, ça ne sert à rien. Par contre, il a raison, Valère, quand vous êtes malade, évitez d'en mettre partout, portez un petit masque chirurgical. En revanche, remettre le masque pour se protéger des autres, ça n'a pas de sens. Deux réflexes qui sont simples. Premier réflexe, on se nettoie le nez. Le sérum, l'eau de mer, le sérum physiologique, faire un lavage de nez. Puis quand vous n'êtes pas lavé le nez?
0: 1520.
3: Ben voilà. Et ben voilà, on ne le fait pas assez. Et pourtant, c'est très bien. Ça rééquilibre la muqueuse, ça l'hydrate, ça évacue les virus, etc. Donc, on se lave le nez, sérum physiologique.
0: Un petit coup de gel hydroalcoolique aussi, docteur. On en met peut-être ça ou pas?
3: Deuxièmement, les gestes barrières, on se lave les mains. Et si vous n'avez pas de point d'eau, vous pouvez utiliser le sérum hydroalcoolique, mais on se lave les mains. De l'eau et de savon, tout simplement. On revient des transports en commun, du boulot, etc. On rentre à la maison, on se lave les mains. On arrive au travail, on serre la main à tout le monde, pourquoi pas? On se lave les mains aussi. Ça, c'est le deuxième bon réflexe. Et je rajoute un troisième. On aère son logement 10 minutes le matin, 10 minutes le soir. Ça permet de ventiler, de renouveler l'air et d'éviter l'accumulation des virus. Juste avec ces trois réflexes, mais on diminuerait considérablement les épidémies de grippe, les épidémies de Covid, de gastro-entérite. On va arriver dans les épidémies de gastro-entérite.
0: On en parlera, on fera évidemment une émission là-dessus.
3: C'est manuporté, c'est porté bien par les mains. Donc juste ces réflexes de bon sens. Et si en plus le geste civique, vous mettez un petit masque quand vous êtes malade, c'est plutôt pas mal.
0: Aude Razo, vous avez une question pour notre médecin?
5: J'ai une question sur le lavage de nez. Moi, quand je le fais, j'ai l'impression que ça me dessèche complètement, c'est pas hyper agréable. Est-ce qu'il y a une fréquence à respecter, en fait?
3: Faut pas trop le faire.
5: D'accord.
3: Trop d'hygiène tue l'hygiène, et surtout, ça va déséquilibrer.
0: Ah bah ça vous fait plaisir, Valère, ça. Vous qui ne vous lavez jamais, non, je présente.
3: Il se lave trop,
4: moi,
3: Valère.
4: Moi, je dors avec du gel hydroalcoolique.
3: C'est un côté un peu hypochondriaque, mais ça peut avoir l'effet inverse. Pareil en toilette intime, pareil la toilette sur la peau. En fait, on a le microbiote cutané, on a un microbiote des bactéries, la flore, vous savez, cette flore de bactéries à l'intérieur du nez, et faut pas trop assécher. Donc faut pas le faire 10 fois par jour. Comme le gel hydroalcoolique, on l'utilise pas 10 fois par jour. Mais se laver le nez, aller une fois par jour, c'est plutôt pas mal.
0: Okay. Vous avez des questions pour notre médecin, il y répond. 0810 055 056, c'est votre émission. On vous doit bien ça sur Ici. Pour l'heure, on s'écoute Paul McCartney, Live and Let Die, sur votre radio Ici.

0: Leven Let Die, Paul McCartney sur votre radio, ici que c'est bon.
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0: On vous doit bien ça. Il y a aussi une version des Guns N' Roses pour ceux qui sont fans de rock comme moi de cette chanson. Midi 46 sur votre radio ici, on est ensemble jusqu'à 13h. Vous êtes très nombreux à réagir au 0810 055 056, notamment sur le sujet qu'on a abordé en début d'émission sur le rapport entre les enfants et les écrans. Dans un court instant, Elsa Wolinski nous parlera du rapport entre les adultes et les écrans, qui n'est pas tout à fait le même. Mais pour l'heure, on accueille Alexandra qui nous appelle grâce à Ici Orléans, me semble-t-il. Bonjour Alexandra.
2: Bonjour.
0: Et comment allez-vous, chère Alexandra?
2: Super bien, vous avez une voix merveilleuse, pleine de sourires.
0: Oh bah merci, bah c'est vrai qu'on est quand même pas malheureux de faire cette émission toutes et tous ensemble. J'espère qu'on vous rend service. Je vois que vous êtes maman de 3 enfants, Alexandra.
2: Oui.
0: Alors vous, il y a du téléphone, il n'y a pas de téléphone, comment vous gérez? Dites-nous tout.
2: Eh ben nous, on a une recette magique. Non, on a pas de télé. Une règle écran un jour sur deux.
0: Super. Ouais.
2: Et on sort quand même. On fait dans la mesure du possible des petites sorties, des animations. On n'est pas sédentaire. Voilà. Donc ça marche plutôt pas mal du tout. Et je dirais qu'après, je pense que l'important c'est de toujours expliquer les choses et d'être bienveillant, d'aller au bout des explications, de bien sensibiliser et de rester très ferme quand c'est non.
0: Bah vous êtes formidable, hein, docteur Kirzek, c'est pas mal ça. Hein,
3: non mais c'est important de donner un cadre, surtout dans une société où il y a de moins en moins de cadres. Et l'ado, faut pas oublier, il se construit par opposition. Et donc du coup, ça fait partie de sa construction de donner un cadre dans lequel il va pouvoir naviguer, être libre. Mais il y a quand même des limites, ça c'est important. Et l'autre chose que vous nous dites, c'est je les occupe parce que c'est quand ils s'ennuient qu'ils prennent un écran. Alors,
0: et puis,
3: bien sûr, il y a tous les copains et tout ça.
0: L'ennui, mais c'est pas mal aussi.
3: Alors, c'est bien de s'ennuyer, mais il faut apprendre à s'ennuyer.
0: Ouais,
3: s'ennuyer, c'est une réflexion intérieure aussi. Mmh. C'est leur expliquer tout ça, mais ça nécessite du dialogue.
0: Merci, docteur. Merci surtout à vous, chère auditrice, chère Alexandra. On va essayer, pardonnez-moi, j'en perds mes mots, de prendre le plus d'auditeurs et d'auditrices possible, parce que vous êtes très nombreux, 0810, 055, 056. On accueille Floriane. Et gros bisous, Alexandra, bien sûr. Bonjour, Floriane.
4: Oui, bonjour. Alors je rejoins Alexandra et je lui dis bravo parce que moi de mon côté, j'ai beaucoup de mal à proposer autre chose à mon fils qui a 12 ans et qui a développé une réelle addiction aux écrans.
0: Ouais,
4: donc
0: ouais.
4: Nous on a toujours mis des limites, mais pour autant, il ne pense qu'à ça, il ne pense qu'au temps qu'on pourrait lui rajouter et qu'on ne lui rajoute pas justement pour cette histoire de cadre.
0: Ouais.
4: Et il en est arrivé à s'acheter lui-même un téléphone avec son argent de poche, enfin qu'on soit au courant.
0: Dans votre dos, oui, voilà.
4: Et donc, aujourd'hui, moi, j'ai ma grosse difficulté, c'est de réussir à lui proposer d'autres activités qu'il accepte de faire, parce que rien ne lui convient et qu'il ne pense... même si là, par exemple, ça fait depuis cette histoire de téléphone, il n'a plus accès à un téléphone.
0: Ouais.
4: Pour autant, il y pense beaucoup et puis il dit voilà qu'il s'ennuie, il veut pas particulièrement lire. Alors il est sportif, mais bon, au bout d'un moment, il peut pas faire que du sport non plus pendant tous ces temps. Et on a du mal à lui proposer d'autres activités auxquelles il puisse prendre plaisir à faire.
0: D'accord.
4: Même si on essaie avec
0: Alors,
4: lui.
0: Si vous avez, parce que c'est une communauté qu'on est en train de créer, on vous doit bien ça. Donc si vous avez des conseils aussi. Vous, hein, les amis à prodiguer à Floriane, vous écrivez sur le WhatsApp 0810 055 055.

0: Docteur Kierzek.
1: Un conseil, il faut se faire aider. Parce que là, effectivement, on est dans la définition de l'addiction. Ouais, le dialogue, il est compliqué. Et il faut se faire aider par qui? Alors, bien sûr, il y a votre médecin traitant. Mais sinon, il y a ce qu'on appelle les CJC, des consultations jeunes consommateurs.
0: Okay.
1: Il y en a une par département. Généralement, c'est à l'hôpital. Et ça permet pour toutes les addictions, mais en particulier pour ces addictions comportementales, au téléphone portable, d'avoir un rendez-vous avec un pédopsychiatre, avec un psychologue qui va pouvoir aider. Il y a aussi la maison des adolescents où il y a des espaces santé jeunes, où il y a des psychologues. Et dans chaque département, ça permet vraiment d'avoir un tiers qui va s'interposer, vous aider, vous donner des conseils pour pas être sans arrêt dans le conflit, parce que sinon ça devient vite ingérable à la maison.
0: Essayez peut-être ça, chère Floriane. Hein.
2: Oui, alors on a déjà contacté la maison des adolescents.
0: Ouais.
2: Donc on est effectivement suivi actuellement, mais voilà, ça prend du temps.
0: On espère que vous allez y arriver. Il y a aussi des superbes pédopsychiatres. Vraiment, n'hésitez pas, parce que là, effectivement, le petit bonhomme, il a besoin d'aide. On vous embrasse très, très fort, chère Floriane. On continue, hein. On reste avec vous jusqu'à 13h. 0810 055 056 pour réagir. Et dans un court instant, Elsa Wolinski va parler de notre rapport, nous, les adultes, aux écrans. À tout de suite.
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0: On vous doit bien ça sur Ici. Effectivement, on vous doit bien ça sur Ici, c'est votre nouveau rendez-vous quotidien. On est ensemble encore pendant quelques minutes, jusqu'à 13h, on a parlé du rapport entre les ados, les enfants et leurs écrans, pas toujours simple à gérer. Et là, grâce à notre Elsa Wolinski, on va apprendre un peu sur notre rapport, à nous les adultes, avec les écrans.
4: Mais oui, parce qu'il faut, va falloir arrêter de se mentir quand même. Non mais arrêtons.
0: Tiens donc.
4: Mais oui, on passe notre temps à dire à nos enfants, lâche ton téléphone, c'est mauvais pour les yeux, pour ta tête, pour ta culture. Alors que nous, on est les premiers. Gérald, regardez-le, il n'arrête
1: pas.
4: Je vous assure, c'est une catastrophe,
0: c'est
4: médecin.
0: Même pendant l'émission.
4: Le pire, c'est qu'on ne fait même plus attention. On va au restaurant, on a le téléphone. On est dans le métro, on a le téléphone. On regarde un film, on a le téléphone en plus. On va aux toilettes.
0: À votre ça, c'est avis. Pour Valère.
4: Voilà, Valère, vous allez
5: chez eux. Hein.
6: Non, pardon, je plaide coupable. J'ai déjà laissé tomber mon téléphone dans les toilettes.
4: Ah non, mais Aude.
0: Bravo, Aude.
1: Vous l'avez changé depuis.
6: Je l'ai changé, oui.
4: Et pourtant, malgré tout ça, on continue quand même d'accuser nos enfants en leur disant « arrêtez ». Mais en fait, nos enfants, c'est ce que je disais avec le médecin tout à l'heure, le pédopsychiatre, ils nous plagient. On dit toujours « ah, cette génération, elle est toujours sur les écrans ». Mais pardon. Mais est-ce qu'on en parle de nos parents à nous? Est-ce que vous les avez vus, les grands-parents, aujourd'hui? Parce que maintenant, quand on part se balader en forêt avec eux, qu'est-ce qui se passe? On est obligé de leur dire « Mais lâche ton téléphone, maman, regarde autour de papa, regarde comme c'est beau, les arbres, la forêt !» Et là, ils nous répondent quoi? « Mais attends, je finis juste mon message, où je prends une photo
0: ?»
4: Mais on n'en revient pas. Mais enfin, c'est un monde quand même. Donc, on passe nos journées à dire à nos enfants de décrocher leur écran, et maintenant il va falloir faire la même chose avec nos parents. Donc on n'est pas rendus. Et le pire, c'est qu'effectivement, on est exactement pareil. Nous, qu'est-ce qu'on fait? On est là, parce que nous-mêmes, on est dans la forêt avec nos parents. Mmh. Alors on se dit, bah nous aussi, on va profiter. Et là, on sort notre téléphone, et qu'est-ce qu'on fait? Bah, on prend une photo, bien sûr.
0: Un selfie tronc d'arbre.
4: Qu'on poste immédiatement sur Instagram avec écrit « Se reconnecter à l'essentiel
0: ». Tellement.
4: C'est tellement ça. En fait, on est foutus. Je vous le dis, non mais c'est vrai, on est foutus. Mais finalement, quand même, il y a du positif là-dedans. Parce que je me dis, c'est peut-être pas si mal pour nos grands-parents s'ils sont devenus accros à leur portable. Parce que pour les personnes âgées qui vivent seules, ça peut changer beaucoup de choses. Et il faut y penser, vraiment. D'ailleurs, selon une étude, 61% des internautes de plus de 60 ans utilisent Internet pour garder le contact avec leur famille et leurs proches. Parce que maintenant, une grand-mère peut voir son petit-fils qui habite à Marseille, recevoir une photo de sa petite-fille qui est en vacances à l'autre bout du monde, se sentir revivre même par procuration, et ça, ça vaut de l'or. Bon, elle peut aussi envoyer 15 fois la même vidéo de chat, ça c'est un autre problème. Ça leur permet quand même aussi de rester à la page. D'ailleurs, Enora, c'est votre maman qui va vous expliquer ce que ça veut dire avoir le seum maintenant.
0: C'est vrai.
4: Mais au fond, je trouve ça plutôt joli, cette histoire. On a inventé un objet qui nous permet de rester ensemble, même quand on est loin les uns des autres. Alors évidemment, on sait bien qu'il faudrait décrocher profiter de l'instant présent, comme je regarde Valère, je profite de l'instant présent. Oh là regarder là. Les gens dans les yeux avec Aude, oh retrouver non. le plaisir de ne rien faire avec Gérald. D'ailleurs, il paraît que ces tendances, la déconnexion numérique, tellement tendance qu'il y a même des gens qui paient pour partir en vacances dans des endroits où il n'y a pas de réseau. Alors ça, je ne comprends pas du tout. Alors moi, je veux bien déconnecter, hein, mais il faut quand même que je puisse le dire. Attendez, je déconnecte. Attendez, d'ailleurs, je vous laisse, je vais laisser un message que je déconnecte.
0: Voilà. C'est exactement ça. Merci Elsa Wolinski. Ah là là. C'est le rapport qu'on a avec les écrans, c'est quand même tout un problème, ça mériterait 14 émissions. Aude Razzau.
6: Il y a Catherine qui est totalement d'accord avec vous, Elsa, dans le WhatsApp. Elle a laissé un message. Difficile de s'opposer aux écrans quand on en a besoin aussi, nous adultes, pour gérer nos affaires, dit-elle. Et en effet, les enfants voient leurs parents tout le temps dessus. Donc évidemment, chacun aussi a sa part de responsabilité.
0: Mon Valère.
7: Oui, et quand
0: Mon Valère,
7: est...
0: pardon. Je sais pas ce qui m'a pris.
7: Non, mais je peux vous appartenir si vous souhaitez à ce stade. Non, mais pour revenir sur les parents, en fait, la parentalité, quand même, c'est parfois regarder les choses en face. Et vous avez raison de nous sensibiliser là-dessus, ma chère Elsa, parce que on est complètement bousillé par ces téléphones. Et je pense que aider nos enfants, c'est nous aider nous-mêmes à reprendre un peu le contrôle, parce qu'en fait, je pense qu'on est un peu pris au piège. Mais Gérald est d'accord avec moi.
1: C'est beau, comme d'habitude. C'est beau ce que vous dites.
7: Non, mais on est un peu tous addicts. C'est vrai que ça craint, honnêtement. Ouais.
1: Mais il y a quand même des utilisations positives. Et chez les grands-parents, notamment, c'est un lien social. Et on sait que c'est une prévention des démences cognitives, etc. C'est un lien, il peut y avoir des jeux, etc. Le tout, c'est la modération, en fait, c'est la dose.
0: Absolument. Merci beaucoup, chers amis. Et puis continuez, vous l'avez vu, c'est votre émission. 0810 055 056. Et puis deux fois par émission, je vous offre 200 euros de pouvoir d'achat. C'est le moment. Et c'est Martine qu'on va accueillir, qui s'est inscrite sur le site ici.fr. Bonjour Martine.
8: Bonjour.
0: Qui nous appelle via Ici Limousin, qu'on embrasse très chaleureusement. Bonjour Martine, comment allez-vous, chère Martine ?
8: Ça va très bien.
0: Alors, vous, je vois que vous avez une fille et deux petits-enfants.
8: C'est ça.
0: Ils sont accros aux écrans, vos petits-enfants ?
8: Un petit peu.
0: Un petit peu, voilà. Il faut faire un petit peu attention à ça, évidemment. Alors Martine, j'ai le plaisir de vous annoncer que c'est gagné ! Bravo Martine !
7: Bravo !
0: Et voilà, super ! Eh oui, super ! En plus, avec une voix rayonnante comme la vôtre, ça nous fait d'autant plus plaisir. Vous êtes inscrite et voilà, c'est gagné. On vous embrasse très très fort, ma chère Martine. Prenez grand soin de vous. Bon, voilà, elle est déjà partie. Elle a eu bien raison.
1: Elle est allée utiliser le bon d'achat.
0: Directement sur son petit tapis volant. Alors, merci beaucoup pour préparer cette émission. Je remercie ma chère Céline à la réalisation, Diana à la technique, Sadika au standard et ma Gwenaëlle à la préparation. Et merci à vous, chers camarades.

0: Milieu des années 80 avec Laura Brenningan, Self Control, c'est sûr ici. Bon réveil à vous, mercredi matin, de bonheur, de bonne humeur pour lancer la journée.
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0: Bonjour Valentine.
3: Bonjour Louis, bonjour à tous.
0: Mercredi 30 septembre, c'est la journée internationale de la traduction, une journée qui célèbre toutes celles et ceux qui nous permettent de nous comprendre, même lorsque nous ne parlons pas la même langue.
3: Alors ce matin, on recherche un auditeur qui parle plusieurs langues. Attention, il doit nous le prouver en direct.
0: Exactement, alors anglais, espagnol, italien, allemand, pourquoi pas même une langue régionale, j'ai envie de vous dire. Ce mercredi matin, venez saluer toute la France avec la langue de votre choix, en nous appelant dès maintenant au 0810 055 056.
3: Apprendre dans des conditions décentes, c'est le mot d'ordre des lycéens, mais la mobilisation dégénère. C'est l'info du jour dans une demi-heure. Nous sommes au milieu des policiers et des jeunes, et le bilan de cette nouvelle journée d'affrontement, on en parle dès 5h.
0: Et pour vous accompagner jusqu'à 6h, Saveria au standard, à la technique c'est Sarah, Emmanuel à la rédaction en chef, ici dès 5h, ça commence maintenant.
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0: Mercredi 30 septembre, excellent réveil, il est 5h. Tout de suite, le tour de l'actualité à vos côtés. Valentine, à la une, ce chiffre, 440 interpellations hier au cours de la mobilisation lycéenne.
3: Le mouvement gagne du terrain avec des manifs devant 416 établissements de France hier contre 180 la veille. Et parfois, affirme Laurent Nunez, ministre de l'Intérieur, la mobilisation dégénère.
4: Dans certaines situations, les choses se sont bien passées. Dans d'autres cas, ça s'est plutôt très mal passé avec des personnes qui étaient cagoulées, vêtues de noir, munies de projectiles, de mortiers. Parfois d'ailleurs de bouteilles d'acide chlorhydrique également, ça a été le cas à Belfort, il y a eu 7 jets d'acide chlorhydrique sur les forces de l'ordre, à Belfort et dans d'autres endroits. Et puis sur une quarantaine de sites, partout sur le territoire national, on a relevé également la présence d'élus, de parlementaires ou d'élus de la France Insoumise qui étaient là pour inciter évidemment au mouvement.
3: Laurent Nunez sur BFM TV hier soir pour parler de ces violences inqualifiables, complète le ministre de l'Éducation. 48 membres des forces de l'ordre blessés au total, comme 10 membres du personnel de l'éducation, un professeur dans le Nord, un proviseur dans les Hauts-de-Seine. Pas de bilan communiqué pour les jeunes mobilisés, je le rappelle, pour dénoncer la dégradation des conditions d'apprentissage et les manques de moyens. En voici une nouvelle illustration en Seine-Saint-Denis où un collège de Bagnolet est privé d'eau potable depuis plusieurs mois maintenant, sans que rien n'ait été fait depuis, insiste le département. En parallèle, plus de 300 000 manifestants hier dans les rues selon la CGT, un peu plus de 200 000 selon le gouvernement, pour crier leur ras-le-bol des bas salaires dans la fonction publique. Le point d'indice sur lequel leur rémunération est calculée a été gelé 8 fois ces 10 dernières années et le gouvernement l'envisage encore l'année prochaine pour faire des économies.
0: 5h02 sur ICI, le Rassemblement National fait bloc derrière son président.
3: C'est l'image politique de la journée d'hier. Jordan Bardella, acclamé par les députés de son parti, malgré les accusations de Mediapart. Le site lui attribue toute une série de messages antisémites. Sa ligne de défense, un démenti total et l'annonce de plusieurs plaintes. Mais derrière cette assurance, Pierrick Bonneau, le RN, redoute de voir sa campagne pour la présidentielle polluée par cette affaire.
5: Derrière les applaudissements et les sourires de façade, une inquiétude que les cadres du RN peinent à dissimuler. Et si cette affaire n'était que le premier épisode d'une série de révélations, Jordan Bardella prévient lui-même ses troupes hier matin, il est évident que nous sommes confrontés à un feuilleton, dit-il. D'autres articles sortiront sur ce sujet comme sur d'autres sujets. Avec quelles conséquences sur la campagne ? Un proche du patron du parti se rassure, ce genre d'agitation joue à la périphérie et n'aura pas d'impact sur le résultat de la présidentielle. Mais notre campagne est de fait parasitée, reconnaît un député. Quoi qu'on fasse à partir de maintenant, on ne sera pas audible tant que la page ne sera pas tournée. Tout le monde au Rassemblement National a en tête l'affaire Fillon en 2017, du nom de l'ancien candidat de la droite à la présidentielle, qui n'a jamais repris le contrôle de sa campagne après les révélations du canard enchaîné.
3: Et d'où la violence sidérante, selon Mediapart, du Rassemblement National dans sa défense. Marine Le Pen notamment prévient, c'est à Mediapart qu'il va falloir dire d'enfiler son costard en Kevlar, parce qu'il y aura évidemment une réponse. Coup dur aussi à l'extrême gauche, l'élection de deux maires de la France Insoumise est annulée par la justice à Vénissieux et à Vaux-en-Velin dans le Rhône à cause d'irrégularités dans le scrutin des municipales, mais sur des listes concurrentes.
0: La réponse enfin ce matin à cette question, comment le fisc a-t-il été piraté ?
3: Plus d'un mois après l'annonce des fuites de données de 700 000 contribuables sur le site des impôts, l'agence chargée de la cybersécurité de l'État publie son rapport, Aurélien Tirard. Et clairement, ce piratage n'a rien de sophistiqué, selon l'ANSSI.
6: Cette cyberattaque n'est pas l'œuvre d'un génie du mal du dark web. À en croire l'agence cyber française, l'ANSSI, ce piratage est le résultat d'une accumulation de protections insuffisantes. Ainsi, des semaines durant, le cybercriminel a pu naviguer tranquillement dans les applications du fisc pour entrer dans le réseau et il n'a eu en quelque sorte qu'à ouvrir la porte avec les clés. Pour cela, il a récupéré des identifiants, des mots de passe de plusieurs dizaines d'agents des impôts. Il a ensuite pénétré différentes infrastructures connectées les unes aux autres. Ce pirate est ainsi passé par celle de l'éducation nationale pour viser celle du fisc et dérober de gigantesques masses de données confidentielles. Ce que montre l'ANSSI, c'est que cette attaque aurait pu être facilement évitée si certains services n'avaient pas été accessibles avec un simple mot de passe. C'est pourquoi l'agence recommande de vérifier désormais chaque fois les accès des comptes des agents du fisc de deux manières différentes.
3: Et pour savoir comment réagir si vous êtes victime d'une fuite de données, rendez-vous sur ici.fr pour tous nos conseils. Sur Internet, justement, vous avez encore une heure pour ouvrir l'ordinateur et accéder parmi les premiers à la vente de billets de la SNCF pour les vacances de fin d'année. Elle ouvre à 6 heures. Plus d'1,5 million de billets ont été vendus l'année dernière sur la première journée de vente et pour profiter des prix les moins chers. La météo, Louis.
0: Avec des perturbations ce mercredi au cours de la matinée. Déjà avec des nuages et des averses de la Charente-Maritime jusqu'au Pas-de-Calais, dans le sud également, de l'Isère aux Bouches-du-Rhône. Ailleurs, on conservera un temps agréable ce matin pour les températures. On a déjà de la douceur qui s'installe. 19 en Isère, nous dit Alexandre sur notre page Facebook. 19 aussi dans le Loiret, nous dit Thierry. 21 dans les Hautes-Vienne, nous dit Marie-Paul. En milieu de matinée, ça grimpe doucement. À Calais et Amiens, on aura une vingtaine de degrés. Pour Belfort, 18. À Dijon, 21 degrés. Et puis à Limoges et Toulouse, ce matin, 22 degrés. Vigilance tout de même. Quatre départements sont placés en vigilance orange. Pluie, inondation, orage et crue. Les quatre départements concernés sont la Lozère, l'Ardèche, le Gard et l'Hérault. Et dès cet après-midi, le premier épisode cévenol de l'automne avec des orages pouvant durer plusieurs jours et des pluies longues, très longues. Vigilance donc pour les maximales 27 dans le nord à Strasbourg, dans le sud, 28 degrés. Cet après-midi à Perpignan.
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0: Mercredi 30 septembre, nous fêtons les Jérômes. Ce matin, bonne fête à tous les Jérômes qui se réveillent avec nous. Et deux anniversaires dans le monde du cinéma, celui de Monica Bellucci et celui également de Marion Cotillard. Bientôt à l'affiche, Valentine, d'un nouveau film.
3: Karma, le nouveau thriller de Guillaume Canet, dès le 21 octobre au cinéma.
0: Avec une histoire, celle de Jeanne, qui tente de reconstruire sa vie en Espagne avec Daniel avant de devenir la principale suspecte suite à la disparition mystérieuse de son filleul. Il faudra donc passer encore un petit peu pour découvrir ce film à l'affiche signé Guillaume Canet, 5h07 sur ICI. ICI dès 5h, on est avec vous jusqu'à 6h. Bon réveil, très bon début de journée en musique avec Calogero.

0: Je joue de la musique Calogero sur ICI à 5h10. Merci de nous avoir choisis pour vous réveiller, commencer à la journée. Bonne route à vous, d'ailleurs, si vous nous écoutez déjà en voiture. Et on va parler d'une route.
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0: Ce matin, avec Stéphane Bern, on emprunte l'une des plus belles routes de France, la Nationale 106 à travers les Cévennes, pour découvrir l'emblème pour le moins étonnant de la ville de Nîmes.
3: Le crocodile. Et pour comprendre ce qu'il fait dans le Gard, on remonte loin dans l'histoire avec Stéphane Bern jusqu'à l'Antiquité romaine. C'est à 5h25 sur ICI.
0: Et ça date effectivement.
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0: Et oui, c'est votre rendez-vous quotidien ici, ça entreprend avec Catherine Quicandon qui, ce mercredi matin, nous emmène dans l'Hérault, Valentine, où l'on réduit la pollution plastique des océans.
3: Une entreprise a trouvé comment recycler les filets de pêche.
0: Alors Catherine, vous nous emmenez où ce matin ?
5: À Bessan, à moins de 20 km à l'est de Béziers, il y a des filets de pêche, beaucoup de filets de pêche. Marine Olassia, fondatrice de Sao Textile, les collecte pour en faire de la fibre de polyamide recyclée pour les revendre à l'industrie de la mode et du textile. En gros, elle transforme des filets de pêche usagés en bobines de fil. Concrètement, comment ça fonctionne ?
6: On les collecte directement auprès des pêcheurs. Ensuite, on les conditionne et après, on va les laver dans des machines à laver industrielles. Et ensuite, c'est un processus de recyclage qui s'appelle thermomécanique. On va découper le filet, on va le transformer en granulés plastiques. Donc, c'est comme des petits grains de riz. Et ensuite, on va le faire fondre. On va obtenir un premier fil continu qu'on va texturiser pour avoir le filament textile. Et après, on va le mettre en bobine et ça va nous permettre de tisser ou de tricoter le tissu.
5: Le fil obtenu et valorisé est noir.
6: C'est du nylon qu'on va utiliser pour des applications techniques comme du revêtement, de gilets pare-balles, des tentes et après sinon pour des textiles sportifs par exemple. C'est résistant, c'est respirant et c'est très souple et élastique. C'est très bien pour l'eau. D'ailleurs, les maillots de bain sont en nylon.
5: Les filets de pêche représentent 10% de la pollution plastique des océans. 640 000 tonnes sont perdues en mer. La démarche de Marine est donc aussi environnementale.
6: Aujourd'hui, il n'y a pas de filière de collecte et de valorisation. Donc les filets sont envoyés en déchetterie ou en incinération. Donc déjà, on a un premier impact sur ça. On va valoriser un déchet sur le territoire. En relocalisant toute la chaîne de valeur sur le territoire français, on va avoir directement une réduction de l'impact carbone. Et ensuite, on va valoriser le savoir-faire français. Donc on va créer de l'emploi aussi.
5: Et ça, c'est pas mal aussi. Mais comment Marine a eu cette idée ? Le déclic se fait lors d'un voyage au Bangladesh. Elle ne cautionne pas du tout le système de production qu'elle constate. Elle veut changer les choses et c'est ce qu'elle essaie de faire depuis février 2023 avec Sao Textile et en utilisant son expérience de plusieurs années dans le domaine de la mode. Et pourquoi Sao ? Dans la mythologie grecque, Sao est une nymphe marine qui assurait la protection des traversées maritimes et le sauvetage des marins. Plus d'infos sur saotextile.fr. Merci à Éléonore Sozo d'ICI Hérault pour cette idée qui a la pêche. ICI ça entreprend à Bessan avec Sao Textile, du filet de pêche au fil.
0: Et en plus, Catherine, on a tous mordu à l'hameçon. Merci.
3: Dans un instant, de nouveaux bureaux de poste menacés de disparition. Dans plus de 450 agences de France, les services risquent d'être très fortement réduits ces prochains mois, voire d'être totalement supprimés.
0: C'est notamment le cas en Alsace, où nous sommes ce matin avec les journalistes d'ICI dans moins d'une minute.
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0: Mercredi matin, il est pile 5h15, un grand projet de transformation au sein de La Poste.
3: Plus de 450 bureaux sont menacés dans toute la France, selon les informations d'ICI, soit pour les transformer en agences gérées par les mairies, soit en points relais commerçants où les opérations sont beaucoup plus limitées. Certains risquent carrément de fermer, 25 en Alsace, selon un document interne, comme celui de Masvo Niederbruck. Patrick Janton, forcément, on s'inquiète.
8: Cette habitante rencontrée hier dans la principale artère commerçante de la petite ville qu'est Masvoll-Niederbruck n'est pas vraiment surprise.
9: Ça fait des années qu'on voit disparaître les commerces, la poste, on en avait déjà entendu parler. Maintenant que vous me le dites, ça ne me surprend qu'à moitié, on va dire.
8: Une mauvaise nouvelle pour cette autre habitante. Elle se dit attachée à la présence postale dans sa commune.
10: C'est pas possible qu'on court à Saïtaigne, mais c'est pas évident pour tout le monde, surtout les personnes âgées qui ont l'habitude de venir ici. Et c'est quand même c'est un peu triste. Alors déjà que c'est ouvert que le matin, c'est pas ouvert toute la journée. Un peu triste et à la fois dommage, quoi.
8: Il y a 4 ans, le bureau de poste de Masvoll-Niederbruck était menacé. Le maire Maxime Belsung se dit prêt à monter à nouveau au créneau.
11: Encore interpeller le sous-préfet, c'est ce que je vais faire. Moi, je suis particulièrement surpris d'avoir appris ça déjà par la presse et pas directement par la poste, parce qu'il y a toujours des marges de négociation et de discussion. Là, on apprend, on est un peu sur le fait accompli, parce que les territoires ruraux ont besoin aussi de services du bureau de poste, tous ces services dont on a besoin dans les territoires ruraux et les villes comme Masvoll-Niederbruck.
8: Selon la Poste, en Alsace, 98% des Barinois et 97% des Haut-Rhinois ont accès à un point de contact postal à moins de 5 km ou de 20 minutes en voiture de leur domicile. Et la Poste de rappeler que la liste des 25 suppressions de bureaux n'est qu'une base de discussion et de travail avec les élus locaux afin d'identifier les solutions les mieux adaptées aux besoins des territoires. Maxime Belsung.
11: Il y a quelques années, quand il y avait l'annonce de la fermeture du bureau de poste, on a réussi à négocier l'ouverture uniquement le matin avec un facteur guichetier et c'était très bien de cette manière. Moi, j'appelle déjà à la discussion avec la poste.
8: Sur la liste diffusée il y a peu figurent des bureaux de poste de quartier à Strasbourg et Mulhouse notamment, mais aussi dans des bourgs comme Villageneuf, Bergheim, Rhinau ou encore Rosheim.
3: Et pour savoir si votre bureau de poste est concerné, vous pouvez le vérifier sur notre carte interactive sur ici.fr.
0: Merci Valentine. Dans 3 minutes, c'est la télé avec Patrice Gascoigne. Ce matin, Lola Devers joue 2 personnages à la fois, danseur. C'est la nouvelle série de France 2. Julia Roard nous en raconte les coulisses juste après Gold, Ville de Lumière. C'est sur ici à 5h17. Excellent réveil avec nous et on vous souhaite une très belle journée.

0: Ville de Lumière, sorti en 86 avec Gold sur ici. Bon réveil à 5h21. Il est temps de nous appeler tout de suite au 0810 055 056. C'est votre rendez-vous quotidien sur ici, tous les matins 5h38. C'est le duel des auditeurs. Une question autour de l'actualité, un chiffre à trouver et bien entendu le plus proche de la bonne réponse remporte la radio ici, Valentine.
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0: C'est Saveria qui attend vos appels ce matin au 0810 055 056. Allez-y, foncez, puis je vous souhaite d'ores et déjà bonne chance.
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0: Avec Patrice Gascoigne et ses coulisses TV, aujourd'hui, Patrice, vous nous parlez d'une série de France 2 où la comédienne Lola Devers interprète deux personnages. Cette série s'appelle Sœur.
4: Et si l'on pouvait changer de vie le temps d'une soirée, c'est le point de départ de ce thriller haletant qui commence comme ça.
5: Votre sœur est décédée.
6: On a vraiment des raisons de penser que votre sœur a été assassinée.
7: C'est forcément le même assassin que celui de ma sœur, non?
6: On explore toutes les pistes pour le moment.
7: Les filles ne vont pas me lâcher. Je dois découvrir la vérité avant eux.
4: Voilà pour vous mettre dans l'ambiance de Sœur qui débute ce soir sur France 2. L'histoire de sœurs jumelles, Élodie et Elisabeth, toutes deux jouées par une seule et même comédienne, Lola Devers. Des sœurs jumelles qui mènent des vies diamétralement opposées. Un jour, lassées de leur quotidien respectif, elles reprennent le jeu de leur enfance et changent leur vie juste pour quelques heures. Et c'est parti pour une soirée dans la peau de l'autre. Sauf que Élodie, alors dans la peau d'Elisabeth, se fait assassiner. Rongée par la culpabilité, la survivante Elisabeth décide de rester incognito dans la vie de sa sœur pour enquêter sur les raisons de sa disparition. Alors, vous vous en doutez, il y a donc des scènes où les deux sœurs se font face, parlent, jouent ensemble, sachant qu'elles sont jouées par une seule et même comédienne, Lola Devers. Comment ont-elles été tournées? Entrons dans le secret de ce tournage avec la réalisatrice de Sœur, Julie Roy.
8: Donc c'était évidemment le challenge de la série, puisque ça demande une précision à la technique, mais aussi en termes de jeu. Donc concrètement, comment ça se passe? On tourne toute une première partie de la scène avec Lola donc dans la peau d'une sœur, face à une doublure comédienne qui va lui donner la réplique, les regards, et qui va capter la personnalité que Lola avait préparée pour chacune des sœurs. Donc là, on fait la séquence avec les déplacements qu'on a envie de jouer, si à un moment donné, elle boit un verre, elle mange quelque chose, etc. Et ensuite, une fois qu'on est content, qu'on a tous nos plans, Lola va se changer, nous on bloque tous les accessoires partout, Lola revient, et là, paf, on change de côté, et on refait la scène dans l'autre sens. Et c'est là où il faut être très précis, il faut que les regards soient pareils, le rythme, les silences, etc. Et pour ça aussi, on a travaillé avec une équipe VFX qui était présente sur le plateau. Eux, ils m'ont permis d'avoir sur un moniteur, en fait, les deux Lola.
4: Les secrets de tournage de ces scènes où Lola Devers joue deux personnages par la réalisatrice Julie Roard, Sœur à voir ce soir sur France 2.
0: À 21h10, merci Patrice. Tout de suite, une nouveauté pour vous ce matin en musique avec le groupe australien Tame Impala. C'est tout simplement le groupe du moment. Vous l'entendez partout et Valentine. Ils viennent en France en plus en 2027.
1: Pour deux concerts à l'Accor Arena de Paris le 12 et 13 juin prochain. Ah. Mais leur succès est tel que les deux dates affichent déjà complet.
0: Déjà, c'est parti très rapidement. Alors, deux dates pour Tame Impala cet été, mais vous en profitez tout de suite à 5h25 sur ICI avec Dracula.

0: Les Australiens, Tame Impala, avec Dracula et la voix de Jenny. C'est sûr ici, mercredi 30 septembre. Bonjour à vous, bon réveil avec nous si vous nous rejoignez à l'instant. Avant les infos, un petit peu d'histoire tout de suite aux côtés de Stéphane Bern qui ce matin nous fait voyager au temps de l'Antiquité romaine. Nous sommes même dans le Gard, Stéphane.
1: À Nîmes, on croise un crocodile partout. Sur les armoiries, les fontaines, les pavés et même les bus. Un animal étonnant quand on habite à plus de 3000 km du Nil. Avant Jésus-Christ. Au large de la Grèce, la bataille d'Actium oppose Octave, futur empereur Auguste, à Marc-Antoine et Cléopâtre. La victoire d'Octave ouvre les portes de l'Égypte à Rome.
2: L'Égypte n'est plus qu'une province de Rome.
3: Une province ?
2: Ah oui.
1: Quelques années plus tard, des vétérans de cette campagne sont installés dans la colonie de Nemosus, l'actuel Nîmes. Disons qu'à l'époque, Nemosus, c'est une sorte de pseudo-Nîmes. Pour célébrer leur victoire, des bonnets sont frappés. Les prisonniers ennemis aussi, mais ça c'est une autre histoire. Au revers de ces pièces figure un crocodile enchaîné à une palme.
4: Ça se mange les crocodiles, Astérix.
3: Obélix.
1: Le message est clair. Le crocodile symbolise l'Égypte vaincue, la chaîne sa soumission et la palme la victoire romaine. Avec le temps, cette palme deviendra même un palmier. L'histoire aurait pu s'arrêter là. Mais en 1535, lors d'une visite de François Ier, la découverte de ces pièces antiques pousse la ville à adopter officiellement le crocodile comme emblème en remplacement d'un ancien taureau. Depuis, impossible de lui échapper. Quatre véritables crocodiles naturalisés sont suspendus dans l'hôtel de ville et l'office de tourisme propose même des parcours pour chasser des centaines de crocodiles cachés dans le centre-ville.
5: Ah, le croc-croc-cro, le croc-croc-cro, le crocodile.
1: Comme quoi, bien avant les selfies de vacances, les Romains avaient déjà trouvé le moyen de rapporter un souvenir d'Égypte, un peu encombrant, mais sans supplément bagage.
0: Et sans supplément non plus. Après les infos, nous irons à Bordeaux, où un French cancan géant va faire virevolter le miroir d'eau. Place de la Bourse cet après-midi pour décrocher un record du monde. Je vous explique ce défi en détail tout à l'heure à 5h40, puisque tout de suite, il est 5h30. Voici l'actualité en France et dans le monde en 90 secondes. C'est avec vous, Valentine Letès.
6: Mediapart, sidéré par la violence de l'extrême droite. Le site d'investigation accuse le président du Rassemblement National de messages antisémites. Et depuis, le parti riposte avec des annonces de plaintes et cette menace de Marine Le Pen. C'est à Mediapart qu'il va falloir dire d'enfiler son costard en Kevlar. La grogne des lycéens s'étend aux universités. À Clermont-Ferrand, Poitiers, Toulouse ou encore Lyon, les étudiants ont rejoint la mobilisation contre le manque de moyens dans l'éducation et elle s'embrase. 440 interpellations de jeunes hier, selon le gouvernement. C'est l'info du jour dans un instant. 55 000 pompes à chaleur à prix cassé. Le gouvernement détaille la première édition de son leasing sur les pompes à chaleur pour aider les plus modestes à basculer vers un moyen de chauffage moins gourmand. Une aide moyenne de 9 800 euros par ménage. Dispositif disponible à partir de demain. La Cour des comptes appelle les politiques à se réveiller. L'État empruntera 340 milliards d'euros, un montant record annoncé hier, alors que l'INSEE annonce de son côté que la dette publique française atteint un autre niveau record, 119%. Plus d'un tiers de la population mondiale exposée à des niveaux extrêmement élevés de pollution à l'ozone cette année. Conséquence des vagues de chaleur à répétition et des incendies de forêt, explique Copernicus, organisme européen de la météo. Et puis le temps, justement, il s'agite avec un épisode cévenol très marqué au sud de la France. Vigilance orange pour pluie, inondations et orages dans le Gard, l'Hérault, l'Ardèche et la Lozère. D'autres départements risquent de suivre, prévient Météo France, comme les Bouches-du-Rhône.
0: L'info du jour avec ces violences inqualifiables devant les lycées selon le ministre de l'Éducation.
6: 440 interpellations annoncées hier soir par le gouvernement après cette nouvelle journée de blocage à l'appel de l'Union syndicale lycéenne pour réclamer, je cite, des conditions d'apprentissage décentes. La mobilisation tourne clairement à l'affrontement, comme hier Antoine Liffaut devant le lycée Daudet à Nîmes.
7: Devant les portes fermées du lycée, d'un côté une quinzaine de policiers, de l'autre des lycéens. Parmi eux, Ellie, élève de terminale, a du mal à marcher.
8: Je me suis pris deux coups de matraque dans la jambe. Là, en dessous, ils m'ont frappé de dos, donc j'ai rien vu arriver. Et après, ils m'ont poussé au sol et après, je suis parti. On comprend qu'ils soient répressifs, mais ça reste quand même très violent.
7: À côté, Gémaudi, bientôt 15 ans, est en seconde au lycée d'Yoda et se retrouve face aux forces de l'ordre pour la première fois.
9: Ça a pris de l'ampleur. Il y a eu la BAC et la police.
7: Et pendant notre interview, deux bouteilles en verre sont jetées sur les policiers derrière. Qui, pour répliquer, tire des grenades lacrymogènes. Gémaudi est en pleurs.
9: On s'est fait gazer deux fois, ils ont lancé deux bombes. On est des lycéens, c'est pas normal de nous gazer alors qu'on est juste en train de revendiquer nos droits.
7: Derrière, avec son drapeau SNES-FSU, Jérôme Amicel, le secrétaire pour le gard de ce syndicat qui représente des personnels de lycée, vient soutenir les élèves.
10: Il y a une forme d'agressivité d'une partie des agents qui n'est pas représentative, à mon avis, des forces de police, mais qui nuit globalement quand même au maintien de l'ordre dans sa globalité. Il y a un problème aussi du comportement de certains lycéens. Mais bon, il faut quand même garder un peu la tête froide, mais de part et d'autre.
7: Des policiers disent aussi avoir été ciblés par des pierres. L'un d'eux a été légèrement blessé à la tête.
6: Au total en France, 48 membres des forces de sécurité intérieure ont été blessés, selon le ministre de l'Intérieur. Certains ont même reçu, selon Laurent Nunez, des jets d'acide chlorhydrique.
0: Merci Valentine. 5h34, la météo tout de suite de votre mercredi 30 septembre, avec des perturbations au cours de la matinée. Nuages et averses de la Charente-Maritime jusqu'au Pas-de-Calais, dans le sud également, de l'Isère jusqu'aux Bouches-du-Rhône. Ailleurs, on conservera ce matin un temps agréable. Les températures le sont aussi. Au petit matin, 19 degrés en Isère, nous dit Alexandre. On a aussi 19 degrés dans le Loiret, nous dit Thierry sur notre page Facebook. En milieu de matinée, les températures grimpent doucement. À Calais et Amiens, une vingtaine de degrés. Pour Belfort, 18 degrés. À Dijon, 21 degrés. Et pour Limoges et Toulouse, ce matin, 22 degrés. Cet après-midi, Valentine, vous venez d'en parler à l'instant. Quatre départements sont placés actuellement en vigilance orange. Pluie, inondation, orage et crue. La Lozère, l'Ardèche, le Gard et l'Hérault qui attendent le premier épisode Cévenol de l'automne, avec des orages pouvant durer plusieurs jours dès cet après-midi. Pour les maximales, comptez 27 degrés dans le nord à Strasbourg, dans le sud, 28 degrés aujourd'hui à Perpignan.
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0: Dans 3 minutes, c'est le duel des auditeurs, le duel autour de l'actu. Inscription tout de suite aux côtés de Saveria au 0810 055 056. Une question, votre réponse, à vous, encore une fois, d'être le meilleur pour gagner sa radio ici, Valentine.
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0: 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On se retrouve juste après la musique d'ici à 5h35 aux côtés de Jean-Louis Aubert. Voici Temps à nouveau, issu de son album Une page de tournée. On est en 94.

0: Excellent début de journée sur ici avec Jean-Louis Aubert, temps à nouveau à l'instant. Dans quelques instants, c'est pas vrai, c'est votre rendez-vous anti-arnaque. On va parler d'une photo qui circule beaucoup sur les réseaux sociaux, un magnifique coucher de soleil sur Mars, sauf qu'elle est totalement fausse cette photo, Valentine.
1: Générée par intelligence artificielle. Alors comment repérer ces images totalement fausses? Explication avec Aude Razeau dans 5 minutes sur ici.
0: Puisque tout de suite il est 5h40 et c'est l'heure du duel.
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0: William de Moselle est avec nous ce matin, Valentine. Bonjour William.
1: Bonjour William.
4: Bonjour Valentine et lui.
0: Vous allez bien ce matin?
4: Oui, ça va.
0: En pleine forme. On va dire bonjour aussi à Sylvain qui est avec nous. Sylvain qui nous passe un coup de fil de l'Orne.
1: Bonjour Sylvain.
5: Oui, bonjour.
0: Ravi de vous accueillir ce matin, messieurs. Je vous réexplique les règles. C'est le duel des auditeurs autour de l'actu. Une question, un chiffre à trouver pour gagner un très joli cadeau.
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0: Bonne chance à vous, messieurs, puisque la question du jour nous emmène aujourd'hui à Bordeaux. Une tentative de record un petit peu folle est prévue aujourd'hui. Des artistes vont se réunir sur le miroir d'eau de la place de la Bourse à 14h30 pour réaliser le plus grand French Cancan jamais organisé. Alors cette tentative, officiellement, elle va durer que 5 minutes. Et la question que je vous pose ce matin, selon vous, combien de danseurs et de danseuses vont participer à ce French Cancan géant? William, il me faut un chiffre.
4: 500.
0: 500 pour William. Sylvain, de votre côté, vous en pensez quoi?
5: Eh ben, je vais dire 501.
0: 501 pour Sylvain. Et la réponse avec Valentine?
1: C'est 200 danseuses et danseurs participent cet après-midi.
0: Vous aviez vu trop grand, messieurs, c'est donc William qui gagne ce matin.
4: Merci. Merci beaucoup.
0: Bravo William, félicitations.
4: Merci.
0: On a une petite explication en plus, Valentine, parce qu'il y a du monde pour cet événement.
1: Bien sûr, 9 cabarets, 6 écoles de danse et 3 troupes itinérantes seront représentées. Et tout ce petit monde dansera les pieds dans l'eau, puisque la tentative se déroulera, vous l'avez dit, Louis, sur le miroir d'eau de Bordeaux, le plus grand du monde avec ses 3450 mètres carrés.
0: Une très belle prestation qui arrive. William, félicitations. Qu'est-ce que vous faites tout de suite?
4: Je ne sais pas.

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1: Avant les infos de 6h, Valentine, on va rencontrer un homme qui pourrait bien nous inspirer.
2: Dans le Grand Est, Thomas Billot s'est lancé un sacré challenge. 24 000 km à vélo en passant devant tous les McDonald's de France sans jamais s'y arrêter. Robin Berdeau vous raconte son histoire à 5h55 sur ICI.
1: C'est très très fort, franchement très fort. Est-ce qu'on sait ce qu'il écoutait, tiens, à vélo?
2: On n'a aucune idée.
1: Non, je pense qu'il y a une musique moi, qui aurait pu bien coller. C'est celle-ci que vous allez écouter ce mercredi matin. Puisque 24 000 km à vélo à travers la France, il aurait pu choisir la chanson de Michael Field, Two Friends. À l'écoute d'ICI, c'est pour vous ce mercredi. Bon réveil.

0: Oldfield, True Friends. À l'écoute d'ici, excellent mercredi avec nous. Tout de suite, il est 5h48. Si vous nous rejoignez à l'instant, place à votre rendez-vous anti-arnaque avec Aude Razo.
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0: Aude, bonjour. On s'intéresse aujourd'hui avec vous à une image, une photo, même particulièrement de coucher de soleil sur la planète Mars.
2: Oui, c'est une très belle image, une image totalement fausse, je vous le dis tout de suite, mais une image qui tourne pas mal là depuis quelques jours sur nos réseaux sociaux. C'est pour ça que je vous en parle. Que voit-on ? On voit le sol de la planète rouge, le sol martien, poussiéreux, rocailleux. C'est de là que la photo a l'air d'être prise. Au loin, un magnifique point lumineux, bleuté, il irradie le ciel. Et il y a donc cette légende, vous êtes vivant pour assister à la toute première photo d'un coucher de soleil sur un autre monde. Ceci est une vraie photo du coucher de soleil sur Mars.
0: Mais Aude, qu'est-ce qui vous fait dire que cette image est justement truquée ?
2: Mais quand je l'ai vue s'afficher sur mon écran, j'ai tiqué. Et j'ai tiqué pourquoi ? Parce qu'elle est superbe en fait. Les couleurs sont très nettes, le soleil est pile au milieu, parfaitement cadré, la lumière aussi est parfaite. Je me suis dit, ça m'a l'air un peu trop beau pour être vrai. Donc qu'est-ce que j'ai fait ? Petite astuce que je vous donne, j'ai copié-collé la photo dans Google, dans la barre de recherche, oui vous pouvez le faire, et je suis tombée tout de suite sur 3 articles de presse, 1 en anglais et 2 en français, qui me disent que la photo est très probablement générée par IA, par intelligence artificielle. Et en fouillant dans ces articles, j'ai même trouvé l'interview d'un responsable de la NASA, il le dit clairement, cette photo est fabriquée. Point. Méfiez-vous sur Internet, des jolies photos de l'espace, beaucoup de comptes s'en servent pour faire du clic et ça marche. Et puis j'ai appris quelque chose en passant, la toute première photo de Mars pendant un coucher de soleil, elle ne date pas de cette année, c'était il y a 50 ans, en 1976, un robot de la NASA avait capturé l'instant.
0: Merci beaucoup Aude pour ces infos, votre chronique évidemment disponible en podcast directement sur votre application ici, puis Aude Razo que vous retrouvez tous les midis dans votre nouvelle 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ici.fr. 5h50, une nouveauté pour vous ce mercredi aux côtés de Yann Müller, DJ français qui revisite des standards nos classiques et qui s'est attaqué à celui de Michel Delpech. Voici pour vous Yann Müller, Les Oies Sauvages.
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0: peut concevoir que ça a pu vous surprendre ce matin si vous écoutez pour la première fois cette version de Michel Delpech.
1: Ça donne envie de danser. Hein.
0: Effectivement, celle-ci donne envie de danser puisqu'elle est réadaptée par Yann Muller, qui est un DJ niçois et qui est entre autres connu pour ses fameux remix en se réappropriant, du coup vous venez de l'entendre, des classiques de la chanson française. Se lancer des défis pour avancer dans la vie et pourquoi pas inspirer les autres aussi. Valentine, on vous raconte le challenge que s'est lancé Thomas ce matin.
1: Passer devant chaque restaurant McDonald's de France sans jamais s'arrêter pour y manger. Vous allez voir, ce challenge pour Thomas prend tout son sens lorsqu'on connaît son histoire. Un défi relevé en plus à vélo, Robin Bernot.
2: Pour tourner une page, un homme a parcouru 24 000 kilomètres à vélo.
3: Écoutez, je pense que c'est ressourçant.
2: Cet homme, c'est Thomas Billot et il s'est lancé un défi hors norme, passer à vélo devant tous les McDo de France sans jamais s'y arrêter. C'est ainsi qu'il a souhaité se servir de son passé pour avancer. Cet aventurier, conférencier et ancien obèse vient tout juste de boucler ce Tour de France pas comme les autres. Avec ses 24 000 kilomètres, il est forcément passé ici, dans notre département. Des journées bien chargées qu'il raconte à Maxime Dillinger.
4: Une journée, ça ressemble à 4h15 debout, 5h20 sur le vélo, où je mets le casque. C'est un peu comme, je dirais, comme la personne qui pointe au boulot. Et je roulais entre 10, 11, 12, 13 heures, 14 heures suivant les journées. Et 18 heures, 20 heures, j'enlève le casque et la journée est finie. Je mange, je me lave, je mange et au lit.
2: Alors, cette aventure, Thomas l'a imaginée après un changement de vie. Il cherchait un moyen de marquer ce nouveau départ. Alors ici, ça marche, enfin, ça roule même. Mais vous, quel regard portez-vous sur ce défi? Sophie, par exemple, trouve ça génial.
5: Ça permet justement de couper le quotidien, de se reconnecter à la nature, de méditer, de se retrouver soi, de faire une pause dans un monde où on n'a pas forcément le temps de faire des pauses. Et oui, c'est un bon challenge.
2: Et vous, tiens, est-ce que vous auriez pu le faire?
5: Non. Pourquoi? Parce que des petits challenges, oui, mais partir avec mon vélo, mon sac à dos, comme ça, j'ai un petit côté trouillard de m'aventurer comme ça, non, voilà.
2: Bon, parcourir plus de 20 000 km à vélo, peut-être pas, mais se lancer régulièrement des défis, tiens, est-ce que c'est important?
5: Les projets, c'est des moteurs, hein. Que ça soit personnel, familiaux, entre amis, ou voilà, c'est vraiment un moteur qui permet d'avancer, de pas se ratatiner, de s'ouvrir au monde. Non, je trouve que c'est vraiment... ça, c'est indispensable.
2: Si vous voulez en savoir plus sur l'aventure de Thomas Billot, je vous conseille d'aller sur son compte Instagram Billot. Ça s'écrit B-I-2-L-O-T. Il a documenté dessus toute son aventure.
0: Robin Bernot, à l'instant, aux côtés de Maxime Bilinger.
1: Vous vous êtes déjà lancé un défi comme ça, Louis?
0: Alors, pas aussi loin. J'ai pas tenté le 24 000 km. Par contre, oui, depuis la rentrée, course à pied. Course à pied, on est
1: sur une
0: performance relative, hein, on est aux alentours des 10 km, mais c'est tout de même correct, fait du bien.
1: Combien de fois 10 km depuis que vous avez commencé la course à pied?
0: Alors ça, je ne vous répondrai pas.
1: Très bien, on est sur le l'essai numéro 1 encore.
0: Non, sincèrement 2. Ouais, et puis le troisième va arriver très prochainement, c'est
1: promis.
0: Tout de suite à 5h56, c'est l'une de vos chansons préférées, c'est l'une des chansons préférées des Français. Voici tout de suite pour vous, Renaud, avec évidemment sur ces quelques notes, une chanson que vous allez reconnaître immédiatement. Voici Mistral gagnant. Bon réveil avec nous et excellent mercredi.

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0: Renault Mistral gagnant sur ICI. Merci à tous d'être là à 6h. Vous avez rendez-vous avec l'actualité de vos régions. À 6h30, vous retrouvez Valentine Lettès.
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0: Et voici toute l'équipe d'ICI Matin qui est là ce mercredi. Je vous souhaite à tous une belle journée qui commence évidemment sur ICI.
2: Bonjour, bonjour. Vous savez, il y a ces gens qui doublent à chaque fois les mots. Ils font bonjour, bonjour. Ça va, Noémie Philippot.
3: Ça va, Mathieu.
2: Vous avez vu, en plus, c'est, alors je vais dire communicatif, peut-être même c'est plus comme une maladie. Et on l'attrape également.
3: Il y a de l'écho.
2: Mais ça fait une double bonne journée avec toute l'équipe ce matin et jusqu'à 9h. Simon réalise cette émission, Arthur répond à vos appels. Bref, c'est parti pour ICI Matin.
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2: Vous écoutez la première radio sur l'info locale en Isère et il est 6h.
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2: Avec Noémie Philippot pour l'info locale. Noémie, voici le journal et des élus de la France Insoumise et des policiers municipaux s'empoignent dans la mairie de Grenoble.
1: Ces heures ont poussé la maire Laurence Ruffin à suspendre puis ajourner le conseil municipal prévu hier matin. L'opposition insoumise voulait rentrer dans la salle du conseil avec des affichettes dénonçant le jumelage entre Grenoble et la ville israélienne de Rehovot collées sur leurs ordinateurs. Ça a dégénéré car l'entrée leur a été refusée par les agents. Les manifestations sont interdites dans cette salle et c'est dans le règlement intérieur, explique Laurence Ruffin.
5: Ils ont voulu rentrer au sein du conseil municipal, ce qui a donné lieu à des violences de ces élus contre des policiers municipaux. C'est une honte de ce que ça se passe au sein de notre hôtel de ville. Les élus de LFI ont voulu tenir une manifestation. Or, notre règlement intérieur ne permet pas des manifestations au sein du conseil municipal. Nous devons pouvoir discuter démocratiquement, délibérer, mais le faire de façon respectueuse et dans l'écoute. Et c'est ce que le règlement intérieur prévoit.
1: Mais aucune règle n'a été franchie, rétorque Alain Brunon, le président du groupe LFI à la mairie de Grenoble.
6: Il n'y a aucun point du règlement qui nous interdit de coller des stickers sur notre ordinateur portable de la collectivité. La seule action qu'on a voulu faire, nous, c'est rentrer pour exercer notre travail d'élu au sein du conseil municipal de Grenoble. Ça nous a été refusé par la police municipale de Grenoble qui a estimé que nous voulions manifester. Ce n'était pas du tout notre volonté, nous ne souhaitions pas manifester, simplement exercer notre mandat, puisque les Grenoblois nous ont élus pour cela.
1: Selon la mairie, les premiers éléments de l'enquête montrent que la police municipale n'a pas utilisé d'armes. 5 agents ont déposé plainte contre les élus. Tous les élus LFI présents ont quant à eux porté plainte contre les policiers. L'une d'entre eux a fait constater une blessure à la cheville par un médecin. Laurence Ruffin, la maire de Grenoble, sera notre invitée à 7h45 pour revenir sur ces événements.
2: Des milliers d'Isérois dans la rue pour défendre le service public.
1: 3000 à Grenoble, 400 à Bourgoin-Jallieu et une centaine à Vienne. Ils ont répondu à l'appel de l'intersyndicale pour dénoncer notamment le gel du point d'indice des fonctionnaires annoncé début septembre. Dans le cortège bergalien, il y avait des retraités aussi. Mais surtout de nombreux professeurs venus d'un peu partout en Isère. Ensemble, ils ont tous dénoncé la baisse de leur pouvoir d'achat. Antoine Ballandra.
7: En tête de cortège, Joël, gilet rouge CGT sur le dos, est très en colère. Cette retraitée estime que demander encore un effort aux plus anciens est presque violent.
8: C'est même plus que violent, parce qu'en plus, d'après lui, les retraités, c'est juste qu'il ne faut pas les tuer, parce qu'ils ne servent plus à rien, quoi. Donc, alors qu'ils participent énormément à la vie économique du pays.
7: Mais dans le cortège, il y a surtout des enseignants, dont cette professeure de lettres du lycée Loiselet, furieuse du gel du point d'indice, elle qui dénonce déjà des salaires bien trop bas.
9: Ça fait plus d'une décennie que nos salaires sont bloqués, que finalement nous travaillons à minima, dans des conditions très difficiles, dans des bâtiments obsolètes, donc nous sommes fortement mécontents, et ça concerne pas seulement le corps professoral, mais c'est la fonction publique dans la totalité.
7: Des conditions de travail difficiles et des salles de classe qui manquent de tout, c'est aussi ce que dénonce Mohamed, un élève de terminale à Loiselet.
10: Des ventilateurs en été, il n'y en a aucun. Il n'y a rien, pas de ventilateur, pas de clim. Par exemple, pour une personne qui a 2 heures de cours d'affilée, c'est compliqué pour lui de rester concentré malgré les conditions de chaleur. Surtout que même l'hiver, on a des salles où il n'y a ni chauffage ni rien. Même un chauffage, on n'a pas.
7: Alors pas question de baisser les bras, tous prévoient de se remobiliser dans les semaines à venir.
1: D'après la préfecture de l'Isère, 17 personnes ont été interpellées hier essentiellement pour des violences face aux forces de l'ordre et des dégradations, notamment devant les lycées. Une dizaine d'établissements, surtout à Grenoble, ont fait l'objet de blocages hier, toujours selon la préfecture. Des tensions ont éclaté, notamment devant les lycées Mounier et Argouges, avec des jets de projectiles du côté des lycéens, de lacrymogènes du côté des forces de l'ordre. On revient sur cette grande journée de mobilisation en images sur ici.fr.
2: 6h04 dans l'enquête sur le suicide de Joris en Nord-Isère. Toutes les gardes à vue sont levées.
1: Les quatre jeunes hommes interrogés entre lundi matin et hier ont tous été relâchés sans poursuite pour l'instant. Joris, 21 ans, s'est suicidé en juillet dernier près de chez lui à Châtonnay. Selon sa famille, il a subi des insultes racistes à répétition pendant 2 ans avant de se donner la mort. Suite à ces quatre nouvelles gardes à vue, l'enquête continue, mais chaque rebondissement est une secousse de plus pour le village de Châtonnay où avait toujours vécu Joris, raconte le maire Jean-Michel Nogueras.
3: Oui, ça remue les choses. Hein. Après, moi, j'espère que ça va aller assez vite. Bon, je trouve que ça a mis déjà un peu du temps, mais on veut toujours que ça aille plus vite que la musique. Mais j'espère que ça va avancer et que les responsabilités seront dites et puis que la famille puisse faire son deuil parce que c'est important. Perdre un enfant, c'est ce qu'il y a de plus dur, je pense, hein, pour un père ou une mère, quoi. Voilà. Il y a une vive émotion. Hein. C'est une famille importante de la commune. Donc, Patrick, le papa, est né sur Châtenay. La famille, ses parents sont nés sur Châtenay, donc c'est un enfant vraiment du territoire et ça a impacté quand même la population. On a vu, hein, volontairement, il y avait énormément de monde. Donc oui, beaucoup de peine, on est tous attristés pour ce qui se passe pour sa famille, quoi.
1: Et vous retrouvez toutes les informations sur cette enquête sur le site d'ici Isère. À Bourgoin-Jallieu, un homme de 80 ans a été placé en garde à vue ce week-end, soupçonné d'avoir agressé sexuellement une patiente de 89 ans dans le service de gériatrie de l'hôpital Pierre Oudot vendredi soir. Il a été entendu par la police avant d'être hospitalisé d'office dans un autre établissement. L'expertise psychiatrique a conclu à une abolition de son discernement.
2: Septembre se termine pratiquement sans une goutte de pluie.
1: La sécheresse s'accentue et les agriculteurs sont de plus en plus préoccupés. Les psychologues de la cellule Agri-Écoute de la Mutualité Sociale Agricole enregistrent une hausse de 32% des appels car la situation devient critique. Jérôme Patras, élève des vaches laitières à Brion dans les Champs Barrants, il espérait pouvoir les laisser pâturer en octobre pour économiser un peu de foin, mais c'est impossible et ça le préoccupe énormément.
11: C'est vrai que cette sécheresse qui n'en finit plus depuis le mois de mai, ça commence à être vraiment, vraiment stressant. Et l'hiver va être compliqué. On pensait qu'on puisse faire pâturer un peu les bêtes à l'automne, là, donc au mois d'octobre. Et vu qu'il pleut encore pas, même si la pluie arrive dans 10 jours, ben c'est foutu parce que fin du mois, il va falloir les rentrer. Après, les jours sont trop courts et puis c'est plus la peine. Les stocks sont pas hauts, donc c'est vraiment, vraiment inquiétant. Je sais pas, il va falloir que... Bon, moi, j'ai pas un trop gros troupeau, mais il manque quand même pas mal d'aliments. Et oui, c'est beaucoup de stress.
1: À peine quelques gouttes de pluie sont annoncées pour aujourd'hui. On fera le point sur la météo à la fin de ce journal. En Nord-Isère, un exercice de gestion de crise va avoir lieu sur la centrale nucléaire du Bugey, donc à la limite entre l'Ain et l'Isère. Il pourrait entraîner entre 8h et 13h30 aujourd'hui des déplacements de véhicules de secours et d'intervention autour du site. Donc si vous habitez non loin de la centrale, pas d'inquiétude, ce n'est qu'un exercice. Et puis en hockey sur glace, les Brûleurs de Loups continuent de gagner. Ils recevaient Sergi Pontoise hier soir. Ils se sont imposés 3-0 et sont toujours en tête de Ligue Magnus.
2: Ça déroule chez les Brûleurs.
1: Oui, sans problème. Ça a l'air d'être d'une facilité et tant mieux, on s'en réjouit.
2: Espérons que ça va durer toute la saison.
1: Est-ce qu'on peut espérer un petit peu d'eau, Mathieu? Même ouais. Si ça a l'air d'être parti pour être très maigre.
2: Qu'est-ce que vous entendez par un petit peu? Un petit peu, c'est possible, mais alors vraiment un petit peu. Voilà, bon. C'est même ouais, un minuscule peu, je pense. Même si là, il fait déjà très doux. Hein. 18 degrés à Grenoble, 21 à Vienne, 20 à Bourgoin-Jallieu. Ça fait longtemps qu'on n'avait pas eu autant de douceur le matin. Non pas qu'on s'en plaignait, pour le coup. 17 à Rovon, nous dit Agnès sur notre page Facebook. Ludovic reprend ce que vous nous disiez. Il dit, attention, oui, exercice à la centrale. Pas d'alerte nucléaire réelle. Normalement, et on espère que ce ne sera pas le cas. Yanis nous dit 18 degrés à Montfalcon ce matin. Continue de nous laisser des messages. Et donc, temps très nuageux ce matin. Quelques gouttes pour la vallée du Rhône possible ce matin. Pour cet après-midi, des nuages pour tout le monde. Parce que ce matin, les massifs sont plutôt épargnés. Avec possiblement quelques gouttes de pluie dans l'après-midi. Et je vous dis quelques gouttes parce que vraiment, ce n'est pas grand-chose. Allez, 1 mm peut-être en termes de cumul. Donc, autant vous dire que c'est quand même un peu peanuts. Et pour ce qui est des températures.
1: On va dire que symboliquement, il y a de la pluie.
2: Oui, voilà, c'est peut-être le retour.
1: Si ça pouvait en appeler davantage.
2: Tout à fait. C'est pas forcément prévu, mais en tout cas, on espère que ça changera. 23 à 25 degrés en pleine, donc ça n'augmente pas tant que ça, même si on pourra atteindre les 27 degrés à Grenoble, 22 à 24 degrés à 1000 mètres et 16 degrés à 2000 mètres. Pas de souci de circulation si vous prenez la voiture ce matin. Bien sûr, à cette heure-ci, c'est toujours calme et on reste vigilant. On va continuellement faire des points avec vous pour savoir si tout se passe pour le mieux. Quelques petits retards par-ci par-là sur le réseau, mais rien de général. Donc tout va bien pour l'instant, mais on reste vigilant également.
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2: 6h09, on va parler d'un footballeur très célèbre de l'Isère dans quelques instants, juste après Julien Clerc et Quand je joue.

0: Julien Clerc, et quand je joue, il est 6h12. 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
0: Avec Noémie Philippot, bien sûr, pour toute votre actu locale et pour faire le point sur vous. On vient à votre rencontre tout à l'heure à 6h20 dans Les gens d'ici, direction Voiron, pour parler mode vintage avec Tinka. Voilà, vous découvrirez Tinka avec Yann Lamaoui qui est venu à sa rencontre. En attendant, l'actualité en Isère et ailleurs, c'est dans l'éphéméride.
3: Et ce 30 septembre, nous allons commencer par souhaiter un bon anniversaire à une des icônes de l'Isère qui fête ses 40 ans aujourd'hui.
0: Alors si je vous dis que son surnom quand il était petit c'était Chaussette, je suis pas sûr que ça vous aide beaucoup. Et pourtant, il joue actuellement au LOSC, c'est Olivier Giroud.
3: Sacré Chaussette.
0: Oui, Sacré Chaussette, exactement. L'un des meilleurs buteurs de l'histoire de l'équipe de France avec 57 buts au compteur. Et surtout, même s'il est né en Savoie, c'est un gars formé chez nous au football puis qui a grandi chez nous. Il a commencé avec le Froges FC avant de signer son premier contrat pro avec le GF38. Il éclate aux yeux du grand public en 2009-2010. C'est le meilleur joueur de Ligue 2, meilleur buteur. De là commence après son aventure avec Montpellier, puis Arsenal, Chelsea, le Milan AC. Bref, un grand monsieur de l'histoire du football qui a aussi à son palmarès la Coupe du Monde 2018. Bon anniversaire à ce monsieur qui a, il y a quelques jours, annoncé que ce serait probablement sa dernière saison chez les pros. Donc écoutez, on lui souhaite qu'elle soit la plus belle possible. Elle est également née le 30 septembre. Il s'agit d'une actrice incontournable du cinéma français, Marion Cotillard, oscarisée en 2008 pour son rôle dans La Môme où elle interprétait Edith Piaf.

0: l'occasion d'écouter Edith Piaf qui fait plaisir. Et puis ce 30 septembre, toute l'actu continue. On va parler de votre santé avec le docteur Kirzek. On s'intéresse à ces petits et ces gros mensonges que vous dites à votre médecin. Eh bien rassurez-vous, on explique tout ça dans une minute.
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0: Il est 6h15, bonjour docteur Kirzek, on s'occupe de notre santé avec vous et ce matin vous vous intéressez à ces petits et parfois ces gros mensonges qu'on dit à notre médecin, vous en avez entendu beaucoup ?
4: Bonjour à toutes et à tous, rassurez-vous, je ne vais dénoncer personne. C'est un site américain WebMD qui a dressé la liste des 13 mensonges les plus courants qu'on a fait à son médecin. Donc j'imagine que j'en ai entendu beaucoup dans ma carrière et c'est assez savoureux. Le classique, docteur, je bois un verre de vin, mais juste de temps en temps, un verre. Oui, mais de quelle taille, combien de fois? Autre grand succès, non, je fume pas, enfin juste en soirée, où je mange très équilibré. Voici les grandes familles de petits arrangements avec la vérité. On l'a compris, l'alcool, on minimise. Le tabac, on le cache. L'alimentation, on embellit. L'activité physique, évidemment, on la surestime parce qu'un jour on en a fait une promenade et ça devient une activité physique régulière. La vie intime aussi avec les partenaires, les infections sexuellement transmissibles ou les difficultés sexuelles, bah c'est tabou, on en parle peu. Les drogues, cannabis compris, les compléments alimentaires et puis les médicaments, alors les médicaments sans ordonnance. Et enfin, le plus répandu, c'est l'observance. Vous savez, est-ce que vous prenez bien votre traitement ou pas? Environ un patient sur deux ne prend pas son traitement exactement comme prescrit. Et évidemment, on l'oublie, on l'arrête et on le dit pas. Alors, il y a plein de raisons, hein, parce que ça allait mieux ou on n'ose pas le dire, mais bref, ça fait partie de ces mensonges.
0: Et pourquoi est-ce que c'est grave? Le médecin, il n'est pas assez malin pour deviner?
4: On a une certaine expérience et nous, on n'est pas là pour juger, de toute façon, c'est important de le rappeler, ni pour donner des notes ou faire des leçons de morale. Mais devinez quoi? On ne peut pas tout deviner. Et quand l'information est fausse, c'est le diagnostic et le traitement qui peuvent en pâtir. Quelques exemples, l'alcool et le tabac peuvent modifier des résultats d'analyse, interférer avec des médicaments ou encore une plaie qui cicatrise mal. Si vous fumez, on sait que ben, c'est un facteur de risque de mauvaise cicatrisation. Si vous nous mentez en disant « je ne fume pas », on va chercher d'autres raisons. Les compléments alimentaires, même naturels, peuvent être actifs. Le millepertuis par exemple, ça diminue l'efficacité de la pilule contraceptive ou de certains traitements. Donc on voit bien que ça peut être grave. Et si vous arrêtez votre traitement contre le cholestérol sans le dire, votre médecin peut penser qu'il ne fonctionne pas, il va augmenter la dose ou changer de médicament. Et puis, petit rappel très important, tout ce qui est dit en consultation est protégé par le secret médical. Votre médecin n'en parle ni à votre employeur, ni à votre famille. Vous pouvez tout dire. Alors, mes conseils, c'est apporter la liste de tout ce que vous prenez, les ordonnances, les médicaments en vente libre, etc. Deuxièmement, dites franchement tout ce que vous avez arrêté, ce que vous avez oublié de prendre. Bref, troisièmement, on ment pas à son médecin. Allez, d'ici là, portez-vous bien.
0: Voilà, voilà pour tous ces rappels. Merci beaucoup, docteur Kirzek. Dans quelques instants, on ne ment pas non plus à Yann El Amaoui, mais vous avez pas envie en général. On va aller à la rencontre d'une habitante de Voiron qui adore la mode vintage dans les gens d'ici après Benabar. Et elle danse, il est 6h17.

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0: Benabar, elle danse, il est 6h20, bon réveil. Ici, matin, on vous propose de partir à la découverte d'Isérois et d'Iséroises tous les jours dans les gens d'ici. Avec vous, Yann et la Maui, vous nous proposez un véritable voyage dans le temps, direction les années 50, avec celle qui sauvegarde une partie de notre patrimoine isérois avec son conservatoire de la mode vintage à Voiron. Tinka fait clairement partie des gens d'ici. Tinka, un prénom d'origine voironnaise?
1: Ah, Tinka, ça vient de Slovénie et Kempner, ça vient d'Autriche. Donc, je suis austro-slovène.
2: Qu'est-ce qui vous a emmené dans le pays voironnais? Alors, d'ailleurs, et justement, où est-ce que vous êtes installé dans le pays?
1: Ah, je suis installé à Voiron, au centre des cultures du monde, qui se trouve dans une ancienne zone industrielle du textile à Pavio.
2: Qu'est-ce que vous y faites?
1: Je m'occupe de vieilles fringues. Je suis la présidente du conservatoire de la mode vintage. Et donc, on va préserver de très belles marques françaises disparues et aussi, et principalement des marques iséroises disparues, des marques vestimentaires des années 60 à 90.
2: Qu'est-ce qui vous a donné envie de vous lancer là-dedans? Parce que je crois que vous aviez une autre vie avant ce...
1: J'étais journaliste, mais pas du tout journaliste de mode, comme pensent beaucoup de gens. J'étais journaliste presse, magazine à Paris.
2: Si je vous dis textile isérois, vous me donnez quelle marque?
1: Alors évidemment, Karting en premier, les fameux pantalons, jolies fesses, ventre plat. Renage, c'était la grande fabrique. La grande fabrique, c'était une ancienne usine de soie du 19e siècle qui a été transformée en usine de confection. Et on y faisait aussi d'autres marques que Karting, comme Denet Barry, qui était une marque incroyable, qui était une marque un peu précurseur comme Cacharel.
2: Vous avez rencontré des créateurs locaux en Isère, des gens qui ont un talent dingue?
1: Oui, notamment une dame incroyable, elle s'appelle Madou Paretti ou Madeleine Paretti, 92 ans bientôt, qui habite au Touvet et qui a créé la marque Elsa Corelli. C'était une marque incroyable qui était faite qu'avec du cuir. C'était une marque qui était vendue à Megève, à Cannes, à Paris, une marque incroyable. Et cette dame, je la fais défiler parce que nous faisons des défilés et elle a défilé à côté de son petit-fils en vêtements Elsa Corelli. Ça, c'était incroyable.
2: Piqué à la couture, piqué à la mode. Mais quand vous n'êtes pas dans votre conservatoire de la mode, c'est quoi votre petit plaisir, Tinka?
1: Je viens prendre l'air du temps en me baladant un petit peu à vélo dans le pays voironnais. J'adore ça. Et puis, je viens très souvent là où nous sommes actuellement, au Café Benoît, qui est en face de la gare de Voiron. Café incroyable qui est vintage à souhait, justement. C'est pour ça que j'y viens, avec des tables en formica, des mosaïques par terre magnifiques. Et...
2: Dis donc, patron, on est, c'est un voyage dans le temps. Votre bar, il est incroyable.
3: Retour vers le passé, ouais, en fait.
2: Oui, c'est ça. Où est la DeLorean? On est en quelle année ici?
3: 44.
2: Donc, c'est quoi? C'était les parents, les grands-parents qui étaient là?
3: Mes grands-parents depuis 44. Après, mes parents de 57 à 83 et moi depuis 83.
2: C'est quoi cette bouteille là-bas?
1: Cette bouteille, c'était fait aussi à Voiron. Il y avait plein de licoristes à Voiron. On connaît évidemment la chartreuse. Je ne sais pas si on peut les déguster chez toi, non?
2: Bah alors, donc du coup, le petit plaisir, il est ici.
1: Ah oui, complètement. Le petit plaisir, c'est un jour de pouvoir déguster une gorgée de l'abbé François.
0: Voilà, conservatoire de la mode vintage, 85 avenue de Pavio à Voiron, avec Tinka que nous avons rencontré aujourd'hui. Céline Dion, I'm Alive, avant l'horoscope qui arrive avant 6h30.

0: Céline Dion, I'm Alive. Vous, vous êtes debout, c'est déjà pas mal. Pour retrouver votre horoscope dans quelques instants avec Catherine Viguier. Les lions, c'est vous qui êtes au premier rang de ce qu'elle va nous raconter dans quelques instants.
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0: Il est 6h27, bonjour Catherine Viguier.
10: Bonjour.
0: C'est l'horoscope de ce mercredi 30 septembre, Mars est donc au Lion.
10: On reparle de son influence pour chacun.
11: Bélier, vous vous engagez pour un amour, pour un enfant ou pour une création artistique.
10: Taureau, vous faites ce qui est en votre pouvoir pour éviter les tensions en famille.
11: Gémeaux, Mars vous donne des ailes, mais veillez à mettre la forme quand vous vous exprimez.
10: Cancer, vous serez super combatif au sujet de vos ressources financières.
11: Lion, confiant, infatigable, il sera difficile de vous suivre parfois.
10: Vierge, une personne sera présente, précieuse. Bon, je reprends.
11: Vierge, une personne sera là, précieuse. Elle vous aide en cas de souci.
10: Balance, vos amis vous stimulent et vous êtes engagé dans un super projet.
11: Scorpion, vous êtes ravi de vous impliquer pour un travail. Vous irez jusqu'au bout.
10: Sagittaire, voyageur, idéaliste, vous avez de fortes convictions auxquelles vous tenez.
11: Capricorne, vous avez des attentes à présent charnelles, matérielles et spirituelles.
10: Verseau, les partenariats, faire les bons accords vous donnent énergie et confiance.
11: Poisson, vous vous investissez côté santé et côté travail.
10: Et pour nous tous, le plaisir d'être inspiré par quelqu'un ou quelqu'une.
0: Ça, c'est vrai que ça fait toujours plaisir et ça nous aide beaucoup. Merci Catherine Viguier.
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0: Et pour passer un bon réveil, le mieux, c'est d'être avec nous. ICI Isère qui vous accompagne à la radio, à la télé, avec toute l'équipe pour que vous ayez toutes les infos, savoir tout ce qu'il s'est passé, tout ce qu'il va se passer en Isère, et puis avoir les bons repères, savoir déjà comment on s'habille aujourd'hui. Pas forcément très lourd, hein, vu les températures, c'est assez agréablement doux, même si on attend un peu de pluie. Bonjour Noémie Philippot.
12: Bonjour Mathieu, bonjour à toutes et à tous.
0: Voilà, pour l'info locale, vous aurez tout ce qu'il vous faut dans quelques instants. Et si vous voulez échanger avec nous, c'est aussi une possibilité, et on espère que vous allez l'attraper à pleine main. Pour venir nous raconter les tendances météo, vous passez sur notre page Facebook, il y a notamment le poste météo. Vous pouvez aussi nous appeler 04 76 46 45 45. Arthur répond à vos appels, vous nous donnez les relevés. Et comme ça, on sait tout ce qu'il se passe en Isère. 6h30, l'info locale, justement Noémie Philippot. Le conseil municipal n'a pas pu se tenir hier à Grenoble.
12: Suite à des heurts entre les élus de la France Insoumise et la police municipale, les élus d'opposition voulaient entrer dans la salle du conseil avec des affichettes dénonçant le jumelage entre Grenoble et la ville israélienne de Rehovot. Ça leur a été refusé et ça a dégénéré. On y revient dans l'info d'ici dans un instant. Si le service public galère, tous les Français rament. C'est un des messages scandés dans la manifestation grenobloise hier. 3000 personnes ont marché pour défendre le service public à Grenoble. Plus de 400 à Bourgoin-Jallieu, une centaine à Vienne. Des lycéens ont rejoint les cortèges. Certains avaient bloqué leurs établissements plus tôt dans la matinée pour dénoncer le manque de professeurs. Et puis ils attendent désespérément la pluie. Les agriculteurs sont de plus en plus préoccupés alors qu'on est entré dans l'automne avec des températures quasi estivales et un soleil imperturbable. Un éleveur des Champs Barents témoigne dans le journal de 8h. Mais d'abord, 6h31, l'info en France et dans le monde en 90 secondes avec Valentine Letest.
3: Des rivières qui débordent dans quelques secondes. Vigilance rouge pour risque de pluie, inondation à partir de 8h ce matin dans l'Hérault, mais aussi dans le Gard où les établissements scolaires sont fermés et les transports en commun à l'arrêt. Un épisode Cévenol est en cours. Vigilance orange également aujourd'hui en Lozère, en Ardèche et dans les Bouches-du-Rhône. Le Rassemblement national fait bloc derrière son président. Jordan Bardella, accusé de messages antisémites par Mediapart. Le site d'investigation dénonce depuis les menaces d'une grande gravité de Marine Le Pen. Elle prévient le média d'enfiler son costard en Kevlar. 440 interpellations devant des lycées hier, principalement des mineurs, précise le ministre de l'Intérieur. Les manifs de jeunes pour réclamer des moyens dans l'éducation dégénèrent. De l'acide chlorhydrique a notamment été jeté sur des policiers à Belfort, ajoute Laurent Nunez. 4 usines Stellantis à l'arrêt à Rennes, Poissy, Mulhouse et Sochaux. Les salariés sont au chômage technique pour 5 à 15 jours selon les sites du constructeur auto, faute d'avoir reçu en nombre suffisant les batteries pour équiper ces voitures. L'élection de 2 maires de la France insoumise annulée par la justice, celle de Vénissieux et de Vaux-en-Velin dans le Rhône à cause d'irrégularités dans le scrutin des municipales mais sur des listes concurrentes. C'est le moment de profiter des tarifs les moins chers. La vente de billets de train pour les fêtes de fin d'année est ouverte. L'an dernier, la SNCF a vendu plus d'1,5 million de trajets au premier jour d'ouverture de sa billetterie.
12: Merci Valentine Letest. L'info d'ici en Isère revient sur cette image à Grenoble des élus insoumis qui s'écharpent avec des policiers municipaux dans la mairie. Le conseil municipal a été suspendu 4 heures avant d'être finalement repoussé. Ces tensions ont éclaté alors que les élus d'opposition de LFI voulaient entrer dans la salle du conseil avec des affichettes collées sur leurs ordinateurs pour dénoncer le jumelage entre Grenoble et la ville israélienne de Rehovot, en sommeil depuis plus de 10 ans. Les agents leur ont refusé l'accès et la bousculade a commencé, Emma Julie.
6: Devant la porte du conseil municipal, élus et agents se repoussent, s'attrapent par les manches, se hurlent dessus. La scène est surréaliste et met hors de lui Clément Chappé, élu du groupe d'opposition Réconcilié Grenoble.
13: Jamais dans l'histoire de notre ville, dans l'histoire de Grenoble, on en était arrivé là, devant l'enceinte même de ce qui devrait être le temple de la démocratie locale. Vous avez 3 agents qui ont dû être transportés à l'hôpital.
6: Et 5 qui ont déposé plainte contre les élus de la France insoumise. Le chef de file, Alain Brunon, évoque lui une police agressive.
14: Certains de mes élus ont été attrapés au cou, nos ordinateurs jetés au sol. Je rappelle, pour empêcher les élus du groupe La France Insoumise de rentrer dans l'enceinte du conseil municipal, c'est pas rien quand même, nous sommes des élus, nous sommes censés délibérer dans cette enceinte. Rien du règlement intérieur nous interdisait d'être présents aujourd'hui.
6: Ce n'est pas l'avis des agents ni de la maire Laurence Ruffin. Selon elle, avec des stickers et des slogans politiques sur leurs ordinateurs, les insoumis entendaient manifester.
15: Le conseil municipal est un lieu dans lequel nous devons pouvoir discuter démocratiquement, délibérer, parfois ne pas être d'accord. D'accord, mais le faire de façon respectueuse et dans l'écoute. Et c'est ce que le règlement intérieur prévoit. Nous avons dû suspendre la séance. Ce qui nous semble essentiel à ce stade, c'est de marquer notre complet désaccord sur ce type de fonctionnement qui abîme la démocratie.
6: Après 6 mois de mandat, une simple désapprobation ne suffit plus pour les élus de droite. Clément Chappé appelle à une rupture franche entre la majorité écologiste et l'AFI.
13: Ces élus, c'est ceux que Laurence Ruffin a fait élire. Avec eux, elle a fait rentrer dans ce conseil le bruit et le fracas. On demande à Laurence Ruffin de rompre avec LFI. Ça fait 6 mois qu'elle les ménage. On lui a demandé de reprendre la séance en excluant les élus de la France Insoumise. Elle a préféré ajourner la totalité du conseil. Donc on appelle à la démission de Laurence Ruffin.
6: La maire rappelle que LFI ne fait pas partie de l'exécutif, mais dit vouloir continuer à porter à Grenoble l'union de la gauche.
15: Dans un esprit d'attention au vivre ensemble. Ce qui relie la gauche dans son ensemble, c'est quand même la défense des services publics, de la santé, de l'école. Maintenant, sur la manière de faire, nous n'acceptons aucun acte de violence, quelles que soient les raisons dans notre ville.
6: Hier, 102 délibérations étaient au programme du conseil municipal avorté. La maire assure qu'il sera reconvoqué rapidement.
12: Et Laurence Ruffin sera d'ailleurs notre invitée ce matin à 7h45 pour revenir sur ces événements et le report du conseil municipal. Une enquête est ouverte par le parquet de Grenoble pour faire toute la lumière sur cette altercation. La météo, Mathieu, ça se couvre un petit peu, mais bon,
0: Alors oui, ça se couvre, c'est vrai. Ça se couvre même pas mal. Des nuages ce matin pour quasiment tout le monde, principalement la vallée du Rhône. Et quelques gouttes possibles d'ailleurs pour la vallée du Rhône. 18 à Grenoble, 21 à Vienne, 20 à Bourgoin-Jallieu. C'est très, très, très doux. Ça fait longtemps qu'on n'avait pas vu des températures aussi hautes. Ça ne montera pas aussi haut que... d'habitude, ça ne montera pas beaucoup plus haut. On sera à 23-25 degrés en pleine cet après-midi, 27 à 28 à Grenoble. Vous passez sur notre page Facebook pour nous laisser les relever. On salue Nathalie qui est de passage ce matin, Josie qui nous dit à Saint-Clair 18 degrés, Sophie elle qui est aux Abrets avec 16 degrés, voilà quelques relevés. Et donc des nuages, il y en aura pour tout le monde cet après-midi. Les massifs sont un peu épargnés ce matin avec possiblement quelques gouttes de pluie. Mais vraiment c'est pas grand chose, donc je suis désolé, ça peut pas être énorme. René est avec nous à Saint-Hilaire-du-Touvet, bonjour René.
16: Bonjour Mathieu, bonjour Noémie, auditeur pour répondre en météo, j'espère que tout le monde va bien.
0: Bon écoutez, ça va, René, vous ça va?
16: Bah écoutez, ça va, il pleut pas trop, 31 mm pour ce mois-ci, les champignons ils font la tête hein.
0: Ouais, il faut les trouver, mais quand ils sont là, oui, ils sont pas hyper contents. Et là, il fait quel temps chez vous René?
16: Alors 14,8 degrés avec un ciel couvert comme un peu partout. Et le petit dicton du jour, quand les hirondelles voient la Saint-Michel, l'hiver ne vient qu'à Noël.
0: Ah bah là, j'ai l'impression que ça va être le cas, effectivement René. Il est tout à fait à propos actuellement. Merci beaucoup René d'être passé.
16: Eh ben merci à vous, bonne journée à tous et à très bientôt.
0: À très bientôt, ça marche avec, on espère, quelques gouttes de pluie en plus. Pas de soucis de circulation, pas de soucis spécialement pour la circulation en train non plus. Il y a quelques petits incidents, mais rien de généralisé. On reste vigilant quand même, vous nous appelez si jamais il y a d'autres soucis.
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0: Vous êtes en montagne, vous dites ah ça irait plus vite si je passais par là. Mauvaise idée. Explication avec Pauline Boulay juste après The Bernard Song avec Véronique Sanson. 6h37, bon réveil.

0: petit côté disco-funk là pour Véronique Sanson, c'est bien pour vous accompagner dans ce début de journée. À 6h41, vous écoutez Ici Matin, vous regardez Ici Alpes et dans tous les cas, vous profitez d'un bon réveil avec toute l'équipe.
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0: Et toute l'équipe qui va vous accompagner, en faire en sorte que ce réveil se passe pour le mieux. Noémie Philippot pour l'info locale. Thomas Bortolato nous rejoindra tout à l'heure à 6h50 pour vous donner plein de bons conseils, des infos pratiques. Il en a plein dans la poche et il va nous en partager et on pourra en profiter. C'est aussi une période actuellement, l'automne, même si on s'en rend pas trop compte, où nous sommes dans une transition. Pour nous et pour nos animaux qui perdent des poils, ils en perdent beaucoup. Comment s'en sortir face à cette avalanche de poils? Explication avec le docteur Pierre Fabin, notre vétérinaire, juste après cette balade que l'on va faire en montagne avec vous, Pauline Boulet, bonjour.
3: Bonjour Mathieu.
0: On va parler d'une fausse bonne idée ce matin.
3: Il y a quelques temps, je suis allée marcher dans le massif de Belledonne avec un copain. C'était une longue journée, on était allé à la Croix de Belledonne et on avait eu la bonne idée de se garer au mauvais parking.
0: Pas fait exprès, tu
3: m'imagines? Non, bien sûr que non, hein. Ça nous a ajouté un peu plus de 100 mètres de dénivelé. Pour un total quand même d'environ 1700 mètres de dénivelé à grimper. Autant vous dire qu'à la descente, on en avait plein les pattes. On marchait d'un bon pas, de temps en temps même on trottinait juste pour arriver plus tôt à la voiture. Hein. Je dis pas ça pour...
0: C'est bien, je comprends tout à fait la motivation.
3: Voilà, et dans la forêt, vers le bas de l'itinéraire, à un moment donné, mon ami me dit « Viens, on coupe ».
0: Ah là là.
3: Et il me montre un petit raccourci sur la droite. Alors, dit comme ça, ça peut donner envie. Mais en fait, un raccourci en montagne, c'est généralement une petite sente bien raide, avec soit des graviers, soit de la terre battue qui glisse sous les pieds, et qui permet donc de couper entre deux lacets.
0: Alors, avant de vous poser la question, moi je connais toutes les aventures de Pauline Boulet et de ses chutes, donc je vous pose maintenant la question, ça donne moyennement envie, vous l'avez pris ce raccourci?
3: Eh bien non.
0: Ah, okay.
3: Et j'ai tenu bon, parce qu'à chaque lacet, mon ami me proposait un nouveau raccourci, et si j'ai dit non, ce n'est pas uniquement parce que prendre un raccourci, c'est souvent casse-gueule, donc j'aurais pu me casser la figure effectivement. Non, c'est aussi et surtout que couper les sentiers, eh bien ça a un impact sur la biodiversité. Alors, je sais que ça paraît très rabat-joie hein, de dire ça, mais pourtant, traverser une prairie, couper dans un virage, eh bien ce n'est pas si anodin que ça en a l'air. D'ailleurs, si vous allez au Charmençon en Chartreuse, au lac du Creuset en Belledonne, et des exemples comme ça, il y en a plein d'autres, vous pourrez voir des petits panneaux qui indiquent

0: Argument imbattable, mais cette fois pour vous permettre de bien vous occuper de vos animaux et d'éviter d'être envahi par les poils qu'ils perdent par poignée parfois en ce moment. C'est dans une minute, il est 6h44.
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0: 6h45, comme chaque matin, des conseils pour bien s'occuper de nos animaux. Bonjour docteur Pierre Fabin.
6: Bonjour Mathieu.
0: Vous êtes notre vétérinaire et on va revenir sur ce cauchemar de nos pulls et de nos canapés. Nos animaux perdent leurs poils par poignée en ce moment. Est-ce que c'est normal cette grosse mue d'automne?
6: Et oui, déjà il faut savoir qu'un chat d'appartement, ça peut perdre jusqu'à 1 million de poils par an, dont normalement une grosse partie au moment des mues, au printemps et à l'automne. La mue d'automne, c'est un mécanisme fascinant. Votre animal va perdre son pelage d'été, qui est fin et léger, pour fabriquer un sous-poil d'hiver beaucoup plus dense et imperméable, qui va le protéger du froid. C'est la baisse de lumière du jour qui va déclencher cette chute massive, bien plus qu'au final la baisse des températures. Mais c'est un phénomène de moins en moins marqué. Avec le chauffage de nos intérieurs et la lumière artificielle de nos salons, le cerveau de nos chiens et nos chats peut être trompé. Et résultat, beaucoup d'animaux d'appartement ne font plus de grosses mues deux fois par an, mais perdent leur poil un peu en continu tous les jours, du 1er janvier au 31 décembre.
0: Pour affronter cette chute de poils et soulager nos aspirateurs, c'est quoi la technique de brossage la plus efficace, docteur?
6: Alors globalement, vous allez oublier les vieux peignes en plastique et vous allez vous équiper correctement. L'outil miracle pour la mue, c'est la brosse à sous-poil ou laiterie métallique avec des dents très serrées. Ces outils vont aller chercher le sous-poil mort coincé à la racine pour l'extraire sans douleur. Alors la méthode est simple, vous brossez toujours dans le sens du poil, de la tête vers la queue. Mais faites ça à l'extérieur car les quantités retirées peuvent être impressionnantes. Et en ce moment, c'est 5 minutes de brossage tous les jours, pas moins. Pour les chats, c'est un énorme soulagement parce qu'en se léchant pendant leur toilette, vos chats avalent d'énormes quantités de poils qui forment des boules très dures dans leurs estomacs. Ça peut provoquer des vomissements sévères, voire des occlusions intestinales dramatiques.
0: Est-ce qu'on peut agir directement sur l'alimentation pour limiter un peu cette chute de poils spectaculaire?
6: Ben oui, le poil il est composé à 95% de protéines. Si votre animal perd des touffes entières et que son poil restant est un peu terne ou pelliculeux, l'astuce de choc c'est de lui faire des cures d'acide gras essentiel. Pendant un mois, vous achetez de l'huile de saumon pur ou de l'huile de colza et vous en versez une petite cuillère à café chaque jour directement sur son repas. Le résultat peut être bluffant en 3 semaines. La chute ralentit, la peau s'hydrate et le pelage devient ultra brillant. Vous pouvez aussi essayer la levure de bière en comprimé que les chats souvent adorent. C'est plein de vitamine B, le carburant indispensable pour la fabrication du poil.
0: Merci pour tous ces conseils. D'ailleurs, vous qui nous en donnez plein tous les jours, on les retrouve en écoutant ici.fr, il y a tous les conseils compilés. Mais aussi entre midi et 13h avec Enora Malagré et toute l'équipe, vous y serez, docteur Pierre Fabin. C'est On vous doit bien ça. Voici Indochine et le chant des cygnes.

0: Indochine et le chant du cygne, il est 6h51. Bon réveil. Ici matin, c'est toute une ribambelle de personnes incroyables. Oui, j'ai utilisé le mot ribambelle. Bah, c'est qu'on l'utilise pas assez le matin. Bonjour Thomas Bortolato.
1: Bonjour Mathieu. Bonjour à tous.
0: Notre spécialiste maison de l'info utile avec vous tous les matins. Alors, vous vous occupez tellement de domaines différents qu'il faut quand même les lister, hein. On parle infotrafic avec vous. On fait le point sur aussi les conditions de circulation en train. Et puis, si jamais vous avez besoin de discuter sur les réseaux, c'est Thomas qui est la vigie un peu. Voilà. Il est sur notre nid de pie et il observe tout.
1: Il y a déjà beaucoup de messages de joyeux anniversaire en retard.
0: Et oui.
1: Pour vous, Mathieu, car vous avez soufflé une nouvelle bougie hier.
0: Là, ça fait 92 maintenant, ouais. En l'occurrence.
1: Vous ne les faites pas, il faudra donner le secret antillage quand même.
0: Ah, bah
1: à l'occasion.
0: Écoutez, peut-être qu'un jour, je vous le transmettrai. Et bah, merci déjà pour tous ces gentils messages, parce que c'était hier on n'était pas à l'antenne. Et vous pouvez continuer de nous laisser des messages sur les réseaux. Et si vous voulez nous donner le temps qu'il fait chez vous, ce sera parfait. On parlait d'infos utiles et d'infos pratiques. On va justement récupérer, j'allais dire plein, trois en l'occurrence, avec les trois plus, trois infos pratiques, locales, utiles et sympas. Et pour commencer, Thomas, on s'intéresse à une mutuelle communale.
1: Absolument, c'est une permanence organisée ce vendredi à Saint-Savin, proposée par Mutualp. Ce rendez-vous s'adresse aux habitants souhaitant obtenir des renseignements sur cette complémentaire santé et savoir si les garanties proposées correspondent à leurs besoins. Une étude personnalisée qui sera proposée à chacun en fonction de leur situation avant de faire le bon choix. La permanence est organisée sur rendez-vous ce vendredi, c'est à Saint-Savin. Vous avez peut-être des questions à poser à votre fournisseur d'énergie. Sachez que le bureau du GEG, basé à Alvar, vous accueille du lundi au jeudi en journée, de 8h15 à 16h45. Les professionnels seront là pour vous aiguiller sur votre quotidien énergétique. Rendez-vous donc du côté d'Alvar. Les déchetteries mobiles continuent de sillonner les routes de l'Isère. Mise en place par Saint-Marcellin, Vercors, Isère Communauté, une déchetterie itinérante reviendra dans les communes plus petites et éloignées. Alors, encore un peu de patience avant son retour, mais vous pouvez noter le mercredi 28 octobre. Elle s'installera sur le parking du service technique de Saint-Lathier dès 9h et jusqu'à 16h. Vous allez pouvoir déposer les cartons et emballages volumineux, les métaux, déchets électriques, mobilier, déchets de ménage, bois et autres produits non recyclables. Rendez-vous mercredi 28 octobre à Saint-Lathier pour le passage de la déchetterie mobile.
0: Merci Thomas. Bon, vous restez avec nous en plus jusqu'à 9h maintenant. On va pouvoir profiter de vos lumières très régulièrement. Vous qui êtes friand d'histoire, vous connaissez la journée des tuiles.
1: Oui.
0: Voilà. Et bien la version Serge Papagali, elle n'est pas piquée des hannetons, vous allez voir. C'est à découvrir dans quelques instants dans Tuer de l'Isère, si tu sais que, après Alphaville, Big in Japan.

0: Alphaville, Begin Japan, 6h56, Begin Isère, c'est en plus son surnom, hein. Vous allez le découvrir dans quelques instants, je pense que vous le connaissez quand même un petit peu. Serge Papagali nous rejoint, on va parler de la journée des tuiles, vous allez vérifier si vos connaissances sont exactes sur cette journée bien spéciale dans l'histoire de l'Isère, avant de retrouver le journal de 7h.
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0: 6h57, vérifions que vous êtes bien isérois avec toutes les explications de notre spécialiste en la matière, Serge Papagali, bonjour.
8: Bonjour Mathieu.
7: Tu es de l'Isère si tu sais que...
8: Mon cher Mathieu, la journée des tuiles n'est pas une journée durant laquelle il nous arrive que des ennuis.
0: Même si la... c'était quand même pas la
8: fiesta. Qu'est-ce que vous allez dire? Non, j'allais dire que
0: glisser sur le toit, quoi.
8: Cette journée qui a eu lieu, vous le savez, bien évidemment, vous savez tout.
0: Je la connais.
8: Vous êtes une encyclopédie. Le 7 juin 1788, votre surnom dans la radio, c'est Monsieur Wikipédia.
0: Tout à fait.
8: A vu les Grenoblois attaquer la garde royale pour défendre le parlement du Dauphiné. Jusqu'à là, vous suivez, bien évidemment.
0: Oui.
8: Cette journée aboutit à l'Assemblée de Vizille le 21 juillet 1988, dans l'histoire. Je fume la pipe.
0: Un mime auditif incroyable.
8: Si vous voulez me donner si vous me donnez quelques autres précisions, vous pouvez vous être historique, vous avez l'air de tout savoir, non?
0: Ah ben, en fait, ils étaient sur les toits et c'est pour ça qu'ils avaient que ça comme munition.
8: Ben, c'est ce que je viens de dire. Donc, de toute façon, vous n'avez rien à ajouter.
0: L'important d'être malin, c'est de répéter ce que les autres disent.
8: Je voudrais donc exprimer toute ma réserve concernant les panneaux solaires d'aujourd'hui.
0: Oui. C'est vrai, c'est pas. Faut être musclé.
8: Comment aurions-nous fait? Comment combattre qui que ce soit en étant obligé de démonter chaque panneau un après l'autre, couper le câble et enlever les tuiles? Eh bien, il y a bien longtemps qu'il n'y aurait plus personne à combattre dans la rue en bas. Ils seraient tous partis. Tout ça pour dire que rien ne vaut une bonne tuile à l'ancienne qu'on peut balancer sur la tronche de la garde royale.
0: Tout à fait.
8: Et ça, les Isérois le savent. Ils y savent. Ah, nous aussi, on y savait parce que, bien sûr, nous, on est, vous savez, d'ici,
0: Isère,
8: bien sûr. Mais tout bon Isérois, c'est ça.
0: Et on ne peut pas dire que vous nous proposez de faire des choses pas bien puisqu'il n'y a plus de garde royale. Donc, de toute façon.
8: Il y aura bien quelque chose sur la tronche de laquelle il faudra balancer.
0: Ça peut toujours se gérer. Merci.
8: J'ai des idées.
0: Bon, on regarde ça pour demain.
8: Absolument.
0: À demain.
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0: Il est 7h, merci d'écouter la première radio sur l'info locale en Isère.
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0: Noémie Philippot pour l'info locale avec le journal. Noémie, une altercation devant les portes du conseil municipal à Grenoble.
9: Entre des élus de la France Insoumise et des policiers municipaux, tout est parti du refus par les agents de laisser rentrer les élus insoumis dans la salle du conseil parce qu'ils avaient collé des affichettes sur leurs ordinateurs pour dénoncer le jumelage de longue date entre Grenoble et la ville israélienne de Rehovot. La bousculade a mené au report du conseil municipal, une scène choquante et violente, estime Clément Chappé. Le leader de l'opposition de droite lance un ultimatum à la maire de Laurence Ruffin suite à ça. Rompre avec LFI ou s'en aller?
10: C'est complètement inédit à Grenoble, c'est du jamais vu dans l'histoire de cette ville. On a des élus de cette ville qui ont agressé les agents. Ils avaient des pancartes et des autocollants sur leurs ordinateurs, etc. Donc les agents leur ont simplement expliqué, vous ne pouvez pas rentrer avec ça dans l'enceinte du conseil. Donc ils ont tenté de forcer l'entrée, en sont venus aux mains avec les agents. Donc voilà où on en est après 6 mois de mandat de Laurence Ruffin. Ces élus, elle en est responsable parce qu'elle les a fait élire sur sa liste, elle est élue avec eux. Elle a fait rentrer des élus qui aujourd'hui agressent nos agents. Elle leur cède tout, elle leur laisse tout passer. On vient de franchir une ligne rouge gravissime depuis 6 mois. Nous, on lui demande de rompre avec eux. Et on lui redemande aujourd'hui de rompre avec LFI et d'envoyer un signal clair. Il faut que Laurence Ruffin démissionne aujourd'hui. Elle n'est pas à la hauteur de cette fonction et elle salit l'histoire de notre ville en faisant preuve de cette complaisance.
9: Et Laurence Ruffin sera notre invitée à 7h45 pour revenir sur cette altercation et les enjeux politiques suite à ce débordement. En attendant, vous avez sa réaction ainsi que celle d'Alan Bruno en vidéo sur ici.fr. 5 agents municipaux ont déposé plainte contre les élus LFI. De leur côté, les élus insoumis présents lors de ces heurts ont tous porté plainte contre les policiers.
0: Plus de 3000 personnes ont manifesté hier à Grenoble.
9: Pour défendre les services publics, en tête de cortège, beaucoup de lycéens, d'étudiants et d'enseignants, suivis par des agents de l'hôpital, des services de l'État et des collectivités locales, entre autres. Ils s'inquiètent d'un éventuel gel du point d'indice, mais aussi de la baisse généralisée de moyens humains et matériels. Ces fonctionnaires se sentent aujourd'hui déconsidérés, Laurent Gallien.
11: Ils se sentent comme des pions, les fonctionnaires manifestants, mal payés et plus assez nombreux pour faire correctement leur travail. Christelle Refour est une enseignante de collège à Gières qui se sent maltraitée.
12: Les ministres se succèdent, on nous demande de faire des choses, on réinvente des programmes, on nous demande de faire des choses qui n'ont pas de sens.
11: À la fac, les manques et pressions diverses mettent en danger la santé des personnels, explique Isabelle, elle est enseignante-chercheuse.
13: J'ai fait 2 burn-out et je ne connais à l'heure actuelle personne qui n'ait pas fait un arrêt pour surmenage.
11: Céline, éducatrice en IME, Institut médico-éducatif à Tulin, est aussi en surchauffe.
14: On nous demande d'accueillir des enfants dans de bonnes conditions et on n'arrive pas à faire du travail correct parce qu'on n'est pas assez d'éducateurs, on n'a pas assez d'encadrement.
11: Avec un salaire de départ de 1500 euros alors que tout augmente. Comme pour les enseignants stagiaires qui pendant un an enseignent mais doivent aussi venir de toute l'académie pour des sessions de cours à Grenoble. C'est le cas de Jules Sauvage. Il est enseignant stagiaire à Saint-Vallier dans la Drôme.
15: Payer 1715 euros avec 400 à 500 euros d'essence, ben je peux vous dire que c'est la galère.
11: Et si les services publics galèrent, ce sont tous les Français qui rament, disent les manifestants, privés de la qualité de service à laquelle ils ont droit.
9: Les images de la mobilisation sont sur ici.fr. Plus de 400 personnes ont défilé à Bourgoin-Jallieu et une centaine se sont rassemblées également devant l'hôtel de ville de Vienne. On reviendra sur cette journée de manifestation dans l'info d'ici à 7h30. On le disait, un peu partout, des lycéens ont rejoint les manifestations après avoir bloqué leurs établissements plus tôt dans la matinée pour dénoncer eux aussi le manque de moyens. Selon la préfecture de l'Isère, 10 de lycées ont été bloqués, essentiellement à Grenoble hier. Des tensions entre les jeunes et les forces de l'ordre ont éclaté devant les lycées Argouges et Mounier. Des poubelles ont été incendiées ici, mais aussi devant le lycée Pro-Thomas Edison à Échirolles. Le ministre de l'Éducation pointe du doigt une journée émaillée de violences inqualifiables devant les lycées français. L'Union syndicale lycéenne demande, quant à elle, à être reçue au plus vite par le ministère et appelle à la reconduction des mouvements.
0: 7h04, en Nord-Isère, les 4 jeunes placés en garde à vue dans l'enquête sur le suicide de Joris sont ressortis libres.
9: Et sans poursuite pour l'instant, Joris s'est donné la mort en juillet dernier près de chez lui à Châtonnay. Il avait 21 ans et subissait depuis 2 ans des insultes racistes à répétition selon sa famille. Le parquet de Vienne a ouvert une enquête pour menaces de mort réitérées en raison de la race, harcèlement moral et provocation au suicide. C'est donc dans ce cadre que les 4 jeunes hommes ont été placés en garde à vue, toutes levées hier, Antoine Ballandra.
16: Oui, un premier jeune mineur avait déjà été relâché lundi soir. Les 3 autres gardés à vue ont pu rentrer chez eux libres ce mardi après-midi. Garde à vue levée par le procureur de la République de Vienne, sans poursuite pour l'instant. Cela ne veut pas dire que les investigations s'arrêtent. Au contraire, il n'y a pas d'information judiciaire ouverte, mais l'enquête préliminaire continue, avec la possibilité théorique pour les enquêteurs de nouvelles auditions et le moment venu de nouvelles gardes à vue, mais aussi l'analyse en cours des téléphones des 4 jeunes entendus ces dernières heures. Des jeunes décrits comme faisant partie de l'entourage de Joris, tous originaires des environs de Saint-Jean-de-Bournay. Les gendarmes de la brigade de recherche de Vienne, en charge de l'enquête, continuent donc leur travail. Objectif, déterminer si un harcèlement sur fond de racisme a pu conduire Joris à se donner la mort.
9: Vous retrouvez plusieurs articles sur cette affaire sur le site d'ici Isère. 10 de militants anti-Lyon-Turin et des élus de l'île d'Abo ont improvisé une opération tractage sur un rond-point de la ville hier à la mi-journée, parce que pour la première fois, une foreuse était présente sur la commune, sur un terrain privé. Pour les premiers forages et études géotechniques en vue de la construction de cette liaison ferroviaire entre la France et l'Italie, les militants veulent sensibiliser sur ce qui se prépare avec le chantier et sont aussi allés à la rencontre des ouvriers.
0: 7h06, l'anxiété continue de grimper chez les agriculteurs.
9: Qui attendent désespérément la pluie. La sécheresse s'est installée dès le mois de mai et ne fait que s'accentuer faute de précipitations. Depuis cet été, le nombre d'appels aux psychologues d'AgriÉcoute, dispositif de la Mutualité Sociale Agricole, a augmenté de 32%. Une écoute pour évacuer un peu l'angoisse face à une situation climatique inédite. Jérôme Patras, élève des vaches laitières à Brion, dans les Chambarans, le manque de fourrage et d'eau l'inquiète beaucoup pour les semaines à venir.
17: On avait attaqué les stocks de foin depuis le mois de juin, et heureusement qu'il restait un peu de l'année dernière, mais on tape dans les stocks jusqu'à maintenant, et comme il n'y a toujours pas d'herbe dans les parcs, il faut donner à manger. C'est pour ça que ouais, l'hiver va être long. En plus, les sources sont en train de se tarir, parce que bien sûr, il ne pleut jamais, donc on voit des sources qui s'en vont et qu'on n'a jamais vu disparaître, qui commencent vraiment à couler goutte à goutte. C'est vraiment pas bon signe, quoi. Ça fait vraiment peur, ce changement climatique, quoi. Et puis j'ai peur qu'il va falloir s'y habituer, c'est ça le pire. Donc on a beau dire qu'il faut s'adapter, c'est vraiment pas évident.
9: Seuls quelques millimètres de pluie sont attendus ces jours-ci. On fera un point complet sur la météo dans un instant à la fin de ce journal. Et puis en rugby, le 15 de France féminin va s'envoler dans quelques jours vers la Nouvelle-Zélande pour 3 matchs qui doivent permettre aux Bleus de se confronter au meilleur niveau international selon le sélectionneur François Ratier. 3 grenobloises des Amazones du FCG sont appelées. Léa Champon, Elisa Rifono et Théani Féléou feront partie du voyage. On le disait, Mathieu, Météo France nous annonce un petit peu de pluie, mais c'est vraiment histoire de dire.
0: Oui, tout à fait, parce qu'aujourd'hui, il ne va pas y avoir grand-chose. En tout cas, on ne part pas sur de grandes précipitations. Alors déjà, beaucoup de douceur ce matin. 18 à Grenoble, 21 à Vienne, 20 à Bourgoin-Jallieu. Un temps très nuageux ce matin. Quelques gouttes possibles pour la vallée du Rhône ce matin. Mais pour le reste, ça va être plutôt cet après-midi, avec des nuages pour tout le monde cet après-midi. Ce matin, les massifs sont plutôt épargnés. Et possiblement, donc, ces fameuses quelques gouttes de pluie qui pourraient tomber, mais vraiment pas grand-chose. C'est ce que nous dit Météo France. Quels sont les relevés et les situations que nous avons sur notre page Facebook, Thomas ?
18: Elles sont plutôt agréables, ces relevés, ce matin. Nous avons 16 degrés pour Carole à Cor, 18 degrés pour Lucette à Sucieux, 18 degrés également à Vinay pour Florence. Nous sommes également avec beaucoup de joyeux anniversaires ce matin, Mathieu.
0: Ah bon, pourquoi ?
18: Parce que, visiblement, c'était le vôtre hier,
0: tout à fait.
18: N'est-ce pas ? Et nous avons même, je ne sais pas si vous vous souvenez, je pense que si, notre consoeur de Saint-Étienne-Loire, ici à Saint-Étienne-Loire, Pauline Blanc, qui a été aussi du côté de chez nous pendant quelques temps. Vous souhaitez un joyeux anniversaire, entre autres avec les très nombreux auditeurs qui vous le souhaitent aussi. Ouais,
0: même voilà. Nos collègues nous écoutent le matin. Non, c'est pas vrai.
18: Ouais, nous sommes une radio internationale.
0: Exactement.
18: Jusqu'à La Rochelle, partout.
0: Jusqu'à
18: sud,
0: Saint-Étienne.
18: Le nord, tout. On quadrille la France.
0: Un autre pays. Parfait. Eh bien, merci beaucoup pour tous ces messages. Ça fait bien plaisir. Cet après-midi, 23 à 25 degrés en pleine. Localement, 27 degrés pour Grenoble ou le Grésivaudan. Donc, on ne dépassera pas les températures habituelles, même si on démarre un peu plus chaud ce matin. 22 à 24 à 1000 mètres et 16 degrés à 2000 mètres. Comment ça se passe sur la route ?
18: Ça se passe bien. Et par contre, côté train, nous avons la suppression du train de 7h39 au départ de Grenoble pour Lyon-Pardieu. Pour le reste, après, rien à signaler.
0: Parfait. Bon, ça, c'est plutôt une bonne nouvelle.
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0: Il est 7h09, dans quelques instants, on continue de vous accompagner dans ce bon réveil. Notez la date du vendredi 23 octobre, Vanessa Paradis passe au summum de Grenoble. Mais d'abord, Vanessa Paradis, c'est Marilyn & John. Bon réveil avec toute l'équipe.

0: Marilyn et John, c'était Vanessa Paradis. Il est 7h13, bon début de journée.
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0: Toute l'équipe d'ici matin vous accompagne. Vous avez besoin d'infos pour savoir quoi faire autour de vous ou ce qu'il se passe tout simplement. Noémie Philippot est là pour ça, pour toute votre info locale. Avec Thomas Bortolato, et bien c'est tout ce qui est pratique et ça c'est bien utile de l'avoir avec vous le matin pour nous accompagner et répondre aussi sur les réseaux sociaux. Si vous avez quelques messages à nous faire passer, vous n'hésitez pas. Samedi, je sais que vous aimez bien courir tous les deux.
3: Oui,
0: vous
3: adorez
4: bien
3: ça.
4: Sûr.
3: C'est tellement connu d'ailleurs. C'est la première chose qu'on dit dès qu'on nous présente.
4: On crache pas nos poumons.
0: Exactement, non, parce qu'il y a un rendez-vous assez sympa. C'est la toute première fois en France que vous pourrez découvrir la Run Rise à Noyaret. Alors pourquoi je vous dis que c'est particulier, pourquoi je vous en parle? Parce que donc c'est 5 km, c'est pas trop long.
3: Ça va, hein?
0: Ça va. Et chaque participant va courir avec un casque sans fil. Et tout le monde aura le même DJ set pendant la course. Tout le monde court sur la même playlist. Parce que la playlist c'est important quand on court, ça permet.
3: J'ai le droit de choisir de la playlist.
0: Mais justement, j'allais vous demander, imaginons qu'on vous dise quelle chanson on choisit pour que tout le monde participe. Bon, j'ai une petite idée pour Thomas Bortolato. Vous proposeriez quoi, une chanson?
3: Oh, une chanson comme ça, on pourrait mettre une bonne musique, on pourrait mettre l'envie de Johnny, mais en version live, vous voyez, un truc un peu hyper pichu qui donne envie de courir très très loin. Et là, on fait 10, 15, 30 bornes.
0: Oui, mais ça, c'est parce que vous la mettez en boucle, mais on la met qu'une fois, Thomas. Ah, Noémie Philippot, une proposition?
4: Moi, je mets des musiques de films. Bah, vous savez, les trucs hyper épiques de Hans Zimmer, là, comme ça, vous êtes obligé de courir. Mmh. Vous pouvez pas rester immobile avec ce genre de musique, c'est pas possible.
0: Bah, écoutez, c'est un bon début de playlist, tout
3: et
0: ça.
3: Et vous,
0: ça,
3: Mathieu, vous mettrez quoi?
0: Oh, moi, je mettrais Allez Crocodile de Julien Doré.
3: Super.
0: Pour prendre un peu le contre-pied. Non, j'avais pas d'idée spécialement, mais un morceau un peu rock bien péchu, là.
3: ACDC,
0: c'est pas mal. Après Johnny, on serait dans l'ambiance.
3: Voilà.
0: Bon, bah, voilà, le début de notre playlist. Et pourquoi pas participer donc à la Run Rise à Noyaret. C'est un petit conseil qu'on vous donne ce matin. Dans quelques instants, nous allons revenir sur André, cette entreprise qui donc disparaît après 130 ans d'existence, et c'est ce qui a inspiré l'édito du jour de David Ossiou.
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0: Il est 7h15, l'édito du jour, basé bien sûr sur l'actu, c'est mon œil avec vous David Ossiou.
4: André, c'est vraiment terminé après 130 ans d'existence, l'enseigne de chaussures a été placée en liquidation judiciaire.
6: Mais comment une marque pareille peut-elle disparaître comme ça? André a compté jusqu'à 500 magasins en France. Vous cherchez l'un des coupables? Il est à vos pieds ce matin, mais regardez vos chaussures. La basket a tout avalé. Il y a 30 ans, elle servait surtout à faire du sport, à traîner le week-end. Aujourd'hui, elle se porte 7 jours sur 7. Avec un jean, bien sûr, mais aussi avec une robe, un pantalon de tailleur et même un costume. 109 millions de paires de baskets vendues l'an dernier en France. Et André, dans tout ça? Ah, bien sûr, ses magasins en avaient en rayon. Mais quand la basket est devenue la chaussure de tous les jours, ça n'est pas chez André que les Français ont pris l'habitude d'aller les acheter. Pour une paire de Nike, d'Adidas, de New Balance, ils sont allés ailleurs, chez les marques elles-mêmes et dans les enseignes de sport, sur Internet bien sûr. André est resté dans les têtes, comme le magasin du mocassin, de l'escarpin, de la bottine, de la chaussure de ville donc. Et justement, la chaussure de ville, elle a perdu du terrain. Et puis André s'est pris un deuxième coup de pied aux fesses. Le déclin des centres-villes. Les clients sont partis vers les centres commerciaux et encore sur Internet. Les rues commerçantes se sont vidées, certaines enseignes ont fermé, comme Bata. Vous vous souvenez de Bata en 2016, San Marina en 2023 et cette année encore, Minelli. André n'a pas tenu non plus. Pourtant, au sommet de sa puissance, en 1983, quand André donc comptait 500 magasins, l'enseigne choisit un nouveau slogan. André, tout va bien. Le pire, c'est qu'à partir de ces moments-là, tout est allé de plus en plus mal.
0: Ah, peut-être qu'il aurait fallu prendre le contre-pied. Contre-pied, marque de chaussures.
3: Oui, d'accord. Très bien.
0: Et ça va, mais je fais comme David. Hein,
3: oui, non, mais d'accord. Mais
0: moi, je me cale dans l'ambiance globale. Vous pouvez retrouver d'ailleurs tous les éditos de David Ossiou sur ici.fr. C'était mon œil.
3: Encore faut-il. faut-il trouver chaussure à son pied, bien sûr.
0: Voilà, exactement. Mais si on fait toutes ces blagues, c'est pas parce que on le fait exprès, mais c'est parce qu'on sait qu'on va vous faire gagner des places pour un humoriste bien meilleur que nous, il faut le dire.
3: Ah oui, là, largement.
0: Mais c'était pour vous préparer, parce que Arnaud de sa mère sera le jeudi 8 octobre au Grand Angle de Voiron, et on propose de remporter des places pour aller le voir. Ça donne ça, Arnaud de sa mère.
7: Je regarde maman, je me dis, oh tiens, si je me dépêche, je dois pouvoir encore assister à la sortie des mariés sur parvis de l'église. Vous savez, au moment où on lance son riz, là, moi j'avais envie de lancer mon riz, c'est normal. Mais bon, vous me connaissez, toujours vouloir faire les choses de manière un petit peu originale. Moi, j'avais fait cuire mon riz. J'avais fait une petite sauce au pistou. En deux mots.
0: Oh. Vous avez eu la même réaction que son public. Voilà, Arnaud de sa mère, alors qu'on a aussi beaucoup vu en trio avec Baptiste Le Caplin, Jérémy Ferrari. Là, c'est Arnaud de sa mère tout seul, tous contre un, c'est le nom de son spectacle. Vous voulez remporter vos places, vous nous appelez 04 76 46 45 45. Deux places pour aller voir Arnaud de sa mère jeudi 8 octobre au Grand Angle de Voiron. On vous attend dès maintenant et on jouera au jeu à l'envers. Ça va être très drôle également. Pascal Obispo, Francis Cabrel, le duo pour Il faudrait que pleuve l'amour, 7h19.

0: Pascal Obispo, Francis Cabrel, il faudrait que pleuve l'amour. Il est 7h22, bon réveil. Jeudi 8 octobre, au Grand Angle de Voiron, Arnaud de Samer viendra vous présenter son tout nouveau spectacle Tous contre un, et ça promet d'être exceptionnel pour ce nouveau spectacle solo pour lequel on vous offre deux places en jouant au jeu à l'envers. Sébastien nous appelle de Saint-Castien. Bonjour Sébastien.
1: Bonjour, bonjour à tous.
0: Sébastien, boulot aujourd'hui ?
1: Eh ben ouais, boulot, là on prépare pour emmener les enfants et boulot.
0: Bah très bien. Combien vous avez d'enfants ?
1: Deux,
0: et ben c'est déjà pas mal. Deux,
1: ça un, suffit.
0: C'est exactement, c'est ce qu'on se dit souvent. Ouais, c'est bon.
1: Mais ouais, c'est bon, on a donné.
0: Il paraît que vous leur préparez un joli programme pour Halloween.
1: Ouais, on prévoit petite journée cousin-cousine pour Halloween, ouais.
0: Ah, ça promet d'être pas mal. Alors attends, ils ont quel âge vos enfants ?
1: 10 et 13.
0: Ah ok, 10 et 13, on peut se permettre de les terroriser, ça va.
1: Ouais, c'est quand même un peu hard de temps en temps, mais c'est une belle aventure. Ouais.
0: J'aime bien. Eh ben, vous savez quoi, on vous propose de faire une petite pause et d'aller avec votre compagne voir Arnaud de Samer. Là, ça va permettre de souffler, de se détendre avec Arnaud de Samer. En plus, ça risque d'être vraiment chouette. Pour ça, on va jouer au jeu à l'envers, Sébastien. Le principe est le suivant. Je vais vous poser des questions et il faut me donner des réponses tordues, drôles et surtout des mauvaises réponses. Dès que vous en avez trois, c'est gagné. Est-ce que vous êtes prêt, Sébastien ?
1: Allons-y.
0: Allez, c'est parti. Sébastien, Arnaud de Samer est humoriste. Qu'est-ce qu'on espère normalement faire pendant son spectacle ?
1: Dormir.
0: Très bien, je prends. Si Arnaud de Samer monte sur scène avec un micro, à quoi lui sert le micro ?
1: À jongler.
0: Très bien, j'acceptais dormir aussi. Si une blague ne vous fait
1: dormir,
0: pas rire,
1: hésiter,
0: si une blague ne vous fait pas rire, qu'est-ce qu'il vaut mieux éviter de faire ?
1: Partir en courant.
0: Très bien. Dormir, ça marche encore.
1: Ou dormir aussi. Ouais. Voilà, en fait, c'était la réponse
0: parfaite. Mais c'est bien, vous avez fait un peu preuve d'originalité à chaque fois. Et surtout, Sébastien, ça fait que vous avez gagné. Félicitations.
1: Eh bien, super. Merci beaucoup, en tout cas.
0: Arnaud de Samer, le jeudi 8 octobre au Grand Angle de Voiron. Comment s'appelle votre compagne ?
1: Amélie.
0: Eh bien, Sébastien, Amélie, bah, vous nous direz ce que vous en avez pensé, mais je pense, sans trop mouiller, que ça va être une bonne soirée avec les enfants.
1: Une bonne soirée, un bon moment. Ouais,
0: ça va être cool. On vous passe Arthur et vous explique comment récupérer les places. Sébastien, quelle est votre radio locale en Isère ?
1: Ici, Isère, bien sûr.
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0: Tous les matins, l'actualité économique et les belles initiatives en Isère, c'est ici en Isère, ça marche. Bonjour Célia Buny-Roman.
3: Bonjour Mathieu et bonjour tout le monde.
0: On parle d'une pépite de chez nous aujourd'hui.
3: Eh oui, direction le Touvet, dans le Grésivaudan, c'est l'histoire d'Apex Agencement. L'aventure commence en 2019, lorsque Yann Vialet et Charles Durufle, deux entrepreneurs, décident de créer leur société. Leur spécialité, c'est l'agencement sur mesure pour les professionnels comme pour les particuliers. Donc ce sont des meubles en bois.
0: Ah oui, c'est ça,
3: et ils sont très... très, très beau.
0: Très beau. Vous aimez bien les meubles, vous savez.
3: C'est vrai. Surtout quand ils sont en bois et qu'ils sont bien faits.
0: Effectivement.
3: Et que c'est de
0: l'artisanat. Et que c'est beau.
3: Voilà. Au départ, une petite structure. Puis progressivement, l'entreprise a grandi. Elle s'est d'abord installée à Gonselin. Et puis ensuite, elle a rejoint une très jolie, une très grande usine au Touvet.
0: D'accord.
3: Aujourd'hui, son chiffre d'affaires s'élève à 850 000 euros. Et elle compte 8 salariés qui sont tous menuisiers.
0: Petite entreprise
3: et
0: efficace.
3: Et agenceurs, oui.
0: Tout à fait.
3: Alors c'est assez intéressant en fait, le fait qu'ils soient tous menuisiers, puisqu'ils exercent tous le même travail de base. Alors après, ils vont aussi aller installer chez les gens, ils vont en fait gérer sans aucun sous-traitant le projet.
0: Ça amène
3: du début à la fin.
0: Beaucoup de polyvalence, quoi.
3: Exactement. Ils maîtrisent tous la fabrication et l'installation des projets sur mesure. Visiblement, ils font de l'excellent travail. Hein. Déjà, si vous allez voir leur site internet, vous aurez un petit aperçu de ce qu'ils font. Et puis, ensuite, Apex Aménagement a été lauréate du programme France Relance en 2020, puis du réseau Isère Entreprendre en 2021. En 2025, elle a décroché le coup de cœur du jury de la marque départementale Alpes-Isère dans le concours Artinov. Mmh. Des belles distinctions.
0: Bah, c'est pas mal, ça montre
3: de qu'il
0: doit y avoir un peu de savoir-faire.
3: Exactement, et il y en a beaucoup même.
0: Très bien.
3: Et puis dans une maison, un commerce ou un bureau, eh bien un meuble sur mesure qui s'intègre parfaitement à l'espace, c'est plutôt
0: c'est
3: magnifique.
0: Super bien.
3: Voilà, c'est ça qu'on aime dans Ici en Isère, ça marche, hein, comme vous le disiez tout à l'heure Mathieu, c'est vrai. C'est une entreprise locale qui se développe grâce à un métier traditionnel qui travaille pour la beauté du bois et toujours, ça c'est eux-mêmes qui le disent, un client satisfait à la fin.
0: parfait, bah c'est encore mieux.
3: Hein, oui.
0: Et quand on a cet objectif-là, en général, ça, bah ça marche en Isère, exactement.
3: Exactement.
0: Merci donc de nous avoir présenté Apex Saint-Jean-Semant ce matin dans Ici en Isère, ça marche. À demain, Célia.
3: À demain.
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0: Il est 7h28, juste après le journal de 9h, ce sera Ici, c'est vous, émission où l'on échange, on discute de sujets d'actualité avec vous, Thomas Bortolato, et on va parler aujourd'hui de nos services publics.
9: Oui, c'est une information qu'ici vous révélez hier, la Poste envisage de transformer 450 bureaux de poste à travers la France en agences communales ou en points relais. En Isère, ce sont les bureaux de Tencin, Froges, Charavine et Grenoble-Stalingrad qui vont être transformés. 7 autres bureaux devraient tout simplement baisser le rideau dans les mois à venir. Les horaires étaient déjà compliqués pour beaucoup, certaines boîtes aux lettres supprimées au coin des rues. Le recul de la Poste dans nos villes et villages marque aussi une autre réalité, le recul des services publics. Au lendemain de la manifestation des agents de la fonction publique, aujourd'hui, plus qu'un autre moment, on s'interroge à Ici Isère. Êtes-vous attaché aux services publics? Qu'est-ce qu'ils représentent pour vous? Sont-ils essentiels ou faut-il demander à des entreprises privées de prendre le relais? Dans ce cas, seriez-vous prêt à payer plus cher pour avoir des services par des entreprises privées? Vos réactions et témoignages au 04 76 46 45 deux fois dès 9h et sur le WhatsApp de la radio dès maintenant, c'est le même numéro. Notre invité ce matin, c'est vous. Venez participer à la discussion. Rendez-vous pour l'émission Ici, c'est vous, dès 9h.
0: On a Camille qui nous a laissé un message. Camille, elle est à Grenoble. C'est une ancienne salariée du privé reconvertie dans le service public. Elle me dit, je voulais que mes compétences professionnelles servent à l'intérêt général. Dans le privé, le but final reste le profit financier. Dans le public, même si l'organisation administrative est parfois dense et complexe, l'impact humain est immédiat. On travaille pour l'avenir de la société et la transition écologique. Venez nous donner votre avis.
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0: Il est 7h30 et justement, Noémie Philippot, des milliers d'Isérois mobilisés pour la défense des services publics.
10: Plus de 3000 personnes ont marché dans les rues de Grenoble hier pour dire leur colère face aux décisions budgétaires et leur inquiétude. 400 à Bourgoin-Jallieu, une centaine à Vienne. Dans les cortèges, beaucoup d'enseignants et de représentants de l'éducation nationale, rejoints aussi par les lycéens qui ont bloqué une dizaine d'établissements dans l'agglomération grenobloise hier matin. On revient sur l'ensemble de ces mobilisations dans l'info d'ici dans un instant. Laurence Ruffin sera l'invité d'Ici Isère à 7h45. La maire de Grenoble reviendra à notre micro sur l'empoignade entre les élus de la France Insoumise et les policiers municipaux. Hier, les Insoumis voulaient entrer dans la salle du conseil avec des affichettes dénonçant le jumelage entre Grenoble et la ville israélienne de Rehovot. Vous avez les réactions des différents élus en vidéo sur ici.fr. Et puis on reviendra aussi sur la sécheresse dans le journal de 8h avec un témoignage d'agriculteurs inquiets. Mais d'abord, l'info en 90 secondes avec Valentine Letesse.
11: École, collège et lycée fermé toute la journée dans le Gard et dans une partie de l'Hérault. Les deux départements passent en vigilance rouge d'ici une demi-heure pour risque de pluie, inondation. Orange pour la Lozère, l'Ardèche et les Bouches-du-Rhône. Un épisode Cévenol exceptionnel est en cours dans le sud. Des jets d'acide chlorhydrique sur des policiers, des profs frappés. Ça dégénère devant les lycées. 440 interpellations hier selon le ministre de l'Intérieur au cours de manifs et de blocages pour réclamer des conditions d'apprentissage décente. Les menaces de Marine Le Pen sidèrent Mediapart, le site d'investigation attribue au président du Rassemblement National tout un tas de messages antisémites. Et depuis, le RN riposte. Sa candidate à la présidentielle prévient notamment Mediapart d'enfiler son costard en Kevlar. Pour son refus de marier un homme algérien sous OQTF, une obligation de quitter le territoire, le maire de Béziers, Robert Ménard, est jugé cet après-midi à Montpellier. L'élu d'extrême droite risque jusqu'à 5 ans de prison et 75 000 euros d'amende. Chômage chômage technique pour les salariés de Stellantis. Les usines du constructeur auto seront à l'arrêt de 5 à 15 jours à Sochaux, Rennes, Poissy et Mulhouse, faute de batteries pour équiper les voitures. Se chauffer cet hiver s'annonce difficile pour les Français comme pour les entreprises, avec des prix de carburant et de gaz potentiellement très élevés, prévient l'Union européenne. Le leasing social sur les pompes à chaleur tombe à pic. Il ouvre à partir de demain pour 55 000 dossiers.
10: Merci Valentine Letesse. Dans l'info d'ici, on revient sur cette grosse journée de mobilisation en Isère hier entre les revendications des lycéens et la défense de la fonction publique. Plus de 3000 personnes ont manifesté à Grenoble, 400 à Bourgoin-Jallieu, où les manifestants ont dénoncé une baisse de leur pouvoir d'achat. Un cortège avec beaucoup d'enseignants, mais aussi soutenu par des retraités, Antoine Ballandra.
12: En tête de cortège, Joël, gilet rouge, CGT sur le dos, est très en colère. Cette retraitée estime que demander encore un effort aux plus anciens est presque violent.
13: C'est même plus que violent, parce qu'en plus, d'après lui, les retraités, c'est juste qu'il ne faut pas les tuer, parce qu'ils ne servent plus à rien, quoi. Donc, alors qu'ils participent énormément à la vie économique du pays.
12: Mais dans le cortège, il y a surtout des enseignants, dont cette professeure de lettres du lycée Loiselet, furieuse du gel du point d'indice, elle qui dénonce déjà des salaires bien trop bas.
14: Ça fait plus d'une décennie que nos salaires sont bloqués, que finalement nous travaillons à minima, dans des conditions très difficiles, dans des bâtiments obsolètes, donc nous sommes fortement mécontents, et ça concerne pas seulement le corps professoral, mais c'est la fonction publique dans la totalité.
12: Des conditions de travail difficiles et des salles de classe qui manque de tout, c'est aussi ce que dénonce Mohamed, un élève de terminale à Loiselet.
15: Des ventilateurs en été, il n'y en a aucun. Il n'y a rien, pas de ventilateur, pas de clim. Par exemple, pour une personne qui a 2 heures de cours d'affilée, c'est compliqué pour lui de rester concentré malgré les conditions de chaleur. Surtout que même l'hiver, on a des salles où il n'y a ni chauffage ni rien. Même un chauffage, on n'a pas.
12: Alors pas question de baisser les bras, tous prévoient de se remobiliser dans les semaines à venir.
10: Et les organisations lycéennes appellent d'ailleurs à se remobiliser dès aujourd'hui pour demander de meilleures conditions d'enseignement. Une dizaine d'établissements ont été bloqués en Isère, essentiellement dans l'agglomération grenobloise, selon la préfecture. Et devant certains de ces lycées, hier, la tension était bien réelle, Cédric Hermel.
16: Feu d'artifice et jet de mortier côté lycéen, jet de gaz lacrymogène en réponse côté police. Ce scénario s'est répété dans plusieurs établissements hier, au lycée Marie Curie à Échirolles, au lycée Emmanuel Mounier à Grenoble, avec presque à chaque fois des poubelles empilées, parfois incendiées pour bloquer l'accès aux établissements. Pour Zoé, en terminale à Mounier, cette manière est la seule pour faire comprendre que ça ne va pas.
17: Moi, je me désolidarise pas des violences commises par les manifestants, parce que hier, ça a été une manifestation, enfin un blocage qui était plutôt violent devant Mounier, mais c'est ce qui fait que ça a mis la lumière sur le lycée et qu'aujourd'hui, il y a autant de gens qui sont venus pour nous soutenir et pour nous aider dans ce blocage.
16: Des blocages également devant Thomas Edison à Échirolles ou encore au lycée des Eaux Claires à Grenoble pour réclamer plus de professeurs ou encore des classes moins surchargées. Ces lycéens et certains de leurs professeurs disent ne pas avoir peur de continuer le mouvement pour obtenir gain de cause.
10: Et vous avez les images de cette journée de mobilisation devant les lycées dans le centre-ville de Grenoble et à Bourgoin-Jallieu sur ici.fr. La météo, Mathieu, Météo France nous promet quelques gouttes de pluie, mais vraiment quelques-unes.
0: C'est-à-dire que c'est littéralement ce qu'elle nous promet. Quelques gouttes de pluie, pas beaucoup plus aujourd'hui, avec des températures très douces ce matin, 18 à Grenoble, 21 à Vienne, 20 à Bourgoin-Jallieu. On démarre vraiment cette journée avec la douceur et des nuages, temps très nuageux ce matin. Alors quelques gouttes d'ores et déjà pour la vallée du Rhône ce matin, mais vraiment on pourra les compter, hein. Je dirais 6 pour la vallée du Rhône. Allez, soyons dingues. Et puis pour cet après-midi, de nouveau des nuages pour tout le monde. Pour les massifs également qui sont un peu épargnés ce matin, avec possiblement quelques gouttes de pluie dans l'après-midi. Cette fois, il y en aura 12. Et ce sera un peu pour tout le monde également. Quels sont les relevés, les tendances sur notre page Facebook, notamment sur le poste météo?
18: Nous avons 17 degrés à Voiron pour Christine.
0: On a 17 gouttes à Voiron. Comptez.
18: Ce serait pas mal. 17 degrés à Voiron pour Christine, 17 degrés à Beaucroissant pour Michel, 18 pour Agnès qui se balade long du Drac, côté Combois. Voilà, nous dit-elle. Et une question quand même pour vous ce matin, Mathieu. C'est Nelly qui nous la pose. Mathieu, il avait l'air bon ce gâteau, non? Un peu de fraîcheur dans les sous-bois du parc de Visil. Voilà, on les écrit depuis ce matin. Donc la question, est-ce que, comme c'était votre anniversaire hier, que je vous ai préparé un gâteau, la question était, est-ce qu'il est bon ce gâteau?
0: Il est Il était très bon et j'étais pas le seul à le dire.
10: Non, je confirme.
0: Voilà,
10: je confirme que c'était bon. D'ailleurs, il y en a plus, non ? On a tout mangé hier.
0: Nathalie, qui habite Chambéry, qui nous écoute tous les matins, on la salue. Elle nous écrit, elle a dit : est-ce qu'il reste encore des miettes ? J'ai répondu : même les miettes, ils sont passés.
19: Ah oui, on a tout.
0: On n'a plus rien.
19: Ouais, là, il y a plus un très très bon gâteau. Et même son anniversaire, vous êtes invité à en refaire quand vous voulez, Thomas.
0: Très bien. Bah ouais. Écoutez, ça marche.
19: Demain.
0: Voilà,
19: par exemple.
0: Pourquoi pas.
19: Juste ça comme ça.
10: Vous proposez quoi, du coup, pour le
0: prochain ? Par contre, il faudra le montrer à la caméra.
19: Oui, pas de problème. On le montrera le temps qu'il est là, quoi. Puis après, on le mange. Hein,
10: oui. Bah oui, quand même, tant qu'à faire.
0: 23 à 25 degrés en pleine cet après-midi, peut-être même 27 pour Grenoble et Grésivaudan, 22 à 24 degrés à 1000 mètres et 16 degrés à 2000 mètres. Quelle est la tendance pour ce qui est de la circulation ?
18: Côté circulation, ça roule plutôt bien en Isère, qu'on soit dans les principales agglomérations. Alors, petit ralentissement pour l'instant très modéré sur la Rocade Sud, on a quelques minutes, mais ce n'est vraiment pas grand-chose. Côté train, c'est, je le rappelle, le train de 7h40 au départ de Grenoble pour Lyon-Pardieu qui a été supprimé. Prochain train direction de Lyon, ça sera pour 8h09 et celui-ci est toujours à l'heure.
0: Merci beaucoup Thomas.
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0: Un podcast lui dédié raconté par Claire Keim. Il s'agit de Jean-Jacques Goldman, mais avant d'aller l'écouter, vous profitez tranquillement du trio Frédéric Goldman-Jones avec À nos actes manqués. Bon réveil avec toute l'équipe d'ici matin.

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1: Le trio Frédéric Goldman Jones à nos actes manqués. 7h41, bon réveil.
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1: Toute une équipe mobilisée pour une seule mission. Mais on est à fond là-dessus tous les matins. Fait en sorte que votre réveil se passe bien. Voilà.
4: Et on vous le souhaite très bon d'ailleurs ce réveil.
1: Vous voyez, il bosse déjà pour ça. C'est Thomas Bortolato, architecte du bon réveil. Voilà.
4: Co-architecte avec mes compères quand même.
1: Il a un CAP pour s'occuper des oreillers bien et tout, que vous soyez bien et tout ça. Là, vous avez passé tous vos diplômes. Félicitations.
4: Oui, je vous remercie.
1: Bon, après, spécialiste de l'info pratique également.
4: C'est mieux.
1: Et puis pour toute l'info locale, c'est avec Noémie Philippot. Voilà. Bon, s'il y a besoin aussi de conseils, vous êtes présente.
5: CAP décryptage de l'actualité.
1: On faisait un peu plus que ça quand même.
4: Oui, il y a plus qu'un CAP.
1: Ouais, je pense qu'on a passé largement le master. On est plutôt par là. Hein. Et c'est tant mieux d'ailleurs, puisqu'on profite comme ça de toutes vos explications tous les matins. On reviendra à l'actualité dans l'ensemble et à l'info locale dans quelques instants avec l'invité. Mais d'abord, on va s'occuper de vos sorties avec une sortie à venir et un grand artiste qui fait son retour à Grenoble. Et c'est dans l'agenda des sorties de Christophe Chardon.
6: Gauvin Serre, c'est en concert ce jeudi à la Belle Électrique, il revient avec un quatrième album. Il s'intitule Boulevard de l'Enfance, il est sorti le 27 mars dernier. Dans cet album, Gauvin Serre s'est inspiré par sa récente paternité. L'album qui mélange des sujets intimes, universels, oscillant entre tendresse, humour et engagement poétique. Gauvin Serre, ce qui a bien voulu nous en parler sur Ici Isère.
7: Bah, c'est vrai que la famille revient pas mal quand même dans ce disque-là, certainement justement parce que je suis devenu papa, ça interroge bien sûr l'enfance que lui va avoir, mais aussi mon enfance à moi, le rapport avec mes parents, avec mes grands-parents, et ça permet de se retourner un peu, de regarder dans le rétroviseur en tout cas, et de retrouver les émotions de son enfance, et ça interroge aussi sur l'avenir, quel monde on laisse à nos enfants, et effectivement une chanson qui s'appelle Si tu voyais grand-mère, qui est en hommage à ma maman, qui a combattu qui est des idées que j'essaye de combattre encore aujourd'hui.
6: Alors, il y a une petite similitude avec votre mentor, le grand Renaud, bien sûr, qui a chanté ses enfants également. En écrivant ces chansons, en tout cas celles qui concernent la paternité, vous le saviez qu'on vous poserait ces questions?
7: Bah bien sûr, c'est de toute façon c'est quand il nous arrive comme ça des grands chamboulements d'émotions, forcément ça donne des nouveaux sujets de chansons, et il y a eu effectivement Renaud, on a écrit des magnifiques sur ce thème-là.
6: Sont juste magnifiques, oui.
7: Je pense aussi à Francis Cabrel, à Alain Souchon. Enfin c'est vrai que c'est un sujet qui revient beaucoup chez les chanteuses et les chanteurs parce que bien

0: maintenant.
1: Je reçois encore presque tous les jours des messages de gens qui essayent de lutter pour sauver leur école. Donc voilà, je continue de la chanter encore plus fort presque. Et puis Monsieur le Président, ouais, c'est un peu la suite, c'est vrai, du deuxième quinquennat, et de voir que voilà, ces services publics sont toujours piétiné, bafoué, l'hôpital est dans un état qui ne nous fait pas rêver dans un pays comme le nôtre. Donc forcément, ça donne envie de s'indigner, de prendre un stylo pour essayer d'interpeller les gens qui nous dirigent.
0: Le chanteur Gauvin Serse sur Ici Isère. Notez son concert de demain, jeudi 1er octobre. Ça se passe à la Belle Électrique. Et c'est à Grenoble, bien sûr.
2: Et c'est pour y aller. 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
2: Ben, vous avez bien suivi, Thomas. Gauvin Serse, on vous offre ses places tout à l'heure. 7h45, dans quelques instants, on revient à l'actu locale avec notre invité Noémie Philippot.
4: Oui, on reçoit ce matin Laurence Ruffin, maire de Grenoble, après le report du conseil municipal hier, repoussé suite à une bousculade entre des élus de la France Insoumise et des policiers municipaux. On parle de tout ça donc avec Laurence Ruffin dans un instant.
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2: Il est 7h46, c'est l'invité d'ici matin, Noémie Philippot. Après le report du conseil municipal, nous recevons la maire de Grenoble.
4: Bonjour Laurence Ruffin.
8: Bonjour.
4: Le conseil n'a pas pu se tenir à cause de heurts entre des élus de la France Insoumise et des policiers municipaux. Quel spectacle !
8: Ah oui, c'est lamentable. En fait, pour resituer un petit peu, le conseil municipal commence à 10h. Donc on a commencé normalement sans les élus de la France Insoumise qui n'étaient pas présents. On a commencé par l'appel, classiquement. D'ailleurs, en accueillant deux nouveaux membres, deux nouveaux élus de notre liste, puisqu'il y avait eu deux démissions de LFI.
4: Et les élus LFI étaient devant les portes, finalement, de la salle du conseil.
8: Voilà, les élus LFI étaient devant les portes. Alors, c'est quelque chose qu'on a découvert a posteriori, puisque moi, j'ai commencé l'introduction. Je le dis aussi parce que c'était un moment assez solennel, puisque je rappelais des personnes, des personnalités marquantes de la ville qui avaient disparu. Je parlais de Monsieur Vigouroux, de Madame Blum, notamment de Jean Giard, qui est un personnage marquant. Et pendant ce moment, à ce moment-là, il y a eu des heurts dans le hall à côté du conseil municipal. Et j'ai dû, à la fin de l'introduction, suspendre la séance. Ce qui s'est passé, c'est que les élus LFI sont arrivés avec des pancartes revendicatrices, qui n'est pas permis
4: au
8: sein du conseil municipal.
4: Alors, des affiches, a priori, collées sur leurs ordinateurs, c'est ça ?
8: Oui, des affiches, effectivement, sur lesquelles il y avait des revendications et qui ne sont pas permises au sein du conseil municipal. Donc, ils sont arrivés, ils étaient une quinzaine, devant trois membres de la police municipale, qui leur a demandé de se défaire de leurs affiches pour pouvoir rentrer dans le conseil municipal. Puisque l'idée d'un conseil municipal, c'est bien qu'il y ait du débat démocratique avec des règles qui sont fixées et n'ont pas permis du coup d'entrer, qui a entraîné des scènes de violence entre...
4: Du coup, l'image de la démocratie locale aujourd'hui, c'est ça, c'est des violences entre des élus qui n'entrent pas dans la salle du conseil et les agents municipaux, en l'occurrence la police municipale.
8: Bah, c'est tout à fait lamentable, parce que d'autant plus quand ça vient d'élus, parce que je pense qu'en tant qu'élu, on doit être garant à la fois du fonctionnement démocratique, et je remercie nos agents, parce que je pense, d'autant plus hier, on était quand même sur une journée de mobilisation générale pour défendre le service public, pour défendre les conditions de travail, pour défendre l'intérêt général. Et le même jour, en fait, des agents municipaux sont agressés quelque part. Donc on a quand même une image qui est assez difficile à vivre. Et donc je dis mon soutien aussi aux agents du service public qui font vivre la ville et qui font vivre globalement la démocratie et qui ont essayé de défendre la démocratie. J'insiste aussi sur le fait que l'espace du conseil municipal est normalement un espace démocratique qui doit permettre de discuter, puisque leur cause peut être juste, mais la manière dont ils le font doit respecter les règles démocratiques et on ne peut pas faire fi des règles démocratiques.
4: Là, on a senti toutes les tensions qui existent entre votre majorité, Laurence Ruffin, écologiste et socialiste, et les élus et les filles, on peut même dire des relations délétères. Ça va être long, 6 ans comme ça, non ?
8: En fait, je ne pense pas que ce soit ça. Je pense que c'est vraiment la manière dont on exerce la démocratie. Moi, je suis attentive au respect de l'apaisement dans la ville et dans nos instances, et dans l'hôtel de ville en particulier, et que toutes les tendances puissent s'exprimer. Le conseil municipal doit

0: doit être le lieu de débat dans le respect des divergences de points de vue. Ben, en fait, il y a une manière de vivre de violence. Moi, je le décrirais plutôt comme des violences croissantes dans la ville de la part de LFI, qui ont commencé par des insultes homophobes vis-à-vis d'un commerçant, puis de Barbara Butch, qui a quand même été une femme, qui a été seule sur scène, qui a d'abord été insultée, puis qui a eu des envois de projectiles. Et aujourd'hui, on a un conseil municipal qui ne peut pas se tenir suite à de la violence qui est faite aux portes du conseil municipal. Donc je crois, et j'en appelle aussi à la France Insoumise Nationale, pour considérer qu'on ne peut pas vivre dans notre ville de point de vue démocratique. Et ça dépasse en fait pour moi la question des partis. C'est la manière dont on veut faire vivre la démocratie dans une ville.
1: Mais c'est quoi la suite alors? Parce que Clément Chappé, le leader de l'opposition, du groupe d'opposition Réconcilier Grenoble, souligne ses conseillers LFI ont été élus avec votre liste. Aujourd'hui, Clément Chappé vous pose un ultimatum: rompre avec LFI ou démissionner?
0: Oui, c'était... écoutez, moi, LFI aujourd'hui est dans l'opposition. Ce que je peux faire aujourd'hui, c'est de faire en sorte que la démocratie soit respectée. Il y a une procédure judiciaire qui a été ouverte. Des policiers ont déposé plainte. 5 policiers ont déposé plainte. Il y en a 3 qui ont été à l'hôpital. Donc on est dans une situation.
1: Du côté d'LFI aussi, les élus ont porté plainte.
0: Voilà, tout à fait. Donc c'est pour ça que moi j'en renvoie à la question judiciaire en disant qu'il y a une enquête qui est en cours et qui doit déterminer ce qui s'est passé, et mettre l'accent sur ce qui va vous permettre demain d'exercer de manière apaiser la démocratie dans cette ville. Et donc je le renvoie effectivement à la justice, vous avez raison, et moi j'ai toute confiance dans la justice pour faire ce travail dans ce moment, et nous permettre ensuite de rétablir un fonctionnement normal. Je voudrais aussi insister sur quelque chose, c'est que pour arriver à un conseil municipal, en fait, on est là pour délibérer au service des Grenobloises et des Grenoblois. On avait 102 délibérations à l'ordre du jour. Ça veut dire qu'il y avait un gros travail qui avait été fait par les élus de la majorité et par les agents pour faire en sorte d'améliorer la vie dans la ville. Je voudrais en citer quelques-unes. Juste avant, vous parliez de la belle électrique. Dans le prolongement de ce projet, la phase B ouvre dans le parc Paul Mistral, qui est un beau projet pour les Grenobloises et Grenoblois. La ville a souhaité redonner de la vie à ce projet. On devait passer en conseil municipal le soutien de ce projet. On devait aussi soutenir le planning familial et un nouveau centre
1: des
0: de sujets, santé pédiatrique.
1: Des sujets importants, on l'entend, Laurence Ruffin. Simplement, si vous avez une date pour le prochain conseil municipal suite à cet événement.
0: Écoutez, on pense le tenir la semaine prochaine. Il n'est pas encore convoqué, mais on va le convoquer très rapidement pour permettre justement de faire avancer toutes ces délibérations au service de l'amélioration de la vie des gens.
1: Merci beaucoup, Laurence Ruffin, donc maire de Grenoble.
0: Bonne journée.
1: D'avoir été avec nous ce matin. Bonne journée à vous.
2: 7h52 et on continue bien sûr de faire le point sur l'actu locale avec toute l'équipe. Et dans quelques instants, on va revenir à des sujets peut-être plus classiques, hein, puisqu'on va retrouver Stéphane Bern pour parler antiquité romaine, mais on parlera également des services publics, puisque c'est un des sujets de l'émission du 9h-10h. Ici, c'est vous, c'est après Christophe Maé, il y a que de l'amour chez toi. Voilà, ça tranche un petit peu avec la situation qu'on a pu aborder il y a quelques instants, mais ça pourra apaiser aussi un peu tout ça.

0: Il n'y a que de l'amour chez toi. C'était Christophe Maé. 7h56, y en aura-t-il dans l'émission entre 9h et 10h? Probablement. Mais on vous pose cette question. Que représentent les services publics? Quel est votre attachement aux services publics? Et ben, on verra quelles sont les réponses tout à l'heure, Thomas Bortolato.
1: Et oui, et nous avons également un petit retour sur la manifestation de la fonction publique qu'il y a eu hier. Dans une période toujours plus tendue à tous les niveaux du pays, retour sur le témoignage de Sarah qui nous avait appelé entre 9h et 10h, travaillant dans la fonction publique à l'université Grenoble-Alpes.
2: On a pas mal de revendications aujourd'hui, notamment l'augmentation des salaires, puisque, comme vous le savez, ça fait plus de 20 ans que nos salaires sont gelés. Donc on perd à peu près 27% de salaire, ce qui fait qu'on a des collègues qui sont payés en dessous du SMIC dans la fonction publique. Ça devrait pas être légal, mais bon, c'est le cas. Et aussi, pour défendre la qualité de nos services publics, puisque quand on détricote à ce point-là la qualité de nos services publics, et bien, tout le monde est impacté.
1: C'est le témoignage donc de Sarah, travaillant auprès de l'université Grenoble-Alpes. Il faut imaginer qu'il y a ça, c'est d'un côté du bureau. De l'autre côté, sur les bancs de la fac, il y a aussi une forte augmentation des frais d'inscription pour les étudiants étrangers qui viendraient venir étudier en France, jusqu'à 1300 euros pour pouvoir s'inscrire sur une première année de licence, uniquement pour les licences, mais après le master c'est encore plus cher, pour pouvoir donc étudier en France. On s'interroge donc ce matin autour des services publics, que ce soit pour les hôpitaux, mais également l'université et d'autres. Êtes-vous encore attaché aux services publics? Qu'est-ce que cela représente pour vous? Est-ce que vous les utilisez justement au quotidien? Est-ce que on entend aussi des sons de cloche suivant les partis politiques qu'il faudrait déléguer au privé? Quelles sont votre attache donc au service public? 04 76 46 45 2 fois dès 9h. Le même numéro pour vos messages vocaux et écrits sur le WhatsApp de la radio. Vous êtes nos invités ce matin. Venez prendre la parole dès 9h. Je compte sur vous.
0: D'ailleurs, sur le WhatsApp, on a Arnaud de Cessieux qui nous dit qu'il y a un peu un effet loterie. Il nous dit: mon impression, c'est que le service public fonctionne surtout à la bonne volonté de la personne que tu as en face. Si tu as de la chance que l'agent est sympa ou compétent, t'es sauvé. Sinon, c'est l'enfer pavé de justificatifs. Voilà, tous les avis sont à entendre, bien sûr, tout en respectant l'autre et la façon de s'exprimer. Mais venez nous donner votre avis tout à l'heure entre 9h et 10h. Avec Stéphane Bern, nous voyageons dans le temps, dans une minute, jusqu'à l'Antiquité romaine, avec des crocodiles à Nîmes.
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0: 7h58, bonjour Stéphane Bern.
7: Bonjour, bonjour à tous.
0: Un peu d'histoire avant l'actu avec vous, et ce matin, on voyage au temps de l'Antiquité romaine.
7: À Nîmes, on croise un crocodile partout. Sur les armoiries, les fontaines, les pavés, et même les bus. Un animal étonnant quand on habite à plus de 3000 km du Nil. Avant Jésus-Christ. Au large de la Grèce, la bataille d'Actium oppose Octave, futur empereur Auguste, à Marc-Antoine et Cléopâtre. La victoire d'Octave ouvre les portes de l'Égypte à Rome.
8: L'Égypte n'est plus qu'une province de Rome.
9: Une province ?
8: Ah oui.
7: Quelques années plus tard, des vétérans de cette campagne sont installés dans la colonie de Nemosus, l'actuelle Nîmes. Disons qu'à l'époque, Nemosus, c'est une sorte de pseudonyme. Pour célébrer leur victoire, des bonnets sont frappés. Les prisonniers ennemis aussi, mais ça c'est une autre histoire. Au revers de ces pièces figure un crocodile enchaîné à une palme.
10: Ça se mange les crocodiles, Astérix.
11: Obélix.
7: Le message est clair. Le crocodile symbolise l'Égypte vaincue, la chaîne sa soumission et la palme la victoire romaine. Avec le temps, cette palme deviendra même un palmier. L'histoire aurait pu s'arrêter là. Mais en 1535, lors d'une visite de François Ier, la découverte de ces pièces antiques pousse la ville à adopter officiellement le crocodile comme emblème en remplacement d'un ancien taureau. Depuis, impossible de lui échapper. Quatre véritables crocodiles naturalisés sont suspendus dans l'hôtel de ville et l'office de tourisme propose même des parcours pour chasser les centaines de crocodiles cachés dans le centre-ville.
12: Ah, les crocrocro, les crocrocro, les crocodiles.
7: Comme quoi, bien avant les selfies de vacances, les Romains avaient déjà trouvé le moyen de rapporter un souvenir d'Égypte, un peu encombrant, mais sans supplément bagage.
0: Ce voyage dans le temps vous a été offert par Stéphane Bern et vous en retrouvez plein d'autres gratuitement sur ici.fr.
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0: Vous écoutez la première radio sur l'info locale en Isère, il est 8h01.
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0: Le journal est présenté par Noémie Philippot. Noémie, des pétards et des gaz lacrymogènes devant plusieurs lycées de l'agglomération grenobloise.
5: La tension est une nouvelle fois montée hier matin entre les élèves et la police. Les lycéens ont bloqué une dizaine d'établissements en Isère selon la préfecture, alors que les syndicats appelaient hier à la grève dans la fonction publique. Les jeunes dénoncent des classes surchargées, le manque de professeurs. Marie Curie à Échirol, les Eaux-Claires à Grenoble ou encore Stendhal dans le centre-ville concernés par cette mobilisation. Le lycée Emmanuel Mounier, aussi près du quartier Bajatière, où des poubelles ont été incendiées. Zoé est élève de terminale ici, 35 élèves par classe, des cours annulés comme si c'était normal. Ça n'est plus possible pour elle.
11: On arrive à faire cours, on pourrait le dire normalement, mais c'est parce qu'on est habitué. Parce qu'en vérité, être 35 par classe, ça n'a rien de normal. On est face à des professeurs qui sont eux aussi dans une forme de désarroi, qui ne peuvent pas s'occuper de tous les élèves. Il y a forcément les bons élèves qui vont réussir et les mauvais qui vont malheureusement être plutôt délaissés parce que les professeurs ne peuvent pas donner leur temps à tout le monde. Et c'est pas que nous, en fait, les professeurs aussi, ils sont fatigués de ça et ils s'en plaignent. Et ils nous disent tout le temps, vous êtes 35 par classe, on aurait aimé que ça se passe autrement, mais c'est pas possible, c'est pas nous qui décidons, c'est pas comme ça que ça fonctionne. C'est évident qu'il n'y a pas assez de professeurs. Il y a des profs qui sont parents. Remplacés parfois pendant plusieurs mois, et c'est pas que ici, c'est dans tous les collèges, c'est dans toute la circo au niveau des professeurs en école primaire par exemple également. Les conditions d'enseignement elles sont dégradées de toute façon par le manque de moyens.
5: Plus de 330 établissements ont été concernés par cette mobilisation hier dans toute la France. Le ministre de l'Éducation, Édouard Geffray, dénonce dans certains cas des violences inqualifiables. Il y a eu 440 arrestations dans tout le pays liées à cette mobilisation des lycéens. En parallèle donc de cette journée de manifestation pour la défense du service public. 3000 personnes ont défilé dans les rues de Grenoble, environ 400 à Bourgoin-Jallieu et une centaine à Vienne.
0: Des élus de la France Insoumise et des policiers municipaux s'empoignent dans la mairie de Grenoble.
5: Ces heurts ont poussé la maire Laurence Ruffin à suspendre puis ajourner le conseil municipal prévu hier. L'opposition insoumise voulait rentrer dans la salle du conseil avec des affichettes dénonçant le jumelage entre Grenoble et la ville israélienne de Rehovot collées sur leurs ordinateurs. Ça a dégénéré car l'entrée leur a été refusée par les agents. Les manifestations sont interdites dans la salle du conseil municipal. Invité d'ici Isère il y a un instant pour revenir sur ces tensions, la maire Laurence Ruffin dénonce une violence croissante de la part des élus La France Insoumise à Grenoble.
13: Moi, je le décrirais plutôt comme des violences croissantes dans la ville de la part de LFI qui ont commencé par des insultes homophobes vis-à-vis d'un commerçant, puis de Barbara Butch qui a quand même été une femme qui a été seule sur scène, qui a d'abord été insultée, puis qui a eu des envois de projectiles. Et aujourd'hui, on a un conseil municipal qui ne peut pas se tenir suite à de la violence qui est faite aux portes du conseil municipal. Donc je crois, et j'en appelle aussi à la France Insoumise Nationale, pour considérer qu'on ne peut pas vivre dans notre ville de point de vue démocratique, et ça dépasse en fait pour moi la question des partis. C'est la manière dont on veut faire vivre la démocratie dans une ville.
5: Vous pouvez réécouter son interview sur ici.fr ainsi que la réaction du leader d'opposition de droite, Clément Chappé, qui appelle Laurence Ruffin à rompre avec LFI ou à démissionner. 5 agents ont déposé plainte contre les élus. Tous les élus insoumis présents ont quant à eux porté plainte contre les policiers. L'une d'entre elles a fait constater une blessure à la cheville par un médecin. Alain Brunon, président du groupe Insoumis, dénonce des violences inacceptables. Le parquet de Grenoble a ouvert une enquête.
0: 8h04, dans l'enquête sur le suicide de Joris en Nord-Isère, toutes les gardes à vue sont levées.
5: Les 4 jeunes interrogés entre lundi matin et hier ont tous été relâchés sans poursuite pour l'instant. Joris, 21 ans, s'est suicidé en juillet dernier près de chez lui à Châtonnet. Selon sa famille, il a subi des insultes racistes répétées pendant 2 ans avant de se donner la mort. Après ces 4 nouvelles gardes à vue, l'enquête se poursuit, mais chaque rebondissement est une secousse de plus pour le village de Châtonnet, où avait toujours vécu Joris, raconte le maire Jean-Michel Nogueras.
14: Oui, ça remue les choses. Hein. Après, moi j'espère que ça va aller assez vite. Bon, je trouve que ça a mis un peu du temps, mais on veut toujours que ça aille plus vite que la musique, mais j'espère que ça va avancer et que les responsabilités seront dites et puis que la famille puisse faire son deuil, parce que c'est important. Perdre un enfant, c'est ce qu'il y a de plus dur, je pense, hein, pour un père ou une mère. Quoi. Voilà. Il y a une vive émotion, hein. C'est une famille importante de la commune, donc Patrick, le papa, est né sur Châtenay, la famille, ses parents sont nés sur Châtenay, donc c'est un enfant vraiment du territoire et ça a impacté quand même la population. On a vu, hein, à l'enterrement, il y avait énormément de monde. Donc oui, beaucoup de peine, on est tous attristés pour ce qui se passe pour sa famille, quoi.
5: Vous retrouvez toutes les informations sur cette enquête sur le site d'Ici Isère. Un homme de 80 ans a été placé en garde à vue ce week-end à Bourgoin-Jallieu, soupçonné d'avoir agressé sexuellement une patiente de 89 ans au sein du service de gériatrie de l'hôpital Pierre Oudot vendredi soir. Il a été entendu par la police avant d'être hospitalisé d'office dans un autre établissement, puisque l'expertise psychiatrique a conclu à une abolition de son discernement.
0: Septembre se termine pratiquement sans une goutte de pluie.
5: La sécheresse s'accentue et les agriculteurs sont de plus en plus préoccupés. Les psychologues de la cellule Agri-écoute de la Mutualité sociale agricole enregistrent une hausse de 32% des appels depuis cet été, car la situation devient critique. Jérôme Patras, élève des vaches laitières à Brion, dans les Champs-Barrens, en Isère. Il espérait pouvoir laisser pâturer ses vaches en octobre pour économiser un peu de foin, mais c'est impossible et ça le préoccupe énormément.
15: C'est vrai que cette sécheresse qui n'en finit plus depuis le mois de mai, ça commence à être vraiment, vraiment stressant. Et l'hiver va être compliqué. On pensait qu'on puisse faire pâturer un peu les bêtes à l'automne, là, donc au mois d'octobre. Et vu qu'il pleut encore pas, même si la pluie arrive dans 10 jours, eh ben c'est foutu parce que fin du mois, il va falloir les rentrer. Après, les jours sont trop courts et puis c'est plus la peine. Mais les stocks sont pas hauts, donc c'est vraiment, vraiment inquiétant. Je sais pas, il va falloir que... Bon, moi, j'ai pas un trop gros troupeau, mais il manque quand même pas mal d'aliments. Et oui, c'est beaucoup de stress.
5: Quelques gouttes de pluie sont annoncées aujourd'hui, mais quelques-unes seulement. On fera le point sur la météo à la fin de ce journal. Un exercice de gestion de crise est prévu aujourd'hui à la centrale nucléaire du Bugey, juste à la limite entre l'Ain et l'Isère, tout au nord. Il pourrait entraîner entre 8h et 13h30 des déplacements de véhicules de secours et des interventions dans le secteur. Donc si vous habitez pas loin de la centrale, pas de panique, il s'agit simplement d'un exercice. Et puis en hockey sur glace, les Brûleurs de Loup recevaient Cergy Pontoise hier soir à Pôle Sud. Et c'est une victoire de plus pour les hockeyeurs grenoblois puisqu'ils se sont imposés 3-0 et sont donc bien installés en tête de Ligue Magnus. La météo, Mathieu, on le disait, a priori quelques gouttes de pluie, mais on vient presque à les compter. Hein.
0: Oui, c'est ça, parce que ça va être anecdotique. Aujourd'hui, 18 à Grenoble, 21 à Vienne, 20 à Bourgoin-Jallieu. Un temps très nuageux, par contre, ce matin. Quelques gouttes pour la vallée du Rhône, ça c'est en matinée. Pour cet après-midi, des nuages pour tout le monde, avec possiblement quelques gouttes de pluie aussi dans l'après-midi. Avant de faire le point sur les températures prévues cet après-midi, quelles sont celles que vous avez relevées sur notre page Facebook, Thomas ?
1: Il fait très très chaud en Isère, y compris ce matin, surtout pour... à 8h à peine, il fait très chaud. Voilà, je ne vais pas me répéter 4 fois.
0: Ouais, on a commencé à des températures assez élevées, vous avez raison.
1: Et oui, 16 degrés déjà aux Abrins en Dauphiné pour Sophie, 17 degrés à la Terrasse pour Alexandra, 18 degrés à Beaulieu pour Claudette. Et plus je regarde les commentaires de nos auditeurs, plus je me dis qu'il fait anormalement chaud. 20 degrés à Ruy pour Annie, 17. Alors là, on est dans le Palais ou aux Forêts, c'est encore plus loin. Mais en Isère, il fait froid, il fait chaud. Il fait pas froid, il fait chaud aussi. Je vais y arriver. En fait, ça me révolte. Voilà, je tiens à le dire. Petit coup de gueule, ça me révolte. Par contre, ce qui est pas mal, on peut prendre un peu de fraîcheur. Il y a une photo qui a été postée, il faut que je la retrouve. Voilà, c'est Alexandra, justement, de la Terrasse. Elle a pris en photo quelqu'un qui est en aile volante, en parapente, dans le ciel. Donc je pense que là-haut, il doit faire vachement bon.
0: Oui.
1: Donc ce que je propose, c'est qu'après, on part tous ensemble avec une aile volante ici, Isère, et on s'envole depuis la Bastille.
0: L'isotherme, le 0 degré, est à 3800, 3900 mètres.
1: Ça va, ça nous laisse un peu de marge.
0: On peut monter. C'est anormalement chaud, mais très normalement agréable de lire vos messages, donc continuez de nous les laisser.
1: Et en plus, c'est votre anniversaire en retard.
0: C'est vrai. Voilà, donc merci à tous ces messages, ces très gentils messages que vous laissez d'ailleurs à mon encontre sur la page Facebook. 23 à 25 degrés en pleine cet après-midi, jusqu'à 27 pour Grenoble et le Grésivaudan, et 22 à 24 degrés à 1000 mètres. Pour la circulation,
1: ça roule plutôt bien, c'est même très fluide, y compris dans l'hypercentre de Vienne. Autour du bassin Grenoble, c'est surtout la rocade sud qui bouchonne dans le sens Rondeau-Chambéry. L'entrée de Grenoble également par la porte de France, 5 minutes de retard annoncé. Côté train, ça roule plutôt bien, malgré soi-disant un trafic perturbé. Il n'y a aucun retard annoncé en gare pour l'instant dans le sens Lyon-Grenoble, mais je vais surveiller ça, je reviendrai vers vous très rapidement.
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0: À 8h10, un titre qui est tout l'inverse de ce que l'on ressent quand on regarde vos messages sur nos réseaux sociaux, puisque Mylène Farmer est désenchantée, ce que nous ne sommes pas. Fort heureusement d'ailleurs, vous me direz.
1: Enchanté de vous retrouver tous les matins.
0: Exactement. Profitez-en et on se retrouve juste après pour parler d'infos locales.

0: Mylène Farmer, désenchantée, les 8h14.
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0: Avec toute l'équipe d'Ici Matin, Noémie Philippot pour l'info locale, Thomas Bortolato pour tout ce qui est pratique et pour discuter avec vous sur les réseaux sociaux. Rapidement sur les réseaux sociaux, on a plein de belles photos du ciel, on est d'accord.
3: Hein. Il y en a quelques, oui, très belles, oui, quelques-unes. Ouais. Alors ça vient même de Choresme, quand je vous dis qu'on est international.
0: On voyage, exactement. Bon, on va aller encore plus loin avec une photo dans quelques instants, mais autant nous c'est des vraies photos, autant certaines sont pas tout à fait vraies.
3: Ah oui, j'ai vu ça.
0: Une photo de la planète Mars. Bon, c'est une arnaque. Explication avec Aude Razzo dans C'est pas vrai, notre rendez-vous anti-arnaque. Dans une minute.
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3: 8h16 sur Ici Isère, l'heure de retrouver Aude Razzo pour C'est pas vrai.
0: Notre rendez-vous anti-arnaque, Aude, on s'intéresse à une image ce matin, une photo de coucher de soleil sur la planète Mars.
6: Oui, c'est une très belle image, une image totalement fausse, je vous le dis tout de suite, mais une image qui tourne pas mal là depuis quelques jours sur nos réseaux sociaux. C'est pour ça que je vous en parle. Que voit-on ? On voit le sol de la planète rouge, le sol martien, poussiéreux, rocailleux. C'est de là que la photo a l'air d'être prise. Au loin, un magnifique point lumineux, bleuté, il irradie le ciel et il y a donc cette légende, vous êtes vivant pour assister à la toute première photo d'un coucher de soleil sur un autre monde. Ceci est une vraie photo du coucher de soleil sur Mars.
0: Aude, qu'est-ce qui vous fait dire que cette image est truquée ?
6: Mais quand je l'ai vue s'afficher sur mon écran, j'ai tiqué. Et j'ai tiqué pourquoi ? Parce qu'elle est superbe en fait. Les couleurs sont très nettes, le soleil est pile au milieu, parfaitement cadré, la lumière aussi est parfaite. Je me suis dit, ça m'a l'air un peu trop beau pour être vrai. Donc qu'est-ce que j'ai fait ? Petite astuce que je vous donne, j'ai copié-collé la photo dans Google, dans la barre de recherche, oui vous pouvez le faire, et je suis tombée tout de suite sur 3 articles de presse, 1 en anglais et 2 en français, qui me disent que la photo est très probablement générée par IA, par intelligence artificielle. Et en fouillant dans ces articles, j'ai même trouvé l'interview d'un responsable de la NASA, il le dit clairement, cette photo est fabriquée. Point. Méfiez-vous sur Internet, des jolies photos de l'espace, beaucoup de comptes s'en servent pour faire du clic et ça marche. Et puis j'ai appris quelque chose en passant, la toute première photo de Mars pendant un coucher de soleil, elle ne date pas de cette année, c'était il y a 50 ans, en 1976, un robot de la NASA avait capturé l'instant.
0: Merci pour ce point. Voilà, il ne faut pas tomber dans toutes les infos que l'on voit passer sur le net. Et explication et surtout un point sur les fake news avec Aude Razzo tous les matins. On vous retrouve tout à l'heure avec Enora Malagré. Ce sera entre midi et 13h. On vous doit bien ça. 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On vous accompagne là-dedans et on vous offre de quoi passer un excellent moment, notamment en allant voir le concert de la semaine, et j'ai envie de dire à Grenoble, c'est-à-dire demain, la Belle Électrique, Gauvincert.

Cirque à Grenoble. Deux places pour aller voir Gauvin Serre avec son 4e album sur scène. Et les classiques, voilà, on est les oubliés. Les oubliés, c'était son titre qu'il avait fait connaître. Alors pour ça, je vais vous poser une question. Alors si vous avez bien écouté, que vous avez passé un bout de ce réveil avec nous, je pense que vous n'aurez pas de mal à répondre à cette question. Avant de se faire connaître avec ses propres chansons, Gauvin Serre, il a assuré les premières parties de quel célèbre chanteur français? Était-ce Francis Cabrel, Renaud ou Alain Souchon? 04 76 46 45 45. Quel était ce chanteur français dont il a assuré les premières parties? Il est même lié à lui de plein de manières. Est-ce Francis Cabrel, Renaud ou Alain Souchon? 04 76 46 45 45 pour obtenir deux places pour aller voir Gauvin Serre demain à l'Électrique à Grenoble. Et vous le faites en rythme. Voici Kenny Loggins et Footloose à 8h20.

0: Prince, c'est Footloose, il est 8h22, vous écoutez ici matin. On change d'ambiance, mais ça va être tout aussi enflammé demain à la Belle Électrique à Grenoble à 20h avec le concert de Gauvin Serre. Gauvin Serre que l'on a reçu la semaine dernière. Christophe Chardon a discuté un peu avec lui. Et on vous offre deux places. On va essayer de les offrir à Laurence qui nous appelle de Cras. Bonjour Laurence.
1: Bonjour.
0: Laurence, il paraît que vous travaillez avec des tout petits enfants.
1: C'est ça. Et aujourd'hui, c'est mercredi, donc j'écoute la radio.
0: Ah, ben oui, tout à fait.
1: Chez moi. Et voilà.
0: Ça va, ils sont gentils. Bon, ils sont en petite section. En général, suffit de respirer un peu fort et ils ont un petit peu peur, quoi.
1: Mais surtout.
0: Mais vous faites pas peur, vous, Laurence.
1: On fait en sorte que ça se passe bien, oui.
0: Bah oui, je n'en doute pas. Vous avez déjà vu Gauvin Serre en concert?
1: En première partie de Renault au Sommet il y a quelques années,
0: oui.
1: Effectivement, mais voilà, j'hésitais à prendre ma place et puis je l'ai pas fait, et vous voyez.
0: Ben oui, vous avez été bien inspiré, exactement. Bon, ben, vous allez répondre très facilement alors à cette question que j'ai posée pour avoir deux places pour aller voir Gauvin Serre. Il a assuré les premières parties de quel célèbre chanteur français, Francis Cabrel, Renault ou Alain Souchon?
1: Eh bien, Renault.
0: Comment vous savez? Le gars qui n'a pas écouté, vous savez, il y a deux minutes. Bon, bah Laurence, écoutez, demain, la Belle Électrique à Grenoble, vous verrez Gauvin Serre en entier, tout seul, sur scène, et ça promet d'être agréable, je pense, assez sympa. Vous nous direz ce que ça donne?
1: D'accord.
0: Vous allez retrouver Arthur pour qu'il vous explique comment récupérer ses places. Profitez bien de votre journée de repos, entre guillemets, parce qu'on sait que les profs préparent des choses un peu tout le temps. Mais je vous en prie, un plaisir. Quelle est votre radio locale en Isère, Laurence?
1: Ici Isère.
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0: Il est 8h24 et tous les matins on vient à votre rencontre, on discute avec vous, on vous offre des cadeaux. Yann El Amaoui dans Les gens d'ici vient vous rencontrer, il nous propose un véritable voyage dans le temps ce matin. Direction les années 50 avec celle qui sauvegarde une partie de notre patrimoine isérois, son conservatoire de la mode vintage à Voiron est incontournable. C'est Tinka, Tinka un prénom d'origine voironnaise.
4: Ah, Tinka ça vient de Slovénie et Kempner ça vient d'Autriche, donc je suis austro-slovène.
5: Qu'est-ce qui vous a emmené dans le pays voironnais? Alors d'ailleurs, et justement, où est-ce que vous êtes installé dans le pays?
4: Ah, je suis installé à Voiron, au centre des cultures du monde, qui se trouve dans une ancienne zone industrielle du textile à Pavio.
5: Qu'est-ce que vous y faites?
4: Je m'occupe de vieilles fringues. Je suis la présidente du conservatoire de la mode vintage. Et donc, on va préserver de très belles marques françaises disparues et aussi... et principalement des marques iséroises disparues, des marques vestimentaires des années 60 à 90.
5: Qu'est-ce qui vous a donné envie de vous lancer là-dedans? Parce que je crois que vous aviez une autre vie avant ce...
4: J'étais journaliste, mais pas du tout journaliste de mode, comme pensent beaucoup de gens. J'étais journaliste presse, magazine à Paris.
5: Si je vous dis textile isérois, vous me donnez quelle marque?
4: Alors évidemment, Karting en premier, les fameux pantalons, jolies fesses, ventre plat. Renage, c'était la grande fabrique. La grande fabrique, c'était une ancienne usine de soie du 19e siècle qui a été transformée en usine de confection. Et on y faisait aussi d'autres marques que Karting, comme Denet Barry, qui était une marque incroyable, qui était une marque un peu précurseur comme Cacharel.
5: Vous avez rencontré des créateurs locaux en Isère, des gens qui ont un talent dingue?
4: Oui, notamment une dame incroyable, elle s'appelle Madou Paretti ou Madeleine Paretti, 92 ans bientôt, qui habite au Touvet et qui a créé la marque Elsa Corelli. C'était une marque incroyable qui était faite qu'avec du cuir. C'était une marque qui était vendue à Megève, à Cannes, à Paris. Une marque incroyable. Et cette dame, je la fais défiler parce que nous faisons des défilés et elle a défilé à côté de son petit-fils en vêtements Elsa Corelli. Ça, c'était incroyable.
5: Piqué à la couture, piqué à la mode. Mais quand vous n'êtes pas dans votre conservatoire de la mode, c'est quoi votre petit plaisir, Tinka?
4: Je viens prendre l'air du temps, en baladant un petit peu à vélo dans le pays voironnais, j'adore ça. Et puis je viens très souvent là où nous sommes actuellement, au Café Benoît, qui est en face de la gare de Voiron. Un café incroyable qui est vintage à souhait, justement. C'est pour ça que j'y viens, avec des tables en formica, des mosaïques par terre magnifiques. Et...
5: Dis donc, patron, on est, c'est un voyage dans le temps. Votre bar, il est incroyable.
6: Retour vers le passé, ouais, en fait.
5: Oui, c'est ça. Où est la DeLorean? On est en quelle année ici?
6: 44.
5: Donc c'est quoi? C'était les parents, les grands-parents qui étaient là?
6: Mes grands-parents depuis 44. Après mes parents de 57 à 83 et moi depuis 83.
5: C'est quoi cette bouteille là-bas?
4: Cette bouteille, c'était fait aussi à Voiron. Il y avait plein de licoristes à Voiron. On connaît évidemment la Chartreuse. Je ne sais pas si on peut les déguster chez toi, non?
5: Bah alors, donc du coup, le petit plaisir, il est ici.
4: Ah oui, complètement. Le petit plaisir, c'est un jour de pouvoir déguster une gorgée de l'abbé François.
0: N'hésitez pas à aller rencontrer Tinka au Conservatoire de la Mode Vintage, 45 avenue de Pavio à Voiron.
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0: Il est 8h29. À partir de 9h et jusqu'à 10h, ici, c'est vous, Thomas Bortolato, va nous permettre de parler de la fonction publique avec la grève dans la fonction publique d'hier qui a touché toutes les strates de la société.
14: Et c'est peut-être ce qu'il y a de plus marquant lorsque l'on écoute les journaux d'ici Isère. Ce matin, la manifestation de la fonction publique a touché également les lycées où, on a pu l'entendre ce matin, des jeunes lycéens inquiets et à bout en Isère. Des services publics en baisse qui touchent aussi le cœur de l'éducation nationale. Des bâtiments vétustes, caniculaires en été, gelés en hiver. L'absence de remplacement pour les professeurs. Manque de matériel. Partout où l'on regarde, certaines personnes ont le sentiment que l'État est défaillant dans son rôle de service public. Alors la question qu'on vous pose ce matin, êtes-vous attaché au service public ? Les fonctionnaires sont-ils suffisamment reconnus pour leur rôle dans la société ? Faut-il augmenter les salaires des agents publics pour attirer et conserver du personnel ? Jusqu'où peut-on réduire les dépenses publiques sans dégrader les services ? Vos réactions et témoignages au 04 76 46 45 deux fois dès 9h et dès à présent sur le WhatsApp de la radio, c'est le même numéro pour vos messages vocaux et écrits. Vous êtes nos invités ce matin pendant une heure. Venez prendre la parole et construire cette discussion ensemble. C'est dès 9h.
0: Et profitez-en parce qu'il n'y a pas beaucoup d'endroits où vous pouvez aussi facilement parler. Et d'ores et déjà, on vous l'a dit, vos messages, nous les lisons avec attention.
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0: 8h30, Noémie Philippot, le conseil municipal n'a pas pu se tenir hier à Grenoble.
15: Suite à des heurts entre les élus de la France Insoumise et la police municipale, les élus d'opposition voulaient entrer dans la salle du conseil avec des affichettes dénonçant le jumelage entre Grenoble et la ville israélienne de Rehovot. Ça leur a été refusé et ça a dégénéré. On y revient dans l'info d'ici dans un instant. Si le service public galère, tous les Français rament. C'est un des messages scandés dans la manifestation grenobloise hier. 3000 personnes ont marché pour défendre le service public à Grenoble, plus de 400 à Bourgoin-Jallieu et une centaine à Vienne. Des lycées ont rejoint les cortèges. Certains lycéens avaient bloqué les établissements plus tôt dans la matinée pour dénoncer le manque de professeurs. Et puis, ils attendent désespérément la pluie. Les agriculteurs sont de plus en plus préoccupés alors qu'on est entré dans l'automne avec des températures quasi estivales. L'un d'entre eux témoigne à 9h. Mais d'abord, l'info en France et dans le monde en 90 secondes.
16: L'équivalent de plusieurs mois de pluie en quelques heures. Vigilance rouge pour risque d'inondation dans le Gard et l'Hérault où la grande majorité des écoles n'ouvriront pas aujourd'hui. Un épisode cévenol exceptionnel est en cours. Prudence, surtout après plusieurs mois d'une sécheresse catastrophe. Plus de 80 000 Français dépendent même de bouteilles d'eau et de camions-citernes pour boire, cuisiner ou se laver. Dernier point de situation du gouvernement ce matin. Des poubelles et des vélos bloquent l'entrée du lycée Saint-Charles de Marseille. La mobilisation des lycéens reprend ce matin. Après une journée tendue hier, 440 interpellations en France. Des profs frappés, de l'acide chlorhydrique aussi jeté sur des policiers à Belfort. Ce genre de menace me glisse dessus, réagit ce matin Fabrice Arfi, journaliste à Mediapart. Le site d'investigation attribue au président du Rassemblement National tout un tas de messages antisémites. Et depuis, le RN riposte. Marine Le Pen a noté notamment prévenu le média d'enfiler son costard en Kevlar. Quatre usines Stellantis à l'arrêt, à Rennes, Poissy, Mulhouse et Sochaux. Les salariés sont au chômage technique pour 5 à 15 jours en octobre, selon les sites du constructeur auto, faute d'avoir reçu en nombre suffisant les batteries pour équiper ces voitures. Et puis si vous voulez profiter des offres les moins chères, la vente de billets de train pour les fêtes de fin d'année est ouverte sur le site de la SNCF. Dépêchez-vous, l'année dernière, plus d'1,5 million de billets ont été vendus sur la seule première journée.
17: Merci Valentine Letès. L'info d'ici en Isère revient sur cette image à Grenoble des élus insoumis qui s'écharpent avec des policiers municipaux dans la mairie. Le conseil municipal a été suspendu 4 heures avant d'être finalement reporté. Ces tensions ont éclaté alors que les élus de la France insoumise voulaient entrer dans la salle du conseil avec des affichettes collées sur leurs ordinateurs pour dénoncer le jumelage entre Grenoble et la ville israélienne de Rehovot en sommeil depuis plus de 10 ans. Les agents leur ont refusé l'accès et la bousculade a commencé, Emma Julie.
18: Devant la porte du conseil municipal, élus et agents se repoussent, s'attrapent par les manches, se hurlent dessus. La scène est surréaliste et met hors de lui Clément Chappé, élu du groupe d'opposition Réconcilier Grenoble.
19: Jamais dans l'histoire de notre ville, dans l'histoire de Grenoble, on n'en était arrivé là, devant l'enceinte même de ce qui devrait être le temple de la démocratie locale. Vous avez 3 agents qui ont dû être transportés à l'hôpital.
18: Et 5 qui ont déposé plainte contre les élus de la France insoumise. Le chef de file Alain Brunon évoque lui une police agressive.
20: Certaines mes élus ont été attrapés au cou, nos ordinateurs jetés au sol. Je rappelle, pour empêcher les élus du groupe La France Insoumise de rentrer dans l'enceinte du conseil municipal, c'est pas rien quand même, nous sommes des élus, nous sommes censés délibérer dans cette enceinte. Rien du règlement intérieur nous interdisait d'être présents aujourd'hui.
18: Ce n'est pas l'avis des agents ni de la maire Laurence Ruffin. Selon elle, avec des stickers et des slogans politiques sur leurs ordinateurs, les insoumis entendaient manifester.
21: Le conseil municipal est un lieu dans lequel nous devons pouvoir discuter démocratiquement, délibérer, parfois ne pas être d'accord, mais le faire de façon respectueuse et dans l'écoute. Et c'est ce que le règlement intérieur prévoit. Nous avons dû suspendre la séance. Ce qui nous semble essentiel à ce stade, c'est de marquer notre complet désaccord sur ce type de fonctionnement qui abîme la démocratie.
18: Après 6 mois de mandat, une simple désapprobation ne suffit plus pour les élus de droite. Clément Chappé appelle à une rupture franche entre la majorité écologiste et l'AFI.
19: Ces élus, c'est ceux que Laurence Ruffin a fait élire. Avec eux, elle a fait rentrer dans ce conseil le bruit et le fracas. On demande à Laurence Ruffin de rompre avec LFI. Ça fait 6 mois qu'elle les ménage. On lui a demandé de reprendre la séance en excluant les élus de la France Insoumise. Elle a préféré ajourner la totalité du conseil. Donc on appelle à la démission de Laurence Ruffin.
18: La maire rappelle que LFI ne fait pas partie de l'exécutif, mais dit vouloir continuer à porter à Grenoble l'union de la gauche.
21: Dans un esprit d'attention au vivre ensemble. Ce qui relie la gauche dans son ensemble, c'est quand même la défense des services publics, de la santé, de l'école. Maintenant, sur la manière de faire, nous n'acceptons aucun acte de violence, quelles que soient les raisons dans notre ville.
18: Hier, 102 délibérations étaient au programme du conseil municipal avorté. La maire assure qu'il sera reconvoqué rapidement.
17: Après ces tensions, Laurence Ruffin dénonce une violence croissante de la part de la France insoumise et en appelle aux instances nationales du parti. Elle était l'invitée d'Ici Isère à 7h45. Vous pouvez la réécouter sur ici.fr. La météo, Mathieu, c'est couvert, mais sans que ça apporte beaucoup de pluie chez nous.
0: Eh oui, effectivement. Alors, j'ai cru voir passer, Thomas, vous me confirmerez dans quelques instants, un message qui dit quelques gouttes dans le, sous le poste météo. Mais ça y est, il se plonge dans la spéléologie du poste météo. Mais j'en ai vu passer qu'un, hein, parce que là, aujourd'hui, à part peut-être là ce matin pour la vallée du Rhône, c'est globalement sec, un temps très nuageux. 18 à Grenoble, 21 à Vienne, 20 à Bourgoin-Jallieu. Donc là, on est quand même sur des températures excessivement douces pour le matin. Et peut-être quelques gouttes cet après-midi. Après-midi avec des nuages pour tout le département cette fois, sans chercher forcément ce message-là. Est-ce que vous en avez d'autres, Thomas? Je vais lancer un petit...
17: Trouver les messages qui parlent de la pluie qui elle-même est rare.
22: Un petit défi. Alice qui dit « Fais quelques gouttes ».
0: Ah voilà, c'est
22: voilà,
0: ça.
22: Précisément. C'est mais c'est vrai que c'est au milieu des joyeux anniversaires généraux adressés par nos amis pour Mathieu Montel. Anniversaire en retard, c'était hier. Il a soufflé sa 137e bougie.
0: Et merci beaucoup.
17: Ça nous coûte, bien,
22: ça nous coûte plus cher en paraffine qu'en gâteau. Donc ça commence à être un peu compliqué.
0: Quelques tuteurs de tomates aussi pour me tenir un peu droit.
22: Mais bon, ouais, ça c'est encore autre chose. Vous tenez par le mignon du costume, c'est pas mal.
0: C'est pas mal.
22: Alors les relevés météo ce matin, 17 degrés à Saint-Vincent-de-Mercus pour Olga, 18 degrés 3 au Grand Franlins pour Christian, 19,9, quasiment 20 degrés déjà, et Chirol pour Fleur.
0: Et pour cet après-midi, 23 à 25 degrés en pleine, 22 à 24 degrés à 1000 mètres, ça restera très doux. Pour la circulation,
22: Quelques ralentissements à noter dans l'hypercentre de Vienne, également du côté de la Verpillière. Ralentissement sur le rondeau ainsi que l'entrée par la Porte de France pour le bassin grenoblois. Alors, autre incohérence, j'ai presque envie de dire, autour des départs des trains pour la destination de Lyon-Pardieu au départ de Grenoble, le trafic est dit perturbé, mais il n'y a aucun retard annoncé. Donc, je ne sais pas ce qui se passe. Écoutez, mais donc,
0: si
22: ça roule.
0: Si ça peut être comme ça à chaque fois qu'il y a des perturbations.
22: Voilà, c'est une perturbation qui n'existe pas, mais ça roule bien, donc on en profite, on continue.
0: Peut-être des trains annulés, parce que cela ne nous apparaissent pas, donc pensez à vérifier, mais tant que ça reste comme ça, écoutez, on va faire avec.
22: Pour l'instant, ça va.
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0: Vous avez envie d'apprendre des choses sur l'Isère, eh bien le spécialiste pour ça, c'est Alexandre Wibard. On va le retrouver dans quelques instants, il va nous emmener à Nivola Vermel, un rapport avec un grand penseur français, Jean-Jacques Rousseau. C'est après Boney M et Daddy Cool.
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0: Daddy Cool, Bonnet, il est 8h41, c'est ici Isère.
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0: Je ne suis pas tout seul. Venez Noémie Philippot, asseyez-vous. Noémie Philippot qui nous rejoint pour toute l'info locale. Nous avons également Thomas Bortolato pour tout ce qui est pratique. Et rejoint par Alexandre Wibar. Bonjour Alexandre.
3: Bonjour.
0: Pour tout qui s'explique. Voilà, c'est tout s'explique dans quelques instants. Mais avant d'y arriver, je voulais vous parler du rendez-vous dont on va parler tout à l'heure à 8h45 dans le petit journal des loisirs. Si je vous dis un sport typique de l'hiver, mais qu'on pourrait transposer à l'été, alors si je vous demande un sport typique de l'hiver qu'on pratique d'ailleurs ici,
4: le
0: en
4: ski,
0: oui, alors
4: le
0: presque, ski.
4: La luge.
0: Alors c'est, il y a du ski, mais pas que.
4: Le de patin fond. À glace.
5: Le ski de fond.
0: Il y a du ski de fond, mais pas que.
5: Le biathlon.
0: Oui, c'est ça, exactement. Mais on va remplacer le ski de fond par du VTT pour pouvoir pratiquer le biathlon. L'été également, le summer biathlon. Oui, oui, c'est un événement qui va avoir lieu.
4: C'est plus le même sport du coup.
0: Bah si, parce que il y a quand même du physique et après on tire quand même avec des carabines laser, même vous verrez.
4: Très
0: comme
4: bien.
0: Ça, c'est abordable pour tout le monde.
3: C'est le futur, ça.
0: Exactement. Oh.
4: Je suis encore vieille école, c'est pour ça.
0: Ah, c'est ça, oui, mais vous inquiétez pas. Je suis sûr que vous allez vous faire attraper par ce concept. On vous l'explique avec Baptiste Douillet, ancien compétiteur et qui organise donc cet événement au Sapé en Chartreuse. Dans donc les prochaines minutes, on vous parle de ça. Mais dès maintenant, on va se plonger dans ce qui concerne l'Isère à 8h43. D'où vient le nom de la Tour du Pin? Pourquoi le cochon est l'animal totem de Saint-Antoine-l'Abbaye? Vous avez des réponses à tout ça déjà sur notre site internet. Pourquoi Champollion n'aurait jamais déchiffré les hiéroglyphes sans son frère? Autant de questions liées au patrimoine isérois. On apporte des réponses dans Tout s'explique avec vous, Alexandre Wibar. Et aujourd'hui, pourquoi la fontaine de Nivola-Vermel porte le nom de Jean-Jacques Rousseau?
3: Eh bien, parce que le célèbre philosophe du siècle des Lumières venait y remplir sa gourde pendant son long séjour en Nord-Dauphiné. Jean-Jacques Rousseau, auteur notamment du Contrat social et des Confessions, est né en 1712 à Genève, mort en 1778 à Ermenonville dans l'Oise. Une dizaine d'années avant son trépas, en 1768, après un séjour en Suisse, il est sur le chemin de retour pour Paris et décide de s'arrêter dans notre région, où il vient herboriser, l'un de ses passe-temps favoris en compagnie d'un notable originaire de Romans-sur-Isère, Joseph-Michel-Antoine Servant, qui est juriste, écrivain et philosophe.
0: Herboriser, on apporte souvent l'occasion de le dire, c'est l'étude des plantes sauvages.
3: Exactement, l'idée c'est de se balader dans les champs, les forêts, la montagne pour observer les végétaux dans leur milieu naturel et constituer un herbier ou cueillir les plantes pour leurs vertus médicinales. Donc Rousseau a arpenté pendant plusieurs semaines, plusieurs mois même, la campagne du Nord-Dauphiné, mais la région de Bourgoin-Jallieu à l'époque était constitué en partie de marécages, ce qui n'était pas l'air le plus sain pour notre philosophe, comme nous le raconte Graziella Bertola-Boudino, passionnée de patrimoine et première adjointe au maire de Nivola-Vermel.
6: Jean-Jacques Rousseau, qui n'était pas en très bonne santé, malade, avec des difficultés respiratoires, donc il a accepté l'hospitalité de Madame de Césarges, qui est à la ferme de Monquin, qui était la châtelaine de Maubec, et qui est sur la colline en hauteur. Et l'air y était plus sain et l'eau y était meilleure. Et donc il est resté...

0: de toujours, et il s'arrêtait à cette fontaine pour se désaltérer et remplir sa gourde.
1: Voilà donc pourquoi on l'a baptisé Fontaine Rousseau. Incroyable. Par la suite. Le philosophe qui aimait s'arrêter au château de Montcizé pendant ses promenades sur la commune de Cérézin-de-la-Tour, qui fait aujourd'hui partie de Nivola-Vermelle, il pouvait y profiter de la conversation du chevalier Pierre Morel de Montcizé. La légende veut qu'il devisait notamment de la confection d'instruments de musique. Et ce château disposait d'un grand parc avec plusieurs arbres remarquables. Aujourd'hui, certains d'entre eux sont même classés. Un coin de nature aménagé qui devait plaire à Jean-Jacques Rousseau, qui sera resté finalement en Nord-Dauphiné de l'été 1768 jusqu'au printemps 1770.
2: Ouais, mais je pense qu'on va se répartir les territoires. On va tous boire dans toutes les fontaines d'un coin. Peut-être qu'un jour, il y aura des fontaines à Nonon. Je ne sais pas si ça arrivera. La fontaine Rousseau, qui a été totalement rénovée en 2014 et que vous pouvez voir le long d'un parcours patrimonial de 12 km à Nivola-Vermelle. Une balade qui vous permettra notamment de découvrir d'autres pépites du patrimoine local, comme le château de Vermelle, la chapelle de Boussieu ou encore la grange Porcher. En attendant d'arpenter ce parcours, rendez-vous sur ici.fr en page Isère pour voir en photo cette fameuse fontaine Rousseau. Merci beaucoup, Alexandre Weber.
1: Merci de votre accueil.
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2: Il est 8h47, tous les matins, nous discutons avec vous, c'est entre 9h et 10h, un sujet de société abordé par Thomas Bortolato dans Ici c'est vous. Hier, il y a eu une grève dans la fonction publique, Thomas, car les fonctionnaires sont à bout.
10: Hôpitaux, écoles, universités, administrations, les services publics sont mal en point avec des coupes budgétaires toujours plus fortes. Et ceux qui payent les pots cassés au bout de la chaîne, ce sont les usagers. Êtes-vous attaché au service public? C'est la grande question qu'on vous pose ce matin. Faut-il préserver tous nos services publics ou en déléguer une partie au privé au risque de payer plus cher? Doit-on réduire drastiquement les budgets des services publics au risque de dégrader les services eux-mêmes? Doit-on simplement supprimer certains services? Vos réactions et témoignages au 04 76 46 45 2 fois dès 9h, dès à présent sur le WhatsApp de la radio. C'est le même numéro pour pouvoir en discuter avec vous. Vous êtes nos invités ce matin. La discussion va donc se faire en votre compagnie jusqu'à 10h.
2: Merci Thomas. Dans quelques instants, nous partons au Sapé en Chartreuse pour le Summer Biathlon VTT. Et oui, on peut faire du biathlon sans ski de fond et sans neige. À découvrir juste après Axel Red et Chanter pour elle.

0: Axel Red chantait pour elle, 8h52. Un rendez-vous étonnant, pas besoin d'attendre la neige pour faire du biathlon grâce à ce rendez-vous, le Summer Biathlon VTT qui revient ce dimanche au Sapé en Chartreuse pour une journée qui mélange donc deux disciplines, du VTT pour faire monter le cardio, du tir laser pour essayer ensuite de retrouver son calme et sa précision, des enfants aux adultes, en individuel ou en duo. Près de 350 participants sont attendus tout au long de la journée. Et pour nous expliquer comment ça fonctionne, nous sommes avec Baptiste Douillet du Ski Nordique Chartreuse. Bonjour Baptiste.
1: Bonjour Mathieu.
0: Baptiste, quand on pense biathlon, on voit tout de suite les skis, la neige. Là, on remplace les skis par un VTT. Est-ce qu'on retrouve vraiment les mêmes sensations et surtout la même difficulté au moment d'arriver sur le pas de tir ?
1: Alors, différents points. Tout d'abord, avec le VTT, comme vous pouvez l'imaginer, c'est pas exactement comme le ski. Donc, techniquement, on retrouve pas les mêmes sensations au niveau de la glisse. Par contre, là, on s'y retrouve, c'est que l'effort est le même, entre guillemets. On arrive au pas de tir cramé, et le but ça va être de se concentrer, de bien viser pour éviter les anneaux de pénalité, pour repartir sur la boucle suivante.
0: Et justement, ce qui est assez étonnant, c'est que vous pouvez accueillir grâce à ça aussi bien des enfants de 4 ans que des adultes. Alors, comment vous adaptez la course pour que chacun puisse vraiment participer ?
1: Voilà, c'est ça. Donc, c'est l'avantage du biathlon laser, c'est assez ludique, toutes les générations peuvent en faire. Ça peut aller de la petite enfance à partir de 7 ans quand même pour le tir jusqu'à plus de 50 ans. Mmh. Et alors, on adapte avec donc pour la course adulte une course sprint le matin suivie d'une course poursuite l'après-midi, donc un format plus long. Et pour les enfants, ça sera uniquement un sprint. Et nous avons aussi une course bambin, donc pour les enfants dès l'âge de 4 ans jusqu'à 6 ans, qui eux sont plutôt sur un format découverte, sans le tir, avec c'est l'occasion de faire une première expérience du vélo sur un petit format, avec les parents à côté si besoin, et voilà.
0: Et juste d'un point de vue pratique, en biathlon, notamment on a vu pendant les JO, on fait du ski de fond avec la carabine sur le dos. Là, les carabines sont déjà posées, on fait son VTT, enfin ça marche pas tout à fait pareil.
1: Exactement. Alors l'idée c'est que les participants arrivent avec leur VTT, mais que l'organisation fournit les carabines laser, bien évidemment. Mmh. Et puis, question de praticité, c'est compliqué d'avoir une carabine sur le dos quand on fait du vélo. Donc, bien évidemment, les carabines seront au pas de tir. Et les participants, lorsqu'ils arrivent sur le pas de tir, déposeront leur vélo devant les cibles, s'installeront, pourront effectuer leur tir. Ça sera uniquement des tirs couchés. Mmh. Et pourront reprendre leur vélo pour enchaîner sur la suite de la course.
0: Donc ce sera très abordable. Alors la question, Baptiste, c'est est-ce qu'il est encore possible de s'inscrire ? Parce que je pense que beaucoup de monde va être intéressé.
1: Bien sûr. Les inscriptions sont ouvertes sur notre site web Summer Biathlon VTT jusqu'à samedi soir.
0: D'accord.
1: Et puis si vous voulez vous inscrire sur place, c'est également possible dès le dimanche matin à partir de 7h jusqu'à 8h30.
0: Et ben voilà, essayez le biathlon en toute saison grâce à cet événement, le Summer Biathlon VTT au Sapé en Chartreuse. C'est ce dimanche, vous l'avez entendu, ça promet d'être abordable et surtout assez chouette. Et on vous en a parlé avec Baptiste Douillet qui était avec nous. Merci beaucoup Baptiste.
1: Merci à vous.
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0: On va rester dans la santé, on va en parler avec notre spécialiste, le docteur Kirzek qui est avec nous ce matin. Docteur, bonjour, ce matin on s'intéresse à ces petits et gros mensonges qu'on dit à son médecin. Vous en avez entendu beaucoup docteur ?
4: Bonjour à toutes et à tous, rassurez-vous, je ne vais dénoncer personne. C'est un site américain WebMD qui a dressé la liste des 13 mensonges les plus courants qu'on a fait à son médecin. Donc j'imagine que j'en ai entendu beaucoup dans ma carrière et c'est assez savoureux. Le classique, docteur, je bois un verre de vin, mais juste de temps en temps, un verre. Oui, mais de quelle taille, combien de fois ? Autre grand succès, non, je fume pas. Enfin, juste en soirée, où je mange très équilibré. Voici les grandes familles de petits arrangements avec la vérité. On l'a compris, l'alcool, on minimise. Le tabac, on le cache. L'alimentation, on embellit. L'activité physique, évidemment, on la surestime, parce qu'un jour, on en a fait une promenade et ça devient une activité physique régulière. La vie intime aussi avec les partenaires, les infections sexuellement transmissibles ou les difficultés sexuelles, c'est tabou, on en parle peu. Les drogues, cannabis compris, les compléments alimentaires et puis les médicaments, alors les médicaments sans ordonnance. Et enfin, le plus répandu, c'est l'observance. Vous savez, est-ce que vous prenez bien votre traitement ou pas ? Environ un patient sur deux ne prend pas son traitement exactement comme prescrit. Et évidemment, on l'oublie, on l'arrête et on le dit pas. Alors, il y a plein de raisons, parce que ça allait mieux ou on n'ose pas le dire, mais bref, ça fait partie de ces mensonges.
0: Et pourquoi est-ce que c'est grave ? Le médecin n'est-il pas assez malin pour le deviner ?
4: on a une certaine expérience et nous, on n'est pas là pour juger, de toute façon. C'est important de le rappeler, ni pour donner des notes ou faire des leçons de morale. Mais devinez quoi ? On ne peut pas tout deviner. Et quand l'information est fausse, c'est le diagnostic et le traitement qui peuvent en pâtir. Quelques exemples, l'alcool et le tabac peuvent modifier des résultats d'analyse, interférer avec des médicaments ou encore une plaie qui cicatrise mal. Si vous fumez, on sait que c'est un facteur de risque de mauvaise cicatrisation. Si vous nous mentez en disant « je ne fume pas », on va chercher d'autres raisons. Les compléments alimentaires, même naturels, peuvent être actifs. Le mille par exemple, ça diminue l'efficacité de la pilule contraceptive ou de certains traitements. Donc on voit bien que ça peut être grave. Et si vous arrêtez votre traitement contre le cholestérol sans le dire, votre médecin peut penser qu'il ne fonctionne pas, il va augmenter la dose ou changer de médicament. Et puis, petit rappel très important, tout ce qui est dit en consultation est protégé par le secret médical. Votre médecin n'en parle ni à votre employeur, ni à votre famille. Vous pouvez tout dire. Alors, mes conseils, c'est apporter la liste de tout ce que vous prenez, les ordonnances, les médicaments en vente libre, etc. Deuxièmement, dites franchement tout ce que vous avez arrêté, ce que vous avez oublié de prendre. Bref, troisièmement, on ne ment pas à son médecin. Allez, d'ici là, portez-vous bien.
0: Voilà, c'est ce qu'il faut retenir. Ne mentez pas à votre médecin. Merci beaucoup, docteur. On vous retrouve sur ici.fr, tous vos conseils, mais également midi 13h avec Enora Malagré. On vous doit bien ça. Ça chauffe en ce moment dans les lycées en Isère, Noémie Philippot.
3: Oui, nouvelle journée de mobilisation des lycéens qui demandent plus de moyens pour leurs établissements. Et si c'était concentré sur Grenoble hier, ça gagne aussi le nord du département où on sera à 9h.
0: On vous retrouve demain à la télévision 6h30, mais on continue donc de vous accompagner. Soyez là pour le journal de 9h dans quelques instants.
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0: Il est 8h59 et juste après le journal de 9h, quel est votre attachement au service public, Thomas Bortolato?
7: Oui. Alors moi, énorme, j'ai envie de dire, parce que ça m'a bercé déjà, et puis je crois, sans trop m'avancer, que nous travaillons dans un service public, l'audiovisuel public. Alors il y a bien sûr cette branche-là, mais il y a aussi l'éducation nationale, l'administration, la poste, les hôpitaux, les services médicaux, l'assistance aux personnes, les services en mairie. En fait, les services publics sont très très larges. Aujourd'hui, plus qu'encore, il y a quelques petits grains de sable dans le rouage du service public, notamment au niveau des coupes budgétaires en notre période très tendue au niveau du budget de l'État. Alors forcément, il y a quelques rabais par-ci, par-là, et on a pu le voir encore hier, des manifestations de la part du service des personnes des services publics pour justement avoir plus de moyens pour faire leur métier dans des conditions favorables et pouvoir accueillir tout le monde, notamment auprès des enseignants. On a pu encore l'entendre ce matin et on l'entendra encore tout au long de la matinée. Alors justement, êtes-vous attaché au service public? C'est la grande question qu'on vous pose ce matin. Qu'est-ce qu'il représente pour vous, ce service public? Est-ce que vous arrivez à l'utiliser au quotidien ou pas? Est-ce que, comme beaucoup, selon vous, il faudrait peut-être réduire le budget du service public, quitte à passer la main à des services qui soient privés? Vos questions, vos réactions, vos témoignages ce matin au 04 76 46 45 deux fois. Vous êtes nos invités, donc venez prendre la parole et alimenter notre discussion ce matin jusqu'à 10h.
0: Voilà, et on parle du service public en général. Je me permets de rajouter que nous sommes le service de l'audiovisuel public, mais par exemple, nous ne sommes pas fonctionnaires ici.
7: Oui.
0: Voilà, donc il y a des différences, mais on en parle d'un point de vue général.
7: La discussion est donc lancée. Et nous, Mathieu, on se retrouve dès demain.
0: Mais oui, demain quand même.
7: Rendez-vous à 6h.
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7: 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Il est 9h. Le journal avec vous, Noémie Philippot, et les lycéens se mobilisent une nouvelle fois ce matin.
3: Pour dénoncer le manque de moyens, l'absence de professeurs, et si hier la mobilisation s'est concentrée essentiellement sur des établissements grenoblois, elle gagne aujourd'hui le Nord-Isère. On vous retrouve, Antoine Ballandra, bonjour.
8: Bonjour.
3: Le lycée de Loiselet est bloqué à Bourgoin-Jallieu et ça bouge aussi à l'île d'Abeau où vous vous trouvez, du côté du lycée Philibert de Lorme.
8: Ah oui, tout à fait. Des centaines de lycéens sont réunis en chantant, en criant devant l'entrée principale du lycée de Lorme à l'île Philippe Dabot. Et cela depuis 8 heures ce matin. Impossible de ne rien faire, disent-ils, quand de nombreux lycées de France s'embrasent. Tous évoquent des conditions de travail, d'études de plus en plus difficiles. Par exemple, des classes surchargées. La canicule, disent-ils, aussi intenable cet été sous la grande verrière du lycée, dans les classes non ventilées, tandis que l'administration du lycée, elle, possède même la clim. Il y a eu de grosses tensions ce matin devant le lycée, des poubelles brûlées. Les gendarmes sont intervenus, disent-ils, pour débloquer l'accès pour les pompiers, car des poubelles donc brûlaient avec grenades lacrymogènes, ce qui a exacerbé encore les tensions, les lycéens se plaignant d'avoir été gazés, alors, disent-ils, qu'ils ne font que manifester. La tension reste donc assez vive encore en ce moment devant le lycée de l'Orme.
3: Merci Antoine Ballandra, en direct donc de l'île d'Abeau en Isère. La mobilisation se poursuit aussi à Grenoble où des poubelles ont été empilées devant les grilles du lycée professionnel Guy Nemer. Pour le troisième jour de suite aussi, un rassemblement est en cours devant le lycée Mounier ce matin, pour l'instant dans le calme alors qu'il y a eu des tensions hier, tout comme devant le lycée Argouge. Le ministre de l'Éducation pointe du doigt une journée émaillée de violences inqualifiables. L'Union syndicale lycéenne demande quant à elle à être reçue au plus vite par le ministère et appelle à la reconduction donc de ce mouvement, ce qui est en train de se passer ce matin en Isère.
7: Une altercation devant les portes du conseil municipal à Grenoble.
3: Entre des élus de la France insoumise et des policiers municipaux, tout est parti du refus par les agents de laisser entrer les élus insoumis dans la salle du conseil parce qu'ils avaient collé des affichettes sur leurs ordinateurs pour dénoncer le jumelage de longue date entre Grenoble et la ville israélienne de Rehovot. Le conseil municipal a été reporté et le leader de l'opposition de droite, Clément Chappé, lance un ultimatum à la maire, Laurence Ruffin.
9: Voilà où on en est après 6 mois de mandat de Laurence Ruffin. Ses élus, elle en est responsable parce qu'elle les a fait élire sur sa liste. Elle est élue avec eux. Elle a fait rentrer des élus qui aujourd'hui agressent nos agents. Elle leur cède tout. Elle leur laisse tout passer. On vient de franchir une ligne rouge gravissime depuis 6 mois. Nous, on lui demande de rompre avec eux. Et on lui redemande aujourd'hui de rompre avec LFI et d'envoyer un signal clair. Il faut que Laurence Ruffin démissionne aujourd'hui.
3: La maire de Grenoble était notre invitée à 7h45 ce matin suite à ces événements. Voici sa réponse à Clément Chappé.
10: LFI aujourd'hui est dans l'opposition. Ce que je peux faire aujourd'hui, c'est de faire en sorte que la démocratie soit respectée. Il y a une procédure judiciaire qui a été ouverte. Des policiers ont déposé plainte. 5 policiers ont déposé plainte. Il y en a 3 qui ont été à l'hôpital. Donc on est
3: du
10: dans
3: côté
10: une situation.
3: LFI aussi, les élus ont porté plainte.
10: Voilà, tout à fait. Donc c'est pour ça que moi j'en renvoie à la question judiciaire en disant qu'il y a une enquête qui est en cours et qui doit déterminer ce qui s'est passé et mettre l'accent sur ce qui va vous permettre demain d'exercer de manière apaisée la démocratie dans cette ville.
3: Vous pouvez réécouter l'ensemble de l'interview de Laurence Ruffin sur ici.fr. Tout au nord de l'Isère, pas de panique si vous voyez pas mal de véhicules de secours du côté de la centrale nucléaire du Bugey à la limite entre l'Ain et l'Isère. Un exercice de gestion de crise est prévu sur la centrale aujourd'hui. Ça devait commencer à 8h, durer jusqu'à 13h30. Donc ces véhicules peuvent circuler dans le secteur.
7: L'anxiété continue de grimper chez les agriculteurs.
3: Qui attendent désespérément la pluie. La sécheresse s'est installée dès le mois de mai et ne fait que s'accentuer faute de précipitations. Depuis cet été, le nombre d'appels aux psychologues d'Agri-Écoute, dispositif de la Mutualité Sociale Agricole, a augmenté de 32%. Une écoute pour évacuer un peu l'angoisse face à une situation climatique inédite. Jérôme Patras élève des vaches laitières à Brion, dans les Chambarans. Le manque de fourrage et d'eau l'inquiète beaucoup pour les semaines à venir.
11: On avait attaqué les stocks de foin depuis le mois de juin, et heureusement qu'il reste un peu de l'année dernière, mais on tape dans les stocks jusqu'à maintenant, et comme il n'y a toujours pas d'herbe dans les parcs, il faut donner à manger. C'est pour ça que ouais, l'hiver va être long. En plus, les sources sont en train de se tarir, parce que bien sûr, il pleut jamais, donc on voit des sources qui s'en vont et qu'on n'a jamais vu disparaître, qui commencent vraiment à couler goutte à goutte, c'est vraiment pas bon signe, quoi. Ça fait vraiment peur, ce changement climatique, quoi. Et puis j'ai peur qu'il va falloir s'y habituer, c'est ça le pire. Donc on a beau dire qu'il faut s'adapter, c'est vraiment pas évident.
3: Seuls quelques millimètres de pluie sont attendus aujourd'hui, mais un petit mot de rugby avant de passer justement à la météo, avec le 15 de France féminin qui va s'envoler dans quelques jours vers la Nouvelle-Zélande pour 3 matchs qui doivent permettre aux Bleus de se confronter au meilleur niveau international, selon le sélectionneur François Ratier. 3 grenobloises des Amazones du VFCG sont appelées, Léa Champon, Elisa Rifono et Théanie Féléou feront partie du voyage. Et donc pour ce qui est de la météo, Thomas, c'est couvert, mais avec des nuages pas du tout généreux en pluie. Hein.
7: Mais alors absolument pas, effectivement, ce temps nuageux, avec qui sont quand même un peu plus épais les nuages du côté du nord Isère. Et le long de la vallée du Rhône, on a également un vent du sud qui est bien présent, des éclaircies attendues sur nos montagnes, mais effectivement, pas une goutte d'eau à l'horizon. Alors, Météo France peut-être s'avance un peu trop en disant que quelques rares gouttes seraient attendues en pleine. Moi je dis, on attend de voir ce qui se passe aujourd'hui, ça serait quand même bien effectivement qu'il y ait un peu de pluie. Côté thermomètre, il fait doux, 15 degrés du côté de Pontcharrat, 16 degrés à Corps, la côte Saint-André-Voiron et Saint-Marcelin, 18 pour Vif, Grenoble et Morestel, 19 à Roussillon et Bourgoin-Jallieu, déjà 20 degrés du côté de Vienne, ce qui est normalement doux pour la journée. Température maximale attendue aujourd'hui, 23 à 25 voire même 28 localement en pleine, 24 à 1000 mètres, 16 degrés vers 2000 mètres. Ce sont les relevés et prévisions du Centre Météo France de Saint-Martin-d'Hères. Petite précision du côté du train. Des retards sont à prévoir sur la ligne Lyon-Grenoble, au départ de Grenoble. Pour Saint-André-le-Gaz, déjà 20 minutes de retard. Et pour Lyon-Pardieu, entre 5 minutes et une demi-heure. Tout dépend l'heure de départ du train. On vous tiendra bien sûr informé dans la prochaine heure tous ensemble. Merci Noémie Philippot pour ce point sur l'actu. À tout à l'heure.
3: À tout à l'heure.
7: Rendez-vous à 10h.
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7: C'est pour beaucoup de personnes un gouffre financier. La Poste, l'administration, l'éducation nationale, les hôpitaux et les soins médicaux, l'audiovisuel public, l'assistance aux personnes, les services en mairie, autant de branches qui composent les services publics. En Isère, par exemple, ce sont les bureaux de poste de Tansin, Froges, Charavine et Grenoble-Stalingrad qui vont être transformés prochainement en agences communales pour réduire les coûts de la Poste. Hier, la fonction publique demandait plus de moyens pour l'éducation nationale et l'enseignement supérieur, autre secteur important des services publics. Ces 15 dernières années, le constat est sans appel. Les services publics sont en recul et ce sont les citoyens qui sont impactés dans leur quotidien. Alors la grande question qu'on vous pose ce matin, êtes-vous attaché aux services publics? Ces mêmes services sont-ils suffisamment accessibles dans les zones rurales? Faut-il maintenir les services publics même lorsqu'ils coûtent cher à la collectivité? Quels services publics devraient être considérés comme prioritaires? Vos réactions et témoignages ce matin au 04 76 46 45 deux fois ainsi que sur le WhatsApp de la radio quand vous le souhaitez pour vos messages vocaux et écrits. Notre invité ce matin, c'est vous. Venez participer à la discussion. 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
7: Et pour commencer notre discussion, j'aimerais vous faire écouter un des reportages d'Ici Isère, suite à la mobilisation des retraités des enseignants qu'il y a eu hier à travers notre département pour la manifestation de la fonction publique. C'était donc hier. Je vous propose donc ce reportage réalisé à Bourgoin-Jallieu par Antoine Ballandra. On écoute.
12: En tête de cortège, Joël, gilet rouge, CGT sur le dos, est très en colère. Cette retraitée estime que demander encore un effort aux plus anciens est presque violent.
13: C'est même plus que violent, parce qu'en plus, d'après lui, les retraités, c'est juste il ne faut pas les tuer parce qu'ils ne servent plus à rien, quoi. Donc, alors qu'ils participent énormément à la vie économique du pays.
12: Mais dans le cortège, il y a surtout des enseignants, dont cette professeure de lettres du lycée Loiselet, furieuse du gel du point d'indice, elle qui dénonce déjà des salaires bien trop bas.
14: Ça fait plus d'une décennie que nos salaires sont bloqués, que finalement nous travaillons à minima, dans des conditions très difficiles, dans des bâtiments obsolètes. Donc nous sommes fortement mécontents. Et ça, ça concerne pas seulement le corps professoral, mais c'est la fonction publique dans la totalité.
12: Des conditions de travail difficiles et des salles de classe qui manque de tout, c'est aussi ce que dénonce Mohamed, un élève de terminale à Loiselet.
15: Des ventilateurs en été, il n'y en a aucun. Il n'y a rien, pas de ventilateur, pas de clim. Par exemple, pour une personne qui a 2 heures de cours d'affilée, c'est compliqué pour lui de rester concentré malgré les conditions de chaleur. Surtout que même l'hiver, on a des salles où il n'y a ni chauffage ni rien. Même un chauffage, on n'a pas.
12: Alors, pas question de baisser les bras. Tous prévoient de se remobiliser dans les semaines à venir.
7: Voilà pour ce reportage signé par Antoine Ballandra du côté donc, de Bourgoin-Jallieu en Isère. Donc, on retrouve ces sentiments qu'il y a eu hier lors de la manifestation de la fonction publique avec l'ensemble de la société qui est représentée avec à la fois les retraités mais aussi les enseignants et les élèves qui demandent à chacun, tout à chacun, une revalorisation, une condition d'enseignement plus qualitatif, que ce soit pour bien sûr les installations, les infrastructures. Tout ça bien sûr fait partie des services publics. Êtes-vous attaché aux services publics? Qu'est-ce qu'ils représentent pour vous? Est-ce que vous êtes inquiet quant à l'avenir des services publics? 04 76 46 45 deux fois pour en discuter ensemble ce matin. Ici c'est vous, c'est jusqu'à 10h.
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7: Et le temps pour vous de nous appeler. Voici le groupe Téléphone ce matin avec un autre monde, celui qu'on rêve peut-être bien meilleur. Allez savoir, c'est le groupe Téléphone.

0: Un autre monde avec le groupe Téléphone ce matin sur Ici Isère.
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0: Au lendemain de la manifestation de la fonction publique, on s'interroge ce matin à Ici Isère. Êtes-vous attaché au service public? Vos réactions et témoignages au 04 76 46 45 2 fois, c'est le moment pour vous de venir prendre la parole et d'en discuter ensemble. Bonjour Martin.
3: Bonjour Thomas, bonjour à tous.
0: Martin, vous nous appelez depuis Bourgoin-Jallieu. J'ai envie de savoir, vous Martin, est-ce que vous êtes attaché au service public?
3: Tout d'abord Thomas, donc merci de me prendre à l'antenne et j'aimerais tout de suite, avant de vous parler quoi que ce soit, apporter mon soutien aux étudiants et aux lycéens qui manifestent, ainsi que leurs professeurs qui manifestent. Ils ont tout à fait le droit et le devoir de manifester pour des conditions bien meilleures et je leur apporte mon soutien. Mmh. Et tant qu'à parler de jeunesse, je dois dire que de toute façon, tout le monde a déjà grandi avec le service, grandi avec les services publics. Quel enfant de mon âge, j'ai 25 ans, quel enfant de mon âge n'a jamais regardé les dessins animés sur France 5 ou sur France 3, quel jeune de mon âge n'a jamais appris quelque chose en regardant C'est pas sorcier, quel jeune de mon âge n'écoute pas Thomas Bortolato à 9h
0: d'heure. Oui, il y en a beaucoup, je crois, Martin. Là, vous nous flattez, mais il y en a beaucoup.
3: Mais voilà, donc dès les plus jeunes années, de toute façon, les services publics, on y est confronté, ne fût-ce que par le service public audiovisuel qui fait un travail formidable et à qui on va encore couper des subventions, ça me met hors de moi.
0: Alors Martin, justement, vous mettez du doigt là-dessus, un sujet qui polarise beaucoup le débat, c'est vrai. Qu'est-ce que vous aimeriez peut-être dire ou répondre aux gens qui disent qu'il faudrait peut-être privatiser une partie du service public audiovisuel, en tout cas si ce sujet-là que vous voulez nous lancer, qu'est-ce que vous aimeriez leur dire ?
3: Qu'il y a de l'argent à aller chercher partout, mais à commencer par autre part que pour le service public, qui lui fonctionne avec des coûts de plus en plus réduits, mais qui pour le coup fonctionne. Je veux dire ici que je renvoie à ce que disait Nicolas Taverneau sur France Inter l'autre fois, c'était que si on enlève les financements de l'audiovisuel public, ça va dérégler tout le système. Donc c'est pas la bonne idée du siècle. Je pense qu'il y a d'autres endroits où aller chercher des financements d'abord, plutôt que de venir faire les fonds de tiroir là où nécessairement déjà on fait les poches.
0: Alors certains, je vais me faire l'avocat du diable, pourraient vous dire qu'il pourrait y avoir peut-être une demande de contrôle des financements finalement.
3: Bien sûr, mais il en faut partout. Mais je suis persuadée qu'il faut des contrôles absolument partout. On est dans une époque où il faut absolument surveiller toutes les dépenses, toutes les rentrées d'argent, parce que c'est le cœur même qui va nous dire où est-ce qu'on va pouvoir aller chercher tout ce qui manque. Il y a 1,5 milliard de services publics. On dit, tout le monde dit, à commencer par les universités, la télévision. Là, je m'arrête sur deux sujets, mais je pense à nos retraités, je pense à tous les services publics, genre la poste, etc.
0: Les hôpitaux également.
3: Tout le monde dit qu'il y a de moins en moins d'argent, mais bizarrement, au moment de se serrer la ceinture, soit d'essayer de trouver des financements, on a comme l'impression qu'on y va un peu à tâtons, on y va un peu au doigt mouillé. Enfin, c'est tout à fait curieux comme gestion.
0: Donc c'est quelque chose que vous attendez peut-être pour la prochaine élection présidentielle, Martin, peut-être d'un candidat qui tape du poing sur la table.
3: Évidemment, maintenant, entre taper du poing sur la table et agir, on sera attentif aussi.
0: D'accord. Donc, le service public, vous y tenez, de ce qu'on entend, que ce soit pour l'audiovisuel public, mais aussi pour le reste, les hôpitaux et les enseignements. Donc, peut-être trouver d'autres moyens de financer également. Par exemple, peut-être que ça va être une question qui va venir avec les auditeurs qui pourraient intervenir ce matin. Une hausse des impôts pourrait être une solution pour les citoyens, d'après vous, Martin ? Je pose la question de manière innocente.
3: Mais si c'est une solution, d'accord, mais à qui augmente-t-on les impôts ? Aux retraités qui payent déjà ? À nous qui payons déjà ? J'ai l'impression d'avoir une marotte dans la bouche, mais pour le coup, ça, c'est toujours la même chose. C'est à qui prend-on l'argent pour leur donner ? Quand on entend, on va financer à grand coup de chèque énergie, à grand coup de choses comme ça. Enfin, pardon, mais le chèque énergie, je suis content d'y avoir contribué. En revanche, je ne comprends pas pourquoi je n'y ai pas droit, vous voyez ?
0: Oui.
3: C'est ce genre de choses. Je comprends, par exemple, vous savez, à l'époque, on payait la redevance audiovisuelle qui était un peu injuste parce que pas tout le monde avait la télévision. Mmh. Maintenant, de là à dire on va l'indexer sur la TVA, je suis désolé, c'est pas assez. TVA, on en paye à tous une petite partie, mais il y en a d'autres qui regardent toujours pas. C'est très compliqué, c'est très complexe, et je comprends le désarroi des Français en me mettant à leur place, puisque j'en fais partie.
0: On touche donc du doigt une question politique au-delà des services publics, et on sent votre attachement, et aussi quelque part une forme de colère et de révolte, donc peut-être une réponse à apporter par certains candidats pour les prochaines élections présidentielles et autres mouvements politiques. Merci Martin d'avoir lancé la discussion ce matin.
3: C'est moi Thomas,
0: belle journée à vous du côté de Bourgoin-Jallieu. 04 76 46 45 deux fois. Êtes-vous attaché au service public comme Martin, comme il a pu nous le préciser là ce matin? 04 76 46 45 deux fois. Est-ce qu'il faut justement peut-être trouver d'autres moyens de financer les services publics de manière très très large, que ce soit les hôpitaux, l'éducation, tous ceux qui, bien sûr, on s'en sert, bien sûr, tous les jours de ces services publics. Voici Doré Détain et Vianney sur ICI Isère.

0: est éteint, c'est Viennet sur ICI. Alors la question qu'on vous pose ce matin, êtes-vous attaché au service public? Pascal va venir participer à la discussion dans quelques instants.
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0: Témoignage et réaction essentielle pour participer à notre grande discussion ce matin. Et cette question qu'on vous pose au lendemain des manifestations de la fonction publique. Êtes-vous attaché au service public? C'est vos réponses et témoignages au 04 76 46 45 deux fois. Partons pour Saint-Clair-du-Rhône. Bonjour Pascal.
11: Oui, bonjour, comment allez-vous?
0: Ben, ça va bien et vous Pascal, ce matin?
11: Toujours, toujours.
0: Ça va bien. Alors toujours. Vous souhaitez justement participer à la discussion autour des services publics ce matin. On vous écoute Pascal.
11: Oui, ben voilà, bon, moi je suis pour... Hein, pour avoir travaillé dans une entreprise qui était un service public.
0: Vous avez travaillé dans quoi, si c'est pas indiscret?
11: J'ai travaillé du temps où EDF et GDF étaient dans ce statut-là.
0: D'accord, oui, oui, bien sûr.
11: Voilà, donc je suis obligatoirement pour, parce que bon, en ayant été dans des entreprises comme ça, on voit quel était notre rôle.
0: Oui.
11: Puis après, bon, ça s'est estompé parce que on a fait des services, des services, des services, des services. Moi, je trouve que bon, le service public, je suis pour, mais il faudrait réorganiser parce qu'ils ont tellement fait de sous-tiroir, si vous voulez, qu'en fin de compte, les gens ne savent plus ce qu'ils payent, ils ne savent plus à qui s'adresser. Le problème, est, pour moi, est là. Il y a trop de gens qui font la même chose.
0: Donc là, par exemple, ce serait plutôt d'un point de vue peut-être administratif, Pascal, qu'il faudrait simplifier les démarches pour que les gens s'y retrouvent plus facilement?
11: Oui, tout à fait. Tout à fait, parce que bon, quand... je sais pas si on peut donner des noms. Quand on voit qu'on pose un permis de construire, on le met à la mairie l'envoie à la communauté de communes renvoie à la mairie, c'est la mairie qui prend la décision. Et lorsqu'il y a des problèmes, on vous dit non mais c'est pas nous, c'est la communauté de communes. Et quand on va à la communauté de communes, on dit non, c'est la mairie. Bon, le problème, on sait pas où on...
0: on renvoie la pierre, vous voulez dire...
11: Voilà, lorsqu'on veut un service, on veut une réponse. Voilà. Ça, ce sont des choses qui avant étaient claires et nettes. Maintenant, je trouve qu'il y a beaucoup trop de personnes qui s'occupent de la même chose.
0: Donc, est-ce que, je vais peut-être prendre un exemple un peu très extrapolé, on va le dire. On a vu avec l'arrivée au pouvoir en Argentine de Javier Milei, le président argentin, comme il disait, passer à la tronçonneuse carrément une bonne partie des services de l'État. Est-ce que c'est ce qu'il faudrait peut-être en France ou pas, au contraire, ne pas être aussi radical et peut-être simplifier simplement les normes?
11: Non, on va pas dire la tronçonneuse, on va dire le coupe-fil.
0: Ah, le coupe-fil, quand même. Jardinier, visiblement, Pascal, ce matin.
11: Pardon?
0: Vous êtes jardinier, visiblement. Mais ça, en tout cas, peut-être simplifier les démarches.
11: Voilà, simplifier les démarches, et que une mairie qui gère sa commune doit s'occuper de sa commune. Je veux bien admettre qu'il y a de plus en plus de personnes, qu'il y a de plus en plus de boulot. Mais à la limite, qu'on étoffe des services de la mairie pour après en supprimer peut-être quelques autres.
0: D'accord. Donc c'est ce qu'on retiendra de votre intervention, Pascal Lemozor. Merci ce matin. Simplifier les démarches et avoir de bons interlocuteurs pour pouvoir résoudre nos questions.
11: Avoir des réponses rapides et directes, voilà.
0: Et des réponses. Merci beaucoup Pascal pour votre témoignage ce matin. Belle journée à vous,
11: merci.
0: Du côté de Saint-Clair-du-Rhône. 04 76 46 45 deux fois. Êtes-vous attaché au service public? Vos témoignages après Dalida et Bessamé Mucho sur ICI Isère.

0: Besame Mucho, c'est avec Dalida sur Ici Isère.
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0: Et nous en avons parlé pendant nos journaux ce matin. Ça fait encore l'actualité du côté de Bourgoin-Jallieu du Nord-Isère avec cette manifestation, cet appel à la manifestation qu'il y a eu hier de la fonction publique. Êtes-vous attaché au service public? C'est la grande question qu'on vous pose ce matin au 04 76 46 45 deux fois. Pour l'instant, avec le témoignage qu'on a eu, on constate quand même un certain attachement, bien sûr, au service public de votre part, que ce soit pour les hôpitaux, les étudiants, bien sûr, avec tout le corps enseignant et l'éducation nationale, l'audiovisuel public. Également, on a pu en parler avec Martin ce matin. Et puis aussi une question, une remarque par rapport à Pascal de la Saint-Clair-du-Rhône qui nous a demandé peut-être est-ce qu'il y a une simplification du moins dans la démarche administrative. La discussion est toujours en cours. Êtes-vous attaché au service public? Vos questions et témoignages au 04 76 46 45 deux fois. Venez prendre la parole jusqu'à 10h. Dans quelques instants, nous allons retrouver la musique ainsi que le témoignage de Philippe qui viendra apporter sa pierre à l'édifice dans la discussion. Mais d'abord l'info-service au micro d'Alexandre Wibard.
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3: C'est le mois de la transition alimentaire, l'occasion de regarder un peu mieux ce qu'on met dans nos assiettes et puis d'où viennent nos produits. Tout simplement de passer un moment convivial. C'est ce qui est proposé en Sud-Isère avec la communauté de communes du Trièves qui organise la Tablée. Si vous avez plus de 60 ans et que vous avez envie de sortir de chez vous, la Tablée vient vous chercher à la maison pour cuisiner et manger ensemble. Il y a plusieurs dates. Ce vendredi 2 octobre, c'est à l'espace de vie sociale Mixage à Mins. Il y aura un deuxième service au même endroit le 16 octobre. Et puis une tablée est organisée au Grand Joux de Monestier de Clermont. Ça, ce sera le 8 octobre. À Montferrat, entre le lac de Paladru et les Abrets, un atelier aidant est organisé demain jeudi de 15h à 17h à la mairie. C'est gratuit sur réservation. L'idée, c'est de vous permettre d'expérimenter différentes techniques.
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0: Dans la discographie, je vais y arriver, de Louise Attaque, il y a aussi le prénom d'une fille, c'est Léa sur Ici Isère.
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0: avec Louise Attaque ce matin sur Ici Isère.
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0: Êtes-vous attaché aux services publics, que ce soit les hôpitaux, que ce soit l'audiovisuel public par exemple, que ce soit l'administration, par exemple la poste aussi, en termes de grand fleuron qui est aussi le service public. Alors on a eu plusieurs témoignages bien sûr depuis le début de cette émission. On continue avec vous, Philippe de Bourgoin-Jallieu. Bonjour Philippe.
3: Oui, bonjour.
0: Merci d'être avec nous ce matin. Pour vous, Philippe, alors pour poursuivre notre conversation, vous êtes fonctionnaire retraité, c'est ça?
3: Oui, c'est ça.
0: Vous avez travaillé dans quel domaine?
3: Les télécoms, chez Français, PTT, France Télécom,
0: ouais.
3: toute la lignée des télécoms, l'évolution des télécoms. Donc on a vu un grand changement. Moi, ce que je peux vous dire, que quand on rentrait dans un service public, c'était vraiment dans l'esprit de rendre service au public. Nous, on prêtait serment. Moi, quand je suis rentré, j'ai prêté serment devant le tribunal de Vienne en tant que fonctionnaire. Et voilà. Et moi, quand j'intervenais chez des clients, c'est comme si j'intervenais chez moi, quoi. Enfin.
0: Et aujourd'hui, peut-être, Philippe, vous trouvez que cette notion de rendre service aux gens, c'est un peu perdu?
3: Oui, ben je pense. Hein. Même beaucoup. Si je prends un peu le domaine des télécommunications. Quand on voit l'installation de la fibre optique, c'est du grand n'importe quoi. Enfin, vous pouvez en parler autour de vous. Je ne sais pas s'il y a beaucoup de gens qui ont été contents de leur installation de fibre optique chez eux. Quoi. Enfin, c'est sous-traité par nos sous-traitants. Et donc, c'est vite fait, mais ce n'est pas bien fait. Quoi. Et il n'y a qu'à regarder dans nos campagnes aussi. Les fibres optiques ou les appuis qui tiennent les fibres optiques, il y en a beaucoup qui sont par terre quoi, et ce n'est pas réparé. Enfin, il y a des années en arrière, ça on pouvait pas y voir. Quoi. Même au niveau EDF, moi j'ai un voisin, la ligne est tombée, c'est lui qui a mis des litos en bois pour qu'il puisse passer dessous.
0: Ah oui.
3: Ça a duré des mois. Donc, au jour d'aujourd'hui, c'est du grand n'importe quoi. Hein.
0: Pour vous, Philippe, oui, allez-y.
3: Oui, puis service public, ça veut bien dire ce que ça veut dire. C'est-à-dire qu'on veut rendre un service, on veut avoir quelqu'un en face de soi pour répondre à nos demandes et à nos questions. Enfin, on voit bien que ce soit la sécurité sociale, l'hôpital. Maintenant, on a des plateformes qui nous répondent. Enfin, c'est pas du service public, ça. Enfin,
0: Philippe,
3: il y a plus d'humain, il y a plus rien, quoi.
0: Donc finalement, réhumaniser à la fois le service public et les, comme un peu ce que disait Pascal, hein, finalement les contacts et avoir quelqu'un d'humain en face. Cette baisse de qualité, peut-être de niveau de qualité que vous constatez, Philippe, surtout au niveau des télécommunications, parce qu'on l'a compris, c'est de par votre métier. Selon vous, elle est due à quoi, cette baisse d'une certaine forme d'excellence ou d'exigence des services publics? Elle serait due à quoi?
3: On voit bien, c'est pour tout pareil, hein, c'est la rentabilité.
0: Est-ce qu'aujourd'hui, vous pensez que, mais plus généralement, les Français pourraient comprendre que le service public n'est pas quelque chose de rentable?
3: Je pense que si réellement on veut un service, il faudrait avoir ce truc-là un peu. De toute façon, quand on voit aujourd'hui dans l'état où c'est, on paye de plus en plus, on nous dit que les caisses sont de plus en plus vides, et le service, il est encore de moins en moins rendu. Donc, il faut quand même se poser des questions. Déjà, où va l'argent? Déjà, ça, c'est une question à se poser. Et après, je dis pas qu'il faut pas moderniser les services publics, hein. Je suis pas contre moderniser les services publics, hein. Je n'ai pas dit qu'il fallait rester comme il y a 30 ans en arrière, hein.
0: Oui.
3: Moderniser, c'est très bien. Mais, il faut quand même garder de l'humain, enfin.
0: Qui a un accompagnement et de l'humain donc au cœur du service public pour pouvoir justement en profiter et comme vous l'avez dit avoir ce rôle de finalement de communication à la fois entre les attentes d'une personne et les réponses qu'on peut avoir par le service public. Donc moderniser aussi, mais toujours garder de l'humain au cœur du service public.
3: Parce que moi, je pense aux personnes âgées qui n'ont pas Internet. Je vois que c'est une véritable galère, hein, et qu'elles sont en panique complète. Hein. Dans ma famille, j'ai des personnes qui sont vraiment en panique parce que elles savent pas faire ou elles n'ont pas les moyens pour faire, quoi, et on leur donne pas de solution.
0: Donc reprendre une place importante donc auprès des gens, de la part des services publics, tout en se modernisant et en ayant toujours ce lien auprès des autres, ce qu'on retiendra aussi de votre témoignage ce matin, Philippe. Merci d'être venu, d'avoir participé à la discussion ce matin.
3: Bonjour, merci.
0: Belle journée à vous, oui. Du côté de Bourgoin-Jallieu. 04 76 46 45 deux fois. Êtes-vous attaché au service public? Est-ce que vous avez peut-être des suggestions à faire entendre de votre avis sur la question? 04 76 46 45 deux fois. La discussion se poursuit après The Way You Do The Things You Do. Waouh, ça j'ai réussi à le dire d'une traite. C'est UB40 sur ICI Isère.

0: The way you do the things you do, c'est UB40 sur ici, hier ce matin.
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0: Avec cette question qu'on vous pose ce matin, êtes-vous attaché au service public? Avec de très nombreux témoignages, un attachement aussi qu'on entend ce matin à travers l'Isère, avec aussi peut-être des demandes concernant les coûts, les financements, mais surtout une demande de l'humain finalement, d'avoir de l'humain, de la relation entre nous et vous, surtout le public, et surtout les services qui sont proposés par l'État, divers services. On va continuer d'ailleurs cette discussion avec vous, Brigitte de Grenoble. Bonjour.
3: Oui, bonjour.
0: Alors pour vous, Brigitte, il est question d'un quelque chose d'essentiel, c'est la poste.
3: Ah oui, ouais. Alors moi, c'est, en parlant poliment, c'est un coup de gueule contre la poste. Je vous explique, notre facteur est parti en retraite
0: oui.
3: Et la poste n'a pas anticipé ce départ. Donc on s'est retrouvé 4 mois sans courrier.
0: Et depuis, il y a eu quand même un remplacement au courrier ou pas?
3: Alors, moi, j'ai pas arrêté de faire des réclamations
0: oui.
3: Tous les jours. Alors, la poste répondait, ah ben, on est en réorganisation. Et donc, pendant 4 mois, si on voulait récupérer notre courrier, il fallait un tri postal qui était pas à côté de chez nous.

0: candidats qui ont des annonces et des avis très différents autour des services publics. Quelles sont vos attentes aujourd'hui, Brigitte ?
1: Nos attentes, c'est que le courrier soit distribué normalement, c'est-à-dire tous les jours. Moi, je me suis déplacée dans plusieurs bureaux de poste. Non, on peut rien faire, on n'est pas au courant, c'est inadmissible.
0: Hein. Ouais. Est-ce que ça vous inquiète même plus généralement ? Alors, il y a la poste, on l'entend bien sûr ce matin, Brigitte, mais est-ce que vous trouvez que c'est peut-être un marqueur encore plus fort du quotidien, justement, de cette dégradation des services publics ?
1: Tout à fait.
0: Donc il n'y a plus qu'à espérer peut-être que dans les prochains mois, prochaines années, suivant peut-être les décisions politiques également, qu'il y ait des changements qui iraient dans le bon sens, Brigitte.
1: C'est à espérer, mais bon, je trouve quand même c'est inadmissible qu'on reste 4 mois sans courrier.
0: Tout en plus en faisant des démarches, comme vous avez pu nous l'expliquer auprès de la Poste pour savoir où est-ce que ça en était. Brigitte, je vous remercie d'avoir pris la parole ce matin, d'avoir été avec nous, d'avoir pu en discuter ce matin à ICI Isère. Merci Brigitte, belle journée à vous.
1: Vous aussi, merci.
0: Belle journée du côté de Grenoble. Dans quelques instants, nous allons poursuivre notre discussion justement autour de l'attachement que vous avez auprès des services publics. Un petit coup de gueule aussi qu'on a pu entendre ce matin avec Brigitte, une forme de lassitude aussi au 04 76 46 45 deux fois. On continue d'en parler d'ici quelques instants.
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0: Avec cette grande question qu'on vous a posée ce matin, êtes-vous attaché au service public ? On a pu l'entendre depuis le début de la matinée. Finalement, oui, une forme d'attachement, bien sûr, d'appartenance à ce service public, que ce soit les hôpitaux, les écoles, l'audiovisuel public, comme a pu en parler Martin au début de notre émission. Mais surtout, une réflexion, finalement, qu'il manque peut-être un peu plus d'humain à travers les services publics, peu importe lesquels, peu importe les services. Un manque de moyens aussi qui revient avec une demande que vous avez eue. Alors peut-être que vous le partagez aussi, cette opinion, à la maison. Simplifier les démarches et les interlocuteurs pour pouvoir avoir une réponse assez rapide. C'est quelque chose que vous cherchez aussi à attendre de la part des prochains candidats à l'élection présidentielle qui se rapproche. D'ailleurs, je vous rappelle que ICI Isère met à votre disposition un isoloir, pour le dire ici, ce sont des doléances que vous pouvez faire. Vous pouvez venir à la radio en parler, même lorsqu'on sera à votre rencontre partout en Isère. Vous allez pouvoir venir et expliquer ce que vous attendez. Ce sont des doléances qui remonteront directement auprès des divers candidats, peu importe les partis politiques, pour l'élection présidentielle 2027. Le temps pour nous quand même encore de discuter avec vous. Nous prenons la route pour Voiron. Bonjour Marcel.
12: Bonjour à toute l'équipe de ICI Isère.
0: Alors Marcel, pour vous, il y a une demande d'investissement justement pour aider le service public, c'est ça ?
12: Ben oui, parce que quand on voit l'état de nos hôpitaux, la course après les médecins, les rendez-vous, ça devient impossible.
0: Donc au niveau des soins, après il y a aussi peut-être une réalité, je vais essayer de prendre un peu le contrepoids, Marcel, c'est qu'aujourd'hui les impôts sont hauts, les salaires, les revenus ne suivent pas forcément. On peut aussi comprendre que les Français aient du mal à boucler les fins de mois.
12: Oui, je comprends ce que vous voulez dire, mais bon, déjà il y a une chose, c'est que c'est beaucoup de personnes qui n'ont pas beaucoup d'impôts à payer, pas grand-chose, mais au moins qui se sentent investir dans cet hôpital.
0: Oui.
12: Donc, c'est par exemple de payer 20%.

0: euros, ben 20 euros, c'est pas grand-chose. Mais au moins, ils se sentent...
1: concernés.
0: Concernés par le fait qu'il faut aider cet hôpital. Et il y a aussi le problème des mutuelles.
1: D'accord.
0: Là, on a voulu entrer l'entreprise dans les... Enfin, des privés dans les mutuelles. Et moi, je suis prête à arrêter ces mutuelles et ce que je donne aux mutuelles, donner aux hôpitaux, et je pense qu'ils iraient beaucoup mieux, quoi.
1: Est-ce que vous pensez qu'on pourrait peut-être proposer à ce que ce soit les particuliers, les citoyens, qui pourraient peut-être dire, bah, moi, j'aimerais donner un peu plus à ma juste hauteur, à ce que je peux, surtout, au service public? Vous pensez que ça pourrait être quelque chose qu'on pourrait mettre en place, que ce soit le citoyen, l'utilisateur, l'usager qui décide à qui revient son argent?
0: Peut-être, on pourrait aller sur cette base-là.
1: C'est une idée que je lance comme ça. Je ne dis pas que ça peut être une solution, mais
0: surtout pas faire appel au privé, parce que ça serait encore pire. Le fossé se creuserait encore plus, quoi.
1: Oui, parce qu'après, il y a aussi des risques d'augmentation de la facture au bout.
0: Voilà, parce que je me suis amusé, il y a quelques années, à faire ce que j'ai donné mutuelle et ce qu'ils m'ont remboursé. Mmh. Ben, les entreprises se mettent pas mal dans la poche, quoi.
1: Donc après ça, c'est encore un autre débat.
0: C'est un autre message, mais c'est un truc que je vais faire passer. Si on met des entreprises dedans, la facture sera encore beaucoup plus lourde, quoi. C'est
1: donc laisser vraiment l'importance, le rôle de l'État dans les services publics, donc le public pour le public, bien sûr.
0: Alors,
1: merci Marcel d'avoir participé à la discussion ce matin.
0: De rien, merci.
1: Belle journée à vous du côté de Voiron. Notre émission touche à sa fin, mais alors demain nous allons parler, je vous propose un sujet un peu plus doux, un peu plus léger demain, nous allons parler chocolat. Alors c'est vrai qu'en cette période d'inflation où les cours sont de plus en plus chers, on comprend aussi, on l'entend, que c'est un plaisir auquel on renie des fois dans nos courses. Mais on va quand même parler chocolat. Qu'est-ce que ça évoque pour vous? Quel est votre rapport au chocolat? La discussion sera lancée demain, mais vous pouvez dès à présent mettre vos témoignages sur le WhatsApp de la radio en nous écrivant ou en envoyant un message vocal au 04 76 46 45 deux fois. Dans quelques instants, on va s'intéresser à ce qui marche en Isère avec Nelly Gauthier. Ici, ça marche. Le temps pour nous de retrouver The Way You Make Me Feel, c'est l'album Bad et c'est Michael Jackson. Le plus compliqué dans cette chanson étant d'arriver à choper le hi-hi juste au début, qui devrait arriver dans quelques secondes. Je crois que je vais vous le laisser le faire à la maison. C'est Michael Jackson sur ICI.

0: You Make Me Feel des années 80 avec Michael Jackson sur ICI Isère. Avant d'en trouver Nelly Gauthier pour ce qui marche en Isère, on va parler de la belle électrique. D'ailleurs, Nelly, vous savez le sport préféré de Michael Jackson ?
1: Allez-y.
0: C'est le ski.
1: Oui.
0: Voilà, tout simplement. Allez, c'est dans quelques instants, on va retrouver Nelly Gauthier. Le temps pour nous de nous intéresser un petit moment à la musique locale en Isère.
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2: Ici, ça marche en Isère avec vous, Nelly Gauthier. Elle est grenobloise, elle est belle, elle est électrique. Je ne parle pas de vous.
3: Non.
2: Mais je ne parle de la belle électrique.
3: Absolument. La belle électrique, il va avoir bientôt 12 ans. Donc ici, ça marche, on peut le dire.
2: Bah oui, ça marche
3: en Isère. Puis alors, ça marche. Puis cette belle électrique, elle est renommée dans la France entière, voire dans le monde entier.
2: Ah, très bien.
3: Il y a même des musiciens outre-Atlantique qui vont venir jouer.
2: C'est vrai?
3: Mais oui, mais bien sûr, on va en parler justement avec Olivier Dallaire, qui est programmateur de la belle électrique depuis quasiment 12 ans. Et puis vous savez que la belle électrique, elle fait des enfants.
2: Ah bon?
3: Oui, elle fait des enfants.
2: Carrément.
3: Elle fait des enfants toute seule.
2: Je sais pas ce qu'elle
3: est en train de nous raconter. C'est l'Immaculée
2: Conception. Oui, c'est ça.
3: Ça elle fait des enfants. Elle fait une salle qui va s'appeler la phase B.
2: Eh bien oui.
3: Anciennement la bobine et qui ouvre ce week-end et on va en parler aussi.
2: Trop bien.
3: Merci Thomas.
2: À demain, Nelly.
3: À demain.
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3: Merci d'être avec nous sur Ici Isère et passez une excellente journée. Il est 10h. Les infos avec vous, Noémie Philippot, bonjour.
4: Bonjour Nelly, bonjour à tous.
3: Des tensions entre la police et les lycéens à l'île d'Abo.
4: À leur tour, les élèves du Nord-Isère se mobilisent pour dénoncer le manque de moyens et de professeurs. Ils sont très nombreux depuis ce matin devant le lycée Delorme à l'île d'Abo, où vous vous trouvez, Antoine Ballandra, et où la situation est très tendue.
5: Oui, au moment où je vous parle, les pompiers sont en train d'arriver pour tenter d'éteindre les plusieurs poubelles qui sont en feu aux abords du lycée de l'Orme. Ils essayent de se frayer un passage alors qu'un groupe d'une cinquantaine de lycéens ne cesse de harceler les gendarmes là au bout de la rue où je me trouve avec des jets de pierre. Ils rallument des poubelles qu'ils jettent dans cette rue qui est légèrement en pente. Il y a eu des répliques par des gaz lacrymogènes, mais la situation, vous l'aurez compris, est toujours tendu devant le lycée de l'Orme, tandis qu'un autre groupe de lycéens plus calme, lui, a été éloigné. Les abords du lycée, en tout cas l'entrée principale du lycée, est dégagée. Mais la situation reste donc toujours tendue aux abords du lycée de l'Orme de l'île d'Abo.
4: Merci Antoine Ballandra pour ce point. En Nord-Isère, où le lycée Loiselet à Bourgoin-Jallieu a été bloqué aussi ce matin, la mobilisation a également repris autour de plusieurs établissements de l'agglomération grenobloise pour le troisième jour devant le lycée Mounier, mais aussi au lycée Marie Curie d'Échirolles ou devant le lycée Pablo Neruda à Saint-Martin-d'Air, où les vitres d'un arrêt de bus ont été cassées, a pu constater Ici Isère. Vous pouvez suivre la mobilisation des lycéens aussi sur ici.fr. Après le report du conseil municipal de Grenoble suite à une bousculade entre des élus insoumis et la police municipale hier, Laurence Ruffin en appelle aux instances nationales de la France insoumise. La maire de Grenoble dénonce une violence croissante des élus grenoblois du parti. Elle était notre invitée ce matin, vous pouvez la réécouter sur le site d'Ici Isère. Hier, les heurts ont démarré car les agents ont refusé l'entrée de la salle du conseil municipal aux insoumis. Ils avaient collé des affichettes sur leurs ordinateurs pour dénoncer le jumelage de longue date entre Grenoble et la ville israélienne de Rehovot. Un homme de 70 ans s'est fait renverser par une voiture avenue Maréchal Foch hier à Grenoble, un peu avant 18h30. Il traversait sur le passage piéton quand il a été percuté. En arrêt cardio-respiratoire à l'arrivée des pompiers, son cœur est reparti suite au massage cardiaque, mais son pronostic vital restait engagé hier soir, indique la police. Le septuagénaire a été transporté au service d'échocage du CHU et un homme de 22 ans a été interpellé. Et puis en hockey sur glace, les brûleurs de loups continuent de gagner. Ils se sont imposés hier 3-0 face à Cergy Pontoise sur leur glace de Pôle Sud et sont toujours en tête de Ligue Magnus. La météo, Nelly, c'est plus couvert. Pour autant, pas tellement de pluie au programme, hein, ou un tout petit peu.
3: Ouais, non, mais voilà, c'est plutôt une douceur et des nuages, quelques gouttes localisées, on va dire, et des températures toujours chaudes, hein, pour la saison, puisqu'on va atteindre 28 degrés vers Grenoble aujourd'hui et le Grésivaudan, 23 à 25 degrés ailleurs en plaine et 22 à 24 degrés à 1000 mètres d'altitude. Ça, c'est pour les températures. Et c'est vrai que ce matin, le temps est assez nuageux dans l'ensemble, avec des nuages qui sont plus épais sur le Nord-Isère et notamment le long du Rhône, où le vent de sud est encore modéré, pourrait faire quelques remontées de faibles pluies temporaires. Mais bon, les nuages sont en revanche moins nombreux sur les massifs où quelques éclaircies sont possibles, laissant apercevoir un ciel assez lumineux. Cet après-midi, en revanche, les nuages vont s'épaissir encore avec un ciel couvert généralisé et quelques gouttes localisées. Voilà, en tout cas, la pluie, elle ne va pas venir tout de suite.
4: Non, on aimerait bien parce qu'on commence à en avoir sacrément besoin.
3: Voilà, en tout cas, on aura demain, bien sûr, un passage assez perturbé, puis des températures un peu plus douces, encore un peu plus douces. hein, quand même. On va baisser en température.
4: Bon, moi, je vais manifester pour avoir le droit au chocolat chaud et à l'automne, s'il vous plaît.
3: Voilà. Et la tartiflette et les charentaises.
4: Exactement.
3: D'accord, merci Noémie. L'info revient tout à l'heure à 11h.
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3: Et oui, c'est ce nouveau rendez-vous qui dure déjà depuis un bon mois maintenant. Dans Ici, ça marche, on parle des belles initiatives qu'on a eues en Isère depuis peut-être longtemps, très longtemps, voire très très longtemps, ou alors depuis quelques mois seulement, des initiatives d'entreprise, des initiatives d'associations. Et Ici, ça marche, c'est la Belle Électrique. On se devait de parler de cette salle, la Belle Électrique. On accueille des artistes venus des quatre coins du monde. Olivier Dallaire, bonjour.
6: Bonjour.
3: Merci d'être avec nous, programmateur de la Belle Électrique.
6: Oui.
3: Alors je vous le dis, on se connaît quand même depuis un petit moment, Olivier.
6: Carrément.
3: Je pense qu'on va se tutoyer.
6: Allons-y.
3: Parce que si on se vouvoie, ça va faire faux et on n'est pas faux du tout. Voilà. Alors déjà, juste pour une petite minute de présentation, la Belle Électrique, ça a été créé en 2005. Déjà, ça a ouvert en janvier 2015. Et c'était Mixlab, une association qui avait lancé ça en fait.
6: On était 8 à avoir répondu à l'appel d'offre de la ville de Grenoble en 2007.
3: Ouais.
6: Et on était plusieurs en lice et voilà, on était un peu l'outsider parce que on a monté une association pour répondre à l'appel d'offre. Les autres étaient déjà en ordre de marche, on va dire.
3: Et cette association, elle s'appelait Mixlab.
6: Elle s'appelait Mixlab et puis on a remporté en 2007. Et puis on a fait 7 ans de préfiguration pour une ouverture en janvier 2015.
3: Ah, c'est long alors, ça veut dire que c'est long.
6: Oui, parce que la ville de Grenoble voulait avoir son... À l'époque, c'était une délégation de service public, une DSP. Et du coup, la ville de Grenoble voulait avoir très tôt son délégataire à ses côtés pour l'épauler, pour mettre en marche. Ce qui nous a permis pas mal de choses, notamment sur le point architectural, de faire des remarques et des préconisations.
3: Bien sûr, pour la salle.
6: Et qui ont été écoutées par l'architecte grenoblois.
3: Ça, c'est bien. Alors, l'association Mixlab ne dirige plus la Belle Électrique depuis fin 2020. C'est maintenant une SCIC, qui permet d'ailleurs à la salle d'obtenir une labellisation SMAC depuis décembre 2024.
6: Oui, sortie du Covid, on arrive aussi à terme de la DSP, puis c'est un contrat de 5 ans qui a été un peu renouvelé de 18 mois suite à la période du Covid qu'on connaît. Et la ville a souhaité changer le mode de gestion, avoir une gouvernance partagée et nous a proposé d'être de passage en SIC, Société Coopérative d'Intérêt Collectif.
3: D'accord.
6: Voilà, donc on est passé en SIC et puis ça marche très bien.
3: Et ça marche très bien et on va parler de cette Belle Électrique justement pendant une demi-heure avec vous Olivier. À tout de suite.
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3: La Belle Électrique, c'est quoi? C'est de la musique. Et France Gall le chantait tellement bien. On s'en souvient à la fin des années 70. Musique, France Gall sur Ici Isère.

0: et que chacun se mette à chanter, ben oui, on va chanter. C'était France Gall.
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0: Les choses qui marchent en Isère, que vous soyez une association, quelque chose, une entreprise aussi, une start-up, vous pouvez nous en parler. Il n'y a pas de souci, venir chez nous. Alors là, ça marche depuis maintenant 12 ans. C'est la belle électrique. Olivier Dallaire, le programmateur de la belle, est avec nous. C'est vrai que maintenant, on appelle toujours ça la belle, hein,
2: oui,
0: quelque part.
2: C'est commun.
0: C'est commun. Ça a été long, Olivier, de... Est-ce que vous avez ramé au début tous? Quand je dis vous, c'est tous. Est-ce que pour que cette belle électrique d'une jauge de 1000 personnes puisse venir voir les concerts, est-ce qu'au début c'était difficile d'avoir des artistes qui voulaient pour se produire? C'était difficile?
2: Oui, alors au début, ouais, c'était un peu, il fallait convaincre les producteurs de venir travailler avec nous.
0: Ouais.
2: C'est vrai que les débuts ont été un peu difficiles. Oui, il fallait faire connaître la salle et puis il y a un premier producteur qui nous a fait confiance et puis il a vu le résultat et puis deux et puis trois. Et puis voilà. Mais c'est vrai qu'il faut un petit temps de chauffe, on va dire.
0: C'était pendant l'année 2015, l'année 2016. Mmh. Et après, c'est arrivé brutalement. C'était quel concert le déclic?
2: Oh là, je pourrais pas vous dire.
0: Synapson.
2: Synapson.
0: En 2018.
2: Oui, oui.
0: Ou même avant.
2: Mais il y a eu des grands noms qui sont arrivés avant. Archive.
0: Oui,
2: il y a eu des Louise Attaque aussi.
0: Louise Attaque.
2: C'est vrai que Nelly, t'as raison, c'est démarré tout d'un coup, c'est un peu galère au début.
0: Puis après, tout d'un coup. Hein.
2: Ouais. Et puis, je trouve qu'en peu de temps, en moins de 3 ans, les gens se sont appropriés la salle et on a connu cet rythme de fréquentation effréné.
0: Effréné. Alors, on se dit parfois, ah bah oui, mais c'est vite complet, parce que 1000 places.
2: Bah, 1100 maintenant.
0: 1100.
2: Oui, on a poussé les murs. On a eu droit à la commission de sécurité qui nous a octroyé quelques places de plus. On va dire 1100 tout compris, hein, avec tous les gens dans la salle. Donc bon, on a une petite marge, mais c'est vrai que ça va très vite. C'est une très belle salle, elle plaît aux artistes, elle plaît aux grenoblois et aux grenobloises, elle plaît à tout le monde. Donc voilà.
0: Pourquoi elle plaît?
2: Bah elle plaît parce que
0: elle est différente des autres.
2: Elle est différente des autres. L'architecte grenoblois, je le disais tout à l'heure, avec qui on a collaboré sur certaines parties. Nous, en tout cas, on lui a pu lui présenter notre projet, lui expliquer qu'on allait faire des concerts et des soirées aussi musique électronique et que là, c'est une autre façon de vivre l'instant. C'est des instants à partager, c'est des espaces à partager justement. C'est pour ça que voilà, il y a plein d'espaces, on peut circuler, il y a toutes ces circulations entre le bar du haut, le bar du bas, le restaurant, le lieu de vie, etc., les terrasses extérieures, les balcons. Et la salle est modulable, alors on le fait pas souvent, hein, mais à l'intérieur elle est modulable aussi, il l'a pensé comme ça. Il y a l'effet proximité, c'est-à-dire que le spectateur le plus loin du bord de scène, il est tout en haut du gradin, il est à 20 mètres.
0: Eh oui.
2: C'est rien, donc si les artistes que vous aimez bien, vous les voyez de près.
0: De très près.
2: Voilà.
0: Et après, soit on est dans la fosse, on est debout.
2: Voilà.
0: Alors là, on a l'impression de le toucher. Même quand on est en haut, bah, on n'est pas loin non plus.
2: Vous n'êtes pas loin. Et alors, il y a aussi, alors, ce qui revient de manière récurrente, c'est l'acoustique. Le son, la qualité du son. Voilà. Partout où on est dans la salle, le son est uniforme et de bonne qualité. Le son, la proximité, sûrement la programmation.
0: Sûrement la programmation.
2: Non, voilà.
0: Oui, parce que alors cette programmation au départ, elle se voulait quoi il y a 12 ans à peu près.
2: Elle est comme aujourd'hui, c'est-à-dire qu'on n'allait pas déposer un projet artistique et culturel qui soit de spécialiste. On n'allait pas faire que du rock et de l'électro, même si les musiques électroniques étaient dans le premier cahier des charges et qu'on l'a défendu et qu'on le défend encore aujourd'hui. Elle se veut une programmation de diversifier. C'est une salle qu'on a milité pour que cette salle existe et qu'elle sorte de terre pendant des années. Mmh. Et j'étais pas le seul, hein. Tous les acteurs grenobloises aussi ont milité auprès de la mairie. On n'allait pas se restreindre. Donc c'est une salle où il y a la diversité, où il y a la parité et tous les styles sont représentés. C'est pour tout le monde. Donc il faut faire plaisir à tout le monde.
0: Il peut y avoir de la chanson française aussi.
2: Oui, la chanson.
0: Gauvin Serre demain, par exemple.
2: Voilà,
0: sera la belle électrique.
2: Meryl ce soir, demain Gauvin Serre, du métal vendredi, de la musique électronique samedi. Ouais. Voilà, c'est tous les styles.
0: Tous les styles.
2: Pour tout le monde. Voilà.
0: Mais la nouvelle scène aussi française.
2: Bien sûr, la nouvelle scène.
0: C'est-à-dire Michel Sardou va pas venir, quoi.
2: Non, ça c'est sûr. Même si il m'appelle, non.
0: Non. Mais est-ce que Michel Sardou viendrait pour 1000 personnes aussi? C'est ça la bonne question. Est-ce qu'il y a des artistes qui disent ah oui,
2: Oui, oui, bien sûr, ça arrive. Alors, ça, c'est.
0: Il y a des artistes qui se disent, bah oui, mais on.
2: Je vous prends l'exemple de Vianney.
0: Voilà.
2: Vianney, voilà, il était. Bah, justement, Vianney, il était venu en 2015 et 2016. Il avait fait 500 personnes, il n'avait pas rempli la salle. Mais normal, il n'était pas encore.
0: Il n'était pas encore connu.
2: Au sommet de sa gloire. Et bien, quelques années plus tard, il en a eu marre de faire des tournées des Zéniths, des grandes salles. Il a dit, moi, je vais retourner dans les salles comme ça. Et il est dans les salles qui m'ont accueilli quand je n'étais pas très connu. Merci à lui, il est revenu. Évidemment, ça a pris 2 secondes pour remplir 1000 places, mais en tout cas, c'était exceptionnel. Ouais, exceptionnel, exactement. Et c'est un super cadeau que ces artistes-là nous font. Et en même temps, on est dans une période aussi où des artistes comme ça veulent revenir aussi à cette proximité.
0: Tout à fait. Benjamin Biolay, qui est venu 2 fois.
2: Trois fois. Même, ouais. Voilà.
0: Tiens, tu disais qu'il en avait marre. Eh ben nous, on a Pierre de Marre.
2: Voilà.

0: pense à vous, Pierre de Marc, qui était à la Belle Électrique, qui est venu une fois déjà, je me souviens, on était là.
1: Et qui revient.
0: Et qui revient, il revient quand?
1: Bah cet automne.
0: Ouais.
1: Ouais, ouais.
0: Ben super, super, on a hâte de le revoir. C'est un gentil garçon, on avait fait une émission avec lui en direct de la Belle Électrique.
1: Oui, c'est vrai. Ouais.
0: Je me souviens, on va se retrouver dans un instant. Olivier Dallaire est avec nous.
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0: Oui, ici, ça marche. On en parle déjà depuis une bonne quinzaine de minutes. Qu'est-ce qui marche? Eh bien, c'est la Belle Électrique, cette salle de spectacle qui est située à Grenoble, située sur l'esplanade André Farcy, dans le quartier Bouchaillé. Vous y allez.
1: Absolument.
0: Un beau quartier où justement où il y a de la place.
1: Et où il y a plein de salles aussi.
0: Il y a plein de salles, et c'est vrai. Il y a plein de salles de spectacles. On rappelle que cette Belle Électrique a été imaginée et mise en place par l'association Mixlab, mise en service en janvier 2015. Alors Olivier, toi, tu faisais quoi à ce moment-là, il y a 12 ans? T'étais déjà dans la musique, t'étais déjà dans...
1: Ah oui, j'étais en poste à Mélan.
0: En poste à Mélan.
1: À la maison de la musique, ouais. Quand on a répondu à l'appel d'offres.
0: Ouais. Ouais. Alors, en 12 ans, toujours programmateur de la Belle Électrique, est-ce que tu t'éclates toujours à faire ça, à chercher, à trouver les artistes qui vont venir?
1: Oui, oui, c'est toujours exaltant. Hein. Et après, c'est beaucoup de travail parce qu'on a augmenté le nombre de concerts. À peu près une centaine par saison.
0: Ah oui, c'est beaucoup.
1: C'est beaucoup, beaucoup de travail. Parce qu'après, une fois qu'on l'a programmé, il faut les préparer, hein, il faut les accueillir. Et oui, je suis toujours à la recherche de nouveaux talents. Et puis, on fait quelques concerts à la Guinguette aussi, en fin de saison. Donc là aussi, ça me permet de faire...
0: La Guinguette électrique.
1: La Guinguette électrique en extérieur pendant 3 semaines. Donc du coup, ça me permet de faire de la découverte. C'est gratuit, donc j'ai pas de challenge de remplissage. De toute façon, il y a du monde et puis c'est là où je peux m'éclater et faire découvrir des artistes.
0: Justement, quand c'est gratuit pour le public, les gens viennent, voilà, pendant 3 semaines, tous les jours, découvrir un artiste ou des artistes. Qui paye? Parce que c'est jamais gratuit. Les artistes, ils sont bien payés, non? Ils sont pas payés?
1: Ah, c'est bien sûr, tout le monde est payé.
0: Non, parce qu'il y a des artistes qui. Il peut y avoir des artistes qui viennent gratuitement jouer, mais ça arrive.
1: Non, tout le monde est payé.
0: C'est offert, en fait.
1: Mais c'est offert, c'est nous. C'est nous, hein. Il n'y a pas de subvention
0: pour faire. D'accord, il n'y a pas de subvention.
1: Non, il n'y a rien de supplémentaire, c'est nous. Et puis, je précise, on parle d'argent, c'est pas tabou, mais on est quand même à 80% d'autofinancement, quand même.
0: Ah oui, c'est pas mal. Alors,
1: pour une scène de musique actuelle, c'est assez rare.
0: Alors, la Belle Électrique fait des enfants, elle fait des petits. Il y a eu des productions. Également festival jour et nuit.
1: Oui, ça c'était il y a très longtemps.
0: C'était il y a longtemps, mais en tout cas c'était en 2018. Il y avait des choses qui avaient été faites. Et puis la Belle Électrique également va à remanier, on va dire, cette salle qui était partie, la bobine, et qui devient la face B pour ce week-end.
1: Oui, on a, suite à la liquidation judiciaire de la bobine, on a réagi. On voulait pas que ce lieu devienne autre chose qu'un espace culturel. Nous, dans le projet SMAC, il faut savoir que c'est la diffusion, l'accompagnement, l'action culturelle, mais il nous manque un club, comme toutes les salles en France, de ce type-là. Ouais. On n'a pas de salle de 300 places. Alors on va avoir un petit peu à l'ampérage, 6 fois dans l'année, faire des petits concerts. Mais il nous manquait ce volet-là. Et en plus, avec des locaux de répétition.
0: C'est ça.
1: Donc, quand nous, on a aussi, mais dans un autre bâtiment à Grenoble. Donc là, c'était tout, voilà. Les tutelles aussi ont répondu favorablement à notre demande et même nous ont poussé, incité même à aller là-dessus. Et voilà, donc on va avoir la salle, le club, les studios de répétition, tout ça dans le même bâtiment, dans un bâtiment qu'on connaît, qu'on a fréquenté, bien sûr, assidûment, et qu'on espère, on espère redonner vie. On va pas révolutionner, on va faire des DJ sets, des petits concerts dans le bar et puis des apéros mix, hein, parce que c'est la demande populaire le mardi soir. Et puis des concerts dans la salle, pareil, découvertes, 300 places, du local à l'international.
0: Super, ça commence ce vendredi 2 octobre, c'est gratuit. Vendredi, samedi, il y aura un brunch le dimanche, mais c'est complet. La phase B avec DJ set, des concerts à partir de ce vendredi, samedi et dimanche, de l'électropop, de la musique du monde, du reggae, du funk, du hip-hop, et ça c'est important. Olivier, on va se retrouver dans quelques instants, une dernière partie qui te sera entièrement consacrée. C'est Culture Club sur ICI, dans les années 80.

0: Groupe Culture Club, souvenez-vous Boy George bien sûr avec ce titre dans les années 80.
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0: Ouais, ça fait bouger l'Isère depuis 12 ans, c'est la Belle Électrique. On en parle avec Olivier Dallaire qui est programmateur de la Belle Électrique. Maintenant Olivier, attention, quelques petites questions en rafale. Ton premier concert où tu es allé, tu avais quel âge ?
3: 16 ans.
0: 16 ans, et c'était quoi ?
3: L'ouverture du Summum.
0: D'accord, mais c'était quoi le concert ?
3: Bah, c'était tous les artistes français.
0: Ah bon, d'accord, il y avait plusieurs.
3: Je me rappelais qu'il y avait plein d'artistes français sur une liste longue comme le bras, et puis il n'y a même pas la moitié qui est venue.
0: Ah d'accord.
3: Et c'était tout du playback.
0: Quel est ton ADN musical ? Quel genre préfères-tu ? Rock, funk, soul, disco, rap, reggae ?
3: Ce que tu es. Rock.
0: Rock. Allez, chez les anciens, imagine tu es dans les années 70 et 80. Tu vas voir quel concert ? Tu vas voir qui en concert ? Sardou, Claude François ou Johnny Hallyday ?
3: Johnny Hallyday.
0: J'en étais sûr. Quel artiste vivant aimerais-tu programmer ou que tu n'as pas encore programmé ?
3: Iggy Pop.
0: D'accord. Quel artiste disparu que tu n'as pas eu le temps de voir en concert ou programmer ?
3: Français ou international ?
0: Ce que tu veux.
3: David Bowie.
0: David Bowie. Ah oui, tu l'as pas vu.
3: Non.
0: Et non. Tu crois qu'il serait venu ?
3: Bien sûr.
0: Faut espérer.
3: Faut espérer.
0: Bon, qu'est-ce qu'on peut faire ? On peut dire encore longue vie à la Belle Électrique, encore 12 ans de plus, minimum.
3: Minimum. Bien sûr.
0: Ouais. Et puis belle vie à la Face B.
3: Bah merci beaucoup.
0: Et puis la Face B, vous revenez en janvier tous là, avec toute l'équipe de la Face B.
3: Ah bah avec plaisir.
0: Pour voir un petit peu parce qu'il va se passer des choses à partir de janvier 2027.
3: Exactement. Ouais.
0: Enzo. Elle est sympa, hein, cette fille-là.
3: Super, avec son duo avec Kent.
0: Avec Kent, ouais. Et elle nous chantait juste quelqu'un de bien. Je pense que tu peux l'inviter pour la Belle Électrique.
3: J'adore cette chanson.
0: Ouais. Allez, merci Olivier.
3: Merci beaucoup.
0: D'être venu dans cette émission. À très vite.

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1: Enzo Enzo sur Ici Isère, il est 10h34.
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3: 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Une permanence est organisée ce vendredi à Saint-Savin, proposée par Mutualp. Ce rendez-vous s'adresse aux habitants souhaitant obtenir des renseignements sur cette complémentaire santé et savoir si les garanties proposées correspondent à leurs besoins. Une étude personnalisée sera proposée à chacun en fonction de leur situation avant de faire le choix. La permanence est organisée sur rendez-vous ce vendredi à Saint-Savin. Les déchetteries mobiles continuent de sillonner les routes de l'Isère, mise en place par Saint-Marcelin, Vercors, Isère Communauté. Une déchetterie itinérante reviendra dans les communes plus petites et éloignées. Vous pouvez noter que le mercredi 28 octobre prochain, elle s'installera sur le parking du service technique de Saint-Lathier. De 9h à 16h, vous allez pouvoir déposer les cartons et emballages volumineux, les métaux, déchets électriques, le mobilier, déchets des ménages, bois et autres produits non recyclables. Rendez-vous mercredi 28 octobre à Saint-Lathier pour le passage de la déchetterie mobile.
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1: Ici, ça marche avec Célia Bugneremont qu'on va retrouver dans quelques instants. On va aller parler d'une pépite avec elle. Et puis, vous voulez souvent faire des défis, des challenges. Vous avez un projet en tête pour les prochaines semaines ou encore les prochains mois. Eh bien, on va vous présenter l'homme que nous allons vous présenter. Va peut-être vous inspirer dans Ça marche ici. Qu'en pensez-vous? Bien, dans le Grand Est, c'est Robin Bernot qui sera avec Maxime Dillinger qui nous parlera de cet homme. Et puis, Alexandre Rubard sera avec nous pour Tout s'explique.
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1: Un titre de Johnny Hallyday dans les années 70, souvenez-vous de Gabriel.
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0: Ah, cette phrase mythique à la fin, tant connue de cette chanson de Johnny, j'ai refusé mourir d'amour enchaîné. Gabriel, 10h38 sur Ici Isère.
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0: Et avec Célia Bunyroman, tous les jours, on parle d'une initiative, on parle de choses qui fonctionnent en Isère. On va parler d'une pépite de chez nous aujourd'hui d'ailleurs.
2: Et oui, direction le Touvet, dans le Grésivaudan, c'est l'histoire d'Apex Agencement. Leur aventure commence en 2019, lorsque Yann Vialet et Charles Durufle, deux entrepreneurs, décident de créer leur société. Leur spécialité, c'est l'agencement sur mesure pour les professionnels comme pour les particuliers. Il s'agit de meubles en bois sur mesure. Au départ, c'est une petite structure, puis progressivement, l'entreprise grandit. Elle s'installe d'abord à Gonselin, avant de rejoindre une très grande usine au Touvet. Aujourd'hui, son chiffre d'affaires s'élève à 850 000 euros et elle compte 8 salariés, tous menuisiers et agenceurs.
0: Et ça, c'est une particularité assez intéressante. Tous les salariés exercent le même métier.
2: Et oui, tous maîtrisent la fabrication et l'installation de projets sur mesure. Il n'y a aucun sous-traitant. Ils gèrent le projet du début à la fin. Et visiblement, ils font de l'excellent travail. Déjà, si vous allez voir leur site internet, vous aurez un petit aperçu de ce qu'ils font. Et c'est très beau. Ensuite, parce que Apex Aménagement a été lauréate du programme France Relance en 2020, puis du réseau Isère Entreprendre en 2021. Et en 2025, elle a décroché le coup de cœur du jury de la marque départementale Alpes-Isère dans le cadre du concours Artinov.
0: De belles distinctions donc, Célia.
2: Et oui, et dans une maison, un commerce ou un bureau, un meuble sur mesure qui s'intègre parfaitement à l'espace, c'est vraiment magnifique. Et c'est ça qu'on aime dans Ici en Isère, ça marche. Une entreprise locale qui se développe grâce à un métier traditionnel, qui travaille pour la beauté du bois et toujours, toujours, ils le disent eux-mêmes, un client satisfait à la fin.
0: Merci beaucoup Célia Bunyroman. De tout ce bonheur ici local, dans quelques instants, Ici ça marche, mais ça marche également ailleurs. Voici Tracy Chapman sur Ici Isère.

0: Talking About Revolution, c'était Tracy Chapman à l'instant sur ICI Isère.
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0: Ça marche en Isère, ça marche aussi ailleurs. Peut-être que vous avez envie de vous lancer des défis, vous avez un projet dans la tête. L'homme que nous allons vous présenter va peut-être vous inspirer. Ça marche ici, également ailleurs, et dans le Grand Est notamment. Robin Bernot est avec Maxime Dillinger.
3: Pour tourner une page, un homme a parcouru 24 000 km à vélo.
4: Écoutez, je pense que c'est ressourçant.
3: Cet homme, c'est Thomas Villot et il s'est lancé un défi hors norme, passer à vélo devant tous les McDo de France sans jamais s'y arrêter. C'est ainsi qu'il a souhaité se servir de son passé pour avancer. Cet aventurier, conférencier et ancien obèse vient tout juste de boucler ce Tour de France pas comme les autres. Avec ses 24 000 km, il est forcément passé ici, dans notre département. Des journées bien chargées qu'il raconte à Maxime Dillinger.
5: Une journée, ça ressemble à 4h15 debout, 5h20 sur le vélo, où je mets le casque. C'est un peu comme, ouais. Je dirais, comme la personne qui pointe au boulot. Et je roulais entre 10, 11, 12, 13 heures, 14 heures suivant les journées. Et 18 heures, 20 heures, j'enlève le casque et la journée est finie. Je mange, je me lave, je mange et au lit.
3: Alors, cette aventure, Thomas l'a imaginée après un changement de vie. Il cherchait un moyen de marquer ce nouveau départ. Alors ici, ça marche, enfin, ça roule même. Mais vous, quel regard portez-vous sur ce défi? Sophie, par exemple, trouve ça génial.
6: Ça permet justement de couper le quotidien, de se reconnecter à la nature, de méditer, de se retrouver soi, de faire une pause dans un monde où on n'a pas forcément le temps de faire des pauses. Et oui, c'est un bon challenge.
3: Et vous, tiens, est-ce que vous auriez pu le faire?
6: Non. Pourquoi? Parce que des petits challenges, oui, mais partir avec mon vélo, mon sac à dos, comme ça, j'ai un petit côté trouillard de m'aventurer comme ça, non, voilà.
3: Bon, parcourir plus de 20 000 km à vélo, peut-être pas, mais se lancer régulièrement des défis, tiens, est-ce que c'est important?
6: Les projets, c'est des moteurs, hein. Que ça soit personnel, familiaux, entre amis, c'est vraiment un moteur qui permet d'avancer, de pas se ratatiner, de s'ouvrir au monde. Non, je trouve que c'est vraiment... ça, c'est indispensable.
3: Si vous voulez en savoir plus sur l'aventure de Thomas Billot, je vous conseille d'aller sur son compte Instagram Billot. Ça s'écrit B-I-L-O-T. Il a documenté dessus toute son aventure.
0: Merci beaucoup, Robin Bernot. Tout s'explique en Isère. Dans Ici, ça marche. On va savoir pourquoi la fontaine de Nivola-Vermel porte le nom de Jean-Jacques Rousseau dans un instant avec Alexandre Huibard.

0: C'était Louane, chien à l'instant. Il est 10h48. On retrouve Alexandre Wibard dans un instant.
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0: Et oui, si ça marche, les belles initiatives en Isère. D'où vient le nom de la Tour du Pin? Pourquoi le cochon est-il un animal totem de Saint-Antoine-l'Abbaye? On vous explique pourquoi. Et pourquoi Champollion n'aurait jamais déchiffré les hiéroglyphes sans son frère? Autant de questions liées au patrimoine isérois et auxquelles ici Isère apporte des réponses chaque jour avec notre chronique Tout s'explique, présentée par vous, Alexandre. Bonjour.
11: Bonjour.
0: Alors aujourd'hui, pourquoi la fontaine de Nivola-Vermel porte le nom de Jean-Jacques Rousseau?
11: Eh bien parce que le célèbre philosophe du siècle des Lumières venait y remplir sa gourde pendant son long séjour en Dauphiné. Jean-Jacques Rousseau, auteur notamment du Contrat social et des Confessions, est né en 1712 à Genève et mort en 1778 à Ermenonville, c'est dans l'Oise. Une dizaine d'années avant son trépas, en 1768, après un séjour en Suisse, il est sur le chemin de retour pour Paris et décide de s'arrêter dans notre région où il vient herboriser l'un de ses passe-temps favoris en compagnie d'un notable originaire de Romans-sur-Isère, Joseph-Michel-Antoine Servan, qui est juriste, écrivain et philosophe.
0: C'est l'étude des plantes sauvages.
11: Oui, l'idée c'est de se balader dans les champs, les forêts, la montagne pour observer les végétaux dans leur milieu naturel et constituer un herbier ou cueillir ces plantes pour leurs vertus médicinales. Donc Rousseau a arpenté pendant plusieurs semaines, plusieurs mois la campagne du Nord Dauphiné, mais la région de Bourgoin-Jallieu à l'époque était constituée en partie de marécages, ce qui n'était pas l'air le plus sain pour notre philosophe, comme nous le raconte Graziella Bertola Boudino, passionnée de patrimoine et première adjointe au maire de Nivola-Vermel.
12: Jean-Jacques Rousseau, qui n'était pas en très bonne santé, malade, avait des difficultés respiratoires. Donc, il a accepté.

0: accepté l'hospitalité de Madame de Césarges, qui est à la ferme de Monquin, qui était la châtelaine de Maubec, et qui est sur la colline en hauteur. Et l'air y était plus sain et l'eau y était meilleure. Et donc, il est resté à la ferme de Monquin de 1769 à avril 1770. Donc, à l'époque, il a 57 ans. Il aime bien se promener dans la campagne, herboriser. Et il sympathise avec l'abbé Borin, qui est le curé de Sérézin de la Tour. Et entre Maubec, donc la ferme de Monquin, et Sérézin de la Tour, il est amené à passer sur la commune. Alors, à l'époque, c'était pas la commune de Nivaux-la-Vermelle, c'était le village de Ruffieux. Et il empruntait la vie étroite, c'est un chemin qui existe toujours, et il s'arrêtait à cette fontaine pour se désaltérer et remplir sa gourde.
1: Voilà pourquoi on l'a baptisé Fontaine Rousseau par la suite. Donc c'est une belle histoire vraie. Le philosophe qui aimait s'arrêter aussi au château de Montcizé pendant ses promenades sur la commune de Sérézin de la Tour, qui fait aujourd'hui partie de Nivaux-la-Vermelle. Il pouvait profiter au niveau de ce château de la conversation du chevalier Pierre Morel de Montcizé. La légende veut qu'il devisait notamment sur la confection d'instruments de musique. Et ce château disposait d'un grand parc avec plusieurs arbres remarquables. Aujourd'hui, certains d'entre eux sont même classés. Un coin de nature aménagé qui devait plaire à Jean-Jacques Rousseau, qui sera resté finalement en Nord-Dauphiné de l'été 1768 jusqu'au printemps 1770.
2: Alors Fontaine Rousseau qui a été totalement rénovée en 2014 et que vous pouvez venir voir le long d'un parcours patrimonial de 12 km à Nivaux-la-Vermelle. Une balade qui vous permettra de découvrir d'autres pépites du patrimoine local, parmi lesquelles le château de Vermelle, la chapelle de Boussieu ou encore le grand porcher. En attendant d'arpenter ce parcours patrimonial, rendez-vous sur ici.fr en page Isère pour voir en photo cette fameuse Fontaine Rousseau. Est-ce que vous connaissez la chanson ? Je suis tombé par terre, c'est la faute à Voltaire. Le nez dans le ruisseau, c'est la faute à Rousseau. Je ne suis pas notaire, c'est la faute à Voltaire. Je suis petit oiseau, c'est la faute à Rousseau. Merci Alexandre.
1: C'était les chansons de gamin à Paris pendant la révolution de 1830.
2: Chanson de Gavroche. À demain.
1: À demain.
2: Joe Cocker.

0: Unchained Heart, une chanson chantée par Ray Charles, mais aussi par Joe Cocker, cette version qu'on vient d'entendre à l'instant sur Ici Isère. C'est l'heure de jouer. On va jouer pour gagner la carte cadeau d'une valeur de 40 euros. Hier, on a offert deux cartes cadeaux, les amis. Vous êtes tellement forts à ce jeu. Hier, on a découvert un personnage et une commune de l'Isère. On repart sur un personnage que nous allons découvrir qui a un lien direct ou indirect avec l'Isère. À vous de le trouver. Le premier indice, il est hyper court. Vous allez entendre ma voix. Je vous donne la première phrase. C'est un reportage qui avait été enregistré. Ça va peut-être vous aider pour ce premier indice. Écoutons.
1: Bonjour à tous, bonjour à toutes. Je suis à Saint-Martin-d'Hères.
0: Voilà, c'est tout.
1: Bonjour à tous, bonjour à tous, je suis à Saint-Martin.
0: J'aurais pu vous le faire comme ça, mais c'était mieux enregistré. Bon allez, avec ça à vous de jouer. 04 76 46 45 deux fois le premier indice. Et donc Saint-Martin-d'Hères pour trouver notre personnage et repartir avec la carte cadeau.
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0: Merci d'être avec nous sur Ici Isère. Passez une excellente journée. Il est 11h. Les infos avec vous, Emma Julie, bonjour.
3: Bonjour Nelly, bonjour à tous.
0: L'ambiance se tend entre jeunes et forces de l'ordre devant les lycées.
3: Troisième jour de mobilisation devant les établissements isérois. Les jeunes bloquent les entrées et réclament plus de moyens pour l'éducation nationale. Ce matin, ils ont été cueillis par les policiers et gendarmes à l'île d'Abo, Grenoble et Chirol. Jets de pierre, feux de poubelle, gaz lacrymogène, la tension est palpable au lycée Pablo Neruda à Saint-Martin-d'Hères. Sabrina, élève de terminale, est venue dénoncer les classes surchargées et trop chaude l'été, elle souhaite manifester pacifiquement.
4: Malheureusement, c'est un peu parti en cacahuète nos revendications. Moi, j'étais là vraiment pour faire un blocus avec ma pancarte. Mais bon, il y a des casseurs, ils sont venus, ils n'ont pas trop compris le concept, ils ont tout cassé. Puis ensuite, c'est vos parents, c'est leurs parents qui vont payer les impôts. Donc voilà, nous, notre objectif, c'est d'avoir plus de droits en tant qu'étudiant, de se faire entendre, mais pas par la violence.
3: Et vous retrouvez sur notre site ici.fr des images des différents points de mobilisation au lycée Marie Curie d'Échirolles, au lycée Philibert Delorme à l'île d'Abo. Laurence Ruffin dénonce des violences croissantes de LFI à Grenoble. Les mots de la maire ce matin, elle était notre invitée sur Ici Isère, au lendemain d'une altercation entre les élus insoumis et des agents municipaux. Des heurts en marge du conseil municipal, car ces policiers ont refusé l'entrée de la salle du conseil aux insoumis qui avaient collé des affichettes sur leur ordinateur. Ils souhaitaient dénoncer le jumelage ancien entre la ville de Grenoble et la ville israélienne de Rehovot. Le conseil municipal a donc été annulé et reporté. Laurence Ruffin espère le réunir à nouveau la semaine prochaine. Un homme de 70 ans s'est fait renverser par une voiture, boulevard Maréchal Foch, hier à Grenoble, un peu avant 18h30. Il traversait le passage piéton quand il a été percuté en arrêt cardio-respiratoire à l'arrivée des pompiers et du SAMU. Son cœur est reparti suite au massage cardiaque, mais son pronostic vital restait engagé hier soir, indique la police. Le septuagénaire a été transporté au service d'échocage du CHU. Et un peu plus tard, un homme de 22 ans a été interpellé pour blessure involontaire par conducteur de véhicule. Les Brûleurs de Loup recevaient Cergy Pontoise hier en Ligue Magnus et les BDL se sont imposés 3-0. Prochain match vendredi 20h30, cette fois à Briançon. Le temps, alors, qu'est-ce que ça donne ce matin?
0: Écoutez, le temps, c'est pas si mal, mais il reste un peu gris, en fait, ce mercredi 30 septembre, le dernier jour de ce mois de septembre. Le temps est assez nuageux dans l'ensemble, un peu gris. Les nuages sont épais sur le nord-isère, notamment le long du Rhône où le vent de sud est encore modéré, pourrait faire remonter de faibles pluies. Les nuages sont moins nombreux sur les massifs, quelques éclaircies sont possibles, mais les températures maximales, elles sont encore bien douces. 23, 25 degrés en plaine, localement jusqu'à 28 degrés, quand même à Grenoble aujourd'hui et dans le Grésivaudan, puis 22 à 24 degrés à 1000 mètres. Demain, on va avoir une chute des températures. Vous revenez tout à l'heure à midi.
3: À tout à l'heure.
0: Pour le journal, merci.
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0: Et dans le grand jeu, on va gagner la carte cadeau d'une valeur de 40 euros pour vous faire plaisir. Pour cette carte cadeau, elle est valable dans de très nombreuses enseignes avec elles vous allez acheter ce que vous voulez, vous faire plaisir. C'est un vrai coup de pouce pour cette belle rentrée déjà qui est bien entamée. Alors qu'est-ce qu'on va faire avec cette carte cadeau? Je sais pas, acheter des vêtements, acheter une paire de chaussures, se faire plaisir avec ce qu'on veut, mais vraiment, il n'y a pas de souci. 40 euros, c'est déjà pas si mal. Hier, il y a eu deux cartes cadeaux qui ont été trouvées. Aujourd'hui, on cherche un personnage et le premier indice qu'on a, c'est celui-là.
1: Bonjour à tous, bonjour à toutes, je suis à Saint-Martin-d'Hères.
0: Voilà, on est à Saint-Martin-d'Hères. Et bien avec ça, débrouillez-vous, j'ai envie de vous dire. 04 76 46 45 45.
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0: Marc Lavoine et Bambou en duo, dis-moi que l'amour.
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0: Marc Lavoine et Bambou ensemble, dis-moi que l'amour ne s'arrête pas. Il est 11h06.
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0: Eh ben dites donc là, ça appelle pas beaucoup, hein. Ben, c'est normal, oui c'est vrai, je sais. Vous avez qu'un indice et il est faible cet indice. Cet indice c'est celui-là, on le rappelle.
3: Bonjour à tous, bonjour à toutes, je suis à Saint-Martin-d'Hères.
0: Oui c'est très léger comme indice, mais bon, ça peut vous aider hein, quand même. On cherche un personnage aujourd'hui qui a un lien direct ou indirect avec l'Isère. À vous de le trouver pour gagner la carte cadeau. On a redémarré un jeu là maintenant. Hein. Vous êtes prêts pour le deuxième indice? Allez, c'est parti, là ça va bien vous aider je pense. Avec ce deuxième indice, vous allez nous faire des propositions de personnages. C'est pas grave, hein, si ce n'est pas la bonne réponse, vous pouvez rejouer. Vous pouvez rejouer dans la foulée, donc c'est bien. Attention, le deuxième indice, écoutons.
4: Ils sont cons les footballeurs, hein. L'autre lui dit, tu as joué avant? Non, non, je joue en même temps que tous les autres, sinon je joue pas.
0: C'était Bernard Mabille dans un sketch qui nous parle des footballeurs. 04 76 46 45 45. Ah, vous avez reconnu les quelques notes de musique? Oui, c'est ça, c'est le groupe ABBA avec Mamma Mia.

0: Dans les années 70, il y a la Mania de Abba Tribute, un événement exceptionnel, l'incarnation saisissante et plus vraie que nature, si on peut dire, d'un des groupes les plus mythiques. Ça sera le 3 octobre au Summum de Grenoble pour revivre toutes ces chansons d'Abba. Si vous n'avez pas pris encore vos places, n'hésitez pas, ça sera ce samedi qui vient, le 3 octobre, Mania de Abba Tribute. Il est 11h11.
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0: Et oui, le grand jeu qui vous promet la carte cadeau d'une valeur de 40 euros pour aller dépenser cet argent où vous voulez. C'est toutes les enseignes de France et de Navarre également sur le site internet. On a déjà deux indices. On a l'indice de Saint-Martin d'Air et puis on a cet indice de Bernard Mabille. On le réécoute.
3: Ils sont cons, les footballeurs, hein. L'autre, il dit, tu as joué avant? Non, non, je joue en même temps que tous les autres, sinon je joue pas.
0: Hélène est avec nous de Fontaine. Ma chère Hélène, bonjour.
4: Oui, bonjour.
0: Vous êtes à la maison, vous faites quoi de votre temps?
4: Eh bien là, je prépare à manger.
0: Ah, déjà, 11h12, ouais.
4: Oui, déjà, parce que j'aime bien manger pas trop tard.
0: Voilà, et puis vous avez faim peut-être, hein, oui. Ça dépend si vous... ça dépend à quelle heure vous êtes levée. Voilà. Hélène, vous pensez à quel personnage, s'il vous plaît?
4: Je pensais à Olivier Giroud, le footballeur.
0: Et oui, évidemment, Olivier Giroud. Bon, on va voir si c'est lui, parce qu'avec deux indices, Saint-Martin d'Air et ce sketch de Bernard Mabille, ça pourrait être lui, effectivement. Oui. Et non, c'est pas ça. Non. Trop facile, Hélène.
4: Trop facile.
0: Ouais.
4: Bon, c'est pas grave.
0: Allez, vous rejouez quand vous voulez, Hélène, avec plaisir, oui. D'accord?
4: Merci beaucoup.
0: Merci, au revoir, bonne journée. On en est déjà au troisième indice, les amis. Ça va vite. Allez, déjà sur le troisième indice, quand on en a passé trois, on peut déjà trouver. Hein. Même vous êtes tellement fort à ce jeu que parfois, au bout de deux indices, vous trouvez aussi. Allez, on y va. Donc c'est le troisième indice.
5: Aujourd'hui, nous allons parler du conseil municipal. Vous allez voir qu'il joue un rôle essentiel dans la gestion d'une commune. Le conseil municipal, c'est lui qui prend des décisions majeures pour la commune.
0: Eh oui, bien sûr. Le conseil municipal qui est fait de conseillers municipaux. 04 76 46 45 deux fois. On vous attend pour jouer avec nous et pour repartir avec la carte cadeau.
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0: Il est 11h15, vous êtes nombreux à nous appeler, bien sûr, pour jouer avec nous. Alors, qui va repartir avec la carte cadeau d'une valeur de 40 euros? Peut-être vous. Voici Florent Pagny, le braquage des centres.

0: Laurent Panier, le braquage des sentiments sur Ici Isère, il est 11h19.
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0: Oui, c'est un personnage que nous cherchons aujourd'hui, ce matin. On en est déjà à 3 indices. On va écouter le 3e indice qui est d'ailleurs assez intéressant pour vous. Ça peut vous aider, ça. Écoutez.
3: Aujourd'hui, nous allons parler du conseil municipal. Vous allez voir qu'il joue un rôle essentiel dans la gestion d'une commune. Le conseil municipal, c'est lui qui prend des décisions majeures pour la commune.
0: Alors, on a Saint-Martin-d'Air, on a les footballeurs et on a conseil municipal ou conseillers municipaux. Bonjour Marcel de Voiron.
4: Ah bonjour.
0: Hey, bonjour Marcel, qu'est-ce que vous faites en ce moment Marcel, ce mercredi?
4: Ah bah je vous ai eu hier au téléphone, j'ai perdu, aujourd'hui je bricole toujours.
0: Vous bricolez, vous êtes un bricoleur vous, hein?
4: Ouais.
0: Voilà, c'est ça. Marcel, vous pensez à quoi?
4: Je pensais à Jean Djorkaeff.
0: Ah oui, Djorkaeff, ouais.
4: Et oui,
0: ça pourrait marcher, Djorkaeff. C'est pas Yuri Djorkaeff ou...
4: Yuri
0: Djorkaeff. On vérifie si c'est ça. C'est bien vu, Marcel, mais c'est pas lui.
4: Oh.
0: Je suis désolée. Il va falloir rejouer. Hein?
4: Bah,
0: on se dit à demain. Hein? À bientôt, au revoir. On part à Montferrat, c'est joli Montferrat, avec Martine. Bonjour Martine.
5: Oui, bonjour.
0: Vous êtes à côté du lac, pas loin?
5: Je le vois de chez moi.
0: Oh, oui. Dites donc, quelle chance. Quand même. Vous ouvrez la fenêtre et vous voyez le lac, vous?
5: Eh oui, tout à fait.
0: Le lac Avignonnet?
5: Montferrat,
0: voilà. Avignonnet. Bah oui, c'est ça, c'est lui. Martine, vous pensez à quoi, à qui?
5: Alors, je pense à Mohamed Esni.
0: Mohamed Esni. Ça pourrait fonctionner, les indices qu'on a donnés?
5: Alors, c'est un ancien élu municipal.
0: Oui.
5: Et il a été président du club de Saint-Martin-d'Air.
0: Ah, voilà. Voilà. Donc ça pourrait matcher, effectivement. Allez.
5: Voilà.
0: Aïe, aïe, aïe. Alors, ça pourrait matcher, mais non.
5: Mais ce n'est pas lui.
0: Ça fait avancer, absolument, Martine, vous avez raison. Et vous savez que vous pouvez rejouer, hein, si vous avez une autre idée, avant 11h50, d'accord?
5: Pas de problème.
0: Avec plaisir, à bientôt, au revoir.
5: Bientôt, au revoir.
0: Bon, alors on en est au 4e indice, et là vous allez chanter la chanson avec moi, d'accord? Et en plus, moi qui suis stéphanoise, on va la chanter deux fois, hein, attention.

tiens, on va pas se gêner. Allez les Verts, 1976, cette chanson chantée par Monty. Alors ça, ça peut vraiment vous aider, hein, les amis. On a quatre indices, on sent que c'est autour du sport, autour du foot peut-être, qui sait. Ouais, on a Saint-Martin-d'Air, on a les footballeurs de Bernard Mabille, on a conseiller municipal et on a Allez les Verts à Saint-Étienne. Bon, allez, à vous de jouer, on écoute Lionel Richie, C'est You, C'est Me, et on attend vos réponses au 04 76 46 45 deux fois.

0: C'est You, c'est me, Lionel Richie, 11h26, c'est quasiment sur Ici Isère.
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0: Et c'est un personnage que nous cherchons maintenant, 04 76 46 45 deux fois. On a déjà quatre indices. Le quatrième indice, on le réécoute ensemble. Allez, la chanson des Verts.

0: Bien sûr, bien sûr. Alors, bonjour Aurélia de Seychellienne.
1: Bonjour.
0: Bonjour, vous faites de beau Aurélia aujourd'hui, vous ?
1: Je rentre du travail, là.
0: Ah ouais, déjà, vous avez fini le travail ? Vous avez commencé tôt ?
1: À 5h du matin.
0: Oh mon Dieu ! Mon Dieu, vous faites quoi comme travail à 5h ?
1: Je fais de la mise en rayon dans un supermarché.
0: Ah oui, la mise en rayon. Mais vous travaillez même la nuit, non ? Il me semble.
1: Quand on met... Non, non, que le matin, que le matin.
0: Ah, que le matin, d'accord, ok. Avant que les invités arrivent, quoi.
1: C'est ça.
0: Avant que tout le monde arrive, hein, pour faire leurs courses.
1: Exactement.
0: Et ben, ça dure quand même quelques heures, là, quand même, la mise en rayon.
1: C'est long.
0: C'est long un petit peu. Bon Aurélia, vous allez aller vous reposer, une petite siestouille, hein ?
1: Exactement.
0: À un moment donné. Alors vous pensez à quel personnage ?
1: À Brice Maubleu.
0: Brice Maubleu, qui c'est ?
1: C'est un footballeur à Saint-Étienne.
0: Ouais.
1: Et il a été conseiller municipal justement à Saint-Martin-d'Hères.
0: À Saint-Martin-d'Hères ? D'accord. On vérifie si c'est lui. C'est Brice Maubleu. Mais alors, les indices que vous nous avez donnés, Aurélien, c'est pas tout à fait ça. Brice Maubleu, il est donc il a été conseiller municipal de sa commune de Bernin.
1: Ah,
0: voilà. Voilà, Bernin, et il a été réélu d'ailleurs en 2026. Il est devenu en 2020 conseiller municipal, parce qu'il habite Bernin, mais il est né à Saint-Martin-d'Hères. Voilà, d'abord, premier indice, il est né à Saint-Martin-d'Hères. Il était, bien sûr, footballeur français. Il a joué au poste de gardien de but à Pau FC. Ensuite, il a fait ses débuts dans le football club de la ville de Champs-sur-Drac, en Isère, avant de rejoindre le Grenoble Foot 38. Il est né, voilà, il a été au GF 38. Et puis ensuite, il a rejoint l'AS Saint-Étienne. Voilà, pour les Verts. Donc, avec tout ça, on avait bien compris que c'était un joueur de foot, gardien de but du GF 38, né à Saint-Martin-d'Hères et conseiller municipal de Bernin. Bravo, Aurélia ! Mais c'est magnifique, dites donc. Vous repartez avec la carte cadeau d'une valeur de 40 euros, vous allez vous faire plaisir avec ça.
1: Ah, oui.
0: Hein ? Vous n'allez pas vous gêner ? Qu'est-ce que vous avez besoin de quoi ?
1: Je ne sais pas du tout. Vraiment, j'en ai aucune idée.
0: Voilà, vous ferez plaisir, vous verrez bien. C'est valable dans toutes les enseignes de France et de Navarre, bien évidemment. Valable dans de très nombreuses enseignes avec elles. Vous pouvez acheter ce que vous voulez. Et même sur le net, bien sûr. Il n'y a pas de souci, Aurélia. Bon, passez une belle journée. Reposez-vous. Et à très vite. À bientôt. Au revoir.
1: À bientôt. Au revoir.
0: Merci. Avant de rejoindre Thomas Bortolato et les bons plans en Isère, on remet une carte cadeau en jeu parce qu'elle a été découverte relativement vite, cette énigme. On va partir avec une commune maintenant à découvrir. Le premier indice de cette commune, c'est ça. Écoutons.
2: Le séisme s'est produit à 20h47 et n'a duré que 2 ou 3 secondes.
0: Ah, ça c'est important. Un premier indice pour découvrir cette commune, 04 76 46 45, deux fois, il est 11h30. Et c'est les bons plans en Isère.
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4: 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Dans le Vercors, les permanences du bus France Service sont aujourd'hui de 13h30 à 16h30 sur la place de la mairie de Lens-en-Vercors pour toutes vos démarches administratives. Vendredi, la permanence aura lieu devant le centre de loisirs Gérard Bourgeois d'Angin. Le secteur de la Rocade Sud à Grenoble est concerné par des travaux de nuit dès 20h30 jusqu'à 4h du matin. Des travaux de fauchage et des travaux sur l'A480 à hauteur des Chirolles entraînent des neutralisations de certaines voies pour les besoins du chantier. La fermeture de la bretelle Chambéry-Sisteron de l'échangeur 5 du Rondeau est possible. Prudence dans vos déplacements sur la route si vous devez passer par la Rocade la nuit prochaine. 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Une carte gratuite pour tenter de faire quelques économies sur la facture de carburant.
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0: Un titre qui a été classé numéro top 50 pendant 4 semaines consécutives en 1985. Vous vous souvenez, c'était extrait du premier album de Joan Mass, Johnny Johnny. Rien à voir d'ailleurs avec Johnny Hallyday, pour ceux qui veulent la petite anecdote. On pensait au début, mais non.

0: Jeanne Mas, son deuxième gros tube après toute première fois en 1985. Johnny Johnny, 11h35.
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0: Et dans ce grand jeu, on a, ça y est, c'est reparti pour un nouveau jeu, parce qu'on vient de repartir avec la carte cadeau, une auditrice qui vient de repartir avec cette carte cadeau, il fallait trouver Brice Maubleu. On est reparti sur une nouvelle énigme avec une commune à découvrir. Le premier indice, c'est celui-là.
3: Le séisme s'est produit à 20h47 et n'a duré que 2 ou 3 secondes.
0: Et voilà, à vous de jouer. 04 76 46 45 deux fois. Bonjour Jeannie.
4: Bonjour.
0: Vous êtes à la chapelle de la Tour ?
4: C'est ça.
0: Qu'est-ce que vous faites de beau, Jeannie, vous ?
4: Là, je suis dans la voiture, j'allais acheter le pain et puis j'ai pensé à Sainte-Marie-d'Alois.
0: Ah voilà, Sainte-Marie-d'Alois. Pensez que ça pourrait...
4: Au mois de mai, je crois, il y a eu un séisme.
0: À Sainte-Marie-d'Alois ? Ouais, d'accord, ouais. Je comprends. Avec cet indice-là, c'est vrai qu'il y a pas... Il y a quelques communes qui ont été, on va dire... malheureusement contrarié. Alors on voit si c'est Sainte-Marie-d'Alois. Mais non, c'est pas ça, Jeannie, je suis désolée.
4: Et voilà, ben,
0: voilà, rejouer à nouveau, hein, d'accord.
4: Bonne journée,
0: à bientôt, merci, au revoir. Bon, l'indice numéro 2, je vous le donne dans ma voix. Au 1er janvier 2024, eh bien, cette commune a été catégorisée bourg rural. Une unité urbaine constituant une ville isolée. Par ailleurs, la commune fait partie de l'aire d'attraction de Grenoble. Alors ça, c'est intéressant, vous voyez. Parce que ça ne peut pas être Bourgoin-Jallieu, ça ne peut pas être l'île d'Abo, ça ne peut pas être Vienne non plus. Là, c'est un indice assez important. Bon, à vous de jouer, 04 76 46 45 deux fois. Voici Oshi et je partirai sur Ici Isère.

0: Je partirai, c'était Oshi sur Ici Isère, il est 11h40.
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0: Et repartez justement avec cette carte cadeau d'une valeur de 40 euros. Le deuxième indice, je l'ai donné. J'ai dit qu'au 1er janvier 2024, la commune est catégorisée bourg rural. Et cette unité urbaine constitue une ville isolée. Par ailleurs, la commune fait partie de l'aire d'attraction de Grenoble. Donc ça élimine quand même pas mal de villes ou de villages. Bonjour Florence.
3: Oui, bonjour.
0: Dites donc, c'est pas vous qui avez appelé hier de Andancette?
3: Non, c'est avant-hier ou encore avant, je ne sais plus.
0: Ah, d'accord, d'accord.
3: Je sais bien que vous appelez souvent, mais bon,
0: bah oui,
3: savoir, c'est pas évident. Hein.
0: C'est pas évident. Andancette, c'est tellement joli comme nom de commune, Florence. Vous pensez à quelle commune, vous, aujourd'hui?
3: Alors, j'aurais pensé La Fraie.
0: La Fraie, ouais, avec le lac. Hein. Bon, pourquoi pas. Vous pensez que La Fraie, ça fait partie c'est près de Grenoble? Enfin, la commune fait partie de l'aire d'attraction? Oui, oui, remarquez, l'aire d'attraction de Grenoble, oui, ça pourrait, La Fraie, effectivement. On vérifie. Mais c'est pas ça, Florence, c'est pas La Fraie.
3: Ah, bah, pas de bol.
0: Pas de bol, mais vous pouvez recommencer. Ouais. Voilà, vous avez
3: merci.
0: Le droit de rejouer. À bientôt. Merci.
3: Merci
0: Florence.
3: Au revoir.
0: Qu'est-ce qu'on fait? Bon, on va écouter un autre indice, hein. Oui, le troisième. Écoutez ça, allez.

0: Vous avez reconnu le groupe? Ah oui, le groupe Téléphone dans les années 80 qui chantait Électricité, Électricité. Voilà, c'est ça, avec le jeu de mots de la cité. 04 76 46 45 45. Si vous avez une petite idée sur la commune que nous cherchons, il y a quand même la carte cadeau à gagner d'une valeur de 40 euros. À vous de jouer.
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0: Un standard, une pépite, si je puis dire. Supertramp, extrait de l'album de 79, Breakfast in America. Voici The Logical Song.

0: Bah, c'est un album qu'il faut avoir à la maison, hein, en vinyle, en CD, en podcast, hein, tout ce que vous voulez, tous les supports que vous voulez. The Logical Song, c'était Supertramp, 11h48.
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0: Ouais. On a diffusé un troisième indice pour découvrir cette commune que nous cherchons. On va réécouter, c'était le groupe Téléphone, écoutez. Ça peut vous aider, hein, cet indice-là. Bonjour Michel.
3: Bonjour.
0: Michel, ma belle, sont des mots qui vont très bien ensemble, n'est-ce pas, comme disaient les Beatles.
3: Oui.
0: Vous êtes à Saint-Martin-d'Hères, vous?
3: Oui, oui, à Saint-Martin-d'Hères.
0: Vous faites quoi de votre temps, Michel, aujourd'hui, ce mercredi?
3: Ben, je suis à la retraite.
0: Ouais.
3: Alors, voilà.
0: Très bien, ça se passe bien, la retraite, pour vous?
3: Oui, je fais un peu du vélo.
0: Ouais. Voilà. D'accord. Vous pensez à quelle commune de l'Isère, Michel?
3: Je pensais à Ebens.
0: Oui.
3: Parce que je sais qu'il y a un château et les gens de Grenoble, enfin les enfants de Grenoble, ils vont faire dans la semaine, quand ils sont en vacances, ils vont là-bas, quoi.
0: D'accord. Ok. On vérifie si c'est Ebens.
3: Oui.
0: Ebens, non. Malheureusement.
3: Bon, eh ben non. Tant pis.
0: Avec plaisir pour une prochaine fois, Michel, en tout cas.
3: Okay,
0: merci, à bientôt, au revoir.
3: À bientôt.
0: On part à Domarin, c'est joli ce nom, Domarin. Bonjour Pascal.
4: Bonjour.
0: Qu'est-ce que vous faites à Domarin de beau, vous?
4: Oh, j'ai fait un petit peu de cuisine ce matin.
0: Oui.
4: Pour toute la famille, je récupère mon petit-fils au lycée, là,
0: ah,
4: mercredi.
0: D'accord.
4: Bon, voilà.
0: Ah ben, c'est super. Tous les mercredis, il va voir mamie et mange avec mamie, c'est ça?
4: C'est ça.
0: Pascal, vous pensez à quelle commune?
4: Corançon en Vercors.
0: D'accord, pourquoi?
4: Surtout à propos du tremblement de terre qui a eu lieu en 1962, je crois.
0: D'accord.
4: 5h47, il me semble. Enfin,
0: ah bah dis donc, vous avez l'air en plus.
4: Pour le reste, je ne sais pas trop.
0: Ok. Ok, bah écoutez, on va voir si la chance vous sourit. Et non, ce n'est pas Corançon en Vercors, Pascal. Une prochaine fois avec plaisir, d'accord? À
4: une
0: bientôt.
4: Fois, merci.
0: Merci, à bientôt, au revoir.
4: Au revoir, bonne, journée.
0: Bonne journée à vous. On écoute un quatrième indice, allons-y.
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0: Oh, ça fait peur. Oui.
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0: Jacques Higelin, avec ce titre Champagne. Alors, il n'est pas question de champagne, hein, je vous le dis tout de suite, mais c'est ce qu'il a dit. C'est ce qu'il a dit dans son texte de cette chanson qui est important. 04 76 46 45, deux fois, on vous attend. On écoute Kenji Girac, Andalouse, et on attend vos appels, bien sûr, pour découvrir cette commune de l'Isère.

0: Chirac avec Andalouse sur Ici Isère.
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0: C'est le dernier plateau pour trouver cette commune en Isère, autrement ce sera pour demain. Bonjour Louis de Grenoble.
3: Bonjour.
0: Vous faites quoi Louis en ce moment, vous?
3: Je me prépare à jeûner puisque je joue au lieu de préparer mon repas.
0: D'accord. Alors Louis, vous pensez à quelle commune, vous?
3: Je pense au Chéla.
0: Le Chéla?
3: Oui.
0: D'accord, et pourquoi ça pourrait matcher, là, vous pensez?
3: Alors le Chéla, il y a un magnifique manoir.
0: Ouais.
3: Un fond. D'ailleurs, à chaque fois que je passe devant, je l'admire. Il y a une belle tour.
0: D'accord.
3: Bon, c'est une commune où il y a une centrale hydroélectrique et il y a eu un séisme l'année dernière.
0: D'accord. Bon, on vérifie si c'est le Chéla, alors. Eh oui! Oh là là! Une autre carte cadeau qui tombe d'une valeur de 40 euros pour vous, Louis, bravo! Eh oui, alors il faut savoir que l'ensemble du territoire de la commune du Chéla est situé en zone de sismicité numéro 4, hein, sur une échelle de 1 à 5, comme la plupart des communes de son secteur géographique. Effectivement, vous l'avez dit, un séisme. Et puis, on sait que ça constitue une ville isolée. Par ailleurs, la commune fait partie de l'aire d'attraction de Grenoble. Le Chéla, qui est le siège de l'usine hydroélectrique au débouché du tunnel Arc-Isère, une centrale hydroélectrique, vous l'avez dit également, Louis. Et puis, ce fameux manoir de la tour, manoir du Chéla, construit à partir de 1475. Et puis, on avait d'autres indices qui allaient arriver, mais vous avez été plus fort, vous avez été plus rapide. Louis, bravo! Magnifique!
3: Pour une fois, c'est bien.
0: En tout cas, bravo! Vous repartez avec cette carte cadeau d'une valeur de 40 euros à dépenser dans toutes les grandes enseignes en France et puis également sur Internet. Vous savez ce que vous allez faire? Vous allez vous faire plaisir avec quoi, Louis? Vous savez ou pas?
3: Pas encore.
0: Eh bien, écoutez, on verra ça avec vous. Vous n'allez pas quitter, on va vous donner un petit peu la marche à suivre pour récupérer cette carte cadeau. Passez une belle journée!
3: Merci beaucoup.
0: Merci, au revoir. Bon, ben demain, on rejouera avec soit une commune, soit avec un personnage ou un lieu tout à fait précis. On rejouera pour gagner à nouveau une carte cadeau. Vous êtes très très fort à ce jeu. C'est la quatrième carte cadeau que l'on gagne en deux jours. On écoute Madcon tout de suite avec cette reprise de Begin sur Ici Isère.

0: C'était Frankie Valli et les Four Seasons qui avaient chanté ça dans les années 60, repris par Madcon, entre autres, bien sûr, en 2009. Ça s'appelle Begin.
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0: Merci d'être avec nous sur ICI Isère et passez une excellente journée. Il est midi. Les infos avec vous, Emma Julie, et les situations toujours tendues aux abords du lycée Philibert Delorme à l'île d'Abo.
2: Les élèves se mobilisent devant leur établissement ce matin. Feu de poubelle au milieu de la route, sommation et gaz lacrymogène. Le ton monte avec les gendarmes. On est en direct avec le maire de l'île d'Abo, Cyril Marion. Bonjour. Cyril Marion.
3: Oui, allô?
2: Oui, bonjour. Vous êtes sur place à l'île d'Abo. Il y a eu des dégradations, des jets de pierre sur les forces de l'ordre, de la fumée. Quelle est la situation en ce moment?
3: Alors la situation, elle vient d'être stabilisée grâce à l'intervention conjointe de la police municipale, de la brigade de gendarmerie, de l'intervention des gendarmes mobiles et qui ont permis notamment des interpellations de meneurs.
2: Il y a eu combien d'interpellations?
3: Pardon?
2: Il y a eu combien d'interpellations?
3: Oui, alors cela a démarré ce matin devant le lycée. Bon, on sait qu'il y a eu des appels à blocus dans différents lycées. Le droit de manifester, il est constitutionnel, il pose aucun souci. Par contre, à partir du moment où il y a des violences urbaines, type tir de mortier, poubelle brûlée, jet de projectiles, cela devient inacceptable. Et donc, il y a eu un mouvement, une coordination pour faire cesser cela.
2: Quel est votre sentiment par rapport à ces affrontements entre les élèves, voilà, et les policiers? C'est illégitime la façon dont ça s'est passé ce matin, selon vous?
3: On a vraiment deux groupes bien distincts. On a un groupe d'élèves qui ont manifesté et c'est leur droit. On a tous entendu des blocus nationaux devant le lycée. C'est leur droit, c'est légitime. Et d'ailleurs, certains sont même venus en mairie pour échanger avec nous par rapport à des revendications qu'ils ont. Ça pose aucun problème et c'est même très sain pour la démocratie. Par contre, ce qui pose souci, c'est lorsque vous avez certains qui profitent de cela, certains qui d'ailleurs ne sont pas au lycée et qui viennent manifester, qui viennent semer un trouble public. Le problème, c'est oui. Ça. Des interpellations ont été faites. Et j'espère qu'il y aura une réponse judiciaire à la hauteur.
2: Merci Cyril Marion, maire de l'île d'Abo. Et la préfecture de l'Isère indique qu'il y a eu 8 interpellations ce matin en marge des blocages. À Grenoble et autour, les esprits s'échauffent. La mobilisation lycéenne ce matin à Marie Curie, à Échirolle, au lycée Pablo Neruda, à Saint-Martin-d'Hères et aussi à Champollion. Pour Gabriel, lycéen, la réponse des forces de l'ordre est démesurée.
4: Moi, je suis lycéen à Champollion, je suis en seconde et franchement, ça a beau être un bel établissement, je trouve que ce que la police a fait par rapport au blocus des autres lycées, c'est inacceptable. Et là, ils ont fait la même chose, nous rouler dessus. Moi, j'ai vu des gens se faire frapper et je trouve que c'est pas légitime. Alors que nous, on a juste notre but, c'est de faire entendre notre mécontentement.
2: Et sur place, on a constaté qu'il y a eu au moins un tir de mortier en direction des forces de l'ordre par des élèves masqués. Les images sont à retrouver sur ici.fr. Laurence Ruffin dénonce des violences croissantes de LFI à Grenoble. Les mots de la maire ce matin, elle était notre invitée sur ICI Isère. Au lendemain d'une altercation entre les élus insoumis et des agents municipaux, des heurts en marge du conseil municipal, car ces policiers ont refusé l'entrée de la salle du conseil aux insoumis qui avaient collé des affichettes sur leur ordinateur. Ils souhaitent dénoncer le jumelage ancien entre Grenoble et la ville israélienne de Rehovot. Le conseil municipal a donc été annulé et reporté. Laurence Ruffin espère le réunir à nouveau la semaine prochaine.
0: Un homme de 70 ans s'est fait renverser par une voiture boulevard Maréchal Foch hier à Grenoble.
2: Un peu avant 18h30, il traversait le passage piéton quand il a été percuté en arrêt cardio-respiratoire à l'arrivée des pompiers et du SAMU. Son cœur est reparti suite suite au massage cardiaque, mais son pronostic vital restait engagé hier soir, indique la police. Le septuagénaire a été transporté au CHU et un peu plus tard, un homme de 22 ans a été interpellé pour blessure involontaire par conducteur de véhicule. Si vous entendez des sirènes autour de Hyères-sur-Ambie, elles viennent de la centrale nucléaire de Bugey, juste en face dans l'Ain. Un exercice de gestion de crise est en cours jusqu'à 13h30. Il va entraîner aussi des déplacements de véhicules de secours. Et en sport, les Brûleurs de Loup recevaient Sergi Pontoise hier en Ligue Magnus. Les BDL se sont imposés 3-0. Prochain match vendredi 20h30, cette fois à Briançon. La météo, Nelly.
0: Oui, douceur et nuages et quelques gouttes de pluie localisées avec un temps nuageux dans l'ensemble. Des nuages qui sont plus épais sur le Nord-Isère et notamment le long du Rhône où le vent de sud est encore modéré qui peut faire remonter encore de faibles pluies temporaires. Pour les températures, elles sont bien douces encore pour ce fin de mois de septembre, ce dernier jour de septembre. 23, 25 degrés en plaine. Localement jusqu'à 28 degrés vers Grenoble aujourd'hui et le Grésivaudan. Et 22 à 24 degrés à 1000 mètres d'altitude. Demain, on aura un petit refroidissement des températures. Demain, jeudi 1er octobre. Passez une belle journée. Il y est midi 5, c'est Nora Malagré que vous retrouvez tout de suite.
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5: Bonjour à tous, bienvenue dans votre nouveau rendez-vous quotidien sur Ici. Ça s'appelle On vous doit bien ça et ici on parle bon plan, vie quotidienne, arnaque à éviter, santé. On est là pour vous rendre service parce qu'on vous doit bien ça. Nous sommes ensemble jusqu'à 13h, moi je m'appelle Enora Malagré et voici la bande qui m'accompagne tous les midis pour mon plus grand bonheur et le vôtre, je l'espère, Aude Razo, madame anti-arnaque. Bonjour ma Aude.
6: Bonjour, bonjour à tous.
5: Le docteur Gérald Kierzek, bonjour docteur.
7: Bonjour à tout le monde.
5: J'aime bien quand je dis bonjour docteur.
7: Ouais, moi aussi, j'aime bien qu'on me le dise, ça se perd d'ailleurs.
5: Ça se voit. Elsa Wolinski, notre éminente journaliste. Bonjour Elsa.
8: Bonjour à tout le monde.
5: Et Valère Coréard, monsieur bon plan. Bonjour.
9: Salut,
5: Valère.
9: Salut Nora, bonjour à toutes et tous.
5: Aujourd'hui, entre autres, hein, bien sûr, grosse émission, gros dossier. On va ouvrir avec vraiment un gros dossier épineux sur les maisons fissurées. Alors si, malheureusement, vous avez des fissures dans votre maison, peut-être dues à la sécheresse, on va en parler dans un instant, appelez-nous, laissez-nous un message vocal au 0810 055 056, c'est votre antenne, nous sommes là pour vous. Et puis vous pouvez aussi nous laisser des messages vocaux comme l'a fait aujourd'hui Armel.
10: J'ai une question concernant le prix du gaz. Est-ce que vous avez des astuces pour moi afin de réduire le coût de ces dépenses?
5: On a toujours des astuces parce qu'on vous doit bien ça, n'est-ce pas? Ça sera pour vous Valère.
9: Gaz, électricité, on va parler chauffage et oui, il y a quelques astuces utiles qui peuvent vous aider.
5: On y répond dans une trentaine de minutes et puis le meilleur pour la fin, je booste toute l'année votre pouvoir d'achat, on vous doit bien ça. 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Et je vous l'ai dit, on ouvre l'émission avec un gros dossier qui peut-être vous concerne, en tout cas qui nous inquiète grandement, ce sont les maisons ou les appartements fissurés. Et pour parler de tout cela, Aude Razo a invité la vice-présidente de l'AUMF, l'association Urgence Maisons Fissurées, et c'est Dominique Goldstein qui nous fait l'honneur d'être là. Bonjour chère Dominique.
11: Bonjour, merci de nous donner la parole.
5: Merci d'avoir accepté l'invitation, parce que qui mieux que vous pour parler de ce phénomène qui prend de plus en plus d'ampleur. Aude Razo.
6: Et pour donner des conseils aussi aux gens qui sont touchés parce qu'ils sont parfois un peu perdus dans toutes les démarches qu'il faut effectuer. Vous allez nous éclairer là-dessus. Maison fissurée, vous nous disiez hors antenne, il y a des gens qui sont rentrés de vacances là et qui ne pouvaient même plus ouvrir la porte. C'est ça une maison fissurée?
11: Alors c'est pas que ça, mais c'est un des signes. Pour d'autres, ça a été déjà de voir des zébrures. Donc on a deux cas, c'est soit ça s'est aggravé, ils sont partis en vacances joyeux, ils sont revenus et ça avait empiré, soit des gens qui n'avaient jamais eu de fissure et qui en ont eu.
6: Et donc c'est une conséquence de la sécheresse notamment, ces sécheresses qu'on va vivre beaucoup ces prochaines années, on le sait, et donc ces problèmes vont s'aggraver. On a eu plein de témoignages sur notre radio ici, parce que les rédactions, les journalistes sont allés au contact des habitants. Alors des gens disent, ma maison craque de partout, je vois à travers les murs. Vous l'entendez beaucoup ça?
11: C'est énorme le nombre d'appels qu'on a eu. Juste pour vous donner une idée, généralement on avait une vingtaine d'appels par mois. En septembre, on est au-dessus de 150.
7: Oh là là.
11: On a fait une réunion publique en Haute-Garonne, 5e circonscription, donc même pas toute la Haute-Garonne. On attendait 400 personnes. On aurait cru un concert de Céline Dion. Les gens faisaient la queue dans la rue. Ouais. Et on était 550. Pour des raisons de sécurité, on a dû s'arrêter. Et je peux vous citer plein d'autres exemples.
6: Et vous avez peur que ça empire, du coup, au fil des années?
11: Alors, ce qu'il faut comprendre, c'est que ce n'est pas que la sécheresse, notre problème. L'argile, qui se trouve donc sous nos maisons, elle va réagir à la variation d'hydratation. C'est-à-dire que les sols réagissent comme des éponges. C'est-à-dire que la sécheresse, donc la chaleur, hein, les canicules, la sécheresse va faire rétrécir l'éponge, mais quand les pluies vont arriver, et elles vont arriver...
6: Et il pleut énormément dans le sud, hein, dans le Gard et dans l'Hérault, et on pense aux habitants là-bas.
11: Mais partout. Et c'est-à-dire que l'éponge va se regonfler, et comme nos maisons ne sont pas en caoutchouc, ben, c'est les variations qui les font bouger. Donc, l'argile, elle est là depuis des millénaires. Donc, c'est pas la faute de l'argile. Mmh. C'est bien une.
5: C'est la faute de la variation de température.
11: Ben, bien sûr. Parce qu'on a toujours eu des variations. Mais on avait quatre saisons. Voilà. Donc, ça bougeait légèrement. Mais d'un seul coup, ça s'est mis à bouger fortement parce que les variations sont énormes et très rapides.
7: Et ça veut dire que nos maisons ne sont pas conçues pour, c'est ça? Il y a une mauvaise conception qui n'a pas anticipé. Après, c'était difficile il y a 40 ans, 50 ans, voire plus, d'anticiper ce qui allait se passer.
11: Personne ne pouvait prévoir ce qui allait arriver. Je vais prendre mon propre exemple. Ma maison date de 1880. Les gars, ils les ont construits comme on construisait en 1880. Donc 30 cm de fondation, mais 65 cm d'épaisseur des murs. On construit gros, puissant, etc. Qui pouvait prévoir ce qui allait nous arriver? On l'a bien vu cette année. Donc en fait, c'est pas de la malfaçon. C'est maintenant, qu'est-ce qu'on fait pour réadapter les maisons?
5: Si vous avez des questions pour Dominique Goldstein, qui nous fait l'honneur d'être là aujourd'hui, 0810 055 056, on a déjà évidemment un témoignage, c'est Marc qu'on va accueillir tout de suite, qui habite près de Saintes en Charente-Maritime, pardonnez-moi, j'embrasse très fort ici La Rochelle. Bonjour Marc, bienvenue.
8: Bonjour à vous, merci pour le... pour la parole.
5: Je vous en prie, oui. Vous êtes président de l'association Aide aux sinistrés climatiques de Pessines, donc vous connaissez oui. aussi bien le sujet, on vous écoute, cher Marc.
8: Oui, aujourd'hui, moi j'ai monté cette petite association sur Pessines, parce qu'il y a quand même beaucoup de maisons qui ont été frappées, et puis donc après c'est juste une histoire de d'experts, qui valide ou qui refuse les sinistrés. C'est ça, quoi.
6: Marc, racontez-nous déjà votre maison. Je suppose que si vous avez monté cette association, c'est pas un hasard. Votre maison est fissurée, ça ressemble à quoi?
8: Ça ressemble à... Alors, c'est pas la mienne, heureusement et malheureusement. Non, c'est une petite mamie qui vit dedans. Elle a 17 étés pour tenir ses plafonds en attendant la prise en charge. Donc, aujourd'hui, c'est une maison qu'on suit beaucoup, dans la mesure où s'il faut remettre des étés, enfin faire ce qu'il faut, et éventuellement la faire partir de chez elle.
5: Dominique, comment on fait dans ces cas-là?
11: Alors déjà, je pense qu'il va falloir expliquer comment on est pris en charge. Parce que c'est pas parce qu'on a des fissures qu'on appelle son assureur et que d'un seul coup, il déboule et il vient, oh là là, bougez pas, je vous mets des étés, etc. C'est pas du tout ça, et c'est là l'injustice. En fait, on est encadré par le régime de la catastrophe naturelle. C'est-à-dire qu'en 1982, il a été conçu un régime de la catastrophe naturelle, c'est-à-dire une solidarité nationale, de façon à prévenir des grands incidents, c'est-à-dire des inondations, des glissements de terrain. Et en 89, on s'est dit, oh là là, le RGA, tiens, où est-ce qu'on le fout? Boum! Dans la catastrophe naturelle. Donc, tant que la commune n'est pas reconnue en catastrophe naturelle, vous avez que vos yeux pour pleurer.
6: Donc ça veut dire qu'il y a certains qui ne seront jamais indemnisés, c'est ce que vous êtes en train de nous dire. S'il n'y a pas de reconnaissance d'état de catastrophe naturelle, il n'y aura pas d'indemnisation.
11: C'est le premier verrou. Juste pour vous donner un ordre d'idée, en 2024, il n'y a eu que 2% de communes reconnues.
9: Qui décide ça?
5: Mais oui,
11: commission interministérielle.
5: Alors, oui, Dominique,
11: sur des critères, j'en donne un, il faut qu'il y ait 3% d'argile sur la commune, au moins 3%. Je dis, pourquoi on n'a pas pris aussi le nombre de chats?
5: Oui, bien sûr.
11: Je veux dire, c'est aussi un critère qui en vaut un autre.
5: Ouais. Hein. On continue de dérouler avec vous, cher Dominique Goldstein. Vous restez aussi avec nous, Marc, si vous avez des questions, malheureusement vous avez subi des fissures dans votre maison ou dans votre appartement. On parlera aussi de quand vous êtes locataire, quand vous avez des appartements. Ça se passe au 0810 055 056. Mais pour l'heure, on va écouter un peu de musique. George Harrison, Got My Man Set on You, toujours ce merveilleux accent anglais qui est le mien. À tout de suite, dans Vous Dois Bien Ça.

0: George Harrison, Got My Mind Set On You. Sur votre radio ici, on est ensemble jusqu'à 13h. 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
0: Midi 16, en direct de votre nouveau rendez-vous quotidien, on vous doit bien ça. Un peu plus tard dans l'émission, le docteur Kirzek nous parlera microbiote et Elsa nous parlera précarité menstruelle, une émission très riche aujourd'hui. Mais pour l'heure, on est en train de parler des maisons fissurées, ça nous préoccupe énormément, des appartements aussi fissurés si vous en avez été victime. 0810 055 056, nous avons la chance d'avoir Dominique Goldstein aujourd'hui, qui est la vice-présidente de l'AUMF, l'association Urgence Maison Fissurée. Et voilà, il y a Marc qui est toujours avec nous en ligne, qui nous appelle de Sainte. Mais Audrazo, vous avez une question à poser évidemment à Dominique.
2: Oui, parce qu'on a commencé à dérouler, vous avez commencé à en parler, Dominique Goldstein, mais on rentre de vacances, là on est rentré de vacances, on voit une fissure sur la maison, plutôt grosse, plutôt pas grosse, on ne sait pas. Qu'est-ce qu'on fait exactement? C'est quoi la procédure?
3: En général, il n'y a pas de quoi s'affoler. C'est-à-dire, la maison, elle ne va pas vous tomber sur le nez. J'ai jamais entendu. Ça ne veut pas dire qu'il n'y a pas des maisons qui s'écroulent, mais pas en 24 heures.
2: Mais Marc disait, par exemple, il y avait beaucoup d'été sur une maison.
3: Ça n'a pas dû arriver en une semaine.
2: D'accord.
3: Voilà. Donc, là, ce matin, j'étais avec Alexandra, une de nos adhérentes, qui disait, j'ai calculé, ça s'est fait en 4 ans. Ça commence, mais par contre, ça commence toujours par une petite fissure. Et c'est cette petite fissure qui va devenir éventuellement très grande, éventuellement très dangereuse, jusqu'à mettre des étais. Deux témoignages, nous on a à peu près 1000 témoignages, la majorité des maisons ne sont pas avec des étais.
2: Mmh. Et qu'est-ce qu'on fait? Alors, petite fissure, grosse fissure, c'est quoi la procédure exacte?
3: Il faut aller voir, il faut demander à un expert en fissure, j'allais dire, donc quelqu'un qui est lié au bâtiment. Il ne faut pas appeler un maçon. C'est pas un problème de maçonnerie, on vient pas reboucher les fissures. Il faut regarder déjà pour se rassurer de la dangerosité. Parce que une première fissure, ça veut dire des choses, c'est un symptôme. Par exemple, si c'est un angle de la maison, si c'est au bord des fenêtres, si c'est au bord de la porte.
4: J'ai pas compris à qui il fallait demander.
3: Ce sont des
4: sont des experts indépendants. J'appelle pas mon assureur parce que moi le premier réflexe que j'aurais, c'est d'appeler l'assureur.
3: Évidemment. Eh ben non, c'est le piège dans lequel il faut absolument pas tomber parce qu'en fait.
0: Alors, écoutez bien là, donc ça, il faut pas appeler son assurance.
3: En fait. Vous vous rappelez, je vous ai dit qu'on était encadré par la catastrophe naturelle. Oui. Catastrophe naturelle, c'est quelque chose d'imprévisible, soudain, genre une rivière qui sort de son lit. C'est daté, on sait quand est-ce qu'elle est sortie, on sait quand est-ce qu'elle est rentrée. Mais une fissure, c'est quoi? À quel moment une fissure commence? À quel moment on déclare que c'est une fissure liée au ce qu'on appelle RGA, retrait gonflement des argiles? Donc si vous déclarez trop tôt, c'est-à-dire avant la reconnaissance de catastrophe naturelle de votre commune, qu'est-ce qui va arriver? Vous pouvez avoir un assureur qui va se servir de ses preuves, toutes vos jolies photos et vos déclarations, pour vous dire, mais attendez, vos fissures, elles datent de, j'en sais rien moi, 2025, vous êtes déclaré en 2026, donc, eh ben voilà, vous êtes sorti du système. Donc vraiment, l'assureur ne fera rien si ce n'est faire quelque chose contre vous.
0: On va prendre Marc, Marc, vous êtes d'accord avec ça?
5: Après, on peut apporter d'autres événements. Là, je vous parlais de cette maison, donc avec ses étais, c'est sur le sinistre, la catastrophe naturelle de 2022, donc reconnaissance 2023. Ouais. Donc maintenant, c'est qu'une suite de détérioration de la maison qui se produit en attendant la remise en état.
2: Et vous, Marc, vous avez beaucoup de maisons qui sont concernées dans votre secteur. Vous avez fait cette procédure d'aller en mairie d'abord, etc., pour l'état de catastrophe naturelle?
5: Alors, on dépose un dossier en mairie, surtout pas de photos. Voilà, et puis après, c'est la mairie envoie la préfecture. Ça c'est la démarche logique des maires.
2: Et est-ce que vous avez déjà des indemnisations qui sont tombées ou pas du tout? Ça prend un temps fou.
5: Oui. Non, alors j'en ai qui, bon, c'est tombé assez rapidement, on est toujours sur 2022, là j'ai deux maisons qui sont en train de se faire, j'en ai encore six qui à venir, quoi.
0: Elsa Wolinski.
6: Marc et Aude, vous dites il faut aller en mairie, Dominique, c'est ça?
3: Oui, en fait, il faut se déclarer à la mairie, puisque c'est la seule instance qui peut demander, ça se passe en 10 minutes, ce qu'on appelle ICATNAT, de faire une déclaration, une demande de reconnaissance.
6: Donc, quand on a une fissure,
2: d'état de catastrophe naturelle.
6: Ah oui, pardon. Donc, on regarde la fissure, on va directement en mairie. C'est comme ça qu'il faut faire?
3: Oui, et là, on est face à soit la mairie dit oui, je vais faire la demande de reconnaissance, soit elle dit non, je ne veux pas la faire. Le maire a toute la possibilité de le faire ou de ne pas faire. Quand il ne le fait pas, il est en train de priver ses administrés d'une possibilité d'être indemnisés. Alors pourquoi des maires refusent ? Ça sert à rien, on ne l'aura jamais. Il faut dire quand même qu'en 2024, il n'y a eu que 2% de reconnaissance et en 2025, 20%.
2: Une prise de conscience quand même.
3: En tout cas, il y a des maires qui refusent. Voilà. Ça peut être aussi parce qu'ils ont peur que la commune perde de sa valeur parce qu'elle est déclarée en catastrophe naturelle. Or, un bien quand il y a des fissures...
4: Au contraire, ça va permettre de reconstruire, de refaire et d'embellir et de sécuriser. Moi, j'ai une question un peu bête, je suis nul en bricolage, mais je vois une fissure. Je prends ma spatule, je rebouche, je vais au magasin de bricolage du coin. Qu'est-ce qu'il faut faire ? Ça sert à rien.
3: Ça sert absolument à rien puisque la cause, c'est ce qui s'est passé sous votre maison.
4: C'est structurel.
3: Voilà. Alors, on peut quand même reboucher si, par exemple, c'est très ouvert et qu'il y a d'humidité qui va rentrer. Je veux dire, c'est quand même pas. Mais on ne peut pas dire qu'on va réparer. D'ailleurs, aucun maçon ne va engager sa décennale en venant vous refaire du crépi, parce que la cause, elle est toujours là.
0: On continue de parler des maisons fissurées, des appartements fissurés. Posez-nous des questions, on a les réponses, 0810 055 056. Je sais que Valère aura une question aussi pour notre experte Dominique Goldstein. Pour l'heure, on va écouter un peu de Zazie, ça s'appelle Peu importe. On est ensemble jusqu'à 13h sur votre radio ici.

0: importe.
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1: Midi 26, c'est votre nouveau rendez-vous sur ici, ça s'appelle On vous doit bien ça. Dans un instant, le docteur Kirzek parlera microbiote, Elsa Wolinski nous parlera de la précarité menstruelle, une émission très riche comme tous les midis, mais pour l'heure, nous sommes en plein cœur du dossier maison et appartement fissuré avec notre ami
3: notre nouvelle amie,
1: ben voilà, on vous dévoile les coulisses, notre ami Dominique Goldstein hein, qui est vice-présidente de l'AUMF, l'association Urgence Maison Fissurée. Et nous avons Daniel qui nous appelle de Corrèze. Bonjour Daniel.
4: Oui, bonjour. Je vous appelle de Noailles en Corrèze.
1: Ouais.
4: Et j'ai ma maison qui a été construite en 81. Et j'ai aperçu que j'avais des fissures qui étaient de plus en plus importantes. Alors ma commune a été déclarée, comme vous dites, sinistré,
1: ouais.
4: J'ai beaucoup de problèmes avec mon assurance, la Massif, parce que j'ai l'impression qu'ils prennent tout pour se défausser de me payer mes réparations.
1: C'est exactement ce que Dominique nous décrivait.
4: Tout d'abord, il y a eu un expert qui est venu de leur part, qui a essayé de me convaincre. Il a passé son temps à me convaincre que c'était la maison qui était mal bâtie, patati patata. Alors, j'ai une voisine qui est à 100 mètres de chez moi et qui a été reconnue sinistrée, et beaucoup de voisins autour de moi. Mais la Massif résiste. Après, la Massif, bon, j'ai fait venir un contre-expert qui a à nouveau reconnu que c'était une défaillance des sols. Mmh. Donc la Massif a fait venir des faits percer mes sols, tout ça. Et puis, bon, ils ont fait passer un monsieur qui après sondé mes tuyauteries d'eau pluviale. Et alors, ils m'ont dit, bon, mais non, c'est vos eaux pluviales qui sont mal dégagées autour de votre maison, donc pour l'instant, on ne peut pas s'occuper de votre dossier, c'est pas possible.
1: Daniel, alors comment on peut aider Daniel, Dominique? Merci beaucoup Daniel, et faites comme Daniel, hein, 0810 055 056, c'est votre antenne, hein, on est là pour vous rendre service, on vous doit bien ça.
5: Donc ce qu'il faut savoir, c'est qu'une fois qu'on a réussi déjà à ce que la commune soit reconnue, bingo, faut pas croire que ça y est, on est sauvé, pas du tout. Il va y avoir le deuxième passage, à savoir l'expert de l'assurance. Donc l'expert de l'assurance n'est pas votre ami. C'est ce qu'on vient d'entendre. Ouais. Il vient pour essayer de trouver comment ne pas nous indemniser. Donc, pour être indemnisé, il faut que le retrait gonflement des argiles soit la cause déclenchante.
1: D'accord.
5: Donc ils vont chercher toutes les causes pour vous dire qui d'un arbre, qui des eaux pluviales, etc. Or, ce sont des causes aggravantes. C'est sûr que d'avoir un arbre près, c'est sûr que si on a un problème dans sa canalisation, ça va aggraver. Mais au départ, c'est l'argile. Et c'est une bataille énorme, puisque seulement, c'est ce que déclarent les assureurs, 50% des cas dans des communes reconnues ont été pris en charge. Ça veut dire que quelques dossiers passent, ça veut dire aussi qu'on a toujours un recours. Donc, demander à un expert d'assurer, et pas d'assurance, hein, de venir faire une expertise, et après, ben, y a la voie judiciaire, et on peut attaquer sa compagnie d'assurance.
1: Merci, cher Dominique Goldstein. On va continuer d'en parler encore un tout petit peu, hein, juste après l'actualité dans toutes vos régions, grâce aux 44 locales de votre radio ici. À tout de suite, les amis. 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
11: C'est le mois de la transition alimentaire, l'occasion de regarder un peu mieux ce qu'on met dans nos assiettes et puis d'où viennent nos produits. Tout simplement de passer un moment convivial. C'est ce qui est proposé en Sud-Isère avec la communauté de communes du Trièves qui organise la Tablée. Si vous avez plus de 60 ans et que vous avez envie de sortir de chez vous, la Tablée vient vous chercher à la maison pour cuisiner et manger ensemble. Il y a plusieurs dates. Ce vendredi 2 octobre, c'est à l'espace de vie sociale Mixage à Mins. Il y aura un deuxième service au même endroit le 16 octobre. Et puis, une tablée est organisée au Grand Joux de Monestier de Clermont. Ça, ce sera le 8 octobre. À Montferrat, entre le lac de Paladru et les Abrets, un atelier aidant est organisé demain jeudi de 15h à 17h à la mairie. C'est gratuit sur réservation. L'idée, c'est de vous permettre d'expérimenter différentes techniques.
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1: Midi 32, en plein cœur de votre nouveau rendez-vous quotidien qui s'appelle On vous doit bien ça. Moi, je m'appelle Enora Malagré, je suis avec Aude Razo, Gérald Kierzek, Elsa Wolinski, Valère Coréard. Et aujourd'hui, nous a rejoint Dominique Goldstein, qui est la vice-présidente de l'asso Urgence Maisons Fissurées, parce qu'on parle des maisons et des appartements fissurés. Avant de redérouler cette problématique, on va juste accueillir, pour avoir un peu de gaieté quand même dans l'émission, le gagnant du jeu. Parce que vous le savez, vous pouvez vous inscrire sur ici.fr. Je booste tout au long de l'année votre pouvoir d'achat et c'est 200 euros avec lesquels vous repartez à dépenser dans une grande enseigne. Bonjour.
12: Bonjour.
1: Alors, oula, quel est votre prénom?
12: David.
1: Bonjour David, bienvenue. Vous nous appelez d'où?
12: J'appelle d'Aubagne, en région de Provence-Alpes.
1: Oh là là, quelle belle région. Eh bien, cher Daniel, David, cher David, pardon, je David. Suis blonde. Oui, oui, le cerveau est très petit me concernant. Cher David, c'est gagné.
12: Bravo. Ouais, super.
1: Ah, voilà. C'est tout simple. On s'inscrit sur ici.fr et on repart avec de quoi aider votre pouvoir d'achat. On vous embrasse très fort, David. Prenez soin de vous.
12: Moi aussi, et je suis content. Merci pour tout.
1: Mais de rien, ça nous fait plaisir. On vous doit bien ça quand même, chers amis. Alors, on était en train de parler des maisons et des appartements fissurés. Alors, moi, j'ai aussi une petite question très rapide, cher Dominique. Rapidement, moi, je suis locataire. J'ai découvert, et c'est vrai, en rentrant de vacances, que j'avais mon petit plafond dans ma chambre qui était un peu fissuré. Je fais comment? J'appelle le proprio, comment ça se passe?
5: Oui, c'est le propriétaire.
1: Ça, c'est le propriétaire le qui trinque. Très bien. Eh bien, écoutez, si vous m'écoutez, déjà. Alexandre, je vous appelle dans l'après-midi. Valère Coréard.
13: Une question, Dominique, pour revenir sur le cas concret. Donc, je rentre chez moi où j'ai vu, en rentrant de vacances, qu'il y avait une fissure. Ça peut être une fissure liée à un problème d'hydratation et sécheresse des sols. Donc là, c'est l'affaire catastrophe naturelle, la mairie, tout ça, on a compris. Mais ça peut aussi être une malfaçon, un glissement de terrain ou je ne sais quoi. Comment savoir si c'est l'un ou l'autre? On fait appel à un expert en bâtiment, vous nous l'avez expliqué. Ça coûte entre 500 et 800 euros. Qui paye?
5: Malheureusement, le sinistré.
1: Oh là là.
5: Et quand il, va devoir se battre... Ah ben, si vous parlez des normes, moi j'en suis à 20 000 euros aujourd'hui, puisque j'ai attaqué ma compagnie d'assurance. D'accord. Entre les experts, l'avocat, etc. Ouais, mais je refuse...
1: Le PIB d'un pays, quoi, cette histoire.
5: Non, mais je refuse qu'on n'ait pas accepté que l'argile soit la cause déterminante. Et voilà, j'ai mis l'argent qu'il fallait. Mais tout le monde ne peut pas le faire.
14: Juste par expérience personnelle, ça vaut effectivement entre 500 et 800 euros, mais c'est un investissement qui en vaut la chandelle, parce que ça permet de fixer les choses, de faire constater, et puis d'avoir vraiment un avis d'expert qui va vous dire pourquoi. Bien sûr, mais ça vaut vraiment le coup de faire cet effort-là. Et par contre, ça ne vaut pas le coup, parce qu'on m'a proposé d'autres experts avec des prix, experts judiciaires ou je ne sais quoi, sans mandat judiciaire, hein, 5 000, 6 000, 7 000 euros, avec des négociations possibles. Ça, c'est hors de question. Donc franchement, à moins de 1000 euros, même si c'est beaucoup d'argent, ça vaut le coup à un moment donné parce que ça va être aussi un guide dans la procédure.
5: Absolument. Puis c'est rassurant aussi hein, pour les gens parce que vivre avec, en entendant sa maison craquer, puisque c'est ça, hein, on entend des
1: mais c'est ça.
5: Absolument. Et de savoir que.
1: Elsa Wolinski.
15: Oui, mais alors, du coup, Dominique, donc si on n'a pas cet argent-là, ben, on reste avec sa maison qui craque.
5: C'est épouvantable. C'est toute l'injustice et c'est pour ça que nous, à la UMF, on milite pour créer un autre système, un fonds vraiment dédié aux maisons fissurées. À toutes ces maisons, on parle, je pense, de centaines de milliers de maisons, plus celles qui sont à venir.
1: Vous nous l'avez dit hors antenne, c'est 12 millions de personnes qui sont concernées. Hein,
5: 12 millions de maisons.
1: De maisons, pardon, pas de personnes, pardonnez-moi, mais 12 ouais. millions de maisons qui sont concernées.
5: Potentiellement fissurables.
1: C'est plus de personnes, c'est d'autant plus de personnes. C'est
5: pour ça que... Les 12 millions... espérons, ne vont pas se fissurer, mais elles sont sur des terrains reconnus comme sensibles à la
1: vous fumeur. Militez pour un autre système.
5: Absolument.
1: On vous soutient grandement. Merci beaucoup, cher Dominique. Prenez soin de vous et merci pour ce que vous faites. On va continuer l'émission avec le docteur Kirzek qui nous parlera microbiote. Elsa Wolinski, précarité menstruelle. On va écouter Téléphone New York avec toi. New York avec toi, Elsa Wolinski, je vous le dis. On est ensemble jusqu'à 13h, chers amis. C'est votre émission, hein, 0810 055. 056.

0: pardon pour le woo, j'étais complètement dans ce titre, téléphone évidemment, je ne sais plus, oh là là, je ne sais plus comment je m'appelle, New York avec toi bien sûr.
1: Et Nora Malagré.
0: Oh, non mais pardon, mais j'aime trop ce titre, j'étais emportée par la merveilleuse playlist d'ici. On est ensemble jusqu'à 13h les amis.
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0: 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Vous l'avez compris, on est en direct, midi 39. Merci pour toutes vos réactions au 0810 055 056, c'est votre antenne. On est là pour vous rendre service et on va parler, parce qu'il y en a un qui rend quand même aussi beaucoup service, c'est notre docteur Gérald Kirzek, qui nous fait l'honneur d'être dans la bande depuis la rentrée, qui va nous parler microbiote.
1: Microbiote, c'est le mot un peu à la mode, on l'entend partout, oui, le microbiote.
0: J'ai appelé mon fils comme ça. Non,
1: prenez soin de votre microbiote, c'est attention, il faut manger ça, c'est bon pour le microbiote. Ouais, le microbiote, le deuxième cerveau, c'est peut-être même le premier. En fait, c'est quoi le microbiote? C'est ce qu'on appelait la flore intestinale. Ça parle tout de suite peu plus. Mais nous, on a toujours des mots un peu compliqués. 10 000 milliards de bactéries. Vous entendez bien? 10 000 milliards de bactéries. Si vous étiez bon en maths, c'est 10 exposant 13.
0: Dis donc, ouais.
1: 10 exposant 13. Bon, ça fait beaucoup de zéros quand même. Et ben, c'est le nombre de bactéries. Ouais. Plus de 1000 espèces différentes. Alors, il y a quand même un tronc commun. On a tous et toutes les mêmes bactéries communes. Il y en a 15-20 qui sont à peu près communes. Mais le reste, 1000 autres, c'est différent. Et c'est différent en fonction de quoi? En fonction de comment on se nourrit, évidemment, en fonction de comment on est né. Si vous êtes né par césarienne, par exemple, ou si vous êtes né par voie naturelle lors de l'accouchement, ça change le microbiote des bébés. Bah oui, parce que la voie naturelle, le bébé va se contaminer par les bactéries de la filière génitale, vaginale de la maman.
0: Donc on a un meilleur microbiote quand on a un bébé qui vient
1: plus fourni, et vous ferez moins d'allergies.
0: Ou non,
1: vous avez non, c'est le contraire.
0: Non, contraire.
1: C'est stérile la césarienne, puisque c'est chirurgical, on va ouvrir le ventre de la maman, l'utérus, on va sortir le bébé, donc c'est totalement stérile de manière chirurgicale, donc l'enfant ne se contamine pas avec les bactéries. Mais comme il ne se contamine pas avec les bactéries, il ne fournit pas, il n'habitue pas son microbiote, et donc du coup il va avoir un système immunitaire qui est un peu plus faiblard,
0: mesdames, fait plus d'allergies. Ne culpabilisez pas si vous faites des césariennes, attention.
1: C'est pas une histoire de culpabilité ou pas culpabiliser, mais il faut savoir que les enfants nés par césarienne font plus d'allergies, par exemple, que des enfants nés par voie naturelle. Voilà pourquoi que la nature est bien faite finalement. Donc ça, c'est le panorama de nos bactéries à l'intérieur. On n'est pas tout seul. C'est pour ça que je dis souvent, les bactéries, elles font partie de la vie. Les virus, ça fait partie de la vie. N'essayez pas de tout aseptiser. On peut pas vivre aseptisé. Et c'est important d'avoir ces bactéries parce qu'elles participent à tout. Les hormones du cerveau, la sérotonine, l'hormone du bonheur. C'est pour ça quand on dit le microbiote ou l'intestin, c'est le deuxième cerveau. C'est pas le deuxième.
0: C'est le premier
1: cerveau. 95% de la sérotonine, c'est-à-dire cette hormone un peu qui nous rend de bonne humeur, qui fait que quand on a une baisse de sérotonine, on est un peu plus anxieux ou dépressif, elle est sécrétée dans le tube digestif. Donc on voit bien que c'est hyper important, ce microbiote du tube digestif, et c'est hyper important comme un jardin de bien le cultiver.
0: Elsa Wolinski.
3: Mais alors justement, comment bien le cultiver, ce jardin?
0: Est-ce que ça sert à quelque chose? Par exemple, je rebondis sur Elsa, enfin pardon, très bizarre ce que je viens de dire, je rebondis sur vous,
3: en prie,
0: cher ami.
1: Vous faites pas mal.
0: Non, mais si on prend par exemple des yaourts bifidus, patins couffins,
1: Les prêts
0: ou c'est
1: les probiotiques,
0: du marketing pur.
1: Il y a une manière de flinguer son microbiote et c'est la faute des docteurs, c'est les antibiotiques.
3: On prend des antibiotiques. Dit que moi j'avais ma flore intestinale flinguée à cause des antibiotiques.
1: Exactement, à cause des antibiotiques et puis deux, et là c'est pas que les docteurs, c'est la malbouffe. Dès qu'on va mal manger, et on parlait de comment bien se nourrir, les jambons lundi, etc., le fait de bien se nourrir ou de mal se nourrir a un impact direct sur le jardin qu'on cultive ou qu'on cultive mal. Et si on donne des antibiotiques, ben en fait, ça va détruire les mauvaises bactéries, celles pour lesquelles on va vous donner l'antibiotique, mais aussi les bonnes bactéries. D'où les yaourts, d'où les pré- ou les probiotiques. Les prébiotiques, c'est ce qui va permettre d'alimenter les bonnes bactéries. Et les probiotiques, on vous donne des bactéries toutes faites. Donc ça peut être pas mal, une cure de pré- ou de probiotiques en parallèle ou après votre traitement antibiotique.
0: Mais
1: les yaourts, c'est très bien.
0: Ça, c'est
1: sinon,
0: bien. Et les autres aliments qui sont bons?
1: Alimentation non transformés. Les fruits, les légumes, les fibres, c'est fondamental de manger des fibres. Et tout ce qui est malbouffe, ultra transformé, gras, et ben tout ça, c'est mauvais pour les bactéries. En fait, il faut vraiment imaginer notre microbiote comme un jardin qu'on va arroser, à qui on va donner de la bonne nourriture, des produits, alors bio ou pas bio, mais en tout cas, les 5 fruits et légumes, ça en fait partie. Alors, on a chacun un microbiote unique, hein, parce qu'en fonction de notre vie, de ce qu'on a mangé, tout ça, c'est très différent. Il y a des gens qui ont une sensibilité particulière aussi. C'est là où votre médecin, un nutritionniste, pourquoi pas. Des nutrithérapeutes aussi peuvent vous aider, des naturopathes peuvent vous aider également, sur conseil de votre médecin. Mais parfois, la médecine classique n'est pas un recours et il faut rééquilibrer la nature et c'est le microbiote. Et c'est là où on va pouvoir vous aider avec justement parfois des compléments alimentaires en cure courte, parfois pour rebooster ce microbiote. Mais en tout cas, les dysbioses, c'est comme ça que ça s'appelle, c'est responsable de maux de ventre, de diarrhée, ça peut être
3: un vrai problème. Très rapidement, Valère, on est complètement...
4: Pour ne pas faire de dépenses inutiles, ça marche les tests là pour voir si on a un bon microbiote?
1: Non, ça ne marche pas très bien.
4: Voilà,
1: c'est pas la peine d'aller acheter
3: question courte, réponse vraiment, courte, voilà. On adore. Merci docteur Kerzek. On continue cette émission avec vous, on est en direct, il est midi 44. Oh mon Dieu, Francis Cabrel. Qui débarque dans nos oreilles. C'est pas beau ça. L'encre de tes yeux. Oui, Odrazo. L'encre de tes yeux. Allez, à tout de suite. On est ensemble jusqu'à 13h, chers amis.

0: humeur musicale. Vous avez vu aujourd'hui, oui, je suis complètement portée par la playlist de ici. Je suis navrée, c'est peut-être saoulant chez vous. Pardonnez-moi, chers amis. Alors, vous le savez, vous pouvez aussi nous laisser des messages vocaux. C'est votre antenne 0 810 055 0 56, comme l'a fait aujourd'hui Armel.
1: Bonjour à toute l'équipe, on vous doit bien ça. Et ce message est pour Valère. J'ai une question concernant le prix du gaz qui est en constante augmentation. Et est-ce que vous avez des astuces pour moi afin de réduire le coût de ces dépenses? Merci beaucoup.
0: C'est votre épouse qui a appelé Valère alors?
2: Non, pas du tout, elle ne s'appelle pas Armel.
0: Elle s'appelle Armel, donc évidemment Valère est là pour vous répondre, cher Armel.
2: Oui, ça vaut pour le gaz, mais aussi l'électricité. On va rentrer dans la période chauffage, donc c'est là que le gros de la consommation annuelle va se faire. Et effectivement, il y a quelques gestes simples que vous pouvez faire, qui vont à la fois être bons pour votre porte-monnaie, mais aussi d'un point de vue écologique, parce que ça va souvent ensemble. La première chose à faire, c'est de régler la bonne température. Alors, il y a des recommandations où on vous dit 19 degrés, c'est bien. Moi, je dis non, ça dépend de son ressenti. La température, c'est individuel.
3: Moi, 19, c'est froid.
2: Oui, non, mais...
0: Oh, on est trop mignonne.
2: Non, mais vraiment...
0: Moi, je suis bretonne, 19, c'est l'été.
3: C'est chaud, hein. C'est vrai.
2: Je ne juge pas ça. La question, c'est de se sentir bien, d'être dans le confort. Mais surtout pas de surchauffer.
0: D'accord.
2: Parce que Gérald Kierzek, qui fait tout à fait autre chose, il ne m'écoute jamais, mais vous direz que vivre dans un environnement surchauffé, c'est
4: mauvais pour la santé.
2: Voilà.
4: 17-19 degrés la chambre, ça améliore le sommeil.
2: Donc, chaque degré que vous allez baisser, c'est 7% d'économie sur votre chauffage.
0: D'accord.
2: Vous voyez, 1 degré, 7%. Deuxième astuce rapidement, ce sont les chambres, les pièces dites inoccupées toute la journée. Éteignez le chauffage, c'est pas la peine de le laisser. Ça sent dormir, on l'avait déjà dit, à 16-17-18 degrés, c'est très bien.
4: Prenez une couette.
2: Voilà, vous prenez une bonne couette et là, vous allez faire des économies. Et enfin, et ça c'est un point qui est hyper intéressant, c'est que lorsque vous vous absentez toute la journée, on dit il faut pas laisser redescendre la température, ça coûte plus cher de remonter. C'est totalement faux. La question c'est que ça descende pas à 0 degré. Donc mettez le thermostat à 16 degrés et puis vous remontez un petit peu en rentrant. Encore une fois, c'est une maison qui est inoccupée, ça sert à rien de la surchauffer. Et puis faites jouer la concurrence. Il y a des comparateurs, celui du médiateur national de l'énergie.
0: Vous avez tellement raison. C'est
2: le côté positif du capitalisme en fait. Qu'il y a une libre concurrence, il faut en profiter. Et là, vous pouvez aller gratter 10-15% sur la partie consommation de votre facture. Changer de crèmerie, c'est indolore. C'est le nouveau qui s'occupe des papiers et surtout, il n'y a pas de coupure.
0: Merci Valère Correa. Vous voyez, vous avez des questions, on a les réponses. Ça se passe au 0810 055 056. C'est votre émission. On vous doit bien ça. Dans un très court instant, Elsa va nous parler précarité menstruelle. A tout de suite.
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0: Que ça passe vite en votre charmante compagnie, chers amis. On est ensemble encore pour quelques minutes, jusqu'à 13h, donc on vous doit bien ça. Et ma chère amie Elsa Wolinski, notre grande journaliste, va nous parler précarité menstruelle. Elsa.
9: Tout à fait. Alors, il y a des dépenses qu'on choisit, puis il y a celles qu'on ne choisit pas. Celles qui reviennent tous les mois, qu'on ait de l'argent ou pas, qu'on soit étudiante, au chômage, à découvert, ou simplement à quelques jours de la fin du mois. Je vous parle évidemment des règles. Et en France, près de 4 millions de femmes sont aujourd'hui confrontées à ce qu'on appelle la précarité menstruelle. Mais concrètement, qu'est-ce que ça veut dire? Tout simplement, ne pas avoir suffisamment d'argent pour acheter chaque mois des protections dont on a besoin, des serviettes hygiéniques, des tampons, des protège-slip ou encore des protections réutilisables comme les culottes menstruelles ou les cups. Et quand on n'a pas les moyens, on fait durer, et oui, on fait durer une serviette ou un tampon plus longtemps qu'on devrait. On improvise. Alors évidemment, Gérald Kierzek dit tout de suite, non, il ne faut pas le faire. Effectivement, il ne faut pas le faire, mais quand on n'a pas les moyens, figurez-vous, c'est ce que font les femmes. Quand on n'a pas assez d'argent, on renonce parfois même à aller en cours

0: travail ou simplement à sortir de chez soi. Et je voudrais préciser une chose pour les personnes qui nous écoutent. La précarité menstruelle ne concerne pas uniquement les étudiantes ou les adolescentes, pas du tout. Elle touche aussi des jeunes actives, des jeunes femmes actives, des mères de famille, des familles monoparentales, des femmes qui travaillent et qui chaque mois doivent arbitrer entre plusieurs dépenses essentielles, parce que les règles, ça peut commencer à 12 ans, parfois même avant, et nous accompagner jusqu'à la ménopause autour de la cinquantaine. Ça fait 40 ans, parfois davantage, à devoir acheter des protections. Et chez les 18-24 ans, le chiffre est vertigineux. 44% sont confrontés à la précarité menstruelle. Presque une jeune femme sur deux. Parce que les règles, elles ne regardent pas notre compte en banque. Mais à partir du 1er octobre, c'est-à-dire demain, il y a quand même une avancée importante. Une petite, mais je tiens quand même à en parler. Les moins de 26 ans et les bénéficiaires de la complémentaire santé solidaire vont pouvoir se faire rembourser certaines protections menstruelles réutilisables. Les culottes menstruelles et les cups. Ça fait deux fois que je dis ce mot-là. Pour les personnes qui ne connaissent pas les cups, est-ce que vous pouvez nous expliquer, Gérald, très vite.
1: C'est une petite coupe en plastique qui se plie, qui s'insère dans le vagin, qui permet de recueillir. C'est une coupe en fait qui reçoit le sang des règles, qui est lavable, donc réutilisable, qu'il faut stériliser et qu'il ne faut pas laisser en place plus de 6 à 8 heures. C'est comme les tampons, parce que le risque majeur, c'est le choc infectieux. Si vous laissez un tampon trop longtemps ou une cope menstruelle trop longtemps, eh bien, il y a des toxines qui se libèrent et ça peut être dramatique. Il y a des morts chaque année.
0: Et donc, on n'a pas besoin d'ordonnance pour les cups. Les protections devront être achetées en pharmacie et faire partie des produits référencés. Là, je vous parle de ce qui va être remboursé. Mais attention, la prise en charge est limitée à deux protections par an. Donc j'étais en train de vous dire que c'est une avancée, mais enfin c'est que deux protections par an.
2: Un petit pas.
0: C'est vraiment un mini petit pas. Là, je vous avoue que je me suis quand même posé la question. Effectivement, deux protections pour toute une année, c'est pas vraiment énorme. L'assurance maladie explique que ces protections sont réutilisables et donc conçues pour durer. Alors d'accord, mais quand on parle justement de personnes qui peuvent ne pas avoir les moyens de compléter elles-mêmes, on peut quand même se demander pourquoi s'arrêter à deux. Cette nouvelle mesure fait aussi le choix du réutilisable, une culotte menstruelle ou une cup qu'on garde, qu'on lave et qu'on réutilise. Donc c'est aussi un choix écologique. Alors oui, on l'a dit, c'est un premier pas, un mini premier pas, un premier pas important quand même, mais on peut espérer qu'il soit suivi de quelques autres, ça c'est vraiment important. Et attention, ça ne veut pas dire que toutes les protections menstruelles deviennent gratuites. Les serviettes et les tampons jetables, par exemple, ne sont pas concernés. On peut attendre les soldes pour acheter un pantalon, Valère. On peut renoncer à un resto, Gérald. Mais on ne peut pas dire à ces règles, désolé, je suis à découvert, revenez le mois prochain. Ben non. Pendant très longtemps, les règles devaient rester discrètes, presque invisibles. Aujourd'hui, heureusement, grâce aux associations comme Règles élémentaires ou Bon sang ou Agir pour la santé des femmes, grâce à des militantes, mais aussi aux réseaux sociaux, les règles ont pris leur place dans la conversation. On parle des règles, du sang, des douleurs et aussi de ce que ça coûte. Parce qu'on ne peut pas combattre une précarité qu'on refuse de regarder. Et surtout, cette mesure reconnaît enfin quelque chose qui aurait dû être évident depuis longtemps. Se protéger quand on a ses règles, ce n'est pas un luxe, c'est un besoin essentiel qui touche à la santé, à la dignité tout simplement, à l'égalité. Les règles sont intimes, la précarité menstruelle, c'est une affaire collective.
2: Bravo, immense bravo Elsa Wolinski pour ce billet plus que nécessaire. Et puis on encourage, pardonnez-moi, c'est un sujet qui me touche beaucoup aussi, les entreprises à faire aussi un peu des efforts. Petite anecdote que je vous raconte, vous savez, les petits lavabos aussi dans certaines entreprises, ça serait pas mal d'en mettre dans les toilettes des femmes, parce que quand on retire sa cup, par exemple, dont parlait le docteur Kirzek, c'est pas très agréable d'avoir les mains pleines de sang et qu'on aille dans les lavabos collectifs. Donc il y aura aussi beaucoup à faire, beaucoup de choses encore à mettre en place. Ça avance, mais un peu lentement.
0: Un peu lentement.
2: À notre goût, en tout cas. Merci Elsa Wolinski. On va accueillir le gagnant, le deuxième gagnant de notre jeu. 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Nous accueillons Roselyne. Bonjour Roselyne.
3: Bonjour à toute l'équipe.
4: Bonjour.
3: Et vous faites Une ravie, effectivement, d'avoir été sélectionnée.
2: Oh, j'ai l'impression que vous le méritez. Vous m'avez l'air sympa, Roselyne.
3: Je vous remercie.
2: Alors, Roselyne, vous êtes effectivement inscrite sur le site ici.fr. C'est gagné! Bravo!
3: Je suis super contente.
2: Génial. Vous nous appelez d'où, chère Roselyne, d'ailleurs?
3: Alors moi, je vous appelle d'une terre, quelque part, mais peut-être une heureuse, parce que je suis d'un ouvrier, fille d'ouvrier, vraiment plus que modeste. Hein,
2: d'accord.
3: Mes parents, mon père a travaillé pour la plus grosse fortune de France, une des plus grosses fortunes de France, hein.
2: Je vous voulais dire Gérald Kierzek. Je faisais une plaisanterie sur le docteur Kierzek, qui fait partie évidemment des plus grandes fortunes de France.
1: Je plaisante.
3: Ah oui, une plus grosse fortune d'accord. de France. D'ailleurs, Frédéric Dard avait dit que son pinard, en gros, son nectar était l'orgasme du palais. Bon, moi déjà, je vais goûter parce que ça coûte un bras. Il y en a qui qu'aiment, je dirais. Ah, c'est un jeu de mots. Certains, ils qu'aiment.
2: Ok, bon, alors on est très en forme, Roselyne. Bon, en tout cas, on l'a compris. C'est le bienvenu, en tout cas, ce petit coup de pouce chez vous. On vous embrasse très, très fort, chère Roselyne. Prenez grand soin de vous. Vous l'avez compris, vous êtes ici chez vous. C'est votre antenne, les amis. Demain, nous allons parler, puisque c'est la journée des personnes âgées, donc nous leur donnerons toute notre attention et toute notre tendresse. Pour préparer cette émission, je remercie Céline à la réalisation, Kinane à la technique, ma chère Gwenaëlle à la préparation et Marian au standard. Merci à ma précieuse équipe d'amour. Et quant à moi, je vous dis à demain, chers amis. Un instant, c'est le 13h de nos régions et je ne sais pas pourquoi j'ai pris cette voix avec Marine Legénie.
4: Oui,
2: bonjour ma chère Marine.
4: Bonjour, on ira dans l'Hérault et dans le Gard, placé en vigilance rouge aujourd'hui. On sera à vos côtés.
2: Très bien.
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2: Merci d'écouter la radio ici. Il est 13h. Les informations, Marine Legénie.
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4: Bonjour à toutes et à tous, bienvenue dans le 13h de nos régions, direction l'Hérault et le Gard. Pour commencer, deux départements placés en vigilance rouge à cause d'un épisode méditerranéen qualifié d'exceptionnel. Les premières inondations ont commencé, nos reporters ici sont évidemment sur place à vos côtés. Parallèlement à ces épisodes de pluie intense, la sécheresse continue, nous irons dans l'agglomération de Saint-Malo où dans certaines communes, c'est un filet d'eau qui coule du robinet. Les révélations de Mediapart sur les propos antisémites attribués à Jordan Bardella continue de faire réagir aujourd'hui du côté des électeurs RN. On n'y croit pas.
6: C'est pas Bardella ça, mais non, voyons. C'est complètement faux, faut surtout pas y croire. On lui met des bâtons dans les roues forcément.
4: Reportage complet à la Seyne-sur-Mer à suivre. Au programme également, la mobilisation se poursuit dans les lycées. L'association e-enfance alerte sur une explosion des signalements sur le réseau social Discord. L'inflation bondit et l'avenir de deux clubs de foot historiques, Nantes et Bordeaux, se joue en ce moment. Voilà pour le menu du 13h de nos régions. On est ensemble jusqu'à 13h30. Tous les habitants de l'Hérault et du Gard ont donc reçu ce message ce matin sur leur téléphone. Alerte extrêmement grave, vigilance rouge, pluie, inondation en raison, je vous le disais, d'un épisode méditerranéen exceptionnel. Les images qui nous parviennent, notamment sur ici.fr, sont impressionnantes. On part tout de suite dans l'Hérault avec vous, Sébastien Berriot. Bonjour.
7: Oui, bonjour.
4: Vous êtes à Montpellier, on l'entend derrière vous, hein, les précipitations sont très intenses et on se prépare au pire pour cet après-midi.
7: Alors, vous avez entendu cette alerte SMS reçue effectivement ce matin par tous les habitants du département de l'Hérault avec ce message alerte extrême. Les précipitations les plus fortes et les plus intenses ont démarré en début de matinée sur les contreforts des Cévennes, toute la partie nord-est de l'Hérault, donc avec des pluies parfois très violentes. Dans certains secteurs, il est tombé jusqu'à 250 mm, c'est-à-dire en moins de 24 heures, la moitié des précipitations qu'on recense en temps normal en une année. On signale pour le moment quelques habitations inondées, des routes coupées, mais ce n'est que le début. Hein. Le gros du phénomène est attendu pour les prochaines heures. La préfecture de l'Hérault prévoit jusqu'à 300 mm d'eau supplémentaire. Et l'inquiétude dans ce contexte, c'est le ruissellement des eaux et le niveau des rivières qui risque de monter, notamment le fleuve Hérault. Alors, en ce qui concerne l'agglomération de Montpellier, la pluie a repris il y a quelques minutes et les transports sont totalement paralysés. Il n'y a plus de train à la gare Saint-Roch. Les voyageurs ont été surpris ce matin.
8: Les trains sont à Montpellier, sud de France. Il n'y a plus de taxi, il n'y a plus de tram, il n'y a plus rien. Donc on est bloqué, quoi. Et c'est pas prêt de changer, apparemment.
7: Et effectivement, donc tous les tramways ont été renvoyés au dépôt ce matin à Montpellier.
4: Merci beaucoup Sébastien Berru, envoyé spécial d'ici à Montpellier avec les moyens techniques d'Alexandre Abergel. Dans le Gard à présent, les écoles, collèges, lycées sont fermés, pas de transport scolaire, plus de train non plus entre Nîmes et Clermont. 6 ponts et une route sont fermés. Bonjour Tony Cellier.
9: Bonjour.
4: Vous êtes rédacteur en chef d'ici Gare-Lozère. Les cours d'eau dans le Gard commencent à déborder et le pic est attendu, Tony.
9: Bah exactement, on attend ce qu'on pourrait appeler maintenant la deuxième vague de pluie, un petit peu comme dans l'Hérault, hein. Déjà de fortes précipitations cette nuit, mais pour être précis, en fait, on est déjà à 10 ponts submersibles fermés, 8 routes coupées à Quissac, par exemple, qui est traversée par le Vidourle. C'est entre le Gard et quasiment l'Hérault, justement, une rivière des Cévennes, donc le Vidourle. Eh bien, la montée des eaux est spectaculaire. 5,65 m ce midi, c'est à 1 mètre du record de 2022 et ça monte encore. Juste à côté, vous avez la commune de Sauve, c'est celle du maire, Olivier Gaillard.
10: La situation n'est plus que sérieuse. J'ai plusieurs routes qui sont actuellement coupées en raison des inondations et puis j'ai également déjà 4 administrés qui sont isolés dans certains hameaux et qui se sont réfugiés à l'étage avant une éventuelle évacuation.
9: Voilà, le maire de Sauve, mais s'il fallait retenir un chiffre ce midi dans le Gard, c'est celui-ci. Déjà, au moins 328 mm d'eau recensés à Saint-Hippolyte-du-Fort dans les Cévennes. C'est plus du quart de ce qui peut d'habitude tomber normalement. Donc en une année, le maire Stéphane Berthaud a ouvert la salle des fêtes.
11: Pour faire un point chaud aussi, pour que les gens puissent boire un petit café. Je vous cache pas que suite aux appels que j'ai avec Météo France, ils m'annoncent qu'il y a plusieurs épisodes qui vont encore arriver sur la journée, donc ça sera au pire.
9: Voilà, c'est compliqué à la liaison téléphonique, compliqué aussi de se rendre jusqu'à Saint-Hippolyte-du-Fort. Beaucoup d'eau dans ce secteur, mais c'est maintenant que tout va se jouer chez nous dans le Gard. Des pluies encore dans les plaines cet après-midi avec un fort risque de ruissellement sur des terres jusqu'ici très sèches. On surveille en particulier l'axe entre Montpellier et Nîmes.
4: Merci beaucoup Tony Cellier, rédacteur en chef d'ici Gard-Lozère. Le Gard, l'Hérault en vigilance rouge inondation, la Lozère, l'Ardèche et les Bouches-du-Rhône en vigilance orange. J'accueille Alix Roumania qui va nous éclairer sur la suite de cet épisode. Bonjour.
12: Bonjour.
4: Vous êtes prévisionniste chez Predict Service, filiale risque de Météo France. Première question, Alix Roumania, qu'on l'a entendu avec nos directs. En quoi cet épisode est remarquable, voire exceptionnel sur le Gard et l'Hérault ?
12: Oui, effectivement, il est remarquable et exceptionnel et on craignait effectivement cela parce que la Méditerranée est très très chaude et ces derniers jours, quand ces événements ont eu lieu, que ce soit en Catalogne, en Espagne ou en Italie, on savait que la Méditerranée pouvait avoir beaucoup de potentiel et c'est en train de se confirmer. Vous l'avez évoqué, la première partie de l'événement a eu lieu cette nuit sur les reliefs, les piémonts des Cévennes où effectivement il est tombé près de 300 mm hein, sur une zone qui est autour de Quissac, de Ganges, le Vigan, l'amont des bassins versants de l'Hérault et du Vidourle. Et au moment où on parle, en fait, et c'est ce qui était prévu le modèle, ces pluies les plus intenses sont en train de descendre sur la plaine. Et au moment où on parle, effectivement, on a des pluies très intenses depuis l'agglomération de Montpellier, en gros, jusqu'à l'agglomération de Nîmes. Et c'est là où on a des intensités qui sont de plusieurs, presque quasiment 100 mm hein, de manière instantanée. Et ça provoque des gros ruissellements. Donc là, les messages à faire passer aux gens qui nous écoutent, c'est vraiment stopper toute circulation dans cette zone. Hein. On a fait le point avec la SNCF, effectivement, avec Vinci, avec toutes les communes qui ont engagé leur plan communal de sauvegarde. Et on est vraiment là au moment de l'épicentre un peu du phénomène, la partie la plus intense en plaine. Donc là, une très très grande vigilance dans les heures à venir.
4: Alix Roumania, grande vigilance donc pour les heures à venir. La sécheresse des sols aussi, ça joue dans cet épisode exceptionnel.
12: Alors, ça joue en partie, alors à plusieurs niveaux. Les cours d'eau dont on parle, l'Hérault, le Vidour, étaient très bas. Donc, ils avaient besoin d'eau. Donc, cette pluie, au départ, était assez attendue de manière positive dans ces régions-là. Et on voit que, cependant, malgré leur niveau très bas, leur réaction est très, très rapide. Et avec ces intensités-là, effectivement, on peut avoir des ruissellements, des cours d'eau qui réagissent très, très vite. Mmh. Et c'est ce qui est en train de se passer dans cette grande triangle en gros hein, entre Montpellier, Nîmes et Alès, et avec dans les heures à venir des possibilités de ruissellement, de passage à gué qui soit submergé, et donc tous les messages que l'on fait passer, notamment avec les départements en question, avec les communes, c'est vraiment d'éviter de circuler, de fermer les passages à gué, et surtout de ne pas essayer de passer sur des routes qui sont inondées.
4: L'inquiétude donc pour cet après-midi qui va concerner aussi la Lozère, l'Ardèche, les Bouches-du-Rhône en vigilance orange. Merci beaucoup Alix Roumaniac, prévisionniste chez Predict Service, de nous avoir accordé quelques minutes. On apprend qu'une jeune fille est blessée dans l'Hérault. 8 personnes mises en sécurité dans le Gard. Ici, vous accompagne avec une situation à suivre en direct. Transport, événements annulés, cumul de pluie et recommandations de la préfecture. Tout cela est sur ici.fr. Des pluies intenses qui ne règlent rien le problème grandissant de la sécheresse en France. Ce chiffre frappant et inquiétant du ministère de la Transition écologique aujourd'hui, 81 300 habitants et habitantes dépendent d'un approvisionnement en camion-citerne ou en bouteille d'eau pour boire, se laver ou cuisiner. À Saint-Malo, on n'en est pas encore là, mais après 4 mois de sécheresse, l'agglomération n'a plus qu'une soixantaine de jours d'eau potable devant elle si la pluie ne tombe pas. Alors comment faire pour ne pas couper totalement l'eau au robinet? L'un des syndicats mixtes de gestion de l'eau potable du secteur, celui des Eaux de Beaufort, est en train d'adapter le réseau en dégradant volontairement la pression. Béatrice Duguay, vous l'avez constaté dans cette commune d'Ille-et-Vilaine, à 10 km de Saint-Malo.
13: La ville est nonnaise.
14: Venez dans la cuisine, on verra mieux.
13: Dans la maison de Patricia et Robert en ce moment, un filet d'eau de l'épaisseur d'un doigt au robinet. Mode camping.
14: Pendant 3 jours, un calvaire, parce qu'on ne va pas pouvoir se doucher.
13: Petite toilette de chat, peut-être.
14: C'est ça. On la frotte le sol, le linge.
13: La pression est volontairement dégradée par le syndicat des Eaux de Beaufort, qui implante et teste un système unique en France pour s'adapter au manque d'eau qui s'annonce. Les grosses conduites d'eau sont dérivées vers des boîtiers de réducteurs de pression.
15: Alors là, on est descendu à 1,80 bar.
16: Voilà. Au lieu de 5 bars sur cet espace.
15: L'objectif, c'est de descendre ici à 1 bar 100.
13: Dole de Bretagne, Châteauneuf-d'Ille-et-Vilaine, la ville Hénonais, l'installation progresse bien chez des administrés qui touchent du doigt la crise de l'eau.
14: Oui.
17: Malheureusement, quoi, mais...
14: On peut pas dire que nous, on gaspille l'eau non plus, quoi.
17: On attend toujours d'avoir mal avant de se soigner, quoi.
14: Ouais, ça fait peur.
13: Réduire la pression permet de gagner du temps sur la pénurie, de conserver de l'eau courante malgré tout, en attendant la pluie, donc de maintenir une activité économique, ajoute Séverine Boursery, directrice des Eaux de Beaufort.
18: Notre système, il nous permet, par exemple, dans un centre-bourg, de maintenir une activité type coiffeur. C'est-à-dire, la coiffeuse, elle est en mode camping, donc elle a pu prévenir ses clients. Ils ont lavé leurs cheveux chez eux, donc ils sont arrivés avec des cheveux propres. Elle a juste mouillé, elle a fait sa coupe, elle a maintenu son activité économique.
13: Les éleveurs peuvent aussi abreuver leurs bêtes et capitales. Et le syndicat des eaux, maintenir la salubrité du réseau.
4: Reportage signé Béatrice Duguay à Saint-Malo pour ICI.
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4: Je vous le disais en titre, les lycéens restent mobilisés aujourd'hui, notamment à Dijon, Marseille, Aix-en-Provence, Grenoble ou encore Amiens. Mouvement qui a débuté depuis une semaine en Ile-de-France pour protester contre la surcharge des classes, l'absence de professeurs, mouvement qui s'est étendu donc à d'autres régions. Bonjour Coralie Moreau.
19: Bonjour.
4: Journaliste police-justice pour ICI. Laurent Nunez, le ministre de l'Intérieur, annonce ce matin 440 interpellations lors des blocages de lycées.
19: Oui, et toujours selon le ministre de l'Intérieur, près de 300 des jeunes interpellés ont fini en garde à vue. Laurent Nunez qui dénonce des blocages et des manifestations et qui virent trop souvent aux violences.
20: Dans certaines situations, les choses se sont bien passées. Dans d'autres cas, ça s'est plutôt très mal passé, avec des personnes qui étaient cagoulées, vêtues de noir, munies de projectiles, de mortiers, parfois d'ailleurs de bouteilles d'acide chlorhydrique également.
19: Violence condamnée également par le ministre de l'Éducation nationale, qui indique que depuis le début du mouvement, près de 100 personnes ont été blessées dans les établissements, soit des élèves, soit des personnels. Les manifestants dénoncent quant à eux des violences policières. C'est le cas ce matin à Tours, selon nos confrères d'ici Touraine. Un lycéen a été grièvement blessé au visage par un tir de LBD, une arme de la police. La préfecture ne confirme pas, mais indique que les images des caméras piétons des forces de l'ordre vont être analysées. Des violences donc, des face-à-face parfois tendues, mais s'il condamne, Édouard Geffray reconnaît aussi que certaines revendications sont légitimes. Professeurs non remplacés, locaux vétustes, classes surchargées, la colère semble forte car le mouvement ne cesse de prendre de l'ampleur. Lundi, une trentaine d'établissements étaient perturbés en Ile-de-France. Il y en avait trois fois plus hier et le mouvement fait tache d'huile partout en France avec de nouveaux appels au blocage demain.
4: Coralie Moreau, journaliste police-justice pour ICI, merci. L'Union syndicale lycéenne de son côté, tenait une conférence de presse ce matin sur la suite du mouvement. Riyad Rani et son président, il s'attend à ce qu'il y ait demain plus de lycées mobilisés.
0: Moi, je pense que ça sera beaucoup plus important que mardi. On voit là, notamment avec les étudiants, qu'on a une jeunesse qui est révoltée, qui a des revendications, et que face à ces revendications-là, il n'y a pas de réponse de la part de notre gouvernement, à part la répression et le mépris.
4: Riyad Rani, président donc de l'Union syndicale lycéenne, qui avec l'Union étudiante appelle à une grande manifestation nationale le 6 octobre. L'affaire Mediapart-Jordan Bardella à présent. La suite après les révélations du site d'investigation sur des propos antisémites attribués au président du parti d'extrême droite, propos datant de 2013. Jordan Bardella annonce porter plainte, notamment pour diffamation. Il martèle qu'il s'agit d'une tentative d'assassinat politique pour, je cite, tuer sa carrière. Alors qu'en pensent les électeurs du Rassemblement National ? Eh bien, ils sont plutôt convaincus par cette défense, comme ici à la Seyne-sur-Mer, dans le Var, Mathilde Vinceneux, une ville qui a basculé RN aux dernières municipales.
21: Sur le port de la Seyne-sur-Mer, Vidal, retraité et électeur RN, se dit sceptique quant au sérieux de l'enquête de Mediapart. Il n'y a pas de quoi le faire douter dans l'isoloir, assure-t-il.
22: À moins qu'il amène des preuves authentiques, audio ou visuelles, ce qui n'est pas le cas pour l'instant, ça ne me fera pas douter. Non. À 6 mois des élections, les coups bas vont pleuvoir de partout et surtout sur le Rassemblement National, vu qu'il est dans les sondages en tête et donc ça fait peur.
23: Alors on lui met des bâtons dans les roues, forcément.
21: Mylène, électrice du parti à la flamme depuis toujours, dit-elle. En lisant l'article de Mediapart, elle lève les yeux au ciel. Les banques sont toutes détenues par des juifs, aurait notamment écrit Jordan Bardella.
23: C'est pas Bardella, ça. Mais non, voyons. C'est complètement faux. Faut surtout pas y croire.
21: Dans son salon de toilettage canin, Valérie, elle ne remet pas en cause le travail de Mediapart, elle évoque plutôt une erreur de jeunesse de Jordan Bardella.
24: Je pense qu'à 17 ans, on a le droit de dire des bêtises, on l'a tous fait. Je pense que depuis le temps, il a prouvé qu'il n'était pas antisémite.
21: Alors bien sûr, il y a eu... le négationnisme de Jean-Marie Le Pen, rappelle Valérie, mais depuis que Marine Le Pen a repris... les choses ont changé, plaide-t-elle.
24: Au contraire, je pense qu'elle est même assez proche de la communauté juive.
21: La stratégie de dédiabolisation semble avoir convaincu cette électrice, de même que les discours des cadres du parti d'extrême droite qui présentent le RN comme le bouclier des juifs.
4: Mathilde Vinceneux à la Seyne-sur-Mer dans le Var pour ICI, où les électeurs Rassemblement National ne lâchent pas leur parti. De son côté, Mediapart dénonce une violence sidérante de la part du Rassemblement National, après donc ces révélations. Marine Le Pen parle de costard en Kevlar, le patron du parti évoque les prémices d'une guerre totale, bref, les troupes serrent les rangs, mais la polémique tombe au pire moment pour Jordan Bardella, étant déjà fragilisé en interne, Victoria Coussa.
25: Si les figures du parti font bloc autour de Jordan Bardella contre Mediapart, en coulisses, le patron du parti est présenté comme affaibli, et notamment au Parlement européen. Un adversaire sans délecte, avant le 7 juillet, il mettait en scène son aura, présidé en bout de table le déjeuner de tous ses députés au restaurant du Parlement. Une démonstration de force. Maintenant, lui mange avec ses deux seuls soutiens et ses oreilles sifflent. Une ambiance délétère au sein du groupe avec un certain Philippe Olivier, proche conseiller de Marine Le Pen, qui ne se gênerait plus de le critiquer dans les couloirs sur le thème « Le prince de Monaco », assure un eurodéputé. Jordan Bardella n'a pas de fief, pas de ligne et quasiment pas d'équipe, tacle un ancien cadre du RN qui connaît bien la candidate, persuadée qu'elle ne veut plus en faire son premier ministre. Dans l'entourage du numéro 1 du parti, ce récit des divisions agace. Pourtant, un proche insiste, il y a deux candidats. Jordan Bardella a la même exposition exposition médiatique que la députée chef sur le terrain. Autant de presse pour l'un que pour l'autre. Avec un livre bientôt publié sur la façon de gouverner, c'est exactement ce qui va envenimer les choses, s'amuse d'avance un ancien lepéniste.
1: Explication signée Victoria Coussa pour ici. C'est un procès sous haute tension qui se tient cet après-midi devant le tribunal correctionnel de Montpellier. Le maire de Béziers, Robert Ménard, est jugé pour avoir refusé de célébrer un mariage il y a 3 ans.

0: le marié algérien ayant une obligation de quitter le territoire. Situation qualifiée d'ubuesque par Emmanuel Macron à l'époque et procès très politique. Robert Ménard fait notamment citer comme témoin Bruno Retailleau, l'ancien ministre de l'Intérieur, candidat à la présidentielle. En face, seule la femme du couple sera présente, Yannick Falt.
1: Eva et Mustapha sont désormais mariés depuis cet été, unis en Algérie où il a été expulsé. Une cérémonie, ironie de l'histoire, le 14 juillet. Depuis leur mariage refusé par Robert Ménard, la trentenaire, qui a trois enfants d'une précédente union, sera en Algérie quasiment toutes les vacances. Son avocate Vanessa Edberg l'a décrit épuisée psychologiquement.
2: Eva est à bout. Ça fait trois ans qu'on lui a enlevé son mari. Ça fait trois ans qu'elle se bat. Ça fait trois ans qu'elle se fait harceler matin, midi et soir sur les réseaux sociaux. On l'a rendue le symbole de quelque chose qu'elle n'a jamais voulu être. Robert Ménard, il en avait absolument rien à faire de gâcher la vie de cette famille. Tout ce qu'il voulait, c'était s'accorder une tribune.
1: Robert Ménard, de son côté, dit attendre son procès avec inquiétude, tout en assumant d'avoir bravé la loi.
3: J'attends de la justice qu'elle fasse preuve d'un peu de bon sens. Je n'ai rien fait de malhonnête. Il n'y a pas de détournement d'argent, il n'y a rien. Que l'État ne soit pas foutu de mettre en œuvre ses obligations de quitter le territoire et me mettre dans la situation où je suis obligé de marier quelqu'un qui doit être expulsé, ça me paraît invraisemblable.
1: Le maire de Béziers risque théoriquement jusqu'à 5 ans de prison, 75 000 euros d'amende et surtout une peine d'inéligibilité qu'il redoute. En cas d'exécution provisoire, il perdrait son mandat.
0: Yannick Falt, de nouvelles fouilles sont menées depuis ce matin dans le Tarn, dans une zone où Cédric Jubilard a indiqué avoir enfoui le corps de son ex-épouse Delphine, zone qui n'avait pas encore fait l'objet de vérification. Des fouilles avant une nouvelle reconstitution du meurtre dans deux jours pour préparer le procès en appel du peintre plaquiste condamné à 30 ans de réclusion en première instance.
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0: À suivre, cette alerte d'e-enfance après une recrudescence de signalements sur la plateforme Discord. Un rapport édifiant sur le piratage du site des impôts de cet été, l'inflation qui bondit et qui surprend même les économistes, et puis la menace de fermeture d'un bureau de poste dans une petite ville d'Alsace. Il est beaucoup moins connu que TikTok, mais tout aussi, voire plus dangereux pour la santé mentale et physique des mineurs. Le réseau social Discord, prisé des ados, en particulier de celles et ceux qui jouent aux jeux vidéo, n'est pas sans risque. L'association e-enfance alerte sur une explosion des cas de violence faites aux enfants sur cette plateforme où l'on discute sur des forums. Valentine Joubin pour l'agence de vérification de Radio France. Vous avez eu accès à certains de ces enregistrements, des voix d'enfants que nous avons modifiées pour préserver leur anonymat grâce à un outil d'intelligence artificielle.
6: Ces filles et ces garçons racontent à peu près la même histoire. Une rencontre sur un forum Discord avec une personne qui prétend être mineure, une complicité qui se noue autour des jeux vidéo, parfois même une relation sentimentale, et assez vite, une emprise.
7: Il a commencé à me dire « Maintenant, t'es à moi, tu parles plus à personne, et dès que je te demande un truc, tu le fais. »
6: Ces enfants, dont certains ont moins de 13 ans, sont contraints de se dénuder sous la menace que leurs coordonnées soient divulguées.
7: Il avait le numéro de mes parents, et il sait qu'il allait les diffuser sur un serveur. Il m'a dit « Envoie tes papiers et tout, sinon je vais divulguer ton adresse, ton prénom, tout ce qu'il y a sur toi. »
6: Une autre victime, lycéenne, confie sa honte d'avoir cédé. Attention, l'extrait qui va suivre est difficile.
7: Par exemple, s'il me demande de faire une vidéo.
8: Tu te demandes de faire quoi?
7: Où en fait, je montre mes fesses et je les écarte et voilà.
6: Le 30-18 reçoit aussi de plus en plus d'appels d'enfants forcés à se faire du mal à eux-mêmes. Véronique Béchu, directrice de l'Observatoire e-enfance.
9: Plus ça va, plus les faits qui nous sont dénoncés sont plutôt des violences extrêmes, de type automutilation, filmées et partagées.
6: En tant que grande plateforme numérique, Discord a l'obligation légale de protéger les mineurs, rappelle e-enfance. Or, seulement un tiers des contenus signalés par le 30-18 sont supprimés.
0: Au premier semestre 2026, le nombre de signalements a été multiplié par 3 par rapport à l'année dernière. Des adolescents qui appellent le 30-18 pour raconter notamment des faits de harcèlement et d'extorsion sexuelle. On en sait plus sur le piratage du site des impôts à la mi-août. Un rapport officiel détaille les failles qui ont permis le vol des données de centaines de milliers de Français, 700 000 au total. Et ce qui interpelle, c'est que ce piratage n'a rien de sophistiqué, contrairement à ce que laissait entendre la directrice générale des finances, Aurélien Tirard.
8: Cette cyberattaque n'est pas l'œuvre d'un génie du mal du dark web. À en croire l'agence cyber française, l'ANSSI, ce piratage est le résultat d'une accumulation de protections insuffisantes. Ainsi, des semaines durant, le cybercriminel a pu naviguer tranquillement dans les applications du fisc pour entrer dans le réseau et il n'a eu en quelque sorte qu'à ouvrir la porte avec les clés. Pour cela, il a récupéré des identifiants, des mots de passe de plusieurs dizaines d'agents des impôts. Il a ensuite pénétré différentes infrastructures connectées les unes aux autres. Ce pirate est ainsi passé par celle de l'éducation nationale pour viser celle du fisc et dérober de gigantesques masses de données confidentielles. Ce que montre l'ANSSI, c'est que cette attaque aurait pu être facilement évitée si certains services n'avaient pas été accessibles avec un simple mot de passe. C'est pourquoi l'agence recommande de vérifier désormais chaque fois les accès des comptes des agents du fisc de deux manières différentes.
0: Aurélien Tirard, l'inflation franchit la barre symbolique des 3% sur un an, des chiffres supérieurs aux prévisions du gouvernement, une hausse qui a surpris aussi les économistes comme Mathieu Plane de l'Institut français de l'économie.
10: C'est plus rapide que prévu, c'est pas une bonne nouvelle, c'est clair. Oui, ce pic, on l'attendait plutôt sur la fin de l'année. Ça montre que le choc, en tout cas, est plus rapide et plus violent que prévu parce que pour le rappeler, il reste quand même très concentré sur deux composantes qui sont l'énergie et les produits frais, c'est-à-dire tout ce qui est issu des récoltes, donc légumes et fruits, qui sont aussi dépendants des effets saisonniers liés à la canicule. Donc ça montre que ces deux phénomènes-là sont extrêmement puissants et se déroulent très vite. Et donc ça va marquer assez rapidement, en fait, le quotidien des Français. Hein. Le choc énergie est plus fort et en fait la répercussion de la hausse des prix du pétrole va très vite sur les prix du carburant et même peut-être au-delà de simple augmentation des prix du pétrole, parce qu'on voit qu'on a des problèmes avec les raffineries, avec les approvisionnements en diesel, etc., les marges de distributeurs. Donc tout ça fait qu'on a des prix à la pompe qui explosent. Quoi.
0: Plus 3% des prix à la consommation donc par rapport au mois de septembre 2025. Les détails de cette étude de l'INSEE sur ici.fr. Autre coup dur pour le portefeuille des ouvriers de l'usine Stellantis à Sochaux. Le site va se mettre à l'arrêt complet pendant une semaine. La production va s'arrêter du 23 au 30 octobre. C'est la direction qui l'a annoncé hier. En cause, une pénurie de batteries pour les modèles électriques qui paralyse la production. Jérôme Boussard est délégué CGT sur le site de Sochaux. C'est encore les petits ouvriers qui vont trinquer pour lui.
11: Encore une fois, la direction nous place au chômage. Ça va être encore de la perte de salaire, de la perte du pouvoir d'achat dans la période pour les salariés. Le fournisseur aussi subit les cadences infernales de la direction Stellantis. Et nous, on pense que d'autres solutions sont possibles pour maintenir l'activité et pas mettre les gens en chômage. Produisons d'autres types de véhicules, intelligemment, moins vite, avec d'autres modèles, avec d'autres motorisations. Et nous, comme ça, on conservera nos salaires intégrales, puisque dans la période, encore une fois, le pouvoir d'achat est en berne, les fruits et légumes augmentent, l'essence augmente. Donc, au bout d'un moment, c'est toujours au salarié de payer l'addition et nous CGT, on en a marre de ça. Quoi.
0: Jérôme Boussard, délégué CGT sur le site de Sochaux à l'arrêt complet donc du 23 au 30 octobre.
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0: Le pouvoir d'achat, principal sujet d'inquiétude pour vous, vous nous le dites dans les isoloirs ici, mais parfois il y a des témoignages plus optimistes comme celui de Pierre qui habite Saint-Malo. Il nous a fait part de ses espoirs pour l'avenir à plus de 6 mois de l'élection présidentielle et pour lui il faut mettre l'accent sur deux priorités, l'éducation et la défense.
12: Quels sont les sujets les plus importants pour vous en ce moment, que ce soit en positif ou en négatif?
13: Pour moi, les sujets les plus importants, l'éducation, les sujets de défense aussi pour notre sécurité, qui peuvent tout à fait être liés à des sujets plus humains, parce que ça compte énormément, je pense, de pouvoir relier ces deux grandes thématiques, qui sont la défense et l'éducation, parce que souvent on a tendance à les relier trop à des partis politiques.
12: Quand vous pensez à l'avenir, qu'est-ce qui vous rend optimiste?
13: C'est notre capacité à créer, l'existence aussi d'une jeunesse qui a toujours envie d'aller de l'avant, qui a envie d'innover, qui a envie de concret, qui a envie de sens dans son travail. Et c'est pour ça que ça me rend optimiste, parce qu'il y aura toujours des gens pour changer les choses et faire en sorte qu'elles bougent.
0: Voilà, Pierre, dans l'isoloir de votre radio, ici Armorique à Saint-Malo, chaque jour de la semaine, dans le trésor de nos régions, fait remonter vos espoirs, vos craintes. 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
0: L'avenir. L'avenir de deux clubs historiques du championnat de France de foot se joue en ce moment. Le FC Nantes, actuel pensionnaire de Ligue 2, est sur le point d'être racheté à Bordeaux, où les Girondins sont descendus au niveau régional. Le club a officiellement annoncé cette nuit qu'il changeait de main. Un fonds d'investissement britannique va reprendre les Girondins, alors que le club était menacé de liquidation judiciaire, Jean-Pierre Blimaud.
1: Un accord de cession a été officialisé après une descente aux enfers de 4 ans. Les Girondins, encore en Ligue 1 en 2022, ont été relégués cette année au niveau régional. Symbole de la déchéance d'un club 6 fois champion de France, l'homme d'affaires Gérard Lopez, contraint de vendre pour 1 euro symbolique. Le tribunal de commerce doit tout de même valider le nouveau plan de continuation car les dettes restent importantes. La Ligue de football de Nouvelle-Aquitaine doit aussi autoriser les Girondins à débuter leur saison. À Nantes, la survie du club n'est pas en jeu, mais une page de 19 ans est sur le point de se tourner. L'homme d'affaires Valdemar Quitas serait sur le point de céder le club à un pool d'investisseurs emmené par Paulo Tavares, un entrepreneur et conseiller sportif qui réunit des investisseurs français, portugais et luxembourgeois. Ici, pas question de brader le club 8 fois champion de France. Même si le FC Nantes vient d'être relégué en Ligue 2, on parle d'une transaction de 100 millions d'euros dans un club où les dirigeants sont régulièrement raillés et où 24 entraîneurs se sont succédés depuis le début de l'ère Kita.
0: Jean-Pierre Blimaud, si vous connaissez déjà votre programme pour les fêtes de fin d'année, la billetterie pour les trains TGV, Inouï, Ouigo et Intercité est ouverte. Ça y est, depuis ce matin, la SNCF va aussi renforcer son offre vers les stations de ski des Alpes en cette fin d'année. Et 36 000 places seront ajoutées par semaine pendant un mois sur les TGV pour se rendre au marché de Noël de Strasbourg et de Colmar. C'est la fin du trésor de nos régions. Je vous retrouve demain à la même heure et au même endroit. L'après-midi se poursuit en musique sur ICI.
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16: 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Une permanence est organisée ce vendredi à Saint-Savin, proposée par Mutualp. Ce rendez-vous s'adresse aux habitants souhaitant obtenir des renseignements sur cette complémentaire santé et savoir si les garanties proposées correspondent à leurs besoins. Une étude personnalisée sera proposée à chacun en fonction de leur situation avant de faire le choix. La permanence est organisée sur rendez-vous ce vendredi à Saint-Savin. Les déchetteries mobiles continuent de sillonner les routes de l'Isère, mises en place par Saint-Marcelin-Vercors Isère Communauté. Une déchetterie itinérante reviendra dans les communes plus petites et éloignées. Vous pouvez noter que le mercredi 28 octobre prochain, elle s'installera sur le parking du service technique de Saint-Lathier. De 9h à 16h, vous allez pouvoir déposer les cartons et emballages volumineux, les métaux, déchets électriques, le mobilier, déchets des ménages, bois et autres produits non recyclables. Rendez-vous mercredi 28 octobre à Saint-Lathier pour le passage de la déchetterie mobile.
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Ici Isère avec Cock Robin, Just Around the Corner. Bon milieu de semaine à toutes et à tous à l'écoute de votre radio locale. Tinka tient le conservatoire de la mode vintage de Voiron, un lieu que nous visitons dans quelques minutes avec un nouvel épisode de notre série de reportages Les gens d'ici. Tinka nous raconte son parcours et son attachement pour l'Isère. Ce sera juste après Jennifer, puis les Bee Gees.

0: Too much heaven, il y a trop de paradis, ce sont les Bee Gees sur ICI Isère. Nouvelle rencontre locale avec notre série de reportages Les gens d'ici. Yann El Amaoui nous propose un voyage dans le temps, direction les années 50, avec celle qui sauvegarde une partie de notre patrimoine isérois, avec son conservatoire de la mode vintage de Voiron. Tinka fait clairement partie des gens d'ici. Tinka, un prénom d'origine voironnaise?
1: Ah, Tinka, ça vient de Slovénie, et Kempner, ça vient d'Autriche, donc je suis austro-slovène.
2: Qu'est-ce qui vous a emmené dans le pays voironnais? Alors d'ailleurs, et justement, où est-ce que vous êtes installé dans le pays?
1: Ah, je suis installé à Voiron, au centre des cultures du monde, qui se trouve dans une ancienne zone industrielle du textile à Pavio.
2: Qu'est-ce que vous y faites?
1: Je m'occupe de vieilles fringues. Je suis la présidente du conservatoire de la mode vintage. Et donc, on va préserver de très belles marques françaises disparues. Et aussi, et principalement, des marques iséroises disparues. Des marques vestimentaires des années 60 à 90.
2: Qu'est-ce qui vous a donné envie de vous lancer là-dedans? Parce que je crois que vous aviez une autre vie avant ce...
1: J'étais journaliste, mais pas du tout journaliste de mode, comme pensent beaucoup de gens. J'étais journaliste presse, magazine à Paris.
2: Si je vous dis textile isérois, vous me donnez quelle marque?
1: Alors évidemment, Karting en premier, les fameux pantalons, jolies fesses, ventre plat. Renage, c'était la grande fabrique. La grande fabrique, c'était une ancienne usine de soie du 19e siècle qui a été transformée en usine de confection. Et on y faisait aussi d'autres marques que Karting, comme Denet Barry, qui était une marque incroyable, qui était une marque un peu précurseur comme Cacharel.
2: Vous avez rencontré des créateurs locaux en Isère, des gens qui ont un talent dingue?
1: Oui, notamment une dame incroyable, elle s'appelle Madou Paretti ou Madeleine Paretti, 92 ans bientôt, qui habite au Touvet et qui a créé la marque Elsa Corelli. C'était une marque incroyable qui était faite qu'avec du cuir. C'était une marque qui était vendue à Megève, à Cannes, à Paris, une marque incroyable. Et cette dame, je la fais défiler parce que nous faisons des défilés et elle a défilé à côté de son petit-fils en vêtements Elsa Corelli. Ça, c'était incroyable.
2: Piqué à la couture, piqué à la mode, mais quand vous n'êtes pas dans votre conservatoire de la mode, c'est quoi votre petit plaisir, Tinka?
1: Je viens prendre l'air du temps, en me baladant un petit peu à vélo dans le pays voironnais, j'adore ça. Et puis je viens très souvent là où nous sommes actuellement, au Café Benoît, qui est en face de la gare de Voiron, un café incroyable qui est vintage à souhait, justement. C'est pour ça que j'y viens, avec des tables en formica, des mosaïques par terre magnifiques. Et...
2: Dis donc, patron, on est, c'est un voyage dans le temps. Votre bar, il est incroyable.
3: Retour vers le passé, ouais, en fait.
2: Oui, c'est ça. Où est la DeLorean? On est en quelle année ici?
3: 44.
2: Donc, c'est quoi? C'était les parents, les grands-parents qui étaient là?
3: Les grands-parents depuis 44. Après, mes parents de 57 à 83 et moi depuis 83.
2: C'est quoi cette bouteille là-bas?
1: Cette bouteille, c'était fait aussi à Voiron. Il y avait plein de licoristes à Voiron. On connaît évidemment la chartreuse. Je ne sais pas si on peut les déguster chez toi, non?
2: Bah alors, donc du coup, le petit plaisir, il est ici.
1: Ah oui, complètement. Le petit plaisir, c'est un jour de pouvoir déguster une gorgée de l'abbé François.
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0: Gloria, c'est le crooner italien Umberto Tozzi sur Ici Isère. Céline Dion, puis Paul McCartney et Stevie Wonder avec nous d'ici 14h sur Ici Isère.
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1: Bon début d'après-midi à toutes et à tous à l'écoute d'Ici Isère. Il est 14h. Et tout de suite, le flash.
2: Le Gard et l'Hérault sont placés en vigilance rouge inondation par Météo France. Nîmes a activé son plan de sauvegarde, sa cellule de crise. L'événement est devant nous, selon la préfète du département du Gard. La SNCF a interrompu la circulation de l'ensemble des trains entre Marseille, Avignon, Sète, Clermont-Ferrand, la Lozère, l'Ardèche et les Bouches-du-Rhône sont en vigilance orange. Une jeune fille est légèrement blessée dans l'Hérault par les impacts de la foudre. 8 personnes mises en sécurité dans le Gard. Situation à suivre en direct sur ici.fr. L'IGPN, la police des polices, saisie pour enquêter sur des soupçons de tir de LBD au visage d'un lycéen en marge d'un blocage d'un lycée à Tours. Des blocages qui vont se poursuivre et s'amplifier, prévient le président de l'Union syndicale lycéenne. Une grande manifestation nationale est prévue le 6 octobre. Les prix à la consommation ont augmenté de 3% sur un an en septembre. C'est le plus haut niveau depuis 2 ans. Inflation portée par les prix de l'énergie et des produits frais. Après les sodas, peut-être les bonbons, les gâteaux ou encore les pâtes à tartiner, le ministre du Commerce, Serge Papin, confirme en tout cas l'hypothèse d'une nouvelle taxe sur les produits sucrés. Elle pourrait figurer dans le projet de loi de financement de la sécurité sociale présenté demain au Conseil des ministres. Et puis un incident grave à bord d'un avion de ligne ce matin. L'appareil de la compagnie Fly Dubai, relié Dubaï à Tel Aviv, des passagers indiquent que l'un des pilotes a tenté de poignarder son copilote. Le signal de détresse a été activé. L'avion détourné vers l'Arabie Saoudite. Un ministre israélien parle d'une tentative d'attentat.
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1: Des nuages, un peu de pluie annoncée, ça fait plaisir, un brin d'automne. Météo France nous annonce donc quelques averses cet après-midi, c'est peut-être déjà le cas chez vous. Rien de bien méchant apparemment, avec pas mal de grisailles et des températures encore particulièrement douces. Vous avez 20 degrés à Villard-de-Lans, Lamure, la Côte-Saint-André, 21 à Saint-Marcelin et Vienne, 22 à Voiron et Bourgoin-Jallieu et jusque 26 degrés à Grenoble.
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0: Bruno Mars sur Ici Isère avec Locked Out of Heaven. Vous écoutez Ici Isère, votre radio locale. Bel après-midi à toutes et à tous. Biblie en folie, c'est un événement national avec de multiples déclinaisons locales. C'est organisé de demain vendredi jusque dimanche. Ça se passe en bibliothèque avec par exemple la médiathèque intercommunale Gilbert Dallet de Crolles qui propose entre autres une sélection d'albums jeunesse lus à voix haute pour les enfants de 4 à 7 ans. C'est samedi à 10h et le soir des rencontres musicales et gourmandes avec un buffet participatif et une scène musicale libre. C'est de 18h à 20h30. Trois chansons en français pour vous dans les minutes qui viennent. On écoute Daniel Balavoine, Adèle Castillon, puis Joe Dassin sur Ici Isère.
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1: Avec Ici Isère, l'après-midi, c'est trois chansons françaises. À la suite.

0: Il était une fois nous deux, c'est Joe Dassin sur Ici Isère. De l'administratif, du pratique, du concret, au plus près de chez vous, voici l'agenda Ici Isère présenté par Thomas Bortolato.
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2: Les bons plans et infos services toutes les heures sont avec Ici Isère. Dans le Vercors, les permanences du bus France Service sont aujourd'hui de 13h30 à 16h30 sur la place de la mairie de Lens-en-Vercors pour toutes vos démarches administratives. Vendredi, la permanence aura lieu devant le centre de loisirs Gérard Bourgeois d'Angin. Le secteur de la Rocade Sud à Grenoble est concerné par des travaux de nuit dès 20h30 et jusqu'à 4h du matin. Des travaux de fauchage et des travaux sur la 480 à hauteur des Chirolles entraînent des neutralisations de certaines voies pour les besoins du chantier. La fermeture de la bretelle Chambéry-Sisteron de l'échangeur 5 du Rondeau est possible. Prudence dans vos déplacements sur la route si vous devez passer par la Rocade la nuit prochaine. 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Une carte gratuite pour tenter de faire quelques économies sur la facture de carburant.
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0: Ici Isère avec la chanteuse jamaïcaine Grace Jones. Le titre c'est I've Seen That Face Before, entre parenthèses Libertango. Grace Jones qui a été mannequin, chanteuse et actrice. Elle a joué dans un James Bond, Dangereusement Vôtre, avec Roger Moore dans le rôle de James Bond. Elle a aussi joué dans Conan le Destructeur, la suite de Conan le Barbare avec Arnold Schwarzenegger. Le coup de soleil, une chanson d'amour de Richard Cocciante. C'est ce que l'on écoute dans une minute sur Ici Isère.
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1: Merci d'être à l'écoute d'Ici, Isère. Belle journée à toutes et à tous. Il est 15h, voici le journal.
2: La colère ne justifie pas la violence et les responsables politiques ne doivent pas la légitimer. Voilà la réaction d'Emmanuel Macron cet après-midi au blocage de lycées qui se poursuivent et s'amplifient parfois accompagnés de violences. La police des polices est saisie pour enquêter sur des soupçons de tir de LBD au visage d'un lycéen en marge d'un blocage à Tours. La vigilance orange, pluie, inondation et orage est levée pour la Lozère et l'Ardèche. En revanche, les Bouches-du-Rhône restent en orange, l'Hérault et le Gard restent en rouge. Une jeune fille est légèrement blessée par des impacts de foudre. Ça, c'est près de Montpellier. La circulation des trains est totalement interrompue entre Marseille, Avignon 7 et Clermont-Ferrand. La vitesse est limitée à 90 km/h sur les autoroutes de l'Hérault. Situation à suivre en direct sur ici.fr. De nouvelles fouilles sont menées depuis ce matin dans le Tarn, dans une zone où Cédric Jubilard a indiqué avoir enfoui le corps de son épouse Delphine, zone qui n'avait pas encore fait l'objet de vérifications. Des fouilles avant une nouvelle reconstitution du meurtre dans deux jours pour préparer le procès en appel du peintre plaquiste condamné, je vous le rappelle, à 30 ans de réclusion en première instance. Procès très médiatique aujourd'hui à Montpellier. Le maire de Béziers, Robert Ménard, est jugé pour avoir refusé de célébrer un mariage il y a 3 ans, le marié algérien ayant une obligation de quitter le territoire. C'est le moment d'acheter vos billets pour les fêtes de fin d'année. La billetterie pour les trains TGV Inouï, Ouigo et Intercité est ouverte depuis ce matin à la SNCF. Détails sur ici.fr.
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1: Un peu de grisaille dans le ciel isérois ce mercredi, avec donc un ciel couvert de nuages et puis des averses, quelques averses, pas trop de précipitations, nous dit Météo France. Vous avez peut-être déjà un petit peu de pluie par chez vous, il y en aura un peu plus demain apparemment. Météo France qui nous annonce des températures toujours particulièrement douces, 20 degrés à Lens-en-Vercors, à Lamure et au Grand Lens, 21 degrés à Vinay et Roussillon, 22 degrés à Voiron et la Tour du Pin et jusque 26 degrés à Échirolles.
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0: Le chanteur du groupe Genesis en solo, Phil Collins, avec Against All Odds. Belle journée à tous, bon après-midi à l'écoute d'ici Isère. À partir de demain vendredi et pendant 10 jours, c'est l'Happy Week, la semaine de l'apiculture et des abeilles, avec des portes ouvertes, des rencontres et des marchés de producteurs, comme ce samedi et dimanche à Vienne. C'est la foire aux miels et produits de la ruche de 10h à 18h, dans la salle des fêtes, place Miremont. Trois chansons françaises pour vous dans le prochain quart d'heure, avec Alain Souchon, Jérémy Frérot, puis Mécano sur Ici Isère.
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2: Il y a la station du Vercors qui propose des remontées mécaniques et faire du VTT de descente.
3: Ah, où ça, sur le plateau?
2: Bien sûr, mais au Drompard, il y a des remontées mécaniques. Le VTT de descente est plus accessible aux familles et aux enfants.
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5: On aura les 24 degrés à Boiron, 23 à Saint-Marcelin, 21 degrés à Tesse-en-Beldonne, 22 au Bourdoisan, 19 degrés à Lamure et 17 degrés à Lens, en Vercors.
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0: Mécano, une femme avec une femme sur Ici Isère. Voici quelques infos pratiques pour vous maintenant.
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0: C'est le mois de la transition alimentaire, l'occasion de regarder un peu mieux ce qu'on met dans nos assiettes et puis d'où viennent nos produits. Tout simplement de passer un moment convivial. C'est ce qui est proposé en Sud-Isère avec la communauté de communes du Trièves qui organise la Tablée. Si vous avez plus de 60 ans et que vous avez envie de sortir de chez vous, la Tablée vient vous chercher à la maison pour cuisiner et manger ensemble. Il y a plusieurs dates. Ce vendredi 2 octobre, c'est à l'espace de vie sociale Mixage à Mince. Il y aura un deuxième service au même endroit le 16 octobre. Et puis une Tablée est organisée au Grand Joug de Monestier de Clermont. Ça, ce sera le 8 octobre. À Montferrat, entre le lac de Paladru et les Abrets, un atelier aidant est organisé demain jeudi de 15h à 17h à la mairie. C'est gratuit sur réservation. L'idée, c'est de vous permettre d'expérimenter différentes techniques.

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0: Morès, c'est Paco sur Ici Isère. François Berthelot, de son vrai nom, qui a été programmateur radio puis producteur d'émissions, avant de truster la première place du top 50 pendant 5 semaines grâce à la chanson que l'on vient d'écouter. Alors vous avez peut-être reconnu la mélodie d'un classique d'Edith Piaf, La Foule. Eh ben, c'est pas l'original. Ces deux chansons, celle d'Edith Piaf et de Paco, s'inspirent d'une valse périvienne qui s'appelait Que nadie sepa mi souffrir. Le prochain morceau, c'est Florent Pagny et c'est dans moins de 2 minutes sur Ici Isère.
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1: Belle journée à toutes et à tous à l'écoute d'Ici Isère. Il est 16h, voici le journal.
2: Le Gard et l'Hérault, toujours en vigilance rouge, pluie, inondation. La ville de Nîmes a activé son plan de sauvegarde et sa cellule de crise. La SNCF a interrompu la circulation de l'ensemble des trains entre Marseille, Avignon 7 et Clermont-Ferrand. Les Bouches-du-Rhône sont en vigilance orange. Près de Montpellier, une jeune fille a été légèrement blessée par les impacts de la foudre. Situation à suivre en direct sur notre site ici.fr. L'IGPN, la police des polices, est saisie pour enquêter sur des soupçons de tir de LBD au visage d'un lycéen en marge d'un blocage de lycée à Tours. Des blocages qui vont se poursuivre et s'amplifier, prévient le président de l'Union syndicale lycéenne. Une grande manifestation nationale est prévu le 6 octobre. Un incident grave à bord d'un avion de ligne ce matin. L'appareil de la compagnie Fly Dubai, qui reliait Dubaï à Tel Aviv en Israël, a dû atterrir en urgence. Selon les premiers éléments, il y a eu une altercation entre les deux pilotes. Selon le Premier ministre israélien Benjamin Netanyahou, l'un des pilotes a tenté de faire s'écraser l'appareil. Les prix à la consommation ont augmenté de 3% sur un an en septembre. C'est le plus haut niveau depuis 2 ans. Inflation portée par les prix de l'énergie et les produits frais. Et puis après les sodas, peut-être les bonbons, les gâteaux ou encore les pâtes à tartiner, le ministre du Commerce, Serge Papin, confirme l'hypothèse d'une nouvelle taxe sur les produits sucrés. Elle pourrait figurer dans le projet de loi de financement de la Sécurité sociale qui sera présenté demain en Conseil des ministres.
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1: Des nuages, un peu de pluie annoncée, ça fait plaisir, un petit brin d'automne. Météo France nous annonce quelques averses cet après-midi, c'est peut-être déjà le cas de chez vous. Rien de bien méchant, pas de fortes précipitations apparemment, avec pas mal de grisailles tout de même et des températures encore particulièrement douces. Vous avez 20 degrés à Villard-de-Lans, à Lamure et la Côte-Saint-André, 21 à Saint-Marcelin et Vienne, 22 à Voiron et Bourgoin-Jallieu et jusque 26 degrés à Grenoble.
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0: Don't Get Me Wrong, ce sont les Pretenders sur ICI Isère. Belle journée à toutes et à tous à l'écoute de votre radio locale. On cause patrimoine dans moins de 5 minutes avec une belle anecdote historique en Nord-Isère, à Nivaux-la-Vermelle près de Bourgoin-Jallieu, et une fontaine nommée Jean-Jacques Rousseau en l'honneur du célèbre philosophe qui a passé près de 2 ans chez nous. On vous raconte ça juste après Marc Lavoine et Patrick Fiori sur ICI Isère.
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1: Tout s'explique. Bonjour Alexandre.
2: Bonjour.
1: On va se plonger dans ce qui concerne l'Isère. D'où vient le nom de la Tour du Pin? Pourquoi le cochon est l'animal totem de Saint-Antoine-l'Abbaye? Vous avez des réponses à tout ça déjà sur notre site internet. Pourquoi Champollion n'aurait jamais déchiffré les hiéroglyphes sans son frère? Autant de questions liées au patrimoine isérois. On apporte des réponses dans Tout s'explique avec vous Alexandre Wibar. Et aujourd'hui, pourquoi la fontaine de Nivola-Vermel porte le nom de Jean-Jacques Rousseau?
2: Eh bien parce que le célèbre philosophe du siècle des Lumières venait y remplir sa gourde pendant son long séjour en Nord-Dauphiné. Jean-Jacques Rousseau, auteur notamment du Contrat social et des Confessions, est né en 1712 à Genève, mort en 1778 à Ermenonville dans l'Oise. Une dizaine d'années avant son trépas, en 1768, après un séjour en Suisse, il est sur le chemin de retour pour Paris et décide de s'arrêter dans notre région, où il vient herboriser, l'un de ses passe-temps favoris en compagnie d'un notable originaire de Romans-sur-Isère, Joseph-Michel-Antoine Servan, qui est juriste, écrivain et philosophe.
1: Herboriser, on apporte souvent l'occasion de le dire, c'est l'étude des plantes sauvages.
2: Exactement, l'idée c'est de se balader dans les champs, les forêts, la montagne pour observer les végétaux dans leur milieu naturel et constituer un herbier ou cueillir les plantes pour leurs vertus médicinales. Donc Rousseau a arpenté pendant plusieurs semaines, plusieurs mois même, la campagne du Nord-Dauphiné, mais la région de Bourgoin-Jallieu à l'époque était constituée situé en partie de marécage, ce qui n'était pas l'air le plus sain pour notre philosophe. Comme nous le raconte Graziella Bertola-Boudino, passionnée de patrimoine et première adjointe au maire de Nivola-Vermel.
3: Jean-Jacques Rousseau, qui n'était pas très, en très bonne santé, malade, avec des difficultés respiratoires. Donc, il a accepté l'hospitalité de Madame de Césarges, qui est à la ferme de Monquin, qui était la châtelaine de Maubec, et qui est sur la colline en hauteur. Et l'air y était plus sain et l'eau y était meilleure. Et donc, il est resté à la ferme de Monquin de 1769 à avril 1770. Donc, à l'époque, il a 57 ans. Il aime bien se promener dans la campagne, herboriser. Et il sympathise avec l'abbé Borin, qui est le curé de Sérézin-de-la-Tour. Et entre Maubec, donc la ferme de Monquin, et Sérézin-de-la-Tour, il est amené à passer sur la commune. Alors à l'époque, c'était pas la commune de Nivola-Vermel, c'était le village de Ruffieux. Et il empruntait la Vie étroite, c'est un chemin qui existe toujours. Et il s'arrêtait à cette fontaine pour se désaltérer et remplir sa gourde.
2: Voilà donc pourquoi on l'a baptisé Fontaine Rousseau. Incroyable. Par la suite. Le philosophe qui aimait s'arrêter au château de Montcizé pendant ses promenades sur la commune de Sérézin-de-la-Tour, qui fait aujourd'hui partie de Nivola-Vermel, il pouvait y profiter de la conversation du chevalier Pierre Morel de Montcizé. La légende veut qu'il devisait notamment de la confection d'instruments de musique. Et ce château disposait d'un grand parc avec plusieurs arbres remarquables. Aujourd'hui, certains d'entre eux sont même classés. Un coin de nature aménagé qui devait plaire à Jean-Jacques Rousseau, qui sera resté finalement en Nord-Dauphiné de l'été 1768 jusqu'au printemps 1770.
1: Ouais, mais je pense qu'on va se répartir les territoires. On va tous boire dans toutes les fontaines d'un coin. Peut-être qu'un jour, il y aura des fontaines à Nonon. Je ne sais pas si ça arrivera. La fontaine Rousseau, qui a été totalement rénovée en 2014 et que vous pouvez voir le long d'un parcours patrimonial de 12 km à Nivola-Vermel. Une balade qui vous permettra notamment de découvrir d'autres pépites du patrimoine local, comme le château de Vermel, la chapelle de Boussieu ou encore la grange Porcher. En attendant d'arpenter ce parcours, rendez-vous sur ici.fr en page Isère pour voir en photo cette fameuse fontaine Rousseau. Merci beaucoup, Alexandre Wibar.
2: Merci de votre accueil.
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0: fluette et délicate, son accent anglais et ce tube ex-fan des 60s sur Ici Isère. Plein de bonnes chansons encore pour vous en ce milieu d'après-midi, mais on change de DJ. C'est Christophe Chardon qui vous passe les disques pour finir la journée. Vous le retrouvez dans moins de 10 minutes, le temps d'écouter Étienne Dao, puis Christophe Maé sur Ici Isère.
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0: l'après-midi sur Ici Isère, on s'amuse d'être ici avec Serge Papagali et Mathieu Montel.
1: Bonjour Serge.
2: Bonjour Mathieu.
3: Tu es de l'Isère si tu sais que...
2: Mon cher Mathieu, la journée des tuiles n'est pas une journée durant laquelle il nous arrive que des ennuis.
1: Même si la... c'était quand même pas la
2: fiesta. Qu'est-ce que vous allez dire?
1: J'allais dire qu'il ne faut pas glisser sur le toit, quoi.
2: Cette journée qui a eu lieu, vous le savez, bien évidemment, vous savez tout.
1: Je la connais.
2: Vous êtes une encyclopédie. Le 7 juin 1788, votre surnom dans la radio, c'est Monsieur Wikipédia.
1: Tout à fait.
2: A vu les Grenoblois attaquer la garde royale pour défendre le Parlement du Dauphiné. Jusqu'à là, vous suivez, bien évidemment.
1: Oui.
2: Cette journée aboutit à l'Assemblée de Vizille le 21 juillet 88 dans l'histoire. Je fume la pipe.
1: Un mime auditif incroyable.
2: Si vous voulez me donner si vous me donnez quelques autres précisions, vous pouvez vous être historique, vous avez l'air de tout savoir, non?
1: Ils étaient sur les toits et c'est pour ça qu'ils avaient que ça comme munition.
2: C'est ce que je viens de dire. Donc, de toute façon, vous n'avez rien à ajouter.
1: L'important d'être malin, c'est de répéter ce que les autres disent.
2: Je voudrais donc exprimer toute ma réserve concernant les panneaux solaires d'aujourd'hui.
1: Oui. C'est vrai, c'est pas. Faut être musclé.
2: Comment aurions-nous fait? Comment combattre qui que ce soit en étant obligé de démonter chaque panneau un après l'autre, couper le câble et enlever les tuiles? Eh bien, il y a bien longtemps qu'il n'y aurait plus personne à combattre dans la rue en bas. Ils seraient tous partis. Tout ça pour dire que rien ne vaut une bonne tuile à l'ancienne qu'on peut balancer sur la tronche de la garde royale.
1: Tout à fait.
2: Et ça, les Isérois le savent. Ils y savent. Ah, nous aussi, on y savait parce que, bien sûr, nous, on est, vous savez, d'ici,
1: Isère, bien évidemment. Sûr.
2: Mais tout bon Isérois, c'est ça.
1: Et on ne peut pas dire que vous nous proposez de faire des choses pas bien parce qu'il n'y a plus de garde royale. Donc, de toute façon.
2: Il y aura bien quelque chose sur la tronche de laquelle il faudra balancer quelque chose.
1: Ça peut toujours se gérer. Merci.
2: J'ai des idées.
1: Bon, on regarde ça pour demain.
2: Absolument.
1: À demain.
2: À demain.
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0: les câlins, il suffit d'appeler Christophe Mahé. Il n'y a que de l'amour chez toi sur Ici Isère.
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0: Et toute l'équipe du milieu fin d'après-midi est très heureuse de vous retrouver. Nous sommes ensemble jusqu'à 19h. On prend soin de vous si vous êtes sur la route, avec des points réguliers sur l'état de la circulation dans le département, comme dans quelques secondes. Notez qu'avant 17h, l'humour en tube sera là, bel et bien là, pour la détente, pour le sourire, avec Fred Ballard. On écoutera Haroun, elle est décaféinée, ce sera dans une vingtaine de minutes. Et puis, dans quelques instants, la rediffusion du camp de base d'hier, où on s'intéressait à la chute libre. Et avec le mois octobre rose, qui est le mois de dépistage des cancers du sein, il y a un bel événement qui se déroule du 16 au 18 octobre à l'aéroport de Saint-Étienne-de-Saint-Jouard. On en parle d'ici quelques instants.
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0: On part sur la route. Est-ce que vous êtes nombreux à circuler sur l'ensemble du département de l'Isère? J'ai envie de dire oui. Est-ce qu'il y a beaucoup de bouchons? J'ai envie de dire non. C'est plutôt une bonne nouvelle que je vous annonce. Du monde, certes, sur la Rocade Sud, sur l'A41 également, quand vous quittez Grenoble en direction de Crolles ou encore de Chambéry. Un peu de monde sur la 1075 départementale entre Grenoble et Saint-Égrève et le Fontanil-Cornillon, mais pas de bouchons à vous signaler. Je vous rappelle que si vous êtes témoin de quoi que ce soit sur la route, vous pouvez être nos patrouilleurs et nous appeler en direct, on donne l'information. Ça se passe au 04 76 46 45 45 à Vienne en Vallée du Rhône. Pour l'instant, cela va encore très bien. Un peu de monde sur le quai Pajot, mais ça, vous y êtes habitués.
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0: Allez-y, montez, on vous emmène avec Bernard Lavillier, Noir et Blanc. Et puis on écoute les Coldplay sur Ici Isère, il est 16h31.

0: Coldplay, rien que pour vous faire plaisir sur ICI Isère. Il est 5h-20.
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0: Et extrait à cette heure-ci de l'émission d'hier du Camp de Base. C'est une émission qui parle de montagne tous les jours, du lundi au vendredi à 18h10. Hier, nous étions aux côtés de Dominique Mergue. Elle baigne depuis toute petite dans ce qu'on appelle la chute libre. Elle monte dans un avion, hop, elle se balance dans le vide, 50 secondes, et ensuite elle ouvre le parachute. Pourquoi est-ce qu'on a parlé de cela? C'est que Octobre Rose arrive, c'est le mois de lutte contre le cancer du sein, dans quelques jours, dans deux jours. Et que du 16 au 18 octobre, avec des associations telles que Les Merveilleuses ou encore l'Institut Alpin du Sein, eh bien on offre des sauts en tandem à des femmes en rémission du cancer du sein. Extrait de l'émission d'hier, comment se passe un vol? Écoutez plutôt Dominique Mergue.
3: Alors d'abord, on passe au bureau faire quelques formalités administratives. Ensuite, la personne qui veut sauter est prise en charge par un moniteur, ou avec un groupe d'élèves. Et le moniteur va expliquer tout le déroulé du saut. Comment ça va se passer depuis le moment où on l'équipe, le moment ce qui va se passer dans l'avion, à la porte de l'avion, la partie chute libre, la partie voile ouverte, ce qu'il faudra qu'elle fasse quand on va se poser. Donc la personne a tout se déroulé du saut. Bien entendu, elle peut poser toutes les questions qu'elle veut, elle pourra en reposer encore dans l'avion si elle a envie, mais très, très sincèrement, les gens sont heureux de faire ça, de venir.
0: Combien dure la chute libre, en règle générale?
3: Il y a environ 50 secondes de chute libre.
0: Sans parachute, sans rien.
3: Juste avec un ralentisseur pour aller à 200 km/h. Voilà, il y a un petit ralentisseur.
0: Mais 200 km/h avec un ralentisseur, 50 secondes. On est à quelle altitude quand on saute de l'avion comme ça?
3: Alors on part à 4000 mètres, 4000 mètres sol.
0: Vous qui avez 1800 sauts, je le rappelle, souvenez-vous de vos premiers sauts, c'est vraiment très impressionnant.
3: Je parlerai plutôt d'appréhension. Après, les moniteurs sont là pour expliquer tout ce qui va se passer, tout ce qu'on doit faire, la position qu'on doit avoir dans l'air. Ils sont vraiment là pour aider à trouver la bonne position, prendre vraiment du plaisir à chaque saut.
0: J'imagine.
3: C'est ce qui est important, le plaisir à chaque saut.
0: Le plaisir à chaque saut. Il y a eu une évolution quand vous avez commencé et qu'on déclenchait le parachute, on passait de 200 km/h à quoi, 10-20 km/h secondes. Ça devait faire un petit choc quand même.
3: Ça secouait un petit peu. Maintenant, le matériel a vraiment évolué et c'est vrai que les ouvertures sont beaucoup plus douces. Oui. Tout est beaucoup plus doux. Le posé, on glisse sur le sol. Ça n'a plus rien à voir. Mais c'est vraiment épatant.
0: Ouais, ça a l'air en tout cas super chouette. Dominique Mergue au sujet de la chute libre et au sujet de cet événement qui se déroulera du 16 au 18 octobre sur l'aéroport de Grenoble-Isère Saint-Étienne de Saint-Jouard et qui permet à des femmes atteintes d'un cancer du sein ou en rémission, eh bien de sauter en tandem. Elles seront accompagnées par des moniteurs bien évidemment. C'est du 16, je vous l'ai dit, au 18 octobre. Tout à l'heure dans le Camp de Base, tiens, focus sur le bureau des guides de Grenoble. Son président s'appelle Mathieu Galeb, il sera à mes côtés dans les studios.
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0: Avec, tiens, un spécial année 80 que je vous prépare pendant 8 minutes. On a une autre histoire qui est finalement une belle histoire aussi, celle de Gérard Blanc. The Sign. Avant cela, voici Ace of Base.

0: autre histoire de Gérard Blanc sur Ici Isère. Pierre Demar, c'est bien Pierre Demar, il arrive avec un nouvel album et avec un nouveau single, Je pense à vous, on l'écoute dans un instant. Mais avant cela, on aura le droit à l'humour en tube de Fred Ballard. C'est voyager sans se ruiner le thème aujourd'hui. Oui, c'est possible, mais à quel prix? On écoutera les humoristes Haroun ou encore les décaféinés dans quelques secondes.
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0: Allez, on monte le son, histoire de bien se marrer avec vous, Fred Ballard.
11: Les Ouigo, déjà la couleur, c'est pour te rappeler que t'as pas payé cher. C'est moche, t'arrêtes, mais c'est moche. Et toi, tu crois que t'es beau avec ton smic?
12: Alors c'est vrai que ce mélange de rose moche et de bleu moche est assez déconcertant, mais ça partait sûrement d'un bon sentiment. C'est pas parce qu'on n'est pas riche qu'on n'a pas le droit de voir la vie en rose. En revanche, une fois assis, on se souvient très vite qu'on ne roule pas sur l'heure.
11: T'arrives dans le train, tu peux pas incliner ne serait-ce que de 10 degrés, quoi. Le train, c'est 90 degrés, il te maintient éveillé sur ta misère, quoi. Et là, je suis un peu fatigué, mais c'est vrai, je vais dormir dans le train. Non, non, non! Tu vas réfléchir à comment tu vas t'élever socialement et après tu feras des siestes.
12: Ah oui, le chemin est long jusqu'à la première classe en TGV Inouï. Haroun y arrivera-t-il? L'avenir nous le dira. En attendant, le Ouigo dépanne bien ceux qui veulent voyager pour pas cher et travailler pendant le trajet.
13: Vous pouvez pas, il n'y a pas de tablette dans les Ouigo. Puis il n'y a pas de prise non plus, vous pouvez pas le brancher.
14: Je vais boire un café.
13: Vous pouvez pas, il n'y a pas de bar.
14: Vous rigolez, ils vont où ces gens depuis tout à l'heure?
13: Ah bah aux toilettes. C'est la seule activité du train.
12: Au moins, comme les décaféinés, on redécouvre des petits plaisirs simples de la vie qu'on avait tendance à oublier. Un petit pipi dans un train à grande vitesse, ça n'a pas de prix. C'est arrosage de chaussures et fou rire garanti, tout ça pour 19 euros. Vive les Ouigo!
0: Oui, vive les Ouigo! Merci beaucoup Fred Ballard et surtout à demain, 16h50. On sera là fidèle au poste pour l'humour en tube. Toute l'actualité, toutes les infos, elles arrivent après Gloria Gaynor et Pierre Demar. Avec Je pense à vous.

0: Never Can Say Goodbye, c'était l'original. C'était Gloria Gaynor sur Ici Isère.
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0: Ici Isère, première radio sur l'actualité en Isère, il est 17h. Et on fait le point avec vous, Emma Julie. Bonsoir Emma.
2: Bonsoir Christophe, bonsoir à tous.
0: Quelle suite pour le mouvement lycéen?
2: Plus de 150 élèves sont justement en train d'en discuter à Grenoble, square Docteur Martin. Ils sont réunis depuis une heure pour une assemblée générale interlycée de l'agglomération. Ce matin, les blocages ont été le théâtre de violences avec les forces de l'ordre devant plusieurs établissements. Tirs de mortier, gaz lacrymogène, aménagement urbain endommagé. En Orisère, 6 personnes ont été placées en garde à vue, de 4 jeunes du lycée Philibert Delorme à l'île d'Abo, 2 mineurs et 1 majeur, et 2 du lycée Loiselet à Bourgoin-Jallieu. Ça a aussi chauffé à Marie Curie, à Échirolles, au lycée Pablo Neruda et à Saint-Martin-d'Hères et à Champollion dans le centre-ville de Grenoble. 12 ans après les faits, il y aura un procès dans l'affaire des viols et agressions sexuelles de l'IME, les Nivéols de Voiron. À l'époque, 11 familles d'enfants handicapés avaient dénoncé les faits. Une maman indique sur sa page Facebook et l'avocat des familles confirme qu'un homme mis en examen depuis 2024 est renvoyé devant la cour criminelle à Grenoble. Il y sera jugé le 31 mai prochain, plus tôt donc que la date initiale envisagée à 2028. 2 autres éducateurs des Nivéols, un temps impliqués dans l'affaire, ont été finalement écartés de la procédure. Une vache piétine et blesse gravement une femme à Montferrat. C'était ce matin 10h30, route du Plan. L'animal a d'abord chargé la victime de 69 ans, violemment projetée. Elle a été héliportée une demi-heure plus tard au CHU de Grenoble. Un septuagénaire gravement blessé après un choc avec une voiture. Il a été percuté hier soir, boulevard Maréchal Foch à Grenoble, alors qu'il traversait un passage piéton. En arrêt cardio-respiratoire, il a été secouru par les pompiers, puis transféré au CHU. Un peu plus tard, un homme de 22 ans a été interpellé. Il est suspecté d'être le conducteur du véhicule. L'élue berjalienne Rosa Belaïdi soutiendra Dominique de Villepin à la présidentielle. Elle vient de l'annoncer, longtemps encartée chez les socialistes. Elle devient correspondante en Isère de La France Humaniste, le mouvement créé par Dominique de Villepin. Il faut dépasser les clivages, estime Rosa Belaïdi. L'ancien Premier ministre n'a pourtant pas encore déclaré officiellement sa candidature, mais revendique 300 promesses de parrainage. Les Brûleurs de Loup recevaient Cergy Pontoise hier en Ligue Magnus. Les BDL se sont imposés 3-0. Prochain match vendredi, 20h30. Cette fois, c'est à Briançon. Un point sur la météo.
0: Oui, avec ce temps nuageux qui était annoncé par Météo France, avec quelques gouttes d'ailleurs en vallée du Rhône sur le nord du département. Demain jeudi, on aura droit à quelques pluies enfin, j'ai envie de dire, sur l'ensemble de l'Isère. Alors ce ne sont pas des grosses pluies, hein, des averses faibles, voilà ce qui est prévu par Météo France un petit peu partout en Isère, que ce soit sur Grenoble, sur nos montagnes ou encore vallée du Rhône Nord-Isère. Côté température, ça baisse entre 18 et 20 degrés, pas plus, attendu en plaine, et une quinzaine de degrés à 1000 mètres d'altitude.
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0: La 22e édition du Grenoble Festi Jazz a lieu actuellement. On est au cœur de cette édition. On continue à en parler dans un instant parce qu'il y a vraiment de très très chouettes concerts à voir, à écouter surtout, qui arrivent dans ce jeudi, ce vendredi par exemple. On en parlera après. J'ai demandé à la Lune d'Indochine et Marine avec Tricheur.

0: J'ai demandé à la Lune, c'était Indochine sur ici Isère.
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0: Oui, on est au cœur du Grenoble Festi-Jazz, hein, depuis le 26 septembre jusqu'au 11 octobre. Il y a vraiment de très très belles soirées, avec pas mal de concerts de jazz vocal. Il y en a un qui arrivera d'ailleurs ce vendredi, ce sera du côté de Poisat. On va en discuter dans un instant avec Hervé Baudot du Jazz Club de Grenoble, et après Marine, voici Tricheur.

0: Un tricheur, c'était Marine sur Ici Isère. Il est 17h10, on va ouvrir la page spectacle et sortie. Je vous donnerai quelques très belles idées. Par exemple, le concert de Gauvin Serres, c'est demain jeudi à la Belle Électrique. Il a bien voulu répondre à nos questions. Intéressons-nous aussi à la 22e édition du Grenoble Festi Jazz depuis le 26 septembre dernier jusqu'au 11 octobre. De belles dates pour un jazz vocal. Mais pas seulement, un jazz aussi brésilien. On en parle avec Hervé Baudot. Bonjour Hervé.
1: Bonjour.
0: De temps en temps, vous venez pour le camp de basse pour me parler de montagne, et là, exceptionnellement, c'est la musique.
1: Bah voilà, comme
0: vos deux passions.
1: Mes deux passions, absolument. Musique aujourd'hui, c'est musique et jazz.
0: Oui. Vous avez écrit beaucoup sur Maurice Baquet, par exemple.
1: J'ai écrit sur Maurice Baquet, qui était violoncelliste, alors classique pour le coup,
0: et qui aimait la montagne
1: et alpiniste.
0: C'est pas mal aussi, ça. Un chouette mélange. Tiens, je vais vous faire écouter ça.

0: Santana et Thiébaud, c'est le saxo. C'est ce qu'on propose demain jeudi à l'auditorium du musée, c'est à midi. C'est la grande classe, les deux.
1: Oui, les deux, c'est la grande classe à 12h30 exactement à l'auditorium du musée. Et donc là, ils seront en duo. Donc Leonardo Montana au piano et au clavier, et Samy Thiébaud au saxophone ténor, à la flûte et à la flûte. Donc, ouais, donc je pense que ça va être un très très joli duo, et notamment inspiré aussi par la créativité de Samy Thiébaud, qui est surfeur par ailleurs. Donc ça va pas, voilà, on va rester un peu dans l'été, dans les vagues. Et son album s'appelle In Waves. Et tous les deux, voilà, je pense qu'ils vont vraiment nous offrir une musique en.
0: En tout cas, ça a l'air d'être un jazz fouf, qui est très actuel et puis
1: un jazz très actuel, très accessible,
0: aéré,
1: absolument.
0: On surfe sur la vague.
1: Voilà, on surfe sur la vague. Ouais. Ce sera ça demain à l'auditorium du musée.
0: Ouais. Est-ce qu'il y a de bien dans le jazz? On va écouter là le deuxième extrait. Dans le jazz, ce qu'il y a de bien, c'est que on peut faire le tour du monde. Et quand on a une voix comme ça d'une Brésilienne qui s'appelle Ana Cetone, on a du jazz, mais on est en vacances aussi.
1: Alors, on est en vacances et puis on est sur un des grands territoires du jazz, le Brésil,
0: oui.
1: Où voilà, les liens sont très forts depuis longtemps. Le jazz se conjugue sur un air de bossa nova ou d'autres musiques brésiliennes, et j'ai envie de dire l'inverse aussi. Donc voilà, c'est toujours dépaysant, stimulant, et c'est frais. Et Ana Cetone, elle représente parfaitement ça, guitariste, vocaliste, donc pour tous les amateurs de musique brésilienne et qui veulent aussi découvrir autre chose que les grands standards habituels de la bossa,
0: ouais.
1: sont les bienvenus. Ce sera à Poisa.
0: Oui, différentes esthétiques, comme on dit dans le jargon.
1: Oui, différentes esthétiques, exactement.
0: À Poisa, ce n'est pas qu'à Grenoble, c'est sur toute l'agglo grenobloise. Il y a des grands moments, malheureusement on ne peut pas en parler jusqu'à 17h30, mais cette soirée brésilienne que vous nous proposez, c'est quand et où?
1: Alors, il y a deux grands moments qui se profilent. Il y a un accordéoniste très connu qui s'appelle Vincent Perani, qui va être en duo avec François Salk à Crolles le vendredi 9 octobre, à l'espace Paul Jargeau, autour de Bach. Donc, juste en deux mots, François Perani, c'est vraiment une des grandes figures actuelles de l'accordéon jazz. Et donc là, ce sera un spectacle autour de Bach, ça promet d'être intéressant. Et puis, grosse soirée festive, le lendemain, à la Salle de Montvigne, à Fontaine, avec le Zaza Desiderio Sextet. Zaza est un batteur, d'ailleurs c'est le batteur de Ana Cetone, si je ne m'abuse. Et il y a une grosse soirée brésilienne festive. C'est la deuxième année qu'on fait ça.
0: Sextet, c'est que ça va envoyer ça envoie
1: du lourd, comme on dit.
0: La fin de concert, fin de festival, parce qu'il y en a beaucoup de festivals. Vous allez sur le site internet du Jazz Club de Grenoble, vous le trouvez à chaussures à votre pied. La fin de festival, c'est quoi le gros et beau concert?
1: La fin de festival, ça va être un très beau concert le dimanche 11 octobre à 17h30 à l'auditorium du musée avec le quartet d'Estelle Perrault. Donc Estelle Perrault, c'est une musicienne, chanteuse de jazz qui s'est construite dans la tradition du jazz, des grandes chanteuses, puis qui a son répertoire nourri de ses racines, un répertoire actuel. On est vraiment dans une formule à la fois classique, élégante et moderne.
0: Et il est bien ce 22e Grenoble Festi Jazz, non?
1: Il est pas mal.
0: Hein, il est pas mal. Hein. Non, vous avez bien bossé.
1: On a fait ce qu'on pouvait, il est pas mal.
0: À Grenoble. Juste pour se quitter, masterclass demain, jeudi également. Qui donne cette masterclass? Parce qu'en général, c'est toujours bon à prendre.
1: Alors, c'est toujours bon à prendre. Et là, c'est donc un musicien grenoblois et brésilien, Robinho Antunes, qui joue beaucoup sur Grenoble, qui d'ailleurs va être là au concert brésilien de Zaza Desiderio, qui est un magnifique trompettiste, qui est donc masterclass autour du jazz. Alors évidemment pour les trompettistes, mais pas que, j'ai envie de dire, pour les musiciens en général qui s'intéressent au jazz, il y aura certainement plein de choses à apprendre et Robinho est vraiment quelqu'un d'adorable. Donc
0: allez faire votre
1: à la faïencerie.
0: Petit marché à la tronche, parce que c'est Grenoble et toute l'agglo grenobloise, ce Grenoble Festi Jazz. Vous allez regarder, vous allez écouter les extraits, c'est vraiment de très très belle qualité. Merci beaucoup à vous Hervé Godot.
1: Merci à vous.
0: Le festival Festi Jazz, organisé entre autres par
1: Le Jazz Club de
0: le
1: Grenoble.
0: Le Jazz Club de Grenoble, hein, qui existe depuis...
1: Oula.
0: Ça fait longtemps. Les montagnes étaient déjà là, mais il existe quand même depuis longtemps.
1: Et c'est 30 concerts toute l'année, tous les jeudis soirs,
0: oui,
1: à 19h30, salle Stendhal.
0: C'est bien de le rappeler, ça. Tous les jeudis, pour écouter du jazz à Grenoble, c'est plutôt pas mal. Merci beaucoup, Hervé.
1: Merci à vous.
0: Et à bientôt sur Ici Isère.
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0: Mylène Farmer, voilà ce que je vous propose. On va jouer aussi tout à l'heure tous ensemble, 17h40. Les cinémas indépendants de l'Isère, il y en a plus d'une vingtaine, donc forcément un qui est près de chez vous. Je vous offrirai des places pour aller voir les films de votre choix, ceux qui viennent de sortir ou ceux qui sont un peu plus anciens. Le cinéma à l'honneur, 17h40, on jouera ensemble. Après, entre autres, Mylène Farmer.

0: Tristana, c'était Mylène Farmer sur ICI ZR. Tiens, dans l'agenda des spectacles qui arrive dans quelques secondes, je reçois Gauvin Serres. Il sera en concert demain jeudi, ça se passera à la Belle Électrique de Grenoble. Toute l'actu musicale, on n'oublie pas, Décibel, Émilie Mazoyer, tout à l'heure 17h36, et puis on joue ensemble à 17h40 avec les Céotis La Toile. Vous allez gagner vos places de cinéma grâce au ticket Action Cinéma, les cinémas de proximité de notre département à l'honneur.
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0: Gauvin Serres est en concert ce jeudi à la Belle Électrique. Il revient avec un quatrième album. Il s'intitule Boulevard de l'enfance. Il est sorti le 27 mars dernier. Dans cet album, Gauvin Serres s'est inspiré par sa récente paternité. L'album qui mélange des sujets intimes, universels, oscillant entre tendresse, humour et engagement poétique. Gauvin Serres qui a bien voulu nous en parler sur ICI Isère.
11: Bah, c'est vrai que la famille revient pas mal quand même dans ce disque-là. Certainement justement parce que je suis devenu papa, ça interroge bien sûr l'enfance que lui va avoir, mais aussi mon enfance à moi, le rapport avec mes parents, avec mes grands-parents, et ça permet de se retourner un peu, de regarder dans le rétroviseur en tout cas, et de retrouver les émotions de son enfance, et ça interroge aussi sur l'avenir, quel monde on laisse à nos enfants. Et effectivement, une chanson qui s'appelle Si tu voyais grand-mère, qui est en hommage à ma maman qui a combattu qui est des idées que j'essaye de combattre encore aujourd'hui.
0: Alors il y a une petite similitude avec votre mentor, le grand Renaud, bien sûr, qui a chanter ses enfants également, en écrivant ses chansons, en tout cas, celles qui concernent la paternité, vous le saviez qu'on vous poserait ces questions?
11: Bah bien sûr, c'est de toute façon c'est quand il nous arrive comme ça des grands chamboulements d'émotions, forcément ça donne des nouveaux sujets de chansons, et il y a eu effectivement Renaud en a écrit des magnifiques sur ce thème-là.
0: Ils sont juste magnifiques, oui.
11: Je pense aussi à Francis Cabrel, à Alain Souchon. Enfin c'est vrai que c'est un sujet qui revient beaucoup chez les chanteuses et les chanteurs parce que bien sûr ça nous change la vie, et puis il y a beaucoup de poésie aussi dans l'enfance. On peut dire plein de choses à hauteur d'enfant qu'on dirait pas forcément quand on est adulte, et ça permet de pouvoir dire des choses entre les lignes aussi dans les chansons. 60 ans.

0: On n'oublie pas la France populaire, les oubliés des campagnes, parce que vous les chantez aussi.
1: Ouais,
0: il y a Lettre au président, fait un peu écho d'ailleurs aux oubliés, cette magnifique chanson qui commence à avoir quelques années maintenant.
1: Je reçois encore presque tous les jours des messages de gens qui essayent de lutter pour sauver leur école. Donc voilà, je continue de la chanter encore plus fort presque. Et puis Monsieur le Président, ouais, c'est un peu la suite, c'est vrai, du deuxième quinquennat, et de voir que voilà, ces services publics sont toujours piétinés, bafoués, l'hôpital est dans un état qui ne nous fait pas rêver dans un pays comme le nôtre. Donc forcément, ça donne envie de s'indigner, de prendre un stylo pour essayer d'interpeller les gens qui nous dirigent.
0: Le chanteur Gauvin Cerce sur Ici Isère. Notez son concert de demain, jeudi 1er octobre. Ça se passe à la Belle Électrique. Et c'est à Grenoble, bien sûr.
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0: Chouette et surtout très sympa, Gauvin Cerce au téléphone. Vraiment, en concert demain, hein. Je vous l'ai assez répété maintenant. En attendant, c'est pas pour rejoindre 17h30 et la route. Voici Céline Dion.

0: attendant, on ne sait pas, c'était Céline Dion sur Ici Isère.
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0: Alors, sur la route, si vous quittez le bureau, si vous quittez le boulot, comment est-ce que cela circule sur Vienne? Un petit peu de monde sur le nord de Vienne, qui est passé au boulevard du Rhône-Nord sans surprise. C'est quoi, une dizaine de minutes à patienter si vous circulez sur la départementale 41, c'est l'est viennois, ce sera 6 minutes de fort ralentissement avant de rentrer dans l'hypercentre de Vienne. Sur Grenoble et agglomération, pas de gros soucis. Notez tout de même sur la 51, dans le sens nord-sud, vous avez 6 minutes de fort ralentissement une fois que vous avez passé Espace Comboire en direction du sud sur la 51. Attention, 6 minutes de fort ralentissement actuellement, soyez prudents.
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0: Alors, on vous parle de Diane Dufresne dans un instant, de Lionel Richie ou encore des Pretenders. C'est avec Émilie Mazoyer. C'est dans toute l'actu musicale après Jimmy Cliff sur Ici Isère.

0: Le petit prince du reggae, c'était Jimmy Cliff sur Ici Isère. Allez, on s'intéresse à toute l'actu musicale à présent.
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0: Que va-t-elle nous annoncer? 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
3: Salut tout le monde. Émilie, au rapport pour votre dose quotidienne d'actualité musicale. C'est l'anniversaire d'une grande voix du Québec, arrivée chez nous bien avant Céline Dion.
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3: Oh, ce tube! La délicieuse Diane Dufresne a 82 ans aujourd'hui. Et la retraite, très peu pour elle. Je la cite l'été dernier dans la presse canadienne. On demande beaucoup aux artistes aînés de chanter des trucs du passé, des vieilles chansons, mais les vieux ont encore des choses à dire. Fin de citation et bon anniversaire, Diane Dufresne. Lionel Richie opéré du cœur et il va mieux. Après des malaises à répétition tout cet été, alors qu'il était en tournée, on s'inquiétait pour sa santé, Lionel Richie a finalement été diagnostiqué. Fibrillation auriculaire et opéré du cœur. Donc tout s'est bien passé selon son manager et maintenant il ne lui reste plus qu'à se reposer. Chanter contre les violences sexuelles faites aux enfants, c'est le projet de Mon Petit Loup. Un premier livre-disque était sorti en 2024 avec les voix et les textes de Didier Vampas, Cynthia Emilia, Zebda et la regrettée Catherine Ringer. Au mois de novembre, un deuxième volume de Mon Petit Loup va sortir et on a déjà le premier extrait.
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0: C'est Gizmo de Trio qui porte cette chanson de prévention à destination des tout-petits. Dis-le pour leur donner le courage de dénoncer si des adultes leur font du mal. Vous entendrez aussi Renaud, Cali, Olivia Ruiz, Matmata et Suzanne sur Mon Petit Loup volume 2. Et si vous l'achetez le 6 novembre prochain, vous ferez une bonne action. L'association Mon Petit Loup sensibilise les enfants dans les écoles et c'est un travail crucial. Très attendu, le documentaire sur l'histoire des Pretenders a été présenté au Festival de Toronto. Tour de force du réalisateur Josh Crowley qui a dû négocier 3 ans avec Chrissy Hynde pour obtenir son accord. Elle ne participe qu'à quelques minutes du film, elle ne le regardera jamais, mais waouh, il existe. Alors vivement la sortie au ciné.
1: Chrissy Hynde et les Pretenders, fait du bien les réécouter. On aime beaucoup. On va écouter également deux très belles voix à présent. Alors pourquoi on va écouter deux très belles voix? Parce que je vais vous offrir, si vous le souhaitez, des places pour aller au cinéma avec les cinémas indépendants de l'Isère. Laissez Otis la toile, vous gagnez ces places de cinéma grâce au ticket Action. Cinéma valable dans tous les cinémas de proximité du département. Gagnez ces deux places de cinéma pour aller voir le film de votre choix où vous voulez en Isère. Je ne peux pas mieux faire, mieux dire. Qu'est-ce qui se passe? Je vous fais écouter une chanson. Elle a été chantée une première fois, puis reprise. Vous avez donc les deux interprètes, à vous de les reconnaître. Attention parce que ils ont des voix quand même un peu similaires. Qui chante ça? Il y a deux noms à me donner.

costaud hein, quand même. Bon, vous connaissez la chanson. Vous avez quand même votre petite idée. Deux chanteurs, un chanteur, une chanteuse à me donner. Au 04 76 46 45 45, si vous avez les bonnes réponses, vous repartez avec deux places de cinéma valables dans les cinémas indépendants de votre département, c'est-à-dire l'Isère. 04 76 46 45 45. Bonne chance à vous!

0: David Bowie, Life on Mars, magnifique. Hein. C'est juste grandiose en tout cas. Vous en pensez quoi? Bonjour à vous, Claudie.
1: Oui, bonjour. Bonsoir plutôt.
0: Bonsoir Claudie, vous êtes une Moiranaise.
1: Oui.
0: Et vous aimez aller au cinéma?
1: Ouais, j'aime beaucoup.
0: Ouais. Vous avez un cinéma de proximité à Moiran ou pas?
1: Je vais à Tulin ou sur Voiron.
0: Ah oui, très bien, forcément, oui, Saint-Égrève aussi, pas très très loin.
1: Voilà, Saint-Égrève, oui, oui.
0: Bon, alors, je vais vous faire écouter la même chanson par deux interprètes différents. Difficile d'ailleurs, hein, au niveau de la voix, de savoir qui est l'homme, qui est la femme. Et en tout cas, si vous avez les deux bonnes réponses, vous repartez avec ces deux places de cinéma, valables dans les cinémas de proximité du département. C'est parti, madame. La vie ne m'apprend rien. Ça, c'est l'original. Qui est-ce?
1: Diane Folly.
0: Alors ça, c'est Daniel Balavoine.
1: Balavoine et Diane Folly.
0: C'est ça. Attention, Diane Folly, c'est maintenant. Ah, ils ont la même tessiture, mais c'est bon, vous avez les deux, bien sûr, Daniel Balavoine et Liane Folly. La vie ne m'apprend rien, quelle magnifique chanson. On est d'accord, formidable chanson. Bon, et ben c'est bon, Claudie, on vous offre des places de cinéma pour aller voir le film de votre choix, madame.
1: Merci beaucoup.
0: Et bon retour à Moiran, à la maison. Merci, Claudie, à très bientôt.
1: À très bientôt, au revoir.
0: Au revoir, Claudie.
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0: Déchaîne-moi, c'était Alain Chamfort sur ICI Isère. Tiens, je vous ai offert des places pour aller au cinéma dans les cinémas indépendants de l'Isère. Il y en a un qui se trouve du côté de Saint-Laurent-du-Pont, c'est le Cartus. Nathalie Henner est avec nous après la pub.
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0: Nathalie Henner, bonjour. Henner, pardon.
14: Bonjour. Oui, bonjour.
0: Excusez-moi, présidente du Cartus, on est à Saint-Laurent-du-Pont, cinéma de proximité. Vous avez trois beaux rendez-vous, on va les égrener. Qu'est-ce que cette histoire de la saga Hunger Games? C'est vrai qu'il y a le dernier qui va arriver.
14: Oui, le dernier arrive en novembre 2026. Et donc, afin de pouvoir se remettre un petit peu dans cette saga, le cinéma propose tous les vendredis à partir du 9 octobre une séance pour reprendre les anciens films de la saga.
0: Ouais, et se refaire toute la belle histoire d'Hunger Games. Le 29 octobre, on a un très beau rendez-vous également au Cartus de Saint-Laurent-du-Pont. Quel est-il, ce rendez-vous?
14: Alors, le cinéma propose des ciné-échanges une fois par mois. Et donc, le 29 octobre, à 20h30, il y aura un documentaire qui s'appelle « Au fil de l'eau », qui est du coup projeté dans le cadre du Festival alimentaire avec des intervenants pour débattre sur le sujet.
0: « Au fil de l'eau », à voir au Cartus. Et puis, alors, on a quelques frissons. Cela arrivera le 31 octobre, dans quasiment un mois tout pile. Cette soirée frissons, elle va nous... Quoi, nous faire peur, nous faire sursauter, Nathalie?
14: L'objectif, effectivement, c'est de vous faire sursauter, de vous proposer trois films, sinon rien, pour 12 euros la séance, les séances, trois films qui s'enchaînent avec des frissons, de l'horreur, de un peu d'action. Et dans cette soirée, les bénévoles vous offriront aussi des petits mets un petit peu horrifiques.
0: Oui, frissons avec des anciens films ou des films un peu plus récents?
14: Ben non, des films assez récents. On va essayer d'avoir même des derniers films qui sortent ce mois-ci pour pouvoir vous les proposer rapidement, justement, dans le cadre de cette soirée.
0: Très bien. Et puis on a, j'imagine, à Saint-Laurent-du-Pont, bien sûr, les films au quotidien à voir et qui, les sorties d'aujourd'hui, vous en avez de programmées ou pas?
14: Alors aujourd'hui, il y a les Ensorceleuses 2 qui ressortent et qui ont lieu...

0: qui auront lieu vendredi et la semaine prochaine. Et puis il y a quelques films à Récy aussi un peu intéressants. Voilà, le cinéma est classé à Récy jeune public, donc on essaye sur chaque semaine de vous proposer des films à Récy et en version originale, et puis du cinéma pour enfants.
1: Eh ben bravo à vous, à toute l'équipe. Merci Madame la Présidente Nathalie Hénère.
0: Merci beaucoup.
1: Du Cartus à Saint-Laurent-du-Pont. Et vive le cinéma. À très bientôt sur Ici, Nathalie.
0: À très bientôt.
1: Au revoir.
0: Au revoir.
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1: On rejoint 18h et toute l'actualité, les infos avec Benabar. Et Benabar, elle danse sur Ici.

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0: Elle danse avec Benabar sur Ici Isère. 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
0: Ah, merci d'écouter Ici Isère, il est 18h. Faisons le point sur l'actualité avec vous, Emma Julie. Bonsoir Emma.
2: Bonsoir Christophe, bonsoir à tous.
0: Et les blocages lycéens qui gagnent le Nord-Isère et dégénèrent.
2: Une scène de chaos ce matin au lycée Philibert Delorme à l'île d'Abo. Près de 600 élèves se sont rassemblés dès le petit matin avec des revendications diverses. Mais Antoine Ballandra, des affrontements ont ensuite rapidement éclaté entre jeunes et forces de l'ordre.
3: Vers 8h30, les élèves bloquent encore l'entrée du lycée avec pancartes à la main. Des poubelles ont bien déjà été brûlées, mais l'heure est encore à la revendication.
4: C'est pas la chienne !
3: Certains tiennent un discours très politique.
4: On arrive dans un monde où il y a l'extrême droite au bord du pouvoir et c'est normal qu'on soit énervé et qu'on bloque tous les lycées.
3: Mais ce qui revient le plus souvent, c'est le manque de confort et de moyens dans les établissements scolaires, surtout après la canicule de cet été.
4: Il n'y a pas de clim dans les salles des profs, il n'y a pas de clim dans les salles des élèves et nous on crève de chaud l'été, on n'arrive pas à travailler.
3: Vers 9h, les gendarmes interviennent finalement pour dégager l'accès au lycée. C'est là que deux groupes se forment, les élèves pacifiques qui se rassemblent dans une rue et une cinquantaine de jeunes, souvent vêtus de noir, qui eux partent dans l'autre sens. C'est alors que commencent les affrontements avec les gendarmes, poubelles brûlées, jets de pierre et bus caillassés.
5: Vous participez à un affrontement !
3: Des mortiers d'artifice sont même jetés vers les militaires. Près de 3 heures de guérilla entre gendarmes et des jeunes qui ne sont clairement pas tous élèves du lycée. Okay. Certains sont venus pour casser.
5: On continue, on avance !
3: Au milieu de tout cela, les lycéens, eux, dénoncent à la fois les dégradations, mais aussi la réponse des forces de l'ordre.
6: On n'est pas d'accord avec le fait de casser, de brûler, tout ça, c'est inintéressant.
7: Ok, quand même, on prend du lacrymogène et tout, on n'a pas envie.
3: Et c'est finalement en milieu de journée que les élèves se sont dispersés.
2: Et en marge de ces blocages, 6 personnes ont été placées en garde à vue en Nord-Isère. 4 lycéens de l'île d'Abo, 3 mineurs et 1 majeur et 2 de Loiselet à Bourgoin-Jallieu. D'après nos informations, des lycéens prévoient de bloquer le lycée Léonard de Vinci demain matin à Villefontaine et sans doute en fin de semaine le lycée La Pléiade à Pont-de-Chéruy. Dans l'agglomération grenobloise aussi, la suite se dessine. Plus de 150 lycéens en discutent en ce moment, square Docteur Martin. Une assemblée générale interlycée pour revenir aussi sur les événements de la matinée. Tirs de mortier, gaz lacrymogène, aménagement urbain endommagé. Ça a chauffé à Marie Curie à Échirolles, au lycée Pablo Neruda à Saint-Martin-d'Hère et à Champollion dans le centre-ville de Grenoble. En tout, 5 forces de l'ordre ont été légèrement blessées et 2 véhicules ont été dégradés.
0: 12 ans après les faits, il y aura un procès dans l'affaire des viols et agressions sexuelles à l'IME, les Nivéoles de Voiron.
2: À l'époque, 11 familles d'enfants handicapés avaient dénoncé les faits. Et aujourd'hui, un homme mis en examen depuis 2024 est renvoyé devant la cour criminelle de Grenoble. Il sera jugé le 31 mai prochain, plutôt donc que la date initialement envisagée en 2028. 2 autres éducateurs des Nivéoles, un temps impliqués dans l'affaire, ont finalement été écartés de la procédure. Une vache piétine et blesse gravement une femme à Montferrat. C'était ce matin 10h30, route du Plan. L'animal a d'abord chargé la victime de 69 ans. Violemment projetée, elle a été héliportée 1 demi-heure plus tard au CHU de Grenoble. Une parapentiste secourue ce matin alors qu'elle était bloquée à 10 mètres de hauteur dans un arbre. L'accident est survenu au moment de l'atterrissage à Limbin en Chartreuse. 3 secouristes du PGHM l'ont aidée à redescendre et heureusement, elle est indemne. La station de l'Alpe du Grand Serre en Isère va rouvrir cet hiver et cette fois, c'est pour de bon. Le maire de la commune de La Morte, Raymond Maslot, signe actuellement un contrat avec la directeur de la SATA pour acter cette réouverture et une réouverture pour le long terme, hein, pour 30 ans, alors que la station de ski était menacée de fermeture faute de financement à long terme.
0: Et puis puis top départ de la récolte de la noix de Grenoble cette semaine.
2: Et cette année, une nouvelle variété fait son entrée. Il s'agit de la Fernor, arbre de petite taille, noix au plus gros calibre. Son intégration dans l'AOP était très attendue des producteurs et de Christian Najaraf, président du comité interprofessionnel de la noix de Grenoble.
8: Cela nous représente quand même un potentiel de plus de 1000 tonnes de noix de Grenoble commercialisables en plus cette année, cette saison. Donc c'est pas négligeable, hein. Donc ça va venir enrichir un petit peu notre offre commerciale. Ça, c'est aussi très important. C'est vraiment encourageant pour nous. Voilà, ça va nous redonner un élan nouveau. Ça va nous permettre de prendre un peu d'air aussi par rapport à ces volumes, hein, qui font un peu le yo-yo, hein. On a eu une année exceptionnelle en 2022 avec une récolte record. L'an dernier, on a eu du mal à accrocher les 10 000 tonnes. Donc, c'est très encourageant pour nous. Ça nous donne des perspectives pour l'avenir. La production agricole et la noix de Grenoble en a besoin, hein, parce qu'il faut avoir des perspectives pour pouvoir continuer à innover, à travailler correctement et mener à bien notre filière.
2: Et cette année, donc, il espère pouvoir récolter entre 11 et 13 000 tonnes de noix. Ah, ça va être l'occasion de faire des tartes.
0: Entre autres.
2: La météo, qu'est-ce que ça donne ?
0: Ça donne des nuages et de la pluie pour demain, annoncé par Météo France. Demain jeudi, alors pas des grosses pluies, hein. J'ai lu qu'on avait des épisodes dans le Gard qui étaient quand même un peu compliqués. Ce ne sera pas le cas en Isère, c'est plutôt de la pluie fine. Voilà. Mais il va pleuvoir. Les sols vont se mouiller, tant mieux, hein. Ça fait tellement longtemps maintenant. Et des températures comprises entre 18 et 20 degrés pour la plaine. On aura une quinzaine de degrés, donc ça se rafraîchit. Hein. Demain, ça se rafraîchit 15 degrés pour, par exemple, les 1000 mètres d'altitude si vous habitez à les Villard-de-Lans, au hasard.
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0: Là, le contraste, c'est les quelques pluies que je vous annonce pour demain. Et Laurent Voulzy, on écoute tout de suite. Vous êtes les bienvenus avec le soleil donne sur Ici Isère.

0: C'était Laurent Voulzy avec Le Soleil Donne sur Ici Isère.
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0: Voilà, dans 3 minutes après Vanessa Paradis, on a rendez-vous avec le Bureau des Guides de Grenoble. Son président est Mathieu Galeb. Il y a plein d'actualités qui concernent le Bureau des Guides de Grenoble. On va vous rappeler aussi à quoi sert ce Bureau des Guides, hein, du côté de Grenoble. On s'en doute un petit peu, mais on va vous le rappeler quand même dans un instant après Vanessa Paradis.

0: Vanessa Paradis, un nouvel extrait de son dernier album qui marche super bien. On aime beaucoup Vanessa Paradis.
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0: Alors, des bureaux des guides, on se dit, bah, y en a un petit peu partout en montagne, mais il y en a à Grenoble aussi. Si vous voulez faire une course, seul, à plusieurs, en groupe, vous avez des guides, des accompagnateurs qui peuvent vous emmener un petit peu partout à Grenoble. Bonjour à vous, Mathieu Galeb.
3: Bonjour.
0: Bonjour, vous êtes le président de ce bureau des guides. Vous êtes comme les autres, ceux qui sont en altitude, hein. Vous avez les mêmes compétences. Vous nous emmenez au Mont-Blanc, vous nous emmenez dans le massif de Belledonne ou dans les Grandes Rousses. C'est kiff-kiff bourricot.
3: Oui, on va de partout, hein. On essaye de développer un peu autour de Grenoble, parce qu'on a quand même des beaux massifs, que ce soit les Préalpes, le Vercors, Chartreuse, avec quand même le Mont Aiguille, qui est quand même
0: emblématique.
3: Emblématique, c'est l'origine de l'alpinisme, en fait. Et après, aller en Belledonne, aller dans les Grandes Rousses, et puis aller dans les Écrins un peu plus tard en saison aussi.
0: C'est que nous, on a la chance d'avoir les Écrins quand même.
3: Voilà.
0: C'est quoi, les particuliers qui viennent vous voir, qui ont envie de se mettre à l'alpinisme, de faire une première course un peu facile pour voir leur réaction, c'est ça, ou des confirmés qui aimeraient vraiment se faire un petit truc un peu sympa.
3: Alors, on a une grande partie d'initiation, c'est-à-dire des gens qui veulent découvrir l'alpinisme, le ski de rando, l'escalade, et qui viennent nous voir pour commencer. Donc, on a aussi on propose des formations, hein, des formations de débutants un peu plus avancées. Donc, que ce soit en alpinisme, en ski de rando, des formations aussi sur la sécurité en montagne. Puis après, ben, il y a des gens qui sont confirmés, qui n'ont pas forcément les compétences ou le temps pour organiser des sorties.
0: Qui veulent se mettre sécure
3: aussi, parce que bon, ça demande aussi une connaissance de la montagne et puis une connaissance des conditions météorologiques, des conditions de la montagne à un moment donné.
0: C'est un métier, oui.
3: Que tout le monde n'a pas, et du coup, les gens viennent nous voir pour ça, quoi.
0: Bon, il y a un bureau des guides à Grenoble, mesdames, messieurs, sachez-le. On va avoir dans le département une chose qui touche à la montagne, qui s'appelle les Piolets d'Or. Qu'est-ce que les Piolets d'Or? Ce sera du 18 au 24, juste avant la Bérarde. Du côté de Loisans.
3: Voilà, donc cette année, le but, c'était de faire revivre un peu la vallée du Vénéon, hein, suite à l'accident de la Bérarde qui a eu lieu il y a 2 ans. Donc de montrer aux gens qu'on peut y retourner, que c'est toujours aussi beau et que ça vaut le coup. Et donc, les Piolets d'Or ont été organisés. Donc les Piolets d'Or, c'est le ballon d'or
0: du football.
3: De l'alpinisme. Voilà, donc pour nous, c'est le ballon d'or. Donc c'est les meilleures réalisations alpines, en fait, en montagne.
0: Donc il y aura du beau monde, vous me certifiez qu'il y aura du très beau monde.
3: De tout le haut niveau de la crise, le gratin sera là. Et du coup, il y aura 3 jours du 18 au 20 à Bourdoisans, avec des films, des rencontres. Et ensuite, les Piolets d'Or dans près de la Bérarde. Donc, c'est même pas à Saint-Christophe, c'est un peu plus proche de la Bérarde.
0: Entre Saint-Christophe et la Bérarde.
3: Près des étages. Et il y aura la cérémonie le 23 octobre des Piolets d'Or, quoi. Donc,
0: On en reparlera parce que c'est un bel événement, hein.
3: Oui, c'est mondial et ça vaut le coup de.
0: Très bel événement. Les alpinistes du monde entier vont, pour ceux qui ne connaissent pas, découvrir notre beau coin dans le département.
3: Voilà.
0: On va vous voir aussi aux rencontres ciné-montagne, parce que je crois qu'elles approchent du 13 au 17 octobre. Elles ont été avancées.
3: Oui, c'est ça. Ouais.
0: Et le bureau des guides se doit d'être là, parce que c'est aussi un des grands rendez-vous de films de montagne de l'année. Et ça se passe chez nous à Grenoble.
3: Voilà, alors c'est un grand rendez-vous qui a plus d'une 25 ans, pratiquement, même plus maintenant. Et le bureau a toujours été partenaire, c'est-à-dire qu'on a toujours tenu une buvette et un stand de tartiflette.
0: C'est important.
3: Et...
0: Mais oui, on ne rigole pas, c'est très important, la buvette et la tartiflette aux rencontres ciné-montagne.
3: Donc nous, on n'a pas forcément le temps de regarder les films, mais
0: on cuisine.
3: Et en fait, les recettes en fait de cette buvette, elles servent pas au bureau des guides, ça veut dire que c'est pas pour les guides qui travaillent là, c'est pour une association qui s'appelle l'association du bureau des guides de Grenoble aussi, qui a plusieurs vocations, et notamment la caisse de secours pour les guides qui ont eu des accidents, pour aider leurs familles ou les guides. Et puis aussi, on a des actions solidaires.
0: On va en parler dans un instant de ces actions solidaires. On va écouter les Clash, parce qu'il y a Octobre Rose qui arrive, et justement le bureau des guides de Grenoble donne un coup de main pour une belle opération qui je crois est dans quelques jours maintenant. Donc on en parle après les Clash.

0: les Clash sur ici Isère dans le camp de base où nous sommes avec Mathieu Galeb, c'est le président du bureau des guides de Grenoble, avec beaucoup d'actualités. Il y aura le rendez-vous des Piolets d'Or, entre autres, hein, juste en dessous de la Bérarde, du 18 au 24 octobre, donc ça se précise. Le Festival international de l'alpinisme également.
1: C'est ensemble en fait, c'est avec les Piolets d'Or. Les Piolets d'Or font partie du Festival international de l'alpinisme.
0: Et puis alors Grimprose, je sais que vous donnez un petit coup de main à une association grenobloise qui s'appelle Des Sommets pour Rebondir et qui vient en aide aux femmes atteintes d'un cancer du sein ou en rémission. Et ça tombe bien, Octobre Rose, c'est le mois de lutte contre le cancer du sein. Vous les accompagnez pour Grimprose dans une salle d'escalade de Grenoble, et c'est ce samedi.
1: Voilà, ce samedi 3 octobre, du coup, c'est la quatrième édition, et on les aide à organiser cet événement pour avoir un peu des bénéfices pour l'association, et puis pour faire un événement festif, en fait, autour de la grimpe. Donc c'est un événement, c'est de l'escalade, mais c'est aussi déguisé, c'est aussi festif, et donc c'est ce samedi à Espace Vertical 3.
0: Ouais.
1: Donc merci à Espace Vertical aussi qui nous met à disposition sa salle.
0: C'est vous qui assurez, c'est une partie des guides du bureau des guides de Grenoble qui viennent donner un petit coup de main.
1: Alors les gens sont censés être autonomes, donc ils viennent en cordée, c'est une cordée qui est inscrite en fait, et c'est elle qui va participer au challenge. Et nous on est là aussi pour aider à la sécurité, pour vérifier, parce que ça, comme ça reste un peu festif, les gens peuvent s'emballer, donc nous on est là un peu pour vérifier que tout se passe bien.
0: Est-ce que le nœud d'huit a bien été fait? Oui,
1: voilà,
0: c'est bon,
1: exactement,
0: voilà. Il est bien serré. Très bien, parfait, on peut y aller.
1: Mes mecs sont bien motivés pour venir à Grimprose, mais ils sont moins motivés pour la grimpe, donc il faut un peu surveiller quand même. Quoi.
0: D'accord, tous les bénéfices pour l'association Des Sommets pour Rebondir.
1: Voilà.
0: Plus généralement, Mathieu Galeb, la montagne cet été, les grosses chaleurs, vous l'avez vu aussi comme bon nombre d'alpinistes, et de montagnards d'ailleurs, encore attaqués, surchauffés.
1: Ah oui, cette année ça a été vraiment flagrant en fait. On a eu de la chance, il n'y a pas eu d'isotherme très très haut et les glaciers sont restés à peu près corrects au-dessus de 4000 mètres. Mais il y a eu énormément d'éboulements, énormément de fonte des glaciers. Et moi, il y a des glaciers, je n'étais pas allé à la mer de glace depuis 2-3 ans et rien que de la voir noire comme
0: vous
1: ça.
0: Vous êtes arrivé comme ça, ça vous a choqué.
1: Ça m'a choqué.
0: Ouais.
1: Et par exemple, là, on se retrouve encore avec des refuges. Par exemple, le refuge du Soraillé qui est obligé de fermer le week-end dernier parce qu'il n'y a plus d'eau. Leur réserve d'eau est épuisée alors que normalement, ils sont ouverts jusqu'à octobre, mi-octobre. Et donc,
0: tout ça est bien visible.
1: Voilà, c'est bien visible.
0: Et vous, alors on va pas faire une émission puisqu'on arrive en fin d'émission. Votre métier de guide, il évolue?
1: Alors nous, il évolue déjà dans la saisonnalité, c'est-à-dire qu'on va beaucoup plus travailler en juin-juillet qu'en juillet-août, comme c'était le cas à l'époque. Et puis on va s'adapter aussi. Il y a beaucoup
0: Il y a des courses qui deviennent différentes. Faut les appréhender différemment.
1: Ah, il y a beaucoup de courses qui sont plus faisables. Il y avait une étude qui avait été faite sur les 100 plus belles de Rebuffa. Donc c'était un livre de courses classiques de l'époque où la plupart étaient plus faisables en l'état, quoi, ou beaucoup plus dures, quoi. Et donc il faut nous faire attention à l'état des courses. Et effectivement, on va s'adapter. Et de plus en plus de gens vont aller faire du canyoning, par exemple, en août, de plus en plus de guides.
0: Pour aller chercher la fraîcheur.
1: Plutôt que...
0: Mais le métier de guide évolue.
1: Le métier de guide évolue, mais par contre, la montagne reste attractive. Et surtout, avec cette chaleur, il y a de plus en plus de gens qui souhaitent aller en montagne. Et qui...
0: Ça bivouac pas mal.
1: Ça bivouac pas mal, et puis ça va prendre le frais sur les glaciers aussi.
0: Ouais. Merci Mathieu. On rappelle, hein, ce samedi, Grimprose, salle d'escalade de Grenoble V3, c'est ça?
1: C'est ça.
0: Espace Vertical 3, et puis le Festival International de l'Alpinisme, les Piolets d'Or à la Bérarde du 18 au 24, et vous serez présent aux Rencontres Ciné-Montagne de Grenoble du 13 au 17 octobre. Merci Mathieu de nous donner des belles nouvelles, et puis à bientôt sur Ici Isère.
1: À bientôt, merci.
0: Au revoir. Ici Isère. On va continuer avec Pauline Boulet dans un instant pour la montagne pas à pas. Elle va revenir sur une fausse bonne idée. Ce sera d'ici quelques minutes. Après avoir écouté dans un instant, avant de rejoindre 18h30, Zazie avec Peu Importe.
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0: importe.
1: Peu importe, hein, avec notre ami Zazie sur Ici Isère.
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1: Sur la route, comment circulez-vous ce soir? J'ai envie de dire bien. On a tout de même un petit peu de monde, je vous en ai parlé tout à l'heure, sur la Nationale 85, dans le sens le pont de Clèves-Visil. Le bouchon ce soir est de 6 à 7 minutes. Vous avez connu pire, largement pire. Vous avez aussi des travaux, hein, sur la 51 et un incident qui... pose des difficultés de circulation, c'est-à-dire que la 51, c'est l'autoroute du Sud. Quand vous passez l'espace Comboire, vous allez arriver nez à nez avec un fort ralentissement de 4 à 5 minutes. Soyez là aussi patient, surtout prudent, bien évidemment. Pour entrer dans Lyon, pas de problème de circulation. Et à Vienne, ce soir, c'est plutôt une soirée positive côté circulation, même si vous êtes nombreux à circuler, mais pas de gros bouchons à vous signaler pour rejoindre l'hypercentre viennois.
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1: Pourquoi prendre des raccourcis en rando est une mauvaise idée? On en parlera avec Pauline Boulet dans le camp de base dans un instant, après Vita avec Ça fait mal, et tout de suite Sir Elton John.

0: Ça fait mal, c'est évitable sur Ici Isère.
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0: Allez, la montagne avec Pauline Boulet, qui vient vous donner de très bons conseils, dissertés parfois, certains soirs, sur notre belle montagne. Vous vouliez revenir sur une fausse bonne idée ce soir, Pauline.
3: Il y a quelque temps, je suis allée marcher dans le massif de Belledonne avec un copain. Alors, c'était une grosse journée. On est allé à la Croix de Belledonne et on avait eu la bonne idée de se garer au mauvais parking, ce qui nous a ajouté un peu plus de 100 mètres de dénivelé. Pour un total d'environ 1700 mètres de dénivelé, autant vous dire qu'à la descente, on en avait plein les pattes. Donc on marchait d'un bon pas, de temps en temps on trottinait même, juste pour arriver plus tôt à la voiture. Et dans la forêt, vers le bas de l'itinéraire, à un moment donné, mon ami me dit « Viens, on coupe !» Et il me montre un raccourci sur la droite. Alors dit comme ça, ça peut donner envie. Mais en fait, un raccourci en montagne, c'est généralement une petite sente bien raide, avec soit des graviers, soit de la terre battue qui glisse sous les pieds, et donc qui permet de couper entre deux lacets.
0: Alors Pauline, ça donne moyennement envie, vous l'avez pris ce raccourci ou pas ?
3: Eh bien non, et j'ai tenu bon, parce qu'à chaque lacet, mon ami me proposait un nouveau raccourci. Et si j'ai dit non, c'est pas uniquement parce que prendre un raccourci, c'est souvent casse-gueule. Non, c'est aussi et surtout que couper les sentiers, ça a un impact sur la biodiversité. Alors je sais que ça paraît très rabat-joie de dire ça, et pourtant, traverser une prairie, couper dans un virage, eh bien ce n'est pas si anodin que ça en a l'air. D'ailleurs, si vous allez au Charmençon en Chartreuse ou au lac du Creuset en Belledonne, et des exemples comme ça, il y en a plein d'autres, vous pourrez voir des petits panneaux qui indiquent des zones préservées du piétinement, des zones interdites. Et c'est précisément pour concentrer les marcheurs sur un seul et même sentier et ainsi permettre à la végétation de se régénérer ailleurs. Et puis ça tombe bien, puisque les sentiers ne sont pas tracés au hasard et je suis prête à parier que vous serez bien mieux sur le sentier que sur n'importe quel raccourci.
0: Ah bah oui, effectivement. Puis si on se paume, c'est vrai que c'est quand même pas folichon. Pauline Boulet, pour la montagne pas à pas, que l'on retrouve demain avec un énorme plaisir aussi, et bien sûr, souvenir. Souvenez-vous, orchestral, manœuvre, in the dark. Et puis on va aller sur France 2, je pense. Oui, avec vous, Patrice Gascoigne. Dans 3 minutes, ce sont vos coulisses de la télévision qui arrivent.

0: deux titres connus d'OMD et Enola Gay, et puis celui-ci, c'était Souvenir sur Ici Isère, votre radio. On prend des nouvelles de votre soirée télé, une proposition faite dans les coulisses avec vous, Patrice Gascoin. Et aujourd'hui, Patrice, vous nous parlez d'une série de France 2 où la comédienne Lola De Weir interprète deux personnages. Cette série s'appelle Sœur.
1: Et si l'on pouvait changer de vie le temps d'une soirée, c'est le point de départ de ce thriller haletant qui commence comme ça.
2: Votre sœur est décédée.
3: On a vraiment des raisons de penser que votre sœur a été assassinée.
4: C'est forcément le même assassin que celui de ma sœur, non?
3: On explore toutes les pistes pour le moment.
4: Les flics vont pas me lâcher. Je dois découvrir la vérité avant eux.
1: Voilà pour vous mettre dans l'ambiance de Sœur, qui débute ce soir sur France 2. L'histoire de sœurs jumelles, Élodie et Elisabeth, toutes deux jouées par une seule et même comédienne, Lola De Weir. Des sœurs jumelles qui mènent des vies diamétralement opposées. Un jour, lassées de leur quotidien respectif, elles reprennent le jeu de leur enfance, échangent leur vie juste pour quelques heures. Et c'est parti pour une soirée dans la peau de l'autre. Sauf que Élodie, alors dans la peau d'Elisabeth, se fait assassiner. Rongée par la culpabilité, la survivante Elisabeth décide de rester incognito dans la vie de sa sœur pour enquêter sur les raisons de sa disparition. Alors, vous vous en doutez, il y a donc des scènes où les deux sœurs se font face, parlent, jouent ensemble. Sachant qu'elles sont jouées par une seule et même comédienne, Lola De Weir, comment ont-elles été tournées? Entrons dans le secret de ce tournage avec la réalisatrice de Sœur, Julie Roy.
5: Donc c'était évidemment le challenge de la série, puisque ça demande une précision à la technique, mais aussi en termes de jeu. Donc concrètement, comment ça se passe? On tourne toute une première partie de la scène avec Lola, donc dans la peau d'une sœur, face à une doublure comédienne qui va lui donner la réplique, les regards, et qui va capter la personnalité que Lola avait préparée pour chacune des sœurs. Donc là, on fait la séquence avec les déplacements qu'on a envie de jouer, si à un moment donné, elle boit un verre, elle mange quelque chose, etc. Et ensuite, une fois qu'on est content, qu'on a tous nos plans, Lola va se changer, nous on bloque tous les accessoires partout, Lola revient, et là, paf, on change de côté, et on refait la scène dans l'autre sens. Et c'est là où il faut être très précis, il faut que les regards soient pareils, le rythme, les silences, etc. Et pour ça aussi, on a travaillé avec une équipe VFX qui était présente sur le plateau. Eux, ils m'ont permis d'avoir sur un moniteur, en fait, les deux Lola.
1: Les secrets de tournage de ces scènes où Lola De Weir joue deux personnages par la réalisatrice Julie Roar, Sœur à voir ce soir sur France 2.
0: Merci Patrice, on va aller jeter un petit coup d'œil, promis, juré, demain, tiens, M6 avec l'émission qui nous a fait aimer l'immobilier, voilà ce dont vous nous parlerez. Adèle Castillon, c'est super bien, vous allez l'entendre dans un instant, après REM, Adèle Castillon, c'est Été avec toi. Avant cela, Losing My Religion, on se souvient de ces trois initiales, REM, sur ici votre radio.

0: C'était Adèle Castillon, l'été avec toi. C'est frais, c'est nouveau. C'est sur Ici Isère. Que se passe-t-il dans un instant? Après avoir écouté Michel Berger et Diego Libre dans sa tête. 19h, c'est l'actualité. Mais surtout, après, vous avez Axel Red, ouais, qui fait son retour. La chanteuse belge revient sur votre radio. En attendant de l'entendre ce soir au micro d'Émilie Mazoyer, eh bien, on a pu entendre Chanter pour elle, c'est son nouveau titre. Vous allez découvrir et vous avez découvert pour la première fois ce single où on entend parler quelqu'un dans le morceau. Ce quelqu'un s'appelle ni plus ni moins que Renaud. C'est donc le couple de Manhattan Kaboul qui revient 24 ans après avec Chanter pour elle. Et Axel Red vous dira tout dans un instant puisqu'elle sera l'invitée d'Émilie Mazoyer.
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3: Et pour l'actu, vous patientez 3 minutes, voici Diego libre dans sa tête, voici Michel Berger.

0: Que c'est beau, que c'est beau, libre dans sa tête. Diego et Michel Berger sur Ici Isère. On vous souhaite une belle fin de journée. Demain, attention, nuages et quelques pluies attendues sur l'ensemble du département de l'Isère. Nous, on sera là à partir de 16h30, c'est promis.
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0: Et merci d'écouter Ici Isère, il est 19h. Faisons le point sur l'actualité.
2: L'Hérault et le Gard sous des pluies torrentielles ce soir. Les départements sont toujours placés en vigilance rouge avec un épisode méditerranéen exceptionnel en cours. Conséquence des évacuations et des routes envahies par l'eau, comme ici au nord de Montpellier où il a fallu secourir des conducteurs cet après-midi. Sébastien Berriot.
3: Oui, au centre de secours de Saint-Mathieu de Trévières, les interventions s'enchaînent depuis ce matin. Un camion de pompiers s'apprête encore à partir, explique le lieutenant Amicucci.
4: Et bien là, ils partent en renfort sur la commune de Prades afin d'aller chercher des gens qui sont bloqués dans une voiture, qui sont engagés dans un passage à gué. Ils vont en renfort, nous avons déjà des sauveteurs en eau qui sont partis, donc ils vont en renfort les rejoindre.
3: Au nord de Montpellier, ce sont les petits cours d'eau qui débordent, rendant la circulation très dangereuse. Et quand les pompiers ne peuvent pas intervenir, ce sont les maires qui se déplacent. Daniel Foutard, maire de Combaillou.
5: On est dans le cas typique d'une voiture abandonnée au milieu de la route qui a complètement inondé, puisque vous voyez, je viens d'ouvrir là la porte, elle a de l'eau jusqu'au siège. Donc on va reculer. On va reculer parce que l'eau va passer par-dessus le pont. Vous voyez, le ruisseau, il passe. Dans quelques minutes, il ne passera plus. Donc l'eau va envahir tout ça et l'eau va monter à peu près au rétroviseur de la voiture là.
3: Les pompiers qui sont aussi intervenus à de nombreuses reprises pour évacuer de manière préventive des habitants dont les maisons se situent très proches des cours d'eau.
2: Sébastien Berriot, envoyé spécial d'ici dans l'Hérault avec les moyens techniques d'Alexandra Bergel, toujours près de Montpellier. Environ 60 maisons ont été évacuées à Latte. Une jeune fille, elle, était légèrement blessée par la foudre. Dans le Gard, une vingtaine d'interventions des pompiers, notamment à Vauvert et Saint-Hippolyte-du-Fort. Et votre radio, ici Gard-Lozère, inondée. Cet après-midi, elle a dû être évacuée. C'est l'antenne d'ici Hérault qui prend le relais pour vous informer. Enfin, les écoles vont rouvrir demain dans l'Hérault et le Gard et les transports scolaires devraient également reprendre. Il faut rester prudent ce soir, selon la préfecture, éviter de rouler cette nuit et attendre demain matin. J'ajoute que les Bouches-du-Rhône restent en vigilance orange. Situation à suivre en direct sur ici.fr. Les blocages dans les lycées avec un dernier bilan donné ce soir par le ministre de l'Intérieur et le ministre de l'Éducation. 356 établissements concernés, 625 interpellations, 119 élèves et personnels blessés, 83 côté forces de l'ordre, avec parfois des zones d'ombre. Que s'est-il passé près du lycée Balzac ce matin à Tours? Sur les réseaux sociaux circule une vidéo d'un jeune blessé au visage, près de l'œil. Il aurait, selon les témoins sur place, été visé par un tir de LBD d'un CRS. Le parquet a saisi l'IGPN, la police des polices, Eva Kling.
6: Alors que le gaz lacrymogène flotte encore dans l'air, des dizaines de jeunes restent près du lycée Balzac.
7: On était en train de discuter, on était cinq, on n'avait rien du tout, on n'était même pas cagoulés, juste on parlait tranquille, et là d'un seul coup on entend un bam. Et là on se voit, notre pote, d'un seul coup il s'écroule et on voit il y a du sang partout, on a tous couru.
6: Des LBD sont tirés, des lycéens affirment qu'un des leurs a été délibérément visé à la tête. Il est d'abord secouru par Célia, une élève de Balzac, avant de partir aux urgences.
8: Il y avait le gaz qui commence à se rapprocher, donc je dis aux gens, levez-le, on essaie de faire quelque chose, je vois qu'il y a une dame à sa fenêtre. Je dis, madame, s'il vous plaît, aidez-nous, est-ce qu'on peut rentrer? On rentre à l'intérieur et donc au début, il a encore le chiffon, donc je vois pas la blessure. Il nous dit, ouais, j'ai trop mal, j'arrive pas à appuyer, donc je prends le chiffon. Je regarde son œil et en fait, bon, c'est pas vraiment l'œil qui a été touché, c'est vraiment l'arcade, mais c'est vraiment ouvert.
6: Une blessure dont les circonstances restent floues. Le parquet assure que les images des caméras piétons des policiers sont en cours d'analyse, tandis que le maire de Tours demande à ce que toute la lumière soit faite et s'interroge sur les stratégies du maintien de l'ordre. Ça questionne aussi Léa, élève de première.
9: Ils abusent énormément du pouvoir qu'ils ont sur nous. Et en fait, le problème, c'est qu'ils ne se rendent pas compte des conséquences qu'il y a derrière pour nous. Puis ça pourrait être leurs enfants à la place de ce garçon. Puis c'est pas la première fois que ça se passe.
6: L'année dernière, pendant le mouvement Bloquons Tout du 10 septembre, des lycéens avaient été délogés d'un blocus à coups de matraque.
2: Eva Kling, ici Touraine. La police des polices est saisie de 3 enquêtes au total. En réponse à cette colère lycéenne, le gouvernement répond ce soir qu'il va ouvrir une plateforme de concertation. Laurent Nunez et Édouard Geffray demandent au président de région et au maire qui accueillent des lycéens essaie de travailler à la sécurisation des établissements. Une catastrophe évitée de peu ce matin, un vol qui devait relier Dubaï à Tel Aviv a dû atterrir en urgence en Arabie Saoudite. Les passagers sont sains et saufs, d'après le premier ministre israélien Benjamin Netanyahou. L'un des deux pilotes aurait poignardé le deuxième avant de tenter de faire s'écraser l'appareil. Après les sodas, peut-être les bonbons, les gâteaux ou encore les pâtes à tartiner, le ministre du Commerce confirme en tout cas l'hypothèse d'une nouvelle taxe sur les produits sucrés. Elle pourrait figurer dans le projet de loi de financement de la sécurité sociale présenté demain en Conseil des ministres. Et puis c'est le moment d'acheter vos billets pour les fêtes de fin d'année. La billetterie pour les trains TGV, Inouï, Ouigo et Intercité est ouverte depuis ce matin. La SNCF va aussi renforcer son offre vers les stations de ski des Alpes en cette fin d'année.
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2: La météo avec toujours cette vigilance rouge pour l'Hérault et le Var et orange pour les Bouches-du-Rhône. L'épisode méditerranéen se poursuit encore demain matin. Les précipitations orageuses se décalent ensuite vers la région PACA. Des pluies également du sud-ouest au centre-est et au grand est. Une amélioration est attendue en soirée sur une grande partie du pays. Le matin, comptez entre 10 et 25 degrés de la Bretagne au rivage de la Méditerranée. Baisse des températures l'après-midi également entre 18 et 24, localement 25 à 28.
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10: Salut à toutes, salut à tous et bienvenue dans Décibel. C'est parti pour une heure en direct, ensemble, autour de la musique. On croisera la Canadienne, Diane Dufresne, un petit Bill Withers, parce que ça ne fait jamais de mal d'écouter de la belle soul américaine. Du rayon soul, elle en connaît un rayon, elle aussi. Axel Red est notre invité ce soir. Jamais.

On l'a découverte avec cette chanson que ma fille appelle un banger. Oui, ma fille est jeune. Mais bon, on a compris, énorme tube, évidemment, de 1993, Sensualité. Depuis, elle en a eu un paquet de tubes, Axel Red. C'est donc une très très bonne nouvelle qu'une nouvelle chanson soit sortie aujourd'hui. On va la découvrir ensemble. Et aussi qu'Axel Red commence à annoncer des dates de concert pour l'année prochaine. Elle est notre invitée ce soir. Et puis, on va jouer au blind test, hein, ça on n'oublie jamais, tous les soirs. Là, c'est Alexandra qui vous attend au standard. Vous pouvez appeler dès maintenant pour vous inscrire, pour jouer avec nous tout à l'heure. 0810 055 056, c'est notre numéro. 0810 055 056. On commence avec les héritiers de Prince, qui font en ce moment absolument n'importe quoi, et heureusement des journalistes américains s'en sont rendus compte. En gros, comme cette année on célébrait la mémoire de Prince pour les 10 ans de sa mort, est sorti un album qui s'appelle Timeless, où on nous disait, voilà, ce sont des enregistrements studio inédits de Prince. Alors bon, il les a pas sortis, mais c'est 100% son travail, etc. Donc évidemment, les fans ont acheté. Et en fait, les journalistes américains se sont rendus compte que tout avait été traficoté en studio, genre cette année et l'année dernière, par des producteurs qui ont rajouté des pistes, qui ont embauché des musiciens pour faire des sessions et tout. Bref, que des choses qui, évidemment, n'ont pas été validées par Prince, puisqu'il est mort, je vous le rappelle, mort et enterré depuis 10 ans. Bref, c'est un scandale. Et en plus, le livret est pas bien fait. Toujours grâce au même journaliste américain, on s'est rendu compte qu'il y avait des erreurs de date, des noms mal écrits, des co-auteurs de chansons pas déclarés. Bref, ce que je vous propose, c'est qu'on s'en tienne plutôt au classique. Genre Kiss, aucune mauvaise nouvelle avec cette chanson

0: Kiss.
1: Oh là là, ces guitares. Oui, souvent, on se souvient de la voix de Prince, de ses talents d'auteur-compositeur, et puis de ce charisme de fou, puis ce torse poilu, incroyable, espèce de mini torse poilu. On n'a jamais vu ça dans le rock, ni avant ni après. Mais voilà, on parle pas souvent de ses talents de guitariste. Et là, on entend très très bien dans Kiss. C'est une chanson qui date de 1986, et on fait évidemment une dédicace à celles et ceux qui ont aimé dans Pretty Woman la scène du bain où Julia Roberts chante très fort et très faux cette chanson, grand moment de cinéma de 1990.
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1: C'est l'heure du coup de cœur, vous savez qu'on met en avant les labels indépendants, labels français qui aiment le rock, Backdoor Records, qui nous offre le groupe Bandit Bandit. C'est un duo rock. Vous connaissez leur album Cavalcade, on en a parlé ici dans Décibel. Eh bien, sachez qu'ils vont sortir un petit album enregistré à Paris au studio Ferber, un album live. Le premier extrait vient de sortir. Je suis ravie de vous le faire découvrir. C'est une chanson sur un thème pas facile, l'avortement. La chanteuse dit à contre-cœur, pas contre toi, en s'adressant à ce bébé qui ne verra pas le jour. Opaline, c'est Bandit Bandit.

0: Aline, version live enregistrée au studio Ferber. C'est le nouveau single de Bandi Bandi. Et le live à Ferber dans son intégralité sera disponible le 5 novembre prochain. Si vous voulez voir Bandi Bandi sur scène, c'est possible. À Paris, au Trianon, le 5 novembre prochain. Et puis en tournée à Orchy, à Toulon, à Mulhouse, Béthune, Roubaix, Saint-Agathon ou encore Montpellier au Rockstore. Ce sera le 9 décembre.
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1: Et on a de la chance aujourd'hui, l'actu musicale, c'est Axel Red. Bonsoir Axel.
2: Bonsoir.
1: Bienvenue dans Décibel. Oh merci, bah, nous aussi on est ravis de vous accueillir. Cher Axel Red, avec une toute nouvelle chanson sortie aujourd'hui. Alors ça nous fait plaisir, on va la découvrir. Elle s'appelle Chanter pour elle. Et on peut dire que c'est une suite pas très heureuse et une extrapolation d'une chanson que vous connaissez bien, les amis.

0: Axelrad avec Renaud, 2003, victoire de la musique de la chanson originale de l'année pour Manhattan Kaboul et la petite fille afghane. Et Axel, cette petite fille afghane, vous vous êtes dit que vous alliez pas la laisser tomber et que vous alliez vous intéresser à son cas en 2026.
1: Ouais, c'est exactement. En fait, quand on se... pendant 20 ans, en fait, cette petite fille et toute sa génération, elles ont pu faire toutes les études où, en tout cas, elles pouvaient réaliser leurs rêves jusqu'à se trouver dans le Parlement.
0: Et, parlementaire, vous dites médecin, ingénieur,
1: ou institutrice, ou couturière. Ouais. Tout était possible. Et le jour où les Américains, ils ont quitté le sol, ils ont enlevé toutes les chances. Toutes les libertés de ces filles et femmes. Et donc, pour moi, ne pas avoir des droits, c'est très cruel, mais d'avoir connu une vie comme nous ici, je dirais normale, avec l'idée d'avoir toutes ces possibilités, bien qu'il y a aussi des gens chez nous qui, on est d'accord, qui n'ont pas toutes leurs possibilités, mais c'est juste, il n'y a rien de plus cruel. Et puis, en fait, moi, j'aime bien, en fait, j'aime beaucoup les contes de fées, j'aime la mythologie, et quand il y a quelque chose qui m'enrage ou que je ne comprends pas, j'essaye de le placer dans le temps et dans l'espace pour me dire, est-ce que c'est nouveau? Et comment est-ce que c'était dans le temps, ailleurs et tout ça? Et tu te rends compte qu'en fait, c'est juste un comportement humain qui se répète, et on aimerait bien que ça s'arrête de cette répétition. Et c'est juste que, c'est pour ça que j'ai chaque mot, en fait, il est vraiment choisi. Cette idée que quelqu'un, en fait, il veut te cacher, en fait. Ouais. Il veut t'enlever. Il a peur de toi parce que il pense que t'es plus puissante. Tu pourrais être plus puissante que lui. Et donc, il veut juste te cacher. Il veut t'enlever toutes les chances. Et c'est ce qui se passe.
0: Les Américains ont quitté l'Afghanistan en 2021, donc ça fait 5 ans. Et c'est vrai que depuis 5 ans, de temps en temps, on entend comme ça, à la radio, aux infos, tiens, il y a une nouvelle loi en Afghanistan, les femmes n'ont plus le droit de se mettre à la fenêtre.
1: Non, plus le droit de chanter
0: à la maison.
1: Et il y avait un enterrement récemment dans une partie de l'Afghanistan, et ils n'ont pas pu sauver les femmes parce qu'on ne peut pas les toucher.
0: Ouais.
1: Non, mais c'est en fait, je voyais cet été, pourtant, bon, moi j'ai déjà beaucoup écrit sur cet thème, je veux dire, 10-15 ans avant MeToo, c'était tout cet thème, Sisters and Empathy, et même l'album Un cœur comme le mien, ça parlait de sororité.
0: On en parlera tout à l'heure de ces albums-là.
1: Donc, je veux dire, c'est les thèmes que j'ai déjà abordés, je dirais, dans tous les sens. Parce que j'aime bien placer les choses et largement, vraiment comprendre avant de m'exprimer. Et puis en fait, c'est en écrivant justement que je cherche, je me pose des questions. Et puis, pourquoi est-ce que je dis ça?
0: Parce qu'on parlait du fait que depuis 5 ans, on en parle finalement de temps en temps du sort de ces femmes afghanes. On voit que c'est de pire en pire, mais on voit que rien ne se fait.
1: Exactement.
0: On se sent impuissant et on a l'impression que ceux qui ont la puissance, c'est pas leur priorité. Donc,
1: Non. En fait, je suis très gênée de le dire, mais en Belgique récemment, on a accueilli, les politiciens, ils ont accueilli les talibans pour discuter. Je sais pas de quoi, mais
0: sûrement dire, pas des droits des femmes.
1: Voilà. Donc c'est juste. Voilà. En fait, c'est pour ça que je parlais de ces droits des femmes. Je me dis, c'est quand même impensable. À nos 2026, je veux dire, je pense qu'on avance quand même, on progresse quand même par rapport aux droits féminins.
0: Ouais.
1: Et de voir qu'en fait, il y a un retour en arrière, mais vraiment retour au Moyen-Âge, de Stone et
0: l'âge de pierre,
1: c'est juste insensé. Mais en fait, voilà, chaque mot est vraiment, j'ai vraiment longtemps réfléchi à chaque mot, parce que je voulais d'abord que tout le monde se sente inclus et se dit, tiens, en fait, ça pourrait m'arriver, comme The Handmaid's Tale, vous voyez, sur Netflix.
0: Ah, la Servante écarlate.
1: Mais voilà, tu te dis, mais à fond,
0: il suffit d'un coup d'État et de trois lois
1: une dystopie demain. Le matin, tu descends et tu dis, maman, je suis en retard à l'école. La maman qui dit, c'est pas la peine, il n'y aura plus jamais d'école. Peux aller dormir le temps que tu veux. Et tu dis, waouh. Et donc,
0: on la découvre, cette chanson, Axel.
1: Et oui, juste. Toute petite dernière chose, c'est que j'ai pas voulu, parce que je trouve qu'aujourd'hui, avec tout mon respect que j'ai pour les gens qui sont victimes, des gens qui ont des traumatismes, mais Il y a une chose que je remarque depuis le temps que je sais pas, quand je vais au Soudan du Sud ou quand je vais à Sierra Leone, des pays où on vit des choses atroces et donc forcément beaucoup de victimes, mais quelque chose qu'elles ont tous, ou eux, des garçons ou des hommes aussi, ce qu'ils ont très souvent en commun, c'est que j'entends, ils se plaignent pas en fait, ils ont plein de gratitude de la main qui leur est tendue, et ils se disent non mais on va du coup sauver les autres, et j'ai envie de qu'on voit pas ces filles comme, ou ces femmes comme ces pauvres femmes en fait, on se dit simplement mais si on leur donne des droits normaux, tout ce qu'elles méritent, en fait ces femmes et ces filles sont capables de faire de jouer leur rôle. Voilà, voilà.
0: On va chanter pour elle. C'est la nouvelle chanson d'Axel Red. Attention, il y a un invité, vous allez le reconnaître vers la fin de la chanson. Chanter pour elle, c'est tout nouveau, ça vient de sortir. Axel Red est dans Décibels.

0: pour elle, Axel Red et Renaud qui vient faire un coucou à la fin de la chanson.
1: C'est trop émouvant en fait. Je suis très contente pour des différentes raisons. C'est que en fait qu'il aille bien.
0: Oui.
1: Et donc c'est pour ça qu'il a pu être
0: venir
1: présent.
0: En studio. Ouais.
1: Exact. En fait j'étais chez lui. Il y avait Lolita aussi. Je trouve c'est une femme incroyable, sa fille. D'ailleurs aussi avec une fille très forte.
0: Ouais.
1: J'ai dit fille parce que pour moi c'est le genre de fille pas comme toi. On n'a pas d'âge, voilà.
0: C'est ça. On a que de l'énergie et de l'amour.
1: Exactement. Et donc mais Renaud aussi pour moi, ouais, c'est quelqu'un sans âge. Je le vois, en fait je vois le gamin dans ses yeux, je vois le gamin. Et c'est vrai qu'il y a juste le feu qui parfois peut être éteint, mais on voit en fait même à ces moments les pires, tu vois parfois cette petite flamme qui se rallume. Et ça m'a fort touchée parce que quand j'ai fait écouter le titre, j'ai vu la petite flamme et je veux dire, évidemment, il ne pouvait pas rester insensible à ce sujet parce que, voilà, je veux dire, il n'a pas écrit Matin Kaboul par hasard.
0: Donc c'était, ça le touche.
1: Oui, évidemment. Et donc c'était vraiment un moment assez. Franchement, j'oublierai jamais ce moment. C'est ce moment où je lui ai fait écouter la chanson et qu'il a été touché et qu'il a dit, ah ben, dis-moi où tu veux que je mette ma voix et je pose ma voix et voilà. Donc, mais moi, je trouve qu'il va bien. On a fait le concert ensemble. Il a surtout fait son concert à lui et il continue, il poursuit son chemin. Ça fait trop plaisir. Voilà. Donc je suis très contente de repartager un petit bout de cette histoire. Je serais encore plus contente si effectivement cette chanson fasse ses effets.
0: Ouais. Alors justement, vous, Axel, vous êtes ambassadrice de l'UNICEF depuis 1997. Vous luttez, on l'a dit, activement contre les violences faites aux femmes, l'exploitation des jeunes filles et garçons, la prostitution, enfin tout ça. Voilà, c'est quelque chose qui vous anime. Est-ce que justement via l'UNICEF ou d'autres associations internationales, oui, vous pensez que votre chanson, elle peut arriver jusqu'aux oreilles des Afghanes?
1: En fait, oui, que ce soit sans ou avec UNICEF. En fait, mon engagement, il est à vrai dire, il est au-delà des organisations.
0: Oui, c'est vraiment personnel.
1: Oui, ouais. c'est franchement juste le mien. Je suis aussi ambassadrice de handicap international, mais je me suis engagée pour des différentes causes. Mais c'est vrai que la cause des femmes, c'était quand même quelque chose que, en fait, même quand UNICEF n'avait pas ça comme thème,
0: ouais,
1: je veux dire, c'est moi qui était intéressée par ça et qui me révoltait. Je me souviens la toute première fois on allait vacciner les bébés, mais c'était ça la campagne et c'est là où je me suis dit la première fois, mais c'est pas possible. Je veux dire, à quoi ça sert de vacciner un bébé s'il faut le marier à 8 ans? J'ai fait la version en anglais aussi de cette chanson et donc j'ai encore plein de petites idées peut-être pour voir ce que je peux faire comme en plus. Et donc il y a encore plein de petites idées qui vont arriver. En français, il y avait quand même aussi le petit clin d'œil que je n'ai pas fait en anglais, puisqu'on le connaît pas en anglais, mais c'était une réponse aussi à Michel Berger. Je trouvais ça beau j'ai eu cette première idée quand je pensais à faire une chanson pour elle.
0: Ouais.
1: J'ai pensé à cette chanson chantée pour ceux
0: qui sont loin de chez eux.
1: Oui, et ouais. Moi-même aussi, j'ai écrit sur ce thème dans Exil et Rouge Ardent, mais je me disais, waouh, il y en a qui doivent quitter leur maison, ouais, et il y en a qui doivent rester à la maison.
0: Chanteuse engagée, Axel Red, et ce soir dans Décibel, on reparle de Chanter pour elle dans moins d'une minute. À tout de suite.
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0: Décibel, avec la seule, l'unique Axel Red avec nous ce soir. On célèbre la sortie de sa nouvelle chanson, Chantez pour elle. Bonjour.

0: des choix et maintenant elles doivent rester chez elles. Une chanson qui parle donc du sort des femmes en Afghanistan. Axel, quand on se replonge dans votre discographie, on se rend compte, oui, que c'est un sujet qui vous a toujours touché. Vous avez toujours écrit des chansons engagées, mais vous n'avez pas finalement été étiquetée comme chanteuse forcément politique. En tout cas, c'est pas forcément ce que le public a retenu. Je pense notamment à un diptyque d'album en 2009, Sisters and Empathy, et en 2011, Un cœur comme le mien. En 2009, vous chantiez une fille dans la rue, prostituée.
1: Enfantée, papier.
2: Ah, vous avez cherché ça.
0: Mais oui.
1: L'éternel
0: en dessous de zéro, écoutez.
1: Site, le marginal sexuel, dit ruelle.
0: En dessous de zéro. En 2011, Un cœur comme le mien. Et la claque.

0: Et en fait, quand on réalise toute cette partie de votre travail, on se dit que c'est peut-être le côté soul, lumineux des musiques qui font que parfois on est passé à côté des paroles. Vous croyez que c'est ça? Ou est-ce que c'est juste qu'on veut pas entendre quand ça parle de sujets durs et...
1: Non, mais il y a aussi quand même le fait, tout simplement, que quand j'ai écrit l'album Sisters and Empathy, c'était 24 chansons donc sur les violences sexuelles. Mais bon, en 24 chansons, on a quand même la place pour l'aborder vraiment très très largement. La maison 10 n'a pas été intéressée pour le sortir. Et donc, parce qu'ils avaient trop peur. Aujourd'hui, en fait, tout le monde demande, est-ce que tu vas encore faire des chansons? Je dis, mais écoute, ça se fait avec un cœur. C'est pas quelque chose qu'on fait parce que c'est à la mode.
0: Mais vous l'avez fait quand même. Votre maison de disque n'était pas intéressée.
1: Non,
0: mais
1: je l'ai sorti par moi-même.
0: Ouais.
1: Et bon, par la suite, ils ont voulu sortir l'album. Je pense que c'était une autre maison de disque.
0: Un cœur comme le mien.
1: Mais qui s'appelait Sérénité. Ah. Qui était pour moi un jeu de mots pour sororité, et donc sœur et sororité. Et puis, d'ailleurs, je crois que je vais faire comme Goldman. J'ai vu qu'il a rechangé des titres, ouais, j'avais changé dans le passé, parce que la maison disque aussi avait trop cassé les pieds. Et donc, non, mais vraiment, alors ils m'ont dit, ouais, mais sérénité, les gens vont avoir peur. Alors je dis, ok, je fais une chose, je change le titre. Et comme il y avait beaucoup de références à Baudelaire, il y avait une chanson qui s'appelait Encore comme le mien, Mon rouge idéal et tout ça. Je l'ai appelé Encore comme le mien. Mais donc je vais le rechanger.
0: Ça c'est bien.
1: Mais donc, je pense que, franchement, tout simplement, c'est vrai que les gens n'ont pas forcément beaucoup connu ces chansons-là, parce que, je veux dire, en dessous de zéro, il vient de cet album où la plupart des chansons étaient d'abord en anglais. Ouais. Et puis le son était bien plus grave, d'ailleurs,
0: même votre voix.
1: Voilà, et je pense que c'est, en fait, j'ai réfléchi par la suite, je pense que c'était parce que vraiment je vivais j'ai trouvé le mot après, Weltschmerz. En fait, c'est le monde. C'est une douleur que tu puisses avoir pour le monde, parce que je me disais, mais c'est pas possible, qu'est-ce qui m'arrive? Tout allait bien, j'avais ma carrière, j'avais ma famille, j'avais trois petites filles, j'étais heureuse. J'étais mal. En fait, j'avais un syndrome post-traumatique, parce que j'avais tellement vu et été cherchée, même, parce que, comme je vous dis, c'est des choses que je cherche. Quand je viens dans un camp de réfugiés, c'est moi qui demande, même si c'est pas le but, est-ce que je peux parler aux femmes? Alors je leur posais des questions, mais comment ça se passe ici? Est-ce que vous vous sentez en sécurité? Et donc, c'était vraiment, je sais pas d'où ça vient, c'est en moi. Et donc, après, il fallait que je place tout ça. Et
0: c'est dans ces albums-là.
1: Et donc, c'est dans ces albums-là. Donc, j'ai été chantée plus bas, comme en fait, par exemple, les Noirs américains, les Negro Spirituals. En fait, quand t'as mal, tu fais.
0: Tu sais, ça part du ventre.
1: Voilà. Et donc, le son de Sisters and Empathy est bien plutôt blues soul. Et puis, le son de Un cœur comme le mien était plus Americana, mais très très très bizarre aussi. Non, pas bizarre, c'est pas un hasard. J'ai aussi invité des hommes sur cet album, parce que il y avait Florent Marché, il y avait Gérard Moncey, il y avait Stéphane Echer, ouais, il y avait Miossec, parce que me dis, si il y avait Ben Mazuet d'ailleurs, bien avant qu'il soit
0: il a décollé, mais ouais,
1: voilà. Et donc je me dis, si j'invite ces hommes sur mon album, pour les gens ce sera comme une évidence. D'ailleurs, c'est ce qu'ils ont fait par la suite avec Me Too. C'était quand même le fils de Mia Farrow qui a en fait déclenché ce phénomène de Me Too, que tout à coup, ouais, en fait, le féminisme n'était plus vu comme quelque chose qui faisait peur aux gens, ouais. Et donc le son de Un cœur comme le mien, c'est ça, là, parce que excuse-moi, je parle beaucoup.
0: Ah, mais c'est intéressant.
1: Un journaliste m'avait dit, c'est drôle, cet album, il a vraiment un yang, il a vraiment une énergie masculine. Et c'est parce que j'en avais marre que les gens disaient simplement, ouais, mais t'es une sale féministe. Mais je dis, non, c'est de l'humanisme. C'est juste, je sers juste justice. Et donc, je pense qu'il y a des différentes manières de faire des chansons engagées. D'ailleurs, moi, j'ai écouté de tout. Hein. Je suis très très fort inspirée par qu'on s'appare de côté plutôt spirituel, comme on voit dans les églises dans le sud des États-Unis, ou comme un Bill Withers, il va le faire, ou c'est plus le côté spirituel, ou c'est, et d'ailleurs ici dans cette chanson aussi, où je me dis mais il faut qu'on restaure quelque chose. C'est bien de qu'on soit en colère et que mais on peut pas continuer quand même à accuser, parce que ça va de nouveau de créer deux groupes. On va éternellement avoir deux groupes, un les abusés et l'autre les abusifs. C'est juste qu'ils changent de visage et de nom. On va arriver nulle part. Il faut à un moment donné qu'on restaure une confiance, que et on vient à ce mot qui paraît toujours un peu bête, mais ça revient à l'amour en fait. Ouais. Et donc ça, c'est une façon beaucoup plus spirituelle d'aborder ou de mon engagement. Et puis j'ai aussi beaucoup lu les paroles, et d'ailleurs c'est vraiment des grandes influences sur ces albums. C'est le côté Blaxploitation, où vraiment c'était noir américain, mais où ils allaient vraiment sur le front. Et puis il y a de l'autre côté, il y a Bob Dylan, il y a les Français.
2: Les chansons politiques,
1: Puis il y a les Français, parce que j'ai commencé avec l'anglais, parce que je me disais, je sais pas, j'étais plus à l'aise d'écrire d'abord en anglais tous ces thèmes-là. Mais ensuite, je me suis dit, j'ai envie de le faire aussi maintenant, quand même, pour mon public ici en France. Et donc, j'ai terminé avec Présidente, En dessous de zéro. Et puis, évidemment, du coup, il y a même des gens, il y a des gens, évidemment, comme un Renaud, ou comme tous ceux qui ont fait des chansons. Il y avait Colette Mani, j'ai fait une reprise de
2: Mélocotone.
1: De Mélocotone. Ouais. Et puis,
2: il y a le style Axel Red aussi, maintenant.
1: Pour
2: de vrai.
1: Exact. Je veux dire, parce que là, exactement. Je veux dire, moi, ce qui m'intéresse, c'est à un moment donné, je vais piocher dans tout ça pour en faire ma propre sauce. Même musicalement, c'est pareil. Je veux dire, j'ai beau aller à Memphis, mais j'amène des musiciens d'ici on parlait de studio Ferber justement tout à l'heure. Et pareil, en fait, il y a des musiciens qui viennent de Memphis, qui étaient le guitariste et le clavieriste de Isaac Hayes, qui ont joué sur plein d'albums à moi. Mais je mélange ça avec Renaud Le Temps,
2: un producteur français.
1: Voilà, du coup, ça fait, j'arrive à avoir quelque chose qui me ressemble juste uniquement à moi.
2: Et il faut qu'elle voyage, cette chanson.

pour elle. La bonne nouvelle aussi du jour, c'est votre retour sur scène, Axel Red. On apprend que vous serez le 21 novembre 2027 à l'Olympia, donc c'est dans un an et des poussières. Et alors, Axel Red sur scène, si vous ne l'avez jamais vu, vous pouvez déjà vous habituer en écoutant l'album live.

0: réjouissez de retrouver le public.
1: Absolument.
0: Dans un
1: absolument.
0: An et des poussières.
1: Ouais. Mais en fait, j'ai jamais vraiment arrêté de faire des concerts. On est neuf sur scène. On a neuf musiciens sur scène. Il y a des cuivres. On se régale, voilà. Et j'ai d'ailleurs la petite tournée que j'ai fait, parce que maintenant on parle de la France, et je suis ravie de retrouver le public français parce que ça m'a vraiment manqué. On a juste fait un concert, c'était à Toulouse. Mais j'avais fait une petite tournée club au début de l'année. C'était en Belgique. Et on était neuf sur scène, mais vraiment, c'était des petits clubs. Et j'avais appelé la tournée Fuck AI parce que je dis
0: intelligence artificielle va te faire voir,
1: voilà, parce que en fait, et j'ai dit tout ce qu'on entend sur scène, parce qu'il y avait aussi des claviers plutôt et des donc c'était pas juste, comment dire, un vieux son, parce que j'aime bien avoir quand même un mélange,
0: mais ça peut être sophistiqué tout en étant réel,
1: exactement, mais j'ai dit au public, tout ce que vous entendez c'est réellement joué, et les musiciens sont ravis parce qu'on joue pas avec un clic, et je sais pas, le public le ressent, et nous on s'amuse comme des fous, voilà.
2: Ah, c'est génial. On se souhaite évidemment une tournée française comme il se doit, ma chère Axelle. Bon, pour le moment c'est l'Olympia en novembre 27.
1: Il y a plein de dates qui vont se rajouter. Là je suis revenue quand même après 8 ans.
2: Ouais.
1: Mais j'ai vraiment pas envie de partir rapidement là.
0: Et on peut espérer un petit album pour l'année prochaine.
1: Ouais, au mois de mars. Mais juste petite chose, parce que j'ai pas envie que tout le monde va se dire, mais attends, mais il va être plein de choses quand même un peu lourd. Ceci dit, je trouve que chanter pour elle, c'est pas lourd. Non, en fait, voilà, j'ai vraiment attendu pour que toutes mes colères se transforment en quelque chose de positif. Et non, franchement, ma maman a carrément, pour moi, c'était le plus beau compliment. Elle a dit, ton album me donne envie de vivre. Et c'est tout ce que j'ai essayé de faire, En fait, j'aime bien quand il y a des différentes lectures. Quand tu écoutes une chanson, et d'ailleurs, les chansons sont très, à vrai dire, très, très groovy.
2: Ouais. Mais qui disent des choses.
1: Mais c'est en fait c'est comme les contes de fées. En fait, c'est pour les adultes, c'est pour les petits. Mais t'as pas l'impression que si le conte de fées commençait, écoute, je vais te donner la leçon. Ben y a personne qui va l'écouter.
2: Non.
1: Et donc moi j'aime bien attirer les gens avec de la musique ou avec des beaux mots, avec des métaphores. Et après il y a des différentes lectures. Et en fait c'est parfois même en écoutant au bout de certains temps que tu dis mais ah ouais, mais c'est ça que je vois là-dedans. Malheureusement, on est à une époque où il y a beaucoup, beaucoup de musique qui sort, et les gens, comme il n'y a plus de physique, on n'a plus l'album en main ou on prend le temps. Mais moi, je fais toujours une musique en espérant qu'on va l'écouter longtemps et qu'on va voir qu'en fait, une chanson, elle évolue. Par exemple, je prends juste un exemple. Après, je vais me taire, mais. Mais par exemple, Sensualité, c'est un bon exemple. Je veux dire, aujourd'hui, les jeunes se rendent compte qu'en fait, c'était une chanson presque, on peut dire, pré-MeToo. Parce que je veux dire, la maman, elle est cool, elle dit écoute ma fille, tu verras bien si c'est le désir ou l'amour, c'est quand même qu'elle est ouverte d'esprit.
2: Ouais.
1: Et la fille, elle est bienveillante, mais elle est surtout très consciente. Et je pense que c'est là où on est aujourd'hui avec ce manque de confiance, que tout ce qu'on peut être dans cette, comment dire, quand on est dans l'acte ou à deux personnes, on va pas quand même re-signer un contrat tous les 10 minutes, mais de rester simplement très conscient, et donc conscient de dire écoute, je pense que là, stop, tu vois, et sensualité, en fait, c'était une réponse à la chanson un petit peu machiste quand même de Sexual Healing, et donc voilà, nouvelle lecture.
0: Réécoutez-la. Merci beaucoup Axelle.
1: Merci à toi.
0: Et bon concert par avance au mois de novembre 27, et l'album en mars, on a très très hâte. Chanter pour elle est disponible dès aujourd'hui. À bientôt Axelle.
1: À très bientôt.
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0: Saint-Honoré.
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2: On joue au blind test maintenant, avec Romain et avec Caroline. Bonsoir à tous les deux.
3: Bonsoir Émilie, bonsoir Caroline.
2: Bonsoir. Alors, le thème du blind test de ce soir, c'est l'année 1977. Pourquoi ? Eh bien parce que ça me faisait plaisir. Voilà, je vais pas vous mentir, il y a des fois je me dis donc, il y a pas assez de 70s dans cette émission. Allez, bim, un bon blind test 77. Et tout est résolu. Romain et Caroline a gagné ce soir. C'est un joli cadeau à vous offrir, un bouquin de la bibliothèque de Décibels, parce qu'on a plein de bouquins de musique. Donc voilà, on choisira selon vos goûts, évidemment. Et puis, je crois qu'on est en train de négocier aussi des petits autographes d'Axel Red. Donc ça peut être très sympa. Romain.
4: Pas mal.
2: Bah oui, ça fait plaisir. Romain et Caroline.
4: Bah oui.
2: Comment ça va? Vous, comment s'est passée la journée? Tiens, chez Caroline, par exemple. Ça va, Caroline?
4: Tranquille.
2: J'aime bien quand c'est tranquille. Et chez Romain?
3: Ben, c'était la pluie qui n'était pas trop agréable aujourd'hui par rapport à hier. Quoi, mais
2: oui, d'ailleurs, on envoie plein de bisous à celles et ceux qui sont carrément touchés par des intempéries. Parce que bon, la pluie relou qui défait les brochings, c'est une chose. Mais là, il y a carrément des villes et des villages qui sont complètement inondés. Courage à vous, courage les amis. Mais oui, c'est vrai Romain que c'était pas top la météo aujourd'hui. Là, on va se réchauffer donc avec de la musique de l'année 1977. On cherche le nom des interprètes des chansons. Et vous n'oubliez pas de donner votre prénom avant de donner la réponse.
3: Ah, bon.
2: Ah non, d'accord. Caroline et Romain, c'est parti pour un premier tube de 77. Dites-moi, qui chantait ça ?

Et c'est 50 ans très bientôt et on en reparlera dans Décibels. On prépare une petite boum d'anniversaire. Romain et Caroline ont trouvé en même temps téléphone, après le gros indice Jean-Louis Aubert, effectivement. Et on continue. Voilà. L'année 77, c'était aussi...

0: Et surtout, vous êtes très synchro, vous trouvez tout en même temps. On ne peut pas vous départager, mais ce n'est pas grave, puisque dans ce blind test, tout le monde gagne. C'est un gros avantage. Caroline et Romain, dernier tube de 77, on rentre en France. Oui, musique. Bravo, bravo, Romain et Caroline. Vous avez tous les deux très bien joué, j'avoue. C'était une bonne année, 77, non? On est d'accord?
1: J'étais pas née, mais ça va, j'ai su trouver quand même.
2: Bon, oui, après, voilà, on connaît.
0: Et Romain, t'es né en quelle année?
1: 82.
0: Ah, comme ma petite sœur.
3: 82.
0: Et moi, on ne demande pas. Caro, non, mais Caro a 22 ans pour toujours. Non. Comme moi, n'est-ce pas, Caro?
3: Non.
0: Non,
3: okay. Non.
0: Dis-nous.
3: Non. Je suis née en 75.

0: N'oubliez surtout pas ça au karaoké. Des gens se sont évanouis, plus un gramme d'air dans les poumons. Lovely Day, sublime chanson, c'était Bill Withers.
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0: Et on finit l'émission à Montréal, ouais, rien que ça, les amis, pour l'anniversaire de la grande Diane Dufresne, chanteuse extraordinaire, un peu excentrique aussi, on aime beaucoup ça. Elle a rencontré l'homme de sa vie, elle chantait ça, et nous on aimait beaucoup. Joyeux anniversaire à Diane Dufresne, 82 ans, ce soir.

0: Quelle délice! Diane Dufresne, 82 ans aujourd'hui, et pas à la retraite. Hein. Elle a dit dans la presse canadienne l'été dernier, on demande beaucoup aux artistes aînés de chanter des trucs du passé, mais les vieux ont encore des choses à dire. C'est noté, Diane, le comeback, donc quand elle veut. Merci à l'équipe de Décibel qui était là ce soir. Alexandra Sackberg au standard, Kinane Lageli à la technique, Iris Guitoni à la réalisation, Thierry Boffa et Thomas Demol pour la délégation musique, Mélodie Chaïb et Géraldine Maillard pour la programmation des invités. Demain, on sera avec un tout nouveau groupe de rock que vous allez adorer. Il s'appelle les Dynamic Shakers.
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0: Merci d'avoir choisi ICI à 20h. Il y a Pâques Paris dans la vie. Éric Bastien arrive.
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4: Bonsoir à tous, bienvenue ce soir sur le réseau des 44 stations. Ici, je suis très heureux de vous retrouver, comme on le fait chaque soir d'ailleurs à 20h. C'est une heure de voyage, une heure de balade, parce que vous l'avez entendu, il n'y a pas que Paris dans la vie. Une heure dans notre pays à la rencontre des initiatives positives. Ce soir, on parlera d'un centre de soins pour animaux. Petit projecteur à Pau sur l'opération, un mois sans ma voiture. Enfin, nous irons dans l'Hérault, où l'on recycle les filets de pêche en bobines de fil, parce que c'est aussi ça la France. Mais cette émission, c'est avant tout un invité, un parcours de vie à travers les lieux qui ont marqué son existence et qui ont façonné son parcours. Ce soir, mon invité a créé M6 aux côtés de Jean Drucker en 1987. Il a dirigé cette chaîne jusqu'en 2024, directeur général du groupe RMC BFM, directeur de LFP, la Ligue de foot professionnel, il y a encore peu de temps, homme d'affaires, chef d'entreprise, est aujourd'hui président du conseil d'administration du Stade Rennais. Il publie chez la réédition avec Alexandre Desina la télé comme jamais, lui qui a été au cœur de tous les grands changements de l'audiovisuel, qui les a parfois aussi provoqués. Je reçois Nicolas de Taverneau. Bonsoir Nicolas Taverneau.
5: Bonsoir.
4: Les confidences du parrain du PAF, c'est à ce point-là la télé, l'univers du parrain?
5: Le parrain, je ne sais pas, mais enfin ça c'est un titre d'édition, mais en tous les cas c'est un univers où on doit se battre.
4: Oui. On parlera bien sûr de ce livre avant 21h, mais je vous invite ce soir dans une espèce de machine à remonter le temps. Je ne sais pas si Nicolas Taverneau, vous aimez ça d'ailleurs. Est-ce que vous êtes du genre à feuilleter un peu les albums photos, à regarder dans le rétro ou pas?
5: Moi, je pense que le passé dit beaucoup de choses de l'avenir. Hein. Ouais. Donc c'est toujours intéressant de regarder. Et puis, ça fait partie de la culture aussi, hein, de regarder les choses. Voilà. Et puis, y a des retours. J'ai vécu à Bordeaux, par exemple, j'ai fait mes études à Bordeaux. Ouais. Et j'y suis revenu avec les Girondins pendant 19 ans. Et puis, Rennes, là actuellement, c'est une ville que je connaissais pas, par contre, que je découvre. Mais j'y ai pas beaucoup d'amis, voilà. Donc moi, je suis pas un Parisien, donc c'est pour ça que je suis content d'être dans votre émission.
4: Alors, vous venez d'évoquer des lieux qu'on va forcément traverser parce qu'ils comptent. Je vais d'abord parler de Villefranche-sur-Saône. C'est le Rhône, c'est là où vous êtes né. C'est là, en tous les cas, où vous allez passer les premières années de votre vie, Nicolas Taverneau.
5: Absolument. Alors, d'abord, c'était toujours une question au jeu des 1000 francs ou des 1000 euros. C'est comment s'appellent les habitants de Villefranche-sur-Saône.
4: Alors là, vous me posez une colle.
5: Ce sont les Caladois. Caladois, parce qu'il y a une rivière qui s'appelle, une petite rivière. D'accord. Qui s'appelle la Caladre, qui traverse Villefranche-sur-Saône. Donc c'est effectivement ma ville de naissance.
4: Pourquoi c'est votre ville de naissance? Je veux dire, vos parents étaient de là-bas ou pas du tout?
5: Toute ma famille, du côté de mon père, est originaire de cette région. Et donc nous avons une maison de famille qui est dans l'Ain, c'est-à-dire en face de Villefranche-sur-Saône, une quinzaine de kilomètres. Et donc nous sommes de cette région. Et donc après, par les hasards professionnels, si j'ose dire, nous avons voyagé, soit avec mes parents, soit moi-même. Mais je suis très attaché à cette région parce que j'y ai toujours ma maison de famille.
4: Ouais.
5: Et on y reviendra peut-être. J'y fais de l'agriculture, etc. Et donc c'est l'endroit où je suis le mieux. C'est l'endroit où je suis le mieux et je suis le plus heureux avec ma famille.
4: Vous êtes Nicolas Taverneau, né juste après la Seconde Guerre mondiale. Votre papa était d'ailleurs résistant pendant cette guerre-là. Vous êtes tout jeune, au début des années 50. Quel souvenir vous avez de cette enfance? Est-ce que c'était une France un peu insouciante qui se reconstruisait à ce moment-là? Vous gardez quel souvenir de ces premières années?
5: Moi, je garde de bons souvenirs, mais c'était assez une éducation assez stricte, parce que j'étais pensionnaire dans le Puy-de-Dôme, à Rion, dans le Puy-de-Dôme. D'ailleurs, mes parents s'étaient trompés en me déposant. Ils m'ont déposé à la prison au lieu de me déposer au collège, parce qu'il y a une prison et un collège dans l'artère de Rion.
6: Alors là, c'est les Riomois et les Riomoises, je le sais.
5: Les Riomois et les Riomoises.
6: Beaucoup, je suis auvergnat, donc voilà, c'est assez facile pour moi.
5: À côté de Clermont-Ferrand, donc c'était pas extrêmement marrant. Et puis après... J'ai le souvenir de mes années de fac à Bordeaux. Ça, c'était formidable. C'était une ambiance formidable, assez insouciante. D'ailleurs, c'est pour ça que mes parents m'ont rapatrié un peu sur Paris pour continuer mes études.
6: Ouais.
5: Mais je garde un très très bon souvenir et beaucoup d'amis de jeunesse. Et à l'époque, si vous voulez, par exemple, si je prends le Cap Ferret, aujourd'hui, c'est un peu un ghetto de riches. Hein. Autrefois, pas du tout. C'était très populaire. C'était d'abord très peu construit. Hein. C'était très sauvage et très populaire. Et donc, on se retrouvait au Cap Ferret. Là, j'ai vu les incendies du Porche. Vous voyez, le Porche, c'est en fait la plage la plus proche de Bordeaux. Hein, c'est celle qui est la plus proche de Bordeaux sur l'océan. Bon, le Porche, on y allait pour la journée. Hein, c'était quand même une vie quand même très heureuse.
6: Bah, c'est une période où vous allez vous intéresser à la voile. Mais là, vous avez fait un bond dans le temps. Je me permets de revenir un peu en arrière, parce que dans vos premiers souvenirs plus jeunes, c'est les vendanges, c'est les moissons. Parce que vous venez aussi de ce milieu-là agricole. Vos souvenirs gamins, c'est de jouer à la ferme dans une vraie ferme.
5: Si vous voulez, on voyageait beaucoup moins à l'époque. Hein. Il n'y avait pas les EasyJet ou autres, hein, donc on voyageait moins.
6: Ouais.
5: Et donc les vacances, c'était soit au bord de la mer pendant un mois, et puis généralement à la campagne pendant le reste du temps. Et les vacances scolaires étaient longues, hein, elles duraient près de 3 mois. Et donc moi, j'étais dans un milieu, le Lin, qui était un milieu agricole. On avait des vignes, on allait donc on allait faire les vendanges. On s'amusait bien d'ailleurs. Et donc il y avait un écosystème, si j'ose dire, rural. Qui était très très satisfaisant, et avec lequel j'ai appris la nature quand même pendant tout jeune, à partager la nature. Alors il y avait des plus et des moins d'ailleurs, parce qu'il y a eu des améliorations considérables, hein, sur le plan écologique notamment, en beaucoup de traitements. Mais d'un autre côté, on connaissait bien la nature, hein, ce que aujourd'hui les enfants connaissent moins.
6: C'est aussi ça qui fait que vous aimez ces ancrages, les terroirs, les territoires, les régions. Et on comprendra d'ailleurs au moment où vous allez installer d'ailleurs pas mal de déclinaisons avec M6 quelques années plus tard. La cour d'école, je ne sais pas si vous avez des souvenirs de l'école Saint-Seurin à Bordeaux, du collège aussi Notre-Dame de Mongrais, du lycée Saint-Joseph de Tivoli. Voilà, ce sont vos études, ça, Nicolas Taverneau. Elles vous ont marqué? Il y a des visages qui reviennent comme ça?
5: Ah oui, bah d'abord j'ai gardé des amis. Hein, j'ai un ami, par exemple, qui était 8 ans 8e. Hein, on ne s'est jamais quitté, si j'ose dire.
6: Ouais.
5: Donc on a des complicités avec ses amis. Et puis d'ailleurs, sur M6, je le raconte, on en a profité pour faire une émission de nostalgie sur l'éducation qui s'appelait le pensionnat de Chavagnes.
6: Qui revient avec le bout du jour, là.
5: Avec Monsieur Montagnon.
6: Ouais. C'était en Auvergne, d'ailleurs, Nicolas.
5: Qui était en Auvergne, exactement. Absolument. Enfin, en Dordogne, plus exactement. Ouais. En Dordogne, dans le pensionnat
6: de Chavagnes. Mais lui, le personnage,
5: était Auvergne.
6: Oui, tout à fait.
5: Et qui a eu un grand succès, parce que c'était un choc de culture, hein, de regarder ce que c'était qu'un pensionnat autrefois et ce que c'est aujourd'hui avec les portables, etc. Et donc j'en garde un très bon souvenir. Alors, il n'y avait pas que des bons côtés. Il ne faut pas dire c'était beaucoup mieux avant et c'est pire aujourd'hui. Non, il y avait des mauvais côtés, parce que c'était plus strict, on pouvait moins s'exprimer, il y avait quand même la domination des sachants, c'est-à-dire des éducateurs. Voilà. Mais dans l'ensemble, on se faisait quand même de beaucoup de camarades, et moi j'ai terminé au lycée de Talence, là, qui était un collège mixte, alors là c'était très agréable, dans la région de Bordelaise.
6: Absolument.
5: Hein, dans la banlieue de Borloo. Donc dans l'ensemble, mes études, j'étais pas un élève extrêmement brillant. Hein.
6: On va découvrir ce que vous allez devenir, comment ça va se passer à la fin de vos études, et tout ce que vous allez mettre en place et faire, et les endroits par lesquels vous allez passer, Nicolas Taverneau. On change de région, je vous emmène dans le Val-de-Marne, en région parisienne, pour le coup, une région que vous connaissez bien, avec Benoît Prospero pour la Revue des Merveilles. Aujourd'hui, nous avons rendez-vous dans un centre pas comme les autres.
7: Et bienvenue dans un centre de soins pour animaux sauvages. Nous sommes en région parisienne, dans le Val-de-Marne, à l'école vétérinaire de Maison-Alfort, avec ICI Paris Île-de-France et Céline Grisot, directrice de l'association Faune Alfort. C'est une association qui accueille quels animaux exactement?
8: Donc essentiellement des oiseaux, mais aussi des mammifères type renard, fouine, et pour ce qui est des oiseaux des jardins, nos corvidés, et des rapaces comme des chouettes, des hiboux, ou des buses.
7: Des chouettulottes, des chevreuils, des faucons et même des renards roux. Et preuve que ça marche.
8: Comme tous les centres de soins en France, on est un peu victime de notre succès. C'est-à-dire que maintenant, les gens nous identifient, connaissent les centres de soins, donc nous apportent des animaux. Et rien que l'année dernière, nous avons terminé à plus de 10 500 animaux. Et chaque année, on a à peu près 10 à 20% d'animaux supplémentaires.
7: Et donc, comment les animaux blessés arrivent dans ce centre de soins pour animaux sauvages ? Eh ben, grâce à la bonne volonté citoyenne, messieurs, dames.
8: Voilà, tout à fait. Malheureusement, on ne peut pas aller sur place récupérer les animaux. On aimerait bien mettre en place un service d'ambulancier comme ceci, mais bon, c'est un coût énorme. Donc, on ne peut pas le faire. Donc, on demande aux personnes de venir nous apporter les animaux.
7: Et à ce sujet, on va démonter tout de suite une légende urbaine. Celle qui dit, vous savez, que si on touche un bébé animal, la mère n'en voudra plus.
8: Non, c'est faux. C'est une légende. Donc, quand vous trouvez un juvénile, je pense notamment aux oisillons tombés du nid. Si le nid est accessible, vous pouvez remettre l'oisillon dans le nid. Parce que même si nous, on les élève pour les relâcher, hein, de toute façon, notre but, c'est de les relâcher au milieu naturel. On remplacera jamais les parents. Donc, il faut, s'il y a possibilité de le remettre dans le nid, il faut le remettre dans le nid.
7: Et alors, dernière chose, vous savez, on prend en général beaucoup plus soin des animaux de compagnie, comme les chiens et les chats, que des animaux sauvages. Ceci étant, est-ce que malgré ça, le regard change ?
8: Oui. Il y a eu vraiment une prise de conscience ces dernières années où la population estime qu'un renard ou une corneille ou une chouette a autant le droit d'être soigné qu'un animal de compagnie. Mais par contre, les structures d'accueil de soins faune sauvage, il n'y en a pas beaucoup. Il y en a une centaine en France et en plus qui fonctionnent au-delà de ses moyens humains et financiers, donc qui galèrent énormément. Donc, on appelle aussi les collectivités à se tourner vers nous et nous aider.
7: Et sachez que dans certains centres, en devenant bénévole, vous pouvez vous aussi venir soigner des animaux. Bref, quoi qu'il en soit, merci ici Paris Île-de-France et Céline Grisot, directrice de l'association Faune Alfort, centre de soins pour animaux sauvages, parce que ce que vous faites est une merveille.
6: Merci beaucoup Benoît Prospero. Pour ceux et celles qui nous rejoignent, Nicolas de Taverneau est notre invité. Il vient de sortir la télé comme jamais aux éditions Alary Édition. Il retrace évidemment son parcours, les années M6, RTL, mais pas seulement. On parlera de ce livre et surtout on va continuer de se balader du côté du Cap Ferré, du bassin d'Arcachon, de Bordeaux et de plein d'autres endroits qui font partie de la vie de notre invité ce soir sur ICI.
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6: Et c'est Pascal Obispo qui nous rejoint avec Personne sur ICI.

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2: Avec mon invité Nicolas de Taverneau, président du conseil d'administration du Stade Rennais, dont nous parlerons, directeur général jusqu'en mai dernier de la Ligue de football professionnel, président du directoire du groupe M6 durant 25 ans. Il est avec vous ce soir et vous allez découvrir en fin d'émission ses confidences sur les médias et l'audiovisuel grâce à son livre sorti il y a quelques jours, La télé comme jamais. Je vous ai laissé à Bordeaux, au Café Ré, à Arcachon, à 18 ans, quand vous intéressez à la voile. Je crois que vous passez pas mal de temps aussi sur des bateaux, Nicolas Taverneau.
3: Oui, moi j'ai fait de la voile et puis j'étais moniteur de voile. On allait sur le lac d'Ourthe, qui est à côté de Bordeaux. Et ça, c'est des bons souvenirs, c'est des très bons souvenirs. Et puis donc j'ai continué un peu à faire de la voile, mais pas de manière professionnelle, si je veux dire.
2: Vous avez d'autres lieux de villégiature. Je crois que la Normandie, vous la découvrez aussi assez jeune, notamment Dieppe.
3: Oui, alors on se partageait le temps entre la campagne à côté de Lyon et puis la Normandie avec Dieppe, où tous les jours, ma mère nous emmenait pique-niquer sur des plages de galets qui pleuvent, qui ventent, etc. Ouais. Et on était sur les plages de galets à Dieppe, à Pourville pour être très précis, à côté de Dieppe, qui est d'ailleurs une belle région que j'ai revue. Et là, c'était vraiment le mois de juillet, tous les jours en pique-nique sur la plage de Dieppe, de Pourville.
2: Alors, on a évoqué avec vous, enfin vous l'avez dit tout à l'heure, la fac de Bordeaux, après vos études secondaires. Vous destinez à quoi? Vous avez envie de faire quoi à ce moment-là, quand vous avez 17-18 ans?
3: C'est un petit peu plus tard, donc moi je suis passé en fac de droit et à Sciences Po, à Bordeaux, et puis à l'époque, la fonction publique était vraiment quelque chose, un objectif. Hein, ouais. Et moi je trouvais que le job de préfet était un job vraiment intéressant parce que vous êtes un peu le patron du département et donc vous organisez pour la chose publique. Et
2: vous auriez voulu.
3: C'était un job que je trouvais intéressant et moi j'ai beaucoup de respect pour les préfets parce que les préfets, quand il y a des incendies, quand il y a des difficultés, c'est quand même eux qui tiennent l'État dans les départements et c'est un job intéressant parce qu'il est multiforme. Moi j'ai toujours aimé avoir un horizon un petit peu plus large. Voilà. Et puis comme j'ai raté l'ENA, je n'ai pas été préfet. Voilà.
2: Vous êtes admis à Sciences Po, vous l'avez dit. Il y a une rencontre qui compte. Jean-Louis Triot, président des Girondins de Bordeaux, vous l'avez dit, vous allez en prendre la présidence. C'est une rencontre assez déterminante à ce moment-là dans votre vie.
3: Ouais, Jean-Louis est un bon camarade, qu'on s'est connu quand on avait 20 ans ou 18 ans. Et on est resté toujours en lien. Et puis il est venu me voir à M6, quand je dirigeais M6, parce qu'ils avaient une difficulté sur les Girondins. Et il m'a dit, il faut que tu achètes les Girondins. J'ai dit, écoute, nous on n'a pas de foot à l'antenne, c'est pas possible, etc. Et puis Jean-Louis est quand même très persévérant, et donc il est venu trois fois, et puis la quatrième fois on a dit oui.
2: Alors vous allez faire des petits boulots, j'ai vu que vous alliez parfois amener des voitures de location dans le sud-ouest la nuit, mais c'est quoi cette histoire, Nicolas?
3: À l'époque, il fallait faire un peu de sous pour sortir, donc il y avait quelques jobs de cette nature, et donc il y avait un job qui était assez amusant, la nuit on partait à 4 ou 5 dans une voiture de location et on se déposait pour aller ramener les voitures quand elles étaient à Pau, quand elles étaient à Dax, quand elles étaient dans ces endroits-là, et on faisait ça la nuit. Donc on roulait d'ailleurs à tombeau ouvert à l'époque, et moyennant quoi on vous payait le voyage pour ramener les voitures qui étaient dispersées, les voitures de location.
2: Alors vous n'aviez pas le temps de vous arrêter dans ces villes-là, vous ne pouviez pas aller dans
3: non, là on faisait ça la nuit, on partait la nuit, on partait quand même tard, on arrivait à minuit, on retournait à 14 du matin, on n'était pas très frais dans les cours du matin.
2: Bon, j'espère que vous étiez un petit peu plus frais pour aller skier à Saint-Lary, parce que ça aussi c'est une destination qui compte, c'est les Pyrénées.
3: Oui, il y avait Saint-Lary. Il y a deux destinations dans lesquelles on allait assez souvent. C'était La Mongie et Saint-Lary. La Mongie, qui est d'ailleurs la destination du président Macron. Il est de là, il est de Bagnères-de-Bigorre, pour être plus précis. Et puis Saint-Lary, qui est à côté. Et donc, le ski faisait partie des mouvements d'hiver, si j'ose dire. On a une chance folle à Bordeaux. Bordeaux, c'est béni des dieux. Vous êtes à 40 minutes de l'Atlantique. Vous êtes à une heure du bassin, et vous êtes à 2h30 soit de la côte basque, soit des Pyrénées. C'est extraordinaire. Et puis vous avez la Dordogne, il ne faut pas oublier la Dordogne qui est magnifique. Donc c'est vraiment voir Royan au-dessus, parce qu'on ignore un peu cette côte de Royan, Pontaillac, enfin bon. Voilà. Donc c'est un endroit absolument magique, plus la ville de Bordeaux, qui est quand même extraordinairement agréable. Alors, elle était un peu moins agréable de notre temps, je veux dire que là, il y a eu un progrès énorme, parce que par exemple, on voyait pas la Garonne à Bordeaux, il y avait les entrepôts, Et on en a gardé un ou deux à titre de témoin, hein, c'était le maire Juppé, mais ensuite il les a enlevés. On a vu du coup la place de la Bourse et tout ça, et puis la ville était noire. Hein, et progressivement la ville s'est éclaircie avec le ravalement, enfin c'est une belle ville.
2: Elle fait partie des plus belles villes de France.
3: Oui, mais ça s'est beaucoup amélioré. Donc si vous voulez, il y a des choses qui vont dans le sens positif, c'est vrai pour Lyon hein, aussi. C'est Lyon, vrai. C'est une ville, notamment avec Michel Noir, qui a été allumée.
2: Il y a eu maire de Lyon, il y a quelques années.
3: Et alors que Lyon n'était pas une ville dans laquelle on aimait tellement aller quand j'étais jeune. Hein.
2: Donc mais Bordeaux, Lyon, Marseille font partie, avec Paris, des villes les plus belles, les plus visitées.
3: Mais qui se sont embellies. Voilà. Et donc souvent on dit c'était mieux avant. Mais moi je dis que pour les villes et le paysage, c'était mieux après.
2: Vous commencez votre carrière dans un cabinet ministériel pour le ministre, un ministre qui était du Nord. C'est Norbert Segard. Alors du coup, vous le suivez, ce qui vous permet peut-être de découvrir le Nord. Je pense à Roubaix, je pense à Tourcoing, je pense à Lille. Vous découvrez le Nord de la France.
3: Oui, alors ça, je connaissais pas du tout, hein, le nord de la France. Et mon ministre, Norbert Segard, qui était le fils d'une institutrice, il était ministre des Postes et des Communications à l'époque, et comme il faisait campagne pour essayer d'être maire de Lille, le maire de Lille, c'était Pierre Monroy, hein, il n'a pas réussi, à peu de choses près d'ailleurs, et il m'emmenait dans ses campagnes électorales, donc on a traversé le Nord en voyant, d'ailleurs, on s'est aperçu quand même de beaucoup de pauvreté hein, dans le Nord et de difficultés hein, à l'époque. Et là, j'ai un camarade qui est le président du club de Lens, hein, qui est à succès, là, Joseph Augurian, et on voit à quel point c'est important d'avoir un identifiant comme le club de Lens pour le foot dans un pays qui n'est pas facile.
2: 1984, Nicolas Taverneau, je survole, hein, vous êtes nommé chargé des services grand public à la délégation aux vidéocommunications. En 86, vous devenez directeur des activités audiovisuelles à la Lyonnaise des Eaux. Et puis ça se précise, de plus en plus, on arrive en 1987.
3: C'est le premier logo. Il n'est pas resté très longtemps, hein, on l'a vite changé.
2: Ouais, mais on l'identifie tout de suite. Ouais. Enfin, les gens de ma génération qui ont la quarantaine, voilà, on reconnaît tout de suite. Hein.
3: Et le lancement a été un peu rock'n'roll. Hein.
2: Pourquoi ?
3: Non, on a démarré de os from scratch, si vous voulez. Il y avait TF1 qui était privatisé, il y avait la 5 qui avait Berlusconi et R100 qui avait la télévision commerciale, et nous on arrivait avec nos petites mains. Heureusement, on avait quand même RTL qui nous a aidés, sans beaucoup de moyens, avec, moi je me souviens, on était dans un étage d'un immeuble, hein, on était 50.
2: C'était où M6 d'ailleurs, à ce moment-là, en 87?
3: Pour Albert Ier, on avait le studio qui était RTL. La régie finale à RTL dans le rue Bayard à l'époque, et puis le staff de la chaîne était... Mais oui, par exemple, je vous racontais une anecdote, il y a une chaîne qui existe toujours d'ailleurs, qu'on avait créée, qui s'appelle Série Club, qui diffusait que des séries. On avait mis deux magnétoscopes ensemble, puis on l'avait programmé sur le câble. Et c'était l'homme de sécurité qui changeait les cassettes. Hein.
2: C'était vraiment l'artiste.
3: Et d'ailleurs, le LEM me disait, comment ça va votre chaîne dans un placard à balai là?
2: C'est comme ça qu'on entreprend les choses. On va parler justement de tout ce que vous allez faire pour M6. Vous devenez directeur général adjoint de cette nouvelle chaîne. Vous en serez ensuite le directeur général en 1990 et puis président du directoire en 2000 pendant près de 25 ans. Vous avez entrepris, d'où aussi on le fait, avec le port de Sète. Tiens, je vous emmène dans l'Hérault. Premier port de pêche de la Méditerranée. Il y a donc beaucoup de filets dans le coin. Je sais que vous aimez la pêche. Qu'est-ce qu'on en fait quand ils sont trop vieux, ces filets? Catherine Quicandon nous propose aujourd'hui une idée à laquelle personne n'avait visiblement pensé auparavant.
4: À Bessan, à moins de 20 km à l'est de Béziers, il y a des filets de pêche, beaucoup de filets de pêche.
5: Mais qu'est-ce qu'on va en faire de toutes ces vieilles affaires, si moche et encombrante, le monde est une brocante.
4: Marine Olassia, fondatrice de Sao Textile, les collecte pour en faire de la fibre de polyamide recyclée pour les revendre à l'industrie de la mode et du textile. En gros, elle transforme des filets de pêche usagés en bobines de fil. Concrètement, comment ça fonctionne?
6: On les collecte directement auprès des pêcheurs. Ensuite, on les conditionne et après, on va les laver dans des machines à laver industrielles. Et ensuite, c'est un processus de recyclage qui s'appelle thermomécanique. On va découper le filet, on va le transformer en granulés plastiques. Donc, c'est comme des petits grains de riz. Et ensuite, on va le faire fondre. On va obtenir un premier fil continu qu'on va texturiser pour avoir le filament textile. Et après, on va le mettre en bobine et ça va nous permettre de tisser ou de tricoter le tissu.
4: Le fil obtenu et valorisé est noir?
6: C'est du nylon qu'on va utiliser pour des applications techniques comme du revêtement, de gilets pare-balles, des tentes et après sinon pour des textiles sportifs par exemple. C'est résistant, c'est respirant et c'est très souple et élastique. C'est très bien pour l'eau. D'ailleurs, les maillots de bain sont en nylon.
4: Les filets de pêche représentent 10% de la pollution plastique des océans, 640 000 tonnes sont perdues en mer. La démarche de Marine est donc aussi environnementale.
6: Aujourd'hui, il n'y a pas de filière de collecte et de valorisation. Donc les filets sont envoyés en déchetterie ou en incinération. Donc déjà, on a un premier impact sur ça. On va valoriser un déchet sur le territoire. En relocalisant toute la chaîne de valeur sur le territoire français, on va avoir directement une réduction de l'impact carbone. Et ensuite, on va valoriser le savoir-faire français. Donc on va créer de l'emploi aussi.
4: Et ça, c'est pas mal aussi. Mais comment Marine a eu cette idée? Le déclic se fait lors d'un voyage au Bangladesh. Elle ne cautionne pas du tout le système de production qu'elle constate. Elle veut changer les choses et c'est ce qu'elle essaie de faire depuis février 2023 avec Sao Textile et en utilisant son expérience de plusieurs années dans le domaine de la mode. Et pourquoi Sao? Dans la mythologie grecque, Sao est une nymphe marine qui assurait la protection des traversées maritimes et le sauvetage des marins. Plus d'infos sur saotextile.fr. Merci à Éléonore Sozo d'Ici Héros pour cette idée qui a la pêche. Ici, ça entreprend à Bessan avec Sao Textile, du filet de pêche au fil.
2: En vous remerciant, Catherine Quicandon, et effectivement, on salue les équipes de Ici Héros et la complicité du réseau ici. Avec toutes ces bonnes initiatives, il y en aura d'autres d'ici 21h. Restez bien avec nous. Notre invité Nicolas de Taverneau et votre invité, un voyage dans toute la France et un livre dont nous parlerons, la télé comme jamais. C'est sur Ici.
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2: C'est la nouveauté au cœur de cette soirée, Mr. Know It All, signé Teddy Swims sur Ici.

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14: Son livre « La télé comme jamais » est paru le 24 septembre, il y a quelques jours, et pour la première fois, bien, il parle notamment d'M6, de sa création, côté de Jean Drucker. Il l'a dirigé pendant 40 ans, il nous confie beaucoup de choses sur les médias, les coulisses, le pouvoir, l'envers du décor, les luttes de pouvoir. Mais ce soir, Nicolas de Taverneau, puisqu'il s'agit de lui, eh bien, prend-on aussi de se livrer, de nous apporter quelques images, finalement, de sa vie et des lieux qui l'ont marqué. Il est avec vous jusqu'à 21h. On a parlé de la création d'M6 en 1987. J'oublie pas que à ce moment-là, puisqu'on parle des régions et qu'on se balade dans toute la France, il y a des décrochages régionaux. Et vous allez aller un petit peu partout. Marseille, Tours, Lille, Lyon, Rennes et Bordeaux.
15: Alors d'abord, on avait des associés qui étaient des quotidiens régionaux.
14: Oui.
15: On a eu Ouest-France, on a eu Sud-Ouest, bien on sûr. A eu l'Alsace, etc., qui étaient associés à la création d'M6. Et d'ailleurs, le Parisien aussi. Et donc, on avait fait des décrochages locaux dans les grandes métropoles. Hein. Et si je peux me permettre une petite plaisanterie sur... j'avais été voir le maire de Marseille, qui s'appelait Gaudin, Jean-Claude Gaudin. Alors, je lui ai dit, on va ouvrir un décrochage à Marseille.
14: Ouais.
15: Alors, il m'a dit, oh, c'est une bonne idée. Mais parce que FRE3, il disait toujours FRE3, FRE3 m'a toujours pris que de dos. Voilà. Alors on a ouvert une dizaine de décrochages qui ont duré pas mal de temps.
14: Mais parce que vous aviez aussi cet attachement aux régions.
15: Ah oui, et puis surtout, c'était notre intérêt, parce que, si vous voulez, on oublie toujours que 4/5 de la France n'habite pas Paris, hein, on n'habite pas la région parisienne, enfin, vous êtes bien passé pour le savoir, et donc l'audience, il faut aller la chercher dans ces agglomérations, dans ces lieux-là. Donc c'était notre intérêt, simplement, là on a toujours été des difficultés avec la régulation, la réglementation, etc., on ne nous a pas permis de faire de publicité sur ces décrochages, il fallait même enlever la publicité nationale, donc il y avait un malus, et au lieu d'avoir un bonus, et donc on a fermé les décrochages, et c'est là où on a créé le 12h45 ouais. Et le 19h45 à la place.
14: À force de lire les audiences tous les matins, qu'est-ce que vous avez, Nicolas Taverneau, appris des Français ?
15: Voilà, alors d'abord, les Français, c'est pas quelque chose de monolithique. Il y a les Français. Et les Français, ils sont divers. Donc, ils ont des goûts qui sont très différents, et c'est ce qui est assez compliqué quand vous faites un média, c'est comment trouver des programmes qui les rassemblent. Alors, vous avez bien un peu des cibles, ce qu'on appelle des cibles. Nous, on était plutôt plus jeunes que nos grands compétiteurs. Mais donc nous, par exemple, tous les programmes très âgés, nous les avons pas pris parce qu'on sait que c'était pas notre cible et on n'aurait pas été performant. Je raconte dans le livre que nous avons pas pris Koh-Lanta, nous avons pas eu Koh-Lanta parce qu'on a
14: ça a failli. Hein.
15: Voilà, mais parce que on nous a imposé 30 millions d'amis qui étaient sur TF1 pour le reprendre. Or 30 millions d'amis, un public qui était plus âgé, donc c'était pas adapté à M6. Voilà, donc les Français, c'est pas une communauté homogène, donc il faut essayer, nous, de trouver des programmes dits fédérateurs, c'est-à-dire des choses qui les uniquent, le plus grand nombre. La chose qu'on a apprise, c'est que il y a deux choses. Un, on s'est intéressé avec, au quotidien des Français. La cuisine, l'habitat, même la propreté, je ne sais pas si vous vous souvenez, c'est du propre avec deux personnes. Des choses qui sont dans la vie quotidienne, dans lesquelles on était proche des gens. Ça, c'est Thomas Valentin, le directeur des programmes, qui avait imaginé ça. Il y a toujours d'ailleurs des émissions qui perdurent. Et ça, ça a été une orientation très forte. Top Chef, on a mis les Français à la cuisine. Hein,
10: il y a quelques jours, Norbert Tarrère, mais également Thierry Marx étaient nos invités. On a parlé, évidemment, de cette émission qui perdure.
15: Et cette émission perdure, et je pense qu'on a valorisé la cuisine, on a valorisé l'effort pour la cuisine auprès des Français, et notamment des jeunes Français qui faisaient des concours de Top Chef, qui font toujours des concours de Top Chef, etc. Et puis, il faut aussi parier...
10: Il y a l'économie, pardonnez-moi, mais vous vous dites, et vous avez cette idée qui est extraordinaire, on va parler d'économie en prime sur notre chaîne, sur M6, et vous lancez Capital.
15: Alors, il y avait un garçon opiniâtre qui s'appelait Emmanuel Chin, qui nous a proposé le concept, qu'il a d'abord testé en programme court, d'abord 6 minutes, ensuite 26 minutes. Souvent, on est allé progressivement dans nos affaires. Et puis, il avait l'idée de faire une émission d'une heure et demie qui soit de l'économie appliquée, où on explique comment marche un supermarché, comment etc. Et moi, j'ai demandé quel est le soir où on est le plus mauvais. Et c'était le dimanche soir, parce qu'on mettait des téléfilms en face des gros films d'Antenne 2 et de TF1 à l'époque. Ouais. Et donc, je lui dis, écoute, on te donne le dimanche, on va voir si ça réussit. Et ça a été un très grand succès.
10: Toujours,
15: l'émission existe toujours avec succès.
10: On va en parler d'M6 dans un instant, mais on reparlera du livre, même si on l'évoque déjà à l'instant. Je reviens à cette France dont on parle tout à l'heure et ses régions. On a parlé de Bordeaux, Pau, Bayonne, Angoulême, Poitiers. Ça fait aussi partie de la Nouvelle-Aquitaine et ce sont des villes que vous appréciez. Je reviens sur l'Ain. Vous avez une exploitation agricole aujourd'hui dans l'Ain?
15: Absolument, là on exploite, dans cette région de l'Ain, moi je suis dans le Val-de-Saône, entre disons Lyon et Mâcon, c'est le Val-de-Saône. Hein. Oui. Et vous avez deux parties, vous avez la rive droite, la rive gauche. Dans la rive droite, vous avez le Beaujolais avec tous les grands crus, etc., et les vignes. Et de l'autre côté, là où je suis, vous avez des exploitations agricoles, qui sont plus grandes d'ailleurs. Et alors autrefois, on faisait également de la vigne dans l'Ain. On faisait un vin qu'on pourrait qualifier de détachant, qui était un vin pas terrible, mais qui coupait le Beaujolais, c'est-à-dire qui donnait de la couleur et du degré au Beaujolais, avec de l'eau berlin, ça s'appelait l'eau berlin. Et puis on faisait aussi les piquets de vigne. C'est pour ça qu'il y a des bois d'acacia dans l'Ain qui servaient à ça. Maintenant, on fait beaucoup plus d'agriculture traditionnelle. Alors, il y a les étangs dans les Dombes, et puis il y a l'agriculture traditionnelle. Et dans le Val-de-Saône, c'est des très bonnes terres agricoles dans lesquelles on fait du maïs, du colza, du blé, de l'orge, etc. Cette année, ça a un peu souffert de la sécheresse, donc les rendements sont un peu moins bons que les années précédentes, mais c'est une très belle agriculture dans cette région.
10: On pourrait parler de la Bretagne aussi. Alors avant de parler de Rennes, on en parlera tout à l'heure. Je sais que Dinard, vous avez des amis, dont Dinard, Cancale, Saint-Malo, dans ce périmètre-là.
15: Oui, je connais bien cette région bretonne pour y aller assez souvent l'été. J'ai pas mal de camarades, qui est une très belle région, la Bretagne. Alors elle prend ses lettres de noblesse maintenant avec la canicule, parce que
10: ceux qui voulaient y aller, c'est terminé, il fait aussi chaud qu'ailleurs.
15: Oui, mais enfin, d'une façon générale, c'est quand même plus protégé.
10: C'est vrai.
15: Et puis, et donc la Bretagne, moi je l'ai découverte à travers la côte, si vous voulez. Alors j'avais connu un peu la Bretagne avant, j'ai fait les Glénans, donc là dans les
10: Glénans. Magnifique.
15: Voilà, et puis on a passé des vacances à Bénodet aussi, qui était très joli, la Bretagne du Sud, qui est très, très belle. Voilà, et puis la coïncidence, c'est que la famille Pinot m'a demandé de présider le conseil d'administration du club de Rennes. Et donc je découvre Rennes, que je connaissais mal, et je découvre Rennes et les Bretons dans ce beau club de Rennes.
10: On parlera de Rennes, parce que ça fait forcément partie de votre vie, surtout depuis quelques mois, vous en êtes le président. Nous allons à nouveau se balader en France, et pour économiser sur le carburant, on peut partir, et c'est un sujet d'actualité, à la recherche de la station la moins chère dans le département, aller faire le plein en Espagne, en Andorre ou en Belgique, lorsqu'on est frontalier, ou bien beaucoup plus simplement, ne plus utiliser sa voiture. Alors comment faire pour se déplacer, pour aller faire des courses, aller travailler ou chercher les enfants à l'école? Ça, c'est notre quotidien. Dans les Pyrénées-Atlantiques, la ville de Pau, qu'on a évoqué il y a un instant, a justement lancé un défi à ses habitants. Un reportage, Robin Bernot et Clara Vincent.
11: Vous voyez vos clés de voiture? Imaginez ne plus y toucher pendant un mois.
16: Allez, on pose les clés dans le bocal.
17: Parfait. On est prêt pour relever le défi.
16: Pas de regret?
17: Aucun.
11: C'est le défi lancé par la ville de Pau à ses habitants avec la troisième édition de l'opération « Un mois sans ma voiture ». Cette année, ils sont 19 à relever le défi. Parmi eux, il y a Adeline, qu'a rencontré notre journaliste Clara Vincent. Pendant les 4 prochaines semaines, elle va devoir laisser sa voiture au garage et par la même occasion, apprendre par cœur les horaires des transports en commun.
16: Je suis souvent en retard. Donc là, anticiper les départs bien plus en avance que prévu. Donc on va essayer de jouer tout ça. Moi, je travaille à la cueillette de la Ragnon et je suis photographe indépendante. Donc déjà, la cueillette de la Ragnon du centre-ville, ça fait à peu près une trentaine de minutes à vélo. Donc une heure aller-retour. Et après, en tant que photographe indépendante, c'est vrai que si j'ai un mariage à 30 km, ça va être un peu plus compliqué. Mais c'est vrai que mettre de côté la voiture, ça serait un plus. D'autant plus que le carburant coûte cher. Dans les factures de la fin du mois, ça serait vraiment, vraiment top, quoi.
11: Alors ici à Pau, ne pas toucher à sa voiture pendant 30 jours, ça semble marcher, mais vous, qu'en pensez-vous ? C'est avec Tristan que nous allons en discuter. L'idée lui plaît, même si quelques questions restent encore en suspens.
17: Moi, je trouve ça plutôt positif. Après, faut juste espérer que les transports en commun permettent aux gens de s'en sortir sans, quoi. Parce que à Pau, je sais pas, comment ils font pour aller au travail, les gens sans voiture, ils y vont à pied. C'est grand, Pau, je sais pas.
11: Alors oui, Pau, c'est quand même une ville assez grande. Et pour relever ce défi, chaque participant s'est vu offrir un mois d'abonnement au bus et TER du département, mais aussi un abonnement mensuel au vélo électrique en libre-service, ainsi qu'un vélo à assistance électrique. Tristan, par exemple, lui, il possède une Peugeot 208 et sans même avoir à se lancer de défi, il essaie déjà de la laisser un peu plus souvent au garage.
17: C'est vrai que si je peux éviter de l'utiliser la semaine, j'essaie d'éviter le plus possible. Bah, c'est un tout, déjà, le prix des carburants, oui, c'est clair. Je pense que si on économise le carburant sur un an, on peut s'acheter une maison bientôt. Et en même temps, à côté de ça, c'est un peu écologique, quoi. C'est un petit geste écologique, je pense. Moi, j'ai un diesel, typiquement, moins j'utilise, mieux on se porte, je pense.
11: Vélo électrique, bus, train, de nombreuses alternatives existent pour laisser la voiture de côté. C'est justement tout l'enjeu de ce défi lancé par la ville de Pau. Encore faut-il avoir suffisamment de transports à proximité de chez soi pour pouvoir vraiment se passer de son véhicule.
10: Merci Robin Bernot. Vous conduisez, vous avez une voiture, Nicolas de Taverneau.
15: Oui.
10: Pour aller dans l'Ain, rejoindre cette exploitation agricole, entre autres, peut-être, je ne sais pas. Hein.
15: Oui, enfin, j'ai une voiture, mais je vais probablement abandonner ma voiture à Paris, d'ailleurs.
10: Vous avez quand même traversé la France, j'imagine. Vous avez des souvenirs de la carte Michelin sur les genoux.
15: Oui.
10: La rencontre de ville, un peu comme ça.
15: Oui, oui, effectivement, moi j'ai beaucoup navigué. Mais l'endroit maintenant de prédilection de mes vacances, c'est la Corse.
10: On est en Corse, dans un instant, si vous voulez, avec grand plaisir. On a encore beaucoup de choses à se dire, beaucoup de lieux à évoquer avec notre invité Nicolas de Taverneau, auteur donc des confidences du parrain du BAF. La télé, comme jamais, chez la réédition. C'est en librairie déjà depuis quelques jours.
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10: Souvenir de ce tube qui aura bientôt 40 ans l'année prochaine. Il est signé France Gall, la musique est de Michel Berger, évidemment.

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2: Avec Nicolas de Taverneau, aujourd'hui homme de médias, homme d'affaires, dirigeant de chaîne de télévision, le parcours de toute une vie qui défile ce soir, les lieux, les inspirations qui ont marqué son existence pour ce chevalier de l'Ordre National du Mérite qui récompense toute une carrière. Il est aussi chevalier de la Légion d'honneur. Ce qui vous plaît, c'est le football. Voilà, alors vous avez habité Bordeaux, on a parlé beaucoup des Girondins de Bordeaux, vous deviendrez plus tard le propriétaire du club, 1999 à 2018, presque 20 ans pour les Girondins de Bordeaux. Qu'est-ce que vous retenez d'ailleurs de ces deux décennies des Girondins ?
3: Ah ben, il y a eu des grands et bons moments, il y a eu des moments plus difficiles pendant ces 20 ans. On nous a reproché beaucoup d'avoir vendu les Girondins, mais à un moment donné, depuis que notamment le PSG est arrivé en tête, c'était très compliqué pour une société comme la nôtre de garder, d'avoir des écarts et des risques importants. Ça pouvait faire peser des risques sur notre activité principale, donc on a décidé de vendre. Alors évidemment, on n'est pas tombé sur les bons acheteurs, on a une part de responsabilité là-dedans. Simplement, c'était pas écrit sur leur figure, avec deux fonds américains importants.
2: Oui.
3: Et malheureusement, le parcours n'a pas été. Puis en plus, il y a eu un nouveau repreneur qui n'a pas fait non plus un bon travail. Donc les Girondins ont périclité malheureusement pendant à notre suite.
2: Avril 2025, vous êtes nommé directeur général de LFP. C'est la Ligue de football professionnel. Ça a duré un an. Et puis le 22 mai dernier, en tous les cas, vous quittez vos fonctions. Et le 22 mai 2026, il y a cette nomination au poste de président du conseil d'administration du Stade.

0: Ah oui, vous découvrez la galette saucisse, hein, Nicolas Taverneau.
1: C'est oui, bien ça. Je découvre surtout un beau club.
0: Ah oui.
1: Le club de Rennes est un beau club. La famille Pinault le soutient depuis 30 ans. Nous allons inaugurer d'ailleurs le nouveau centre de formation et la nouvelle académie. Vous vous rendez compte qu'il y a 7 joueurs actuellement dans l'équipe de France qui viennent du centre de formation de Rennes. Voilà. Donc c'est assez exemplaire, hein, comme stade. Et donc je découvre ce beau club avec des ambitions. On espère que cette ambition sportive va se réaliser à nouveau cette année pour être européen, parce que c'est vraiment le choix qui est fait, avec quand même un très bon public. Le stade est toujours plein. À Rennes, et donc moi j'ai beaucoup de plaisir. Alors il y a une équipe exécutive avec autour d'Arnaud Pouille, le président exécutif du club, et moi je fais la transition entre l'actionnaire et le club.
2: Vous dites que c'est un club sain dans un ancrage breton qui vous plaît.
1: Oui, c'est-à-dire que la famille Pinault est très, très référencée en Bretagne, et la famille Pinault tient à ce qu'il y ait ce club qui a non seulement, c'est pas simplement du foot business, hein, c'est du foot social aussi, c'est-à-dire que supporte ce club. Le fait que ça soit un centre de formation reconnu est très important pour le club, et donc cet ancrage breton est quelque chose qui est évidemment important, avec en défendant les couleurs locales, aussi bien au niveau domestique, c'est-à-dire national, qu'au niveau international, c'est-à-dire européen.
2: Au Pyrénées, il y a des rivières. Et vous adorez les rivières.
1: Ah, j'aime bien les rivières. J'aime bien les rivières, mais enfin, quelquefois, les rivières sont des contraintes, parce que le stade est un peu encadré par la rivière. Ouais. Mais effectivement, et puis c'est une belle ville. Hein.
2: Alors, on évoque cette galette saucisse. Vous avez une cartographie de votre gastronomie, à vous, selon ce que vous aimez manger. On va dans quelle région ?
1: Alors, moi, je suis pas un esthète de la cuisine, et donc moi je suis assez simple dans mes goûts, et je dirais je défends bien ma région lyonnaise. À Lyon, on sait quand même extrêmement bien faire la cuisine, et on l'apprécie. Alors c'est souvent un peu copieux.
2: C'est le petit bouchon, c'est la charcuterie,
1: les quenelles de Brochet. Ça c'est vraiment ma région.
2: C'est dans l'Ain.
1: Mais il y en a aussi un peu plus à l'ouest, hein, parce que les étangs des Dombes fournissent des brochets. Donc il y a toute la cuisine lyonnaise, avec les mères, hein, lyonnaises, est une cuisine quand même de grande qualité. Donc moi j'aime beaucoup le poulet à la crème de Georges Blanc, hein, par exemple, qui est un ami, hein, Georges Blanc, avec ses restaurants à Vona, oui. Hein, qui est pas très loin de chez moi. Donc voilà. Mais sinon, la gastronomie dans les autres lieux, à Bordeaux. Moi, j'apprécie évidemment, je suis très amateur du vin rouge de Bordeaux, hein, qui est magnifique.
2: Hein. Modération, évidemment.
1: Avec évidemment modération.
2: Saint-Émilion.
1: C'est un vin de très grande qualité, je trouve, le vin rouge de Bordeaux. Voilà, donc j'ai beaucoup de plaisir à voyager un peu, mais chaque région a sa gastronomie. Mmh. Mais je ne suis pas un esthète de la gastronomie.
2: Nicolas Taverneau est votre invité. La télé comme jamais, aux éditions Larry, 304 pages où vous vous livrez pour la première fois. C'était le bon moment ?
1: Ouais, écoutez, j'ai plus des responsabilités directes dans les médias, donc j'ai une liberté de parole qui est un peu plus grande par rapport à ça. Et puis moi, j'ai voulu écrire ce livre pour deux raisons. La première raison, c'est montrer qu'on peut réussir malgré des vents contraires, parce qu'on a eu beaucoup de vents contraires, sous deux conditions. La première, c'est qu'on soit déterminé, opiniâtre, qu'on lâche pas. La deuxième condition, c'est qu'on soit collectif. C'est-à-dire qu'il faut une collectivité pour réussir dans une entreprise. On ne réussit pas tout seul. Et moi, j'ai eu la chance de choisir les collaborateurs du groupe M6, hein, dont beaucoup sont encore là et efficaces. Et je pense qu'on a insufflé un esprit M6 à ce groupe, et qui est le gage du succès. Et donc ça, c'est une première motivation pour écrire ce livre. Et puis la deuxième, c'est de dire... Les pouvoirs publics n'attendaient pas qu'ils soient votre soutien ou qu'ils fassent les choses à votre place. C'est plutôt, je le dis malheureusement, il y a eu plutôt des décisions qui ont entravé un peu le développement des groupes, pas simplement M6, mais des groupes audiovisuels.
2: Pardon, mais quand même, vous parlez effectivement dans ce livre des pressions politiques que vous avez pu avoir parfois, des luttes de pouvoir, de ces à côté qui font partie.
1: Oui, je dirais que c'est moins des pressions politiques, parce que j'en ai pas eu, et puis M6 n'a jamais été considéré comme vraiment que le fait que il y a des règles administratives très rigoureuses, très

0: années 2000, je crois, 2001, quelque chose comme ça, qui va marquer tout un pays, là.
1: Ouais, de toute façon, M6 n'avait pas les moyens de ne pas être innovant. Voilà. Et depuis le début, on a essayé d'être innovant quand on a mis les turbos, les cultures pub, etc. à l'antenne, quand on a fait le 6 minutes, quand on a mis les séries, la saga du samedi. Enfin bon, on a essayé d'être avec nos moyens. Bon, et le loft faisait partie des nouveautés qui se sont installées dans le paysage européen, voire mondial. Et donc on s'est dit, il faut pas louper ça parce que, enfin en tous les cas, les directeurs des programmes ont dit, il faut pas louper ça parce que sinon on n'aura plus cette image de novateur, de novateur. Et c'est pour ça qu'on a mis le loft, qui a été une décision quand même assez compliquée, hein, lourde, à l'époque. Aujourd'hui, ça paraît une bluette, hein, mais à l'époque, ça a été une décision compliquée.
0: Vous parlez de foot, puisqu'on a parlé de foot il y a un instant, vous parlez aussi, donc dans ce livre, des droits de la Coupe du Monde 2026-2030. On voit le succès qu'M6 a rencontré cet été, avec des pics monstrueux, dizaines de millions, hein, de téléspectateurs.
1: À la télévision, c'est fait d'événements, et donc dans les événements, on avait eu les Euros avant, hein, qui avait été qu'on a partagé avec TF1, et là, on a pris l'exclusivité de la Coupe du Monde, donc qui a été très bien diffusée par les équipes de M6. Ça a eu un succès phénoménal sur le digital, par exemple. Il n'y a pas eu un incident, et c'est assez remarquable, hein, parce que quand vous êtes dans trois pays avec autant de diversité de lieux loin de chez vous, etc., et que vous arrivez à diffuser tous ces matchs, M6 a diffusé 54 matchs qu'il faut présenter, qu'il faut habiller, qu'il faut, etc., sans aucun incident, c'est quand même un exploit.
0: Vous parlez, vous le découvrirez parce que je vais pas tout raconter dans le livre, on a déjà bien évoqué de la fusion impossible entre TF1 et M6, vous parlez de radio, vous parlez de RTL, évidemment, que vous avez dirigé, vous avez été au cœur de l'appareil, je le disais en introduction, de ces grands changements audiovisuels que vous avez aussi parfois provoqués. Qu'est-ce que vous retenez de toutes ces années, puisque vous n'êtes plus dans cet appareil, entre guillemets?
1: Je retiens que prime au contenu, c'est-à-dire que vous pouvez être le meilleur gestionnaire du monde, si vous n'appuyez pas sur des talents, ça ne fonctionne pas. Et les talents, c'est par exemple Karine Le Marchand quand elle fait L'Amour est dans le pré. L'Amour est dans le pré serait très différent sans Karine Le Marchand. C'était Virginie.
0: C'est incarné.
1: Comment?
0: C'est
1: elle incarné. Voilà. Oui, mais surtout, elle a apporté un plus au programme avec sa compétence, avec son charme, avec son intelligence. C'est Virginie Efira quand elle a remplacé Castaldi pour
0: Nouvelle Star.
1: Exactement. Bon, il y a eu, et on peut, c'est Emmanuel Chin avec Capital. Donc, il faut avoir du respect des talents. Et deuxièmement, savoir aussi les détecter. Et ça, détecter les talents, c'est... moi, je cite Bibiane Godefroy, qui était une grande directrice des programmes d'M6, qui a su aller chercher, par exemple, Cyril Lignac, qui est toujours à l'antenne. Et Cyril Lignac, il était tout gamin quand il est arrivé chez nous. Et ces talents, il faut, un, prendre des risques, leur faire souvent confiance. Quelquefois, on se trompe, ça nous arrive de se tromper, mais il faut savoir que c'est eux qui portent quand même le succès.
0: Un demi-siècle d'audiovisuel. C'est la vie de Nicolas de Taverneau avec Alexandre Desinard, les confidences du parrain du PAF aux éditions Alary Édition. Dernière question. On s'est énormément promené. Un lieu central, si on n'en garde qu'un seul de votre vie, sur votre carte à vous.
1: Montmerle-sur-Saône.
0: On restera là. Merci d'avoir été notre invité, Nicolas de Taverneau. L'émission est à retrouver sur le digital, sur ici.fr. On se retrouve dès demain. Passez une belle soirée. Salut.
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0: On l'a découvert, entre autres, dans la comédie musicale Roi Soleil, il y a quelques années. Il nous vient du Vaucluse. Quelle carrière solo depuis. Si Christophe Maé, souvenir, en 2007, avec On s'attache, sur Ici.

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1: 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Il est tout juste 21h. 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
2: Bonsoir à tous, 21h, 22h comme tous les soirs, 7 jours sur 7, c'est le rendez-vous avec toutes les chansons qui ont rythmé les années 80 et qui continuent à le faire. Allez, ça commence comme ça ce soir.

0: Daniel Balavoine, c'était Vivre ou survivre.
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0: sur l'album Vendeur de larmes sorti en 1982, et quand je disais que les tubes des années 80 continuent à faire chanter la France, et bien c'est le cas avec ce répertoire. La tournée hommage Balavoine Ma Bataille, avec les musiciens du chanteur, interprétés par les gagnants de The Voice, redémarre le 3 novembre prochain et jusqu'au 6 décembre. Alors si vous avez envie de chanter l'Aziza, le chanteur ou Sauver l'amour, n'hésitez pas. En 87, Kylie Minogue, elle, nous faisait chanter Locomotion.

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C'était Jackie Quartz avec Mise au point. C'est le tube de l'été 1983 et pour Jackie Quartz, son plus grand succès. Alors, été 83, vous étiez où, vous? En vacances, en stage, en famille, entre amis? Cet été-là, la France fut touchée par une canicule qui dura 23 jours en juillet, mais qui concerna surtout le sud du pays. Un an plus tôt, donc en 82, le monde entier découvre le groupe anglais Dexys Midnight Runners grâce au tube Come On Eileen, numéro 1 en Angleterre, aux États-Unis et très soutenu par les jeunes radios en France. Et voilà ce que ça donne dans 100% années 80.

0: le groupe Mister Mister avec Broken Wings. Durant l'été 1985, voilà un titre que l'on a aussi beaucoup, beaucoup entendu. Le groupe Mister Mister, originaire de Phoenix, Arizona, ne connaîtra qu'un seul succès grâce à ce Broken Wings, les ailes brisées, inspiré d'un roman du poète libanais Khalil Gibran. Dans un instant, aucun problème d'ailes pour s'envoler. Jean-Jacques Goldman, dans la suite de 100% années 80, c'est justement Envole-moi.
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0: Ah, je sais pas vous, mais moi j'étais vraiment fan de ce duo, hein. Muriel et Daniel, ils ont réussi très vite à imposer un style pop, coloré, puis rock, sexy, la voix sensuelle de Muriel, les mélodies efficaces de Daniel, leurs clips également, leur ont permis d'avoir une place à part dans le paysage des années 80. Alors lui aussi, il a une voix sexy et singulière, lui aussi, il a su imposer son style. En 1989, c'est La Vie et c'est Marc Lavoine.

Aubert avec les plages. Extrait de son premier album Plâtre et Ciment, juste après la séparation du groupe Téléphone, après 10 ans d'existence et plus de 6 millions d'albums vendus. Hein. Les plages, c'est une chanson que vous avez sans doute entendue cette année si vous êtes allé voir Jean-Louis pendant sa tournée Pas Fini Tour, qui vient de s'achever au Francophonie de Tahiti. Allez, changement de rythme maintenant avec Chalamar, A Night to Remember.

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1: 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Restez sur ICI, votre radio. Il est 22h.
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3: Saviez-vous que c'est la période de Noël et ses vitrines bondées qui ont inspiré à Alain Souchon le titre Full Sentimental ?
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1: Johan Guérin.
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3: Écœuré par la frénésie des emballages jetés et cette surconsommation, il signe une critique sociale, mais sans jamais lever le ton. Le secret du tube, un contraste génial. Souchon plaque son texte mélancolique sur une mélodie inspirée du jeu de guitare de Keith Richards, des Rolling Stones.

0: Résultat, une balade entraînante qui nous fait danser tout en nous rappelant qu'on nous infantilise.
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3: C'est un film qui inspire à Daniel Balavoine, Mon fils, ma bataille.
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3: En 1980, le chanteur s'inspire du film oscarisé Kramer contre Kramer avec Dustin Hoffman et Meryl Streep. Le titre est aussi un hommage à son guitariste, Colin Swinburne, alors en plein procès. Choqué de voir son ami humilié par des avocats qui méprisent son métier de musicien, Balavoine décide de prêter sa voix à ce combat social.
4: Les juges...

0: Le comble, Daniel Balavoine avouera plus tard ne pas beaucoup aimer ce titre, devenu pourtant l'hymne de toute une génération de papas.
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2: Bonjour, je m'appelle Sylvain Grotteau, j'ai 51 ans, je suis girondin et depuis septembre, je suis affûteur et mouleur.
3: Quand une fois que le couteau coupe, on essaie.
4: Avec une feuille.
2: Là, le couteau, il coupe.
4: Du premier coup.
2: Et net.
4: Ce test de la lame qui coupe net la feuille permet de bien comprendre le caractère de Sylvain. Il est méticuleux et attentif. Il nous reçoit dans son fourgon, qui est le meilleur symbole du tournant qu'il a voulu donner à sa vie. Il est à ce jour un commerçant itinérant. Il se déplace sur les marchés de la région pour proposer ses services.
2: Les gens sont surpris au départ et très contents de retrouver un affûteur et mouleur. Et il y a aussi beaucoup de demandes sur les ciseaux de couture.
4: Et vous avez une machine qui est dédiée pour les paires de ciseaux, une machine bleue de marque Maillère, c'est ça?
2: Voilà, je passe donc le ciseau sur ce petit bras articulé. Et ensuite, on passe sur le feutre, pardon, pour finir le tranchant, pour le polir.
4: Il y a comme une odeur un petit peu, non?
2: Oui.
4: Qu'est-ce que ça sent?
2: C'est une pâte à base de gras de bœuf, je crois.
4: Pourquoi vous avez fait le choix, justement, d'être un artisan, affûteur, rémouleur, itinérant, de marché en marché, de commune en commune?
2: Mon quotidien est différent tous les jours, en fait.
3: Ça change,
2: c'est jamais pareil.
3: Au départ, je cherchais deux choses. Une reconversion, c'était plutôt de ne plus travailler pour quelqu'un, d'être à mon compte. Alors j'ai fait ma formation dans la seule école d'affûtage de France. À la fin, on délivre un diplôme reconnu par l'État.
4: Qui est derrière vous?
2: Qui est derrière moi?
4: Dans le fourgon?
2: Exactement.
4: Est-ce que vous pensez que c'est un aboutissement pour vous?
2: Oui, j'en suis fier. Elle sert quand je suis en train d'affûter, que je suis de dos au client.
3: Quand il y a le bruit, les clients sonnent. Le petit bruit aigu, ça m'interpelle et du coup, je peux m'occuper d'eux.
4: Parce que sinon, on ne s'entend pas.
3: Non, c'est un peu bruyant.
4: C'est compliqué.
3: Oui, c'est bruyant.
4: Et ça vous plaît?
3: Oui, ça me plaît.
4: Qu'est-ce qu'elle en dit, votre femme? Parce que elle partage vos inquiétudes, vos ambitions, vos projets dans le quotidien.
3: Faudrait lui demander à elle directement.
4: Ça tombe bien, elle est en face de nous. Elle s'appelle Delphine, hein?
3: Oui, exactement.
5: Les gens repartent avec le sourire, avec des couteaux qui coupent, des couteaux rénovés, parce que des fois, ils arrivent très rouillés, en mauvais état.
4: Dans son ancienne vie professionnelle, il était malheureux. Aujourd'hui, en 2026, on peut dire qu'il est
5: heureux, épanoui et fier de lui.
4: Et vous retrouvez Sylvain, ce nouvel artisan itinérant spécialiste des lames, sur les marchés de Préchac le mardi, de Grignos ou de la Brède le mercredi, de Villandreau le jeudi, de Socats le vendredi, de l'Aréole le samedi et un dimanche sur deux à Landiras.
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6: Ici, c'est Toulouse. Mais elle ressemblait à quoi, en fait, les Toulousaines à l'époque, fin 19e siècle? Direction le musée du Vieux Toulouse, pour rencontrer la responsable scientifique du musée.
7: Bonjour, j'ai rendez-vous avec Amandine de Pérignon.
8: Ah, ben, elle était là il y a 10 secondes. Vous allez y arriver.
7: Eh ben, moi, je suis là.
8: Amandine, t'es là?
7: Et bonjour, enchanté.
9: Ben, je vous propose qu'on y aille directement.
7: Ben, très bien, merci. On est donc au musée du Vieux Toulouse. Et en face de nous, donc sur un mannequin, une tenue très complète. Je vois un chapeau, un tablier, une jupe, un parapluie même. C'est assez complet. C'est de la tenue traditionnelle toulousaine, c'est ça?
9: Alors oui, c'est ce qu'on appelle le costume régional. Mais le modèle qui est présenté au musée du Vieux Toulouse, eh bien en fait, reproduit le type de silhouette qu'on pouvait trouver à Toulouse en 1860.
7: D'accord.
9: Et les paysannes toulousaines, eh bien, elles veulent imiter ce type de silhouette et donc elles vont accumuler les jupons pour avoir beaucoup de volume dans leurs jupes.
7: Ah, donc on a plusieurs jupons les uns
9: exactement,
7: sur les autres.
9: Exactement, là il y en a 7.
7: Ah, mais on prenait combien de temps pour enfiler tout ça?
9: Oh, je pense qu'on prenait bien, oui, 45 minutes.
7: 45 minutes, oui, d'accord.
9: Alors vous voyez, notre mannequin, elle porte ce qu'on appelle un mouchoir de tête, qu'on va nouer d'une certaine façon selon qu'on est une femme mariée, célibataire, une veuve, en recherche active. Il y a tout un code derrière ce nœud de mouchoir de tête.
7: D'accord.
9: Alors, par-dessus le mouchoir de tête, elle porte le chapeau complètement emblématique de Toulouse, qu'on appelle la paillole.
7: La paillole.
9: La paillole.
7: Ça sonne Toulouse, hein.
9: ça sonne Toulouse parce que c'est un mot occitan. C'est un chapeau de paille, tout simplement, mais qui a une forme très particulière. Vous vous le voyez, il est porté très à plat sur la tête.
6: Et alors le parapluie, est-ce qu'il fait partie de la tenue ou c'est un accessoire?
9: Ah, c'était un accessoire assez indispensable.
6: Ah, oui.
9: En fait, c'est plutôt un parasol pour se prémunir du soleil et pour garder un teint assez frais, lumineux, pour ne pas être bronzé.
6: Ah, c'était mal vu d'être trop bronzé.
9: Ah, oui, le bronzage, la mode du bronzage n'arrive qu'après la Première Guerre mondiale, hein, dans les années 20, avec tout un courant d'idées hygiénistes.
6: Donc c'est vraiment des tenues de la vie quotidienne, c'est pas forcément des tenues qu'on porte pour des balles, pour des fêtes de village.
9: Non, non, après c'est vrai que pour des fêtes religieuses, pour des fêtes de village, eh bien, les dames qui vont porter ce genre de costume, elles vont avoir une attention particulière justement sur les accessoires.
6: Oui. Très bien, bien. Merci beaucoup pour ces précieuses informations.
9: Avec plaisir.
6: Au Musée du Vieux-Toulouse, une reconstitution de la tenue traditionnelle de la fin du 19e siècle, avec 7 jupons, des accessoires de partout. Eh bien, ça, c'est à Toulouse.
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10: Juan Manuel Fangio a débuté et terminé sa carrière de pilote de F1 sur le circuit de Gueux. Et en 1958, c'est le Grand Prix de Cuba, un pays secoué par l'insurrection menée par Fidel Castro contre le dictateur en place. La veille de la course, le 23 février, Fangio fait les derniers essais sur le circuit. Il a 47 ans, la retraite sportive est proche, mais il est très attendu. C'est la star. Le soir, il est à son hôtel quand il est enlevé par des membres du mouvement révolutionnaire cubain. Une manière d'embarrasser le régime et d'attirer l'attention sur la misère du peuple. La course est finalement lancée dans un climat tendu. Fangio, lui, qui sera retenu 26 heures, sera bien traité. Il sera libéré sain et sauf. L'enlèvement fait la une des journaux du monde et sert la cause révolutionnaire. Après la révolution de 1959, la F1 disparaît de Cuba, jugée incompatible avec le nouveau régime communiste. Fangio est né au début du 20e siècle en Argentine. Il arrive tard en Europe. Hein. Il approche des 40 ans quand il se lance dans le premier championnat de F1 en 1950. Il va rapidement impressionner par son talent exceptionnel. Il se distingue par son intelligence de course, sa régularité, sa maîtrise de la mécanique, capable de préserver une voiture tout en restant incroyablement rapide. Fangio court pour les plus grandes écuries de l'époque, Alfa Romeo, Maserati, Mercedes-Benz et Ferrari. À une époque où les voitures sont extrêmement dangereuses et les circuits bordés d'arbres, de bottes de paille ou de simples barrières, sa constance force le respect. Parmi les circuits marquants de sa carrière figure notre légendaire tracé de Gueux à côté de Reims. Un circuit ultra rapide, composé de longues lignes droites sur route nationale, où les voitures dépassent souvent les 250 km/h. Fangio y brille dès le premier Grand Prix de France, le 2 juillet 1950. Il est champion du monde l'année suivante. Il va remporter 5 titres de champion du monde jusqu'en 1957. Un record qui va tenir près d'un demi-siècle. Et même quand il ne gagne pas, il impressionne par sa combativité et son sens tactique. Fangio prend sa retraite en 1958 avec un palmarès exceptionnel. 24 victoires en 51 Grands Prix. Aujourd'hui encore, c'est une référence absolue. Juan Manuel Fangio sur le circuit de Gueux, c'est l'un des trésors de Champagne-Ardenne.

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1: 6h20, c'est votre rendez-vous, les gens d'ici. Tous les jours, nous mettons en lumière une personnalité qui fait briller notre région. Elle se confie au micro de Romain Bruno. Et aujourd'hui, à direction la Tour Eiffel, à la rencontre d'une guide qui propose une visite immersive avec l'aide d'un casque de réalité virtuelle pour redécouvrir l'histoire de la Dame de Fer. Et depuis cette semaine, cette visite a été réactualisée pour plus de surprises. Romain, vous êtes bien devant la Tour Eiffel, elle est belle, hein?
2: Oh, qu'est-ce qu'elle est belle. En plus, je la regarde, cette Tour Eiffel, face à moi, en effet. Et j'ai à mes côtés, c'est Vladina, les cofondatrices et guide chez Viality Tour, qui propose... Ah, j'en dis pas plus, tiens. Elle va nous expliquer. Bonjour, Vladina.
3: Bonjour, Romain.
2: Vous nous proposez une expérience immersive.
3: Absolument, puisqu'on propose une expérience au pied de la Tour Eiffel, mais à une autre époque. On la connaît, la Tour Eiffel du 21e siècle, mais est-ce qu'on connaît la Tour Eiffel du 19e siècle? Eh ben non, c'est ce qu'on vous propose de voir avec nos casques de réalité virtuelle.
2: Donc, on est avec vous, on enfile un casque, on s'arrête de temps en temps et on découvre quoi dans ce casque?
3: Alors d'abord, on découvre le chantier, la construction, et après on découvre l'exposition universelle et la Tour Eiffel dans son écrin d'origine, au cœur de cette exposition qui a marqué les esprits à l'époque.
2: Alors, si nous sommes aujourd'hui ensemble, c'est qu'il y a de la nouveauté.
3: Absolument, puisque c'est une visite qu'on a créée il y a déjà quelques temps et qu'on met à jour à chaque fois au fur et à mesure des remarques et des évolutions technologiques. Et là, c'est encore plus immersif avec des meilleures qualités d'image, avec plein de petits détails aussi qu'on rajoute au fur et à mesure, pour les petits, pour les grands, pour les goûts de tous.
2: Et ce qui est intéressant, c'est que vous êtes à nos côtés, vous en tant que guide, pour nous expliquer ce que l'on voit à travers le casque.
3: Tout à fait, je vous explique un petit peu ce que vous voyez autour de vous, à quoi correspondent les différents bâtiments, ce que sont en train de faire tous ces personnages, qui forcément ont des réactions très différentes de celles que nous on a au 21e siècle. Et les gens posent des questions, réagissent, interagissent. Donc c'est vraiment une visite interactive aussi avec le guide et avec les autres participants du groupe.
2: Vladina, elle vous est venue comment cette idée de visite immersive avec un casque de réalité virtuelle?
3: C'est une idée qu'on a eue donc avec Michel, le cofondateur, parce que moi je suis guide à la base conférencière, je fais des visites plutôt traditionnelles, et lui est une personne qui a toujours beaucoup de mal à se projeter. Comme il est plutôt à l'aise avec toutes les nouvelles technologies, on s'est dit qu'on allait combiner nos compétences. Moi, la guide, lui, voilà, la réalité virtuelle. Et ça a donné Viality Tour.
2: C'est officiel, on peut voyager dans le temps grâce à vous et grâce à la technologie que vous avez mise comme ça à la portée de tous. Et je sens qu'on se reverra parce qu'au-delà de la Tour Eiffel, vous proposez une autre destination, ça s'appelle le Louvre.
3: C'est une autre aventure, voilà, c'est une autre histoire qu'on découvrira ensemble plus tard.
2: Merci beaucoup, Vladina.
3: Mais de rien, avec grand plaisir, et je vous attends sur le Champ de Mars.
2: Voilà, venez tous franchement visiter et découvrir, redécouvrir la Tour Eiffel autrement.
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4: Un chien a des comportements quelquefois qui ne sont pas forcément appréciés en société. Et donc, l'idée, c'est de réduire les mauvais comportements et mettre en place des bons comportements.
5: Un chien, alors, des fois, on parle de chien agressif. Est-ce qu'on peut les changer?
4: Oui, on peut les changer. Alors, un chien agressif, c'est une étiquette. Moi, ce qui m'intéresse, c'est clairement le comportement. À quel moment est-ce qu'il mord? Dans quel contexte? Et en modifiant ce contexte, on s'arrange pour que le comportement n'apparaisse pas. Ensuite, on peut mettre en place un nouveau comportement. Ça prend du temps, c'est une thérapie comportementale. Mais en effet, on obtient d'excellents résultats, en réalité, avec le temps. Le travail.
5: Qu'est-ce que tu leur proposes aux propriétaires qui viennent avec leur chien? Qu'est-ce que tu leur proposes?
4: En premier lieu, j'aime construire nos relations et enrichir cette relation, de manière à ce qu'il y ait vraiment une connivence qui se mette en place entre les deux. Et puis ensuite, je fais les choses pour que le chien joue un rôle social dans sa cellule familiale. Ce qui est important, c'est que le chien rende des services parce que ça lui fait plaisir.
5: Tout à l'heure, je t'ai vu faire tomber un chiffon, le chien t'a apporté naturellement, sans que tu lui demandes, le chiffon.
4: Ouais, elle a compris ça, et donc je cultive ça, bien sûr, mais dès qu'on va dans le jardin, je fais tomber un outil, ça peut être un arrosoir, un gant, et elle sait qu'elle doit me rapporter les choses.
5: Et ça leur plaît aux chiens, ça les stimule, ils aiment bien ce côté-là de se dépenser et de se rendre utile.
4: Là, ils ont un cerveau qui est très proche du nôtre, donc il faut stimuler ce cerveau en réalité. Et un chien qui mange et qui dort toute la journée, il est pas super heureux. Hein. Il a besoin et d'être reconnu par son groupe, donc de jouer ce fameux rôle social. Et puis surtout, il a un cerveau qui a besoin d'être motivé. En fait, il a besoin d'apprendre des choses.
5: Là, on a Aria qui a 4 ans, qui est avec nous.
6: Qui vient de l'ESPA de Poitiers.
5: Qui vient de l'ESPA de Poitiers, très bien, et qui est très mignonne et très à fond en fait.
4: Elle est plus connectée que mon téléphone en fait. Elle cherche le regard en permanence parce qu'elle a envie de faire des choses.
5: Allez. Elle est assise devant nous, elle ne bouge pas, les oreilles bien dressées. Coucou Aria, qu'est-ce qu'on peut lui faire faire comme exercice? Parce que franchement, il y a plein de petites choses sympas.
4: Alors nous, on a l'habitude de terminer les exercices par un son de cloche, en fait, ce qui marque la fin de la session, elle le sait. Donc ça, c'est quelque chose que tu peux demander si tu veux te tester.
5: Allez, parce qu'on a une petite cloche qui est un peu plus loin, qui est accrochée à un fil. Et du coup, si je lui dis, Aria, va sonner la cloche. Et je vous jure que c'est réalisé sans trucage, avec sa petite patoune. Elle a mis un petit coup dans la cloche. Aria, va chercher la casquette. Et elle apporte la casquette. C'est incroyable. Alors, le but, c'est pas d'en faire des animaux de cirque, mais ça prend combien de temps à éduquer un chien à décrypter son comportement et à faire en sorte qu'il veuille s'adapter à ce qu'on lui demande?
4: Alors, merci de préciser que c'est pas pour faire un animal de cirque, ça c'est important. L'idée, c'est juste de l'intégrer à ma vie et de lui montrer que j'ai besoin d'elle et qu'elle me rende des services. Ça, c'est une première chose. Ensuite, combien de temps ça prend? En fait, ça va assez vite.
5: Tu peux lui demander à n'importe quoi, elle le fera?
4: Ouais, je pense qu'elle a un répertoire qui est assez large. Ouais.
5: Non, je vais tester un truc, je suis pas sûr que ça marche. Envoie un message à mon directeur et dis-lui que je suis malade. Non, elle veut manger la bonnette. Dommage, je vais devoir retourner au boulot.
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6: Vous avez porté un cadeau.
7: Ah,
6: alors pas pour vous, non, pour moi.
7: Ah bon, d'accord.
6: Alors,
7: je comprenais plus.
6: Non. C'est un cadeau que m'a fait il y a des années de cela, celle qu'on appelait Jackie. Ouais. Jackie Bettini, c'était une amie de mes parents qui remonte donc à l'époque où mon père faisait des courses de vélo avec son mari Gérard. Elle m'a vu naître, Jackie. Elle m'a connu tout petit tout, habillé dans des tenues aux couleurs des équipes cyclistes tricotées par ma mère. Ouais. Et elle m'a vu aussi plus tard m'intéresser au parler marseillais au point d'en faire mon métier, ou du moins un objet d'étude et de partage. Et il y a 20 ans de ça, pour mes 30 ans donc, Jackie m'avait offert ce cadre. Alors, je le montre. Si vous nous voyez à la télé, vous le voyez. Donc, c'est un cadre d'environ 50 cm de haut, 25 de large, sur lequel ont été brodés avec du fil bleu une liste de mots marseillais de A à Z. Hein. Comme titre en haut, il y a écrit « Des mots de Marseille ». Alors, je vous propose de parcourir ce cadeau qui commence par « l'empèbre hein, », ce qui est presque logique, puisque « l'empèbre », c'est une locution qui renvoie au passé, à une époque ancienne, Mathusalem, les calanques grecs, comme on dit, non, les calendes grecs, mais bon, on fait semblant. On poursuit avec la lettre B comme « bazarette », ça, c'est un mot qui me va pas trop mal aussi, on est d'accord, hein. Ouais. Puisqu'une bazarette est une pipelette, une personne bavarde. C'est comme tchapacan. Alors ça, c'est un mot qui désigne une personne un peu branque, mal habillée, qui fait n'importe quoi, un vaurien ou un minable, qui fait des choses à la Gachampeg, avec une autre graphie, avec un T au début. Ça me rappelle la troupe des tchapacans avec laquelle on avait joué la fameuse pièce Madame Olivier. D comme dégueu, évidemment, personne. E comme engatz, autrement dit embrouille, problème. F comme fatueux, G comme gabien, H comme ouafant, I comme indien. Alors ça, c'est bizarre, mais je sais pourquoi. Parce que Jackie s'est servi à l'époque du dico marseillais d'Armogat et Casbarian, paru en 1998, dans lequel figure le mot indien dans le sens de nervi voyou, avec une petite connotation raciste que j'aime pas beaucoup parce qu'on entendait ce terme un peu comme aujourd'hui certains parleraient de racaille.
7: D'accord.
6: Donc, il a disparu et je suis bien content. J comme Jobastre, on les salue. K comme carmême. Là aussi, dans le dico marseillais de 98, ça correspond à une prononciation de quand même qu'on entend encore aujourd'hui. Par exemple, non mais c'est Philippe Richard, toujours à rigoler dès qu'on dit le mot chichi. Carmême, hein, voilà, c'est ça. C'est pas carmen. Hein. Et je continue. De Long, Mino, Novi, One Again, Pichoun, Kier, Ravi, Stockfish, Tchatché, Wouh, et V, Y, il n'y a rien là, et Z comme Zoom. Alors, au dos de ce cadre, Jackie avait écrit ce petit mot. Voici un petit crayon pour le pitchoun qui a bien grandi et qui est toujours aussi sage, mais beaucoup plus bavard pour notre plus grand plaisir. Alors, Jackie nous a quittés il y a quelques années de ça. Je ne sais pas si je suis toujours aussi sage, toujours aussi bavard. Mais c'est l'occasion pour mon anniversaire d'avoir une pensée pour celles et ceux qui ne sont plus là, mais qui ont compté dans ma vie depuis 50 ans. Il n'y a rien là ?
7: Il n'y a rien là.
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1: C'est bien Laetitia, c'est mieux.
2: Ça fait décharger toute la semaine là. C'est très bien. Ah oui.
1: Et qu'est-ce que tu veux faire alors?
2: C'est pas évident, hein.
1: Oui.
2: De faire de la contrée, c'est pas évident.
1: Est-ce que tout le monde est OK?
3: Virginie et vous.
4: La danse country est arrivée en France dans les années 90. Et depuis, les chiffres augmentent. En 2022, il y avait 4 millions d'amateurs en France, plutôt dans les campagnes et autour des villes. Qu'on se le dise, la country est une danse populaire. La preuve, à Saint-Pargoire, gros village de 2500 habitants dans le canton de Gignac. C'est là, dans la salle Max Pox, que Céline Cabel donne ses cours hebdomadaires. 3 cours d'une heure, le soir, du plus simple au plus avancé. Quand on arrive, le cours a déjà commencé, zut. Thierry, le technicien, va vite poser sa perche au-dessus de la tête de l'animatrice. En face d'elle, une vingtaine de femmes de 35 à 75 ans, pantalons, petites bottines et chapeau de cow-boy sur la tête. L'ambiance est à la fois joyeuse et studieuse.
1: Est-ce que tout le monde a compris les pas, la danse? Si vous devez parler, c'est maintenant.
5: Vous vous taisez à jamais.
1: Je mets la musique.
4: Je m'approche rapidement de Régine, Josiane et Séverine.
6: Bonjour mesdames. Toutes les trois, vous avez déjà le t-shirt, c'est obligatoire quand on est là, on a le t-shirt. Let's go girls.
7: C'est-à-dire nous, ça fait 3 ans déjà.
2: Et puis on fait des démonstrations dans la rue, pour le carnaval, les associations.
6: Et le t-shirt, c'est très drôle, c'est un chapeau de cow-boy sur des Santiago, et il y a marqué Let's go girls, c'est le titre de Shania Twain. Ping, ping, ding, ding, ding. Et alors vous, c'est venu comment la country? Parce que vous dites que ça fait 3 ans, donc dès qu'elle est arrivée, vous avez tout de suite embrayé.
7: Oui, ça m'a tenté, je suis venue.
6: C'est génial. Hein.
2: J'ai fait les 3 premiers cours gratuits. Pour voir si vraiment ça nous plaît ou pas, il faut quand même. C'est pas évident, hein.
6: Oui.
2: De faire de la contrée, c'est pas évident.
7: Puis il y a une bonne ambiance, donc voilà.
6: Oui, puis la salle, même la salle, je la trouve sympa, elle est très haute de plafond, la salle, il y a des poutres en bois. Ça ne fait pas la salle un peu où tu te gèles au mois de novembre, où tu t'attends.
2: Figurez-vous que l'année dernière, on était dans une salle comme ça.
6: Ah, moche.
2: Une grande salle moche.
1: Allez, on y va. En ligne, nickel. Mon premier cours de country il y a 22 ans, c'était cette danse-là, Duchesse. J'en ai les larmes aux yeux, parce que ça me fait nostalgique.

0: C'est génial.
1: Yes. Alors, ça, ce sont les nouvelles du mois de septembre.
0: Ah ouais.
1: Et le reste, bah, ce sont des anciennes. On est sur notre troisième année d'association Country Saint-Parois. Troisième année. Troisième année.
0: Donc ça finit par se savoir.
1: Oui.
0: Il y a du monde.
1: Le bouche à oreille fonctionne bien dans les villages.
2: Alors que le premier cours est terminé, les filles enchaînent avec le deuxième. Visiblement, personne n'a envie de partir.
1: Tout le monde reste au niveau 2. Yes.
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3: Nous sommes avec Joaquin Cordero dans le centre historique de Montferrand. Joaquin, vous avez un parcours assez atypique. Papa était déjà là, le grand frère, la grande sœur, déjà bien installée. Et vous, finalement, vous êtes resté quasiment une dizaine d'années au Portugal avec maman et les autres frères et sœurs avant de venir.
4: C'est ça.
3: Vous voilà, êtes le guarda, que l'on dit feia, farta et formosa.
4: C'est ça. Alors, farta, généreuse, fria, parce qu'elle est à 1000 mètres d'altitude.
3: Voilà,
4: c'est la ville la plus haute du Portugal. Après, une mauvaise langue disait qu'elle était vilaine. Et moi, je dirais plutôt qu'elle est formose, c'est les charmeuses, quelque chose un petit peu dans ce genre.
3: Bon, en tout cas, c'est là où vous êtes né, c'est là où vous avez passé vos premières années, enfin, à proximité, dans un petit village, Montsoito.
4: C'est ça.
3: Un beau jour, donc, vous décidez de partir. Votre papa est venu vous chercher avec votre sœur. Racontez-nous.
4: On part. À l'époque, on était mal informés.
3: Oui, les gens disaient que, attention, vous n'avez pas de papier, il faut se cacher, etc.
4: Alors, moi, j'ai passé la frontière donc d'Espagne, d'abord.
3: Villa Formosa.
4: Villa Formosa, par les petits chemins. Je me suis retrouvé de l'autre côté. Donc, on a pris le train à Fontes du Nord, donc côté Espagne. J'étais accompagné de ma soeur, le beau-frère, le papa. On arrive à la frontière donc, de France. Et là, bon, à la douane, ils m'arrêtent, ils me disent, bon, papier. Donc, j'ai montré ma pièce d'identité. On m'avait dit qu'il fallait que je dise que j'étais seul, parce que sinon, ils pouvaient accuser le papa qu'il n'était pas sœur. Enfin, c'était un truc qui ne tenait pas debout. Mais bon, à l'époque, c'était comme ça.
3: Là, ça a été un vrai problème.
4: Eh bien, ça a été un vrai problème parce qu'il m'envoie dans une salle. Et au bout d'un petit moment, un gendarme me prend et me ramène. Donc, on était deux. Marche arrière, direction la douane espagnole. J'étais pas majeur, j'avais pas le droit de voyager. Il me laisse donc à la douane, il prend l'autre gars, il l'amène ailleurs. Et moi, j'étais là tout seul.
3: Seul ? Qu'est-ce que vous avez ressenti, la joie
4: Là, j'ai dit, je sais pas comment ça va se passer, mais.
3: Vous n'aviez pas un sou en poche ?
4: Pas un sou en poche, c'était mon père qui avait tout. Je sors de la gare et je prends la route en direction d'Andaï, donc de la frontière française. Je vais essayer de voir si je trouvais mes parents. Au bout d'un petit moment, qui sait que je vois un taxi qui s'arrête à côté de moi. Ma sœur à l'intérieur, je peux vous dire que ce jour-là, j'ai dit, bon voilà, ça y est, je suis sauvé. Elle a été très courageuse parce qu'elle a dit, arrive ce qui arrivera. Mon frère, je ne vais pas le laisser comme ça. C'est quelque chose que je lui dois, ce geste qu'elle a fait.
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2: Bonjour Lise, bonjour à tous.
3: Les Suisses ont décidément besoin de nous pour tout.
2: Ouais, alors je vais pas vous faire toute la liste, on y passerait la journée, mais il y a quand même un truc qui est indiscutable. Est-ce que vous connaissez la langue suisse ? Eh ben non, et c'est normal, parce qu'ils n'en ont pas, ou plutôt si, ils en ont quatre, mais en fait, ils les piquent aux pays voisins. Et donc, nos voisins romands, faute d'avoir leur langue à eux, eh ben ils parlent la nôtre. Oui, les Suisses, ne vous étouffez pas, mais pensez qu'à chaque fois que vous ouvrez la bouche, c'est du français hein, qui en sort. Sans nous, vous seriez muets. Remarquez que des fois, ce serait peut-être pas plus mal.
3: Bon, et d'après vous, on est trop gentils.
2: Bah, déjà, plutôt que de leur prêter, on devrait leur louer. Hein, eux qui savent si bien dire qu'on est pauvre à côté de leur pays coffre-fort. Mais ça, bon, passe encore. Par contre, il y a une attitude qui est insupportable, c'est de se croire proprio de ce qu'on vous prête. Quand vous invitez des amis à manger, ils viennent avec un petit cadeau, mais ils n'amènent pas leurs meubles pour s'installer. Eh bien, les Suisses, si.
3: Ça mérite une petite explication, là, quand même.
2: Alors, ils n'ont pas de langue, donc pas de dictionnaire. Nous, on a le Robert. Eh bien, je vous le dis, si on les laisse faire, ils vont nous le naturaliser suisse, le Robert. Leur université a en effet fait le forcing pour entrer des mots de leur dialecte dans notre dico. Le carac. Est-ce que vous savez ce que c'est le carac ?
3: Non.
2: Évidemment non. Eh ben, ça y est, le carac est dans le Robert. C'est une tartelette garnie d'une ganache au chocolat et recouverte d'un glaçage de couleur verte surmontée d'une pastille de chocolat. Mais une tartelette suisse.
3: Oh là là.
2: Et comble de l'insolence, ils ont même proposé d'y entrer le mot frouze. Alors je vous le dis, méfions-nous de leur intrusion dans notre belle langue française, sinon on n'est pas à l'abri d'une lente annexion. Et ça, eh ben c'est impossible ou bien ?
3: Merci beaucoup David. On entend le message, attention, hein, ça commence par le dictionnaire et puis après on ne connaît pas la suite. Très bonne journée et puis on se dit à demain comme d'habitude.
2: À demain.
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1: Nous sommes à Maubeuge, connu dans le monde d'avant par son clair de lune.
2: Oh, je vous en prie. Hein.
1: Jean-Guy Wallem, Benjamin Pavard et sa frappe de bâtard y ont vu le jour. Et ce qui fait la spécificité de Maubeuge, c'est son zoo en plein cœur de la ville, avec en son sein son gardien du temple.
3: Bonjour, je m'appelle Jimmy Hébel, je suis directeur du zoo de Maubeuge.
1: Jimmy, comment on devient directeur de zoo?
3: Mais écoutez, moi j'ai toujours été passionné par le monde animal. Je suis né à Maubeuge, j'ai toujours voulu travailler avec les animaux, la faune sauvage. Je suis biologiste de formation, j'ai fait toutes mes études sur Maubeuge. Ensuite, à la faculté de Lille de sciences, en passant par l'Institut de Genet. Et j'ai fini mes études en juin 2000 et je suis directement arrivé sur le zoo. J'avais dit que je travaillerais au zoo de Maubeuge et voilà, j'ai réalisé mon rêve.
4: 1, 2, 3 et...
1: Vous êtes comme le chef d'orchestre ici.
3: C'est vraiment un magnifique orchestre et j'adore être ce chef d'orchestre parce que travailler avec du vivant, chaque jour est différent, chaque jour est une nouvelle aventure et je le vis comme ça depuis des années et j'espère encore pour très longtemps.
1: Et vous savez quel est son animal coup de cœur au zoo?
5: Oui. Un lion, non. Un ver de terre, non. Un éléphant, non. Une gazelle,
1: non.
5: Un chat,
1: non.
5: Un chien,
1: non.
5: Un tigre,
1: non.
5: C'était un mouton.
1: Non, allez-y Jimmy.
3: Mais écoutez, je dirais que tous les animaux sont mes animaux coup de cœur parce que c'est un travail au quotidien, 300 animaux, on est une équipe de plus de 40 personnes, tous les corps de métier sont représentés, du vétérinaire, soigneur, caissière, régisseur, équipe technique, jardinier...
1: Il n'y a pas un animal qui vous fascine plus que les autres?
3: La girafe, sa grandeur, sa grâce est un animal fabuleux. Après, depuis maintenant quelques temps, on a la chance et l'honneur de présenter des tigres de Sumatra qui sont pour moi vraiment le résumé de ce que doit être aujourd'hui l'émission des zoos. Nouvel enclos, on a triplé la surface, un enclos très végétalisé. On vient de recevoir un jeune mâle dans le cadre du programme européen d'élevage du zoo de Londres. Donc nous allons être en situation de reproduction. Et là, je dirais que c'est vraiment le graal de ce que doit être aujourd'hui l'émission des zoos. C'est ça qui me fait vibrer. Chaque jour.
1: C'est quoi votre rapport d'humain au quotidien avec l'animal, Jimmy Hébel? C'est lui qui commande?
3: Quand il veut venir échanger, il vient. Quand il a besoin d'être en retrait, il est en retrait. Et on a la chance sur le zoo d'avoir des espèces très variées. Et chaque animal est une identité. On développe du medical training en partenariat avec le vétérinaire, les soigneurs. C'est-à-dire que l'animal accepte des soins coopératifs qui nous permettent d'être au plus près, avoir des enclos beaucoup plus végétalisés, des zones de retrait où ils peuvent se soustraire du regard du visiteur. Aujourd'hui, les visiteurs ne sont plus des visiteurs, ils sont des explorateurs, et donc c'est aux visiteurs de s'adapter à l'animal.
1: Hakuna Matata, Jimmy Hébel.
3: Moi, c'est ici à Maubeuge que je suis né, j'ai grandi, et c'est ici que je réalise mon rêve de travailler au sein du zoo de Maubeuge.
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2: Itinéraire bis en balade dans le Sénonais cette semaine. Et aujourd'hui, je me suis arrêtée dans la commune de Gron. Élodie Conat, bonjour.
3: Bonjour Catherine, bienvenue.
2: Bienvenue chez Déconnecter. Alors Déconnecter, Élodie, c'est quoi ?
3: Déconnecter, c'est d'abord la marque de mes céramiques artisanales. Et c'est aussi bientôt une place où vous pourrez venir à l'atelier.
2: Qu'est-ce qui vous a donné envie de vous lancer dans la céramique ou la poterie ? On dit céramique ou poterie ? Dans votre cas, qu'est-ce qu'on dit, Élodie ?
3: Alors, moi, j'aime bien dire les deux, parce que les deux se rassemblent. Il y a un côté un peu plus artistique pour le céramiste et un côté plus utilitaire pour la poterie. Et moi, ma technique mêle les deux. Ce qui m'a donné envie, en fait, ça a été les circonstances de la vie où j'ai eu un licenciement. Et en fait, la vie m'a permis de prendre ce chemin-là et puis de découvrir. En fait, ça a été magique. Ça a été une rencontre avec la terre, le tour de potier et ça ne m'a plus lâché.
2: Alors, vos céramiques, vos poteries, quelles sont leurs caractéristiques ?
3: Alors moi, j'aime bien ce qui est fin, élégant, et j'aime bien la couleur bleue. Donc c'est vrai que ça va être une tendance sur mes poteries. Et j'aime bien que l'art soit dans le quotidien. C'est-à-dire que votre tasse du thé du matin ou du café du matin, eh bien, vous ayez plaisir vraiment à la prendre et que ce soit un objet joli, mais utilitaire.
2: Il y a aussi des sculptures. On peut parler de sculptures ?
3: Alors sculpture, parce que par-dessus un vase, je mêle une autre technique, mais je ne fais pas de sculpture type buste ou animaux, par contre. Mais voilà, je m'autorise en tout cas à faire des œuvres un peu plus décoratives, mais toujours utilitaires, c'est-à-dire que le vase, vous pouvez quand même mettre des fleurs fraîches dedans.
2: L'année dernière, vous avez fait le Salon Made in France à Paris. Qu'est-ce que vous en retenez de ce Salon Made in France et comment ça s'est passé ?
3: Alors, le mot à retenir, c'est intense, aussi bien sur la préparation que sur l'événement. Donc oui, c'était 4 jours et j'en garde forcément un magnifique souvenir et des belles rencontres, des gens intéressés, intéressants, de beaux compliments. Donc ça rebooste aussi et ça fait du bien au moral et de rencontrer d'autres artistes aussi, c'était chouette.
2: Déconnecter, Élodie, ça existe depuis combien de temps ?
3: Eh bien, je viens de fêter mes 3 ans.
2: L'avenir, alors, c'est cet atelier qui va s'ouvrir ici à Gron ?
3: Oui, j'ai hâte. Oui, un nouvel atelier, un espace vraiment cosy, pensé, et du coup, pouvoir accueillir pour faire des cours et partager cette passion aux gens.
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2: Itinéraire bis dans le Sénonais cette semaine, et aujourd'hui, je me suis arrêtée à Sens, chez l'Ultimat. Damien Bonvarlet, bonjour.
4: Bonjour.
2: L'ultimat, Damien, c'est quoi ? C'est deux choses très différentes.
4: Alors, ça vient déjà, à la base, c'est un atelier de lutherie, donc depuis 2004, donc 21 ans. Et depuis une quinzaine d'années, j'ai ajouté une activité purement commerciale, donc un magasin de musique. Donc, double casquette, commerçant et artisan. À la base, je suis luthier en cordes pincées, donc effectivement, la part belle est accordée pour la guitare, la basse, mais on n'oublie pas la partie piano numérique et sono, mais c'est vrai qu'on trouve essentiellement de la guitare avec environ 350 à 400 guitares en stock permanent.
2: Ce métier de luthier, vous l'avez appris de quelle façon, vous ?
4: Alors, en partie autodidacte, mais aussi avec des échanges avec déjà des luthiers qui étaient déjà installés. On continue tout le temps d'apprendre, en fait. Pour moi, je considère que je n'ai pas fini d'apprendre.
2: Ici, on répare et on crée.
4: Alors, on répare essentiellement. J'ai pas mal créé par le passé. J'ai mis une pause pour différentes raisons. J'espère revenir à la création. Mais c'est essentiellement de l'entretien, de la réparation, de la modification. Voilà.
2: C'est-à-dire, quand on est face à une guitare que l'on doit réparer, quelles sont les premières choses à faire ?
4: Un diagnostic. Faire le tour de la guitare, bien voir les problématiques, parce que des fois vous avez des choses qui peuvent être impressionnantes visuellement, mais en fait elles sont très simples à réparer. Et à l'inverse, vous avez des fois des choses qui paraissent très très simples, et au contraire on est sur une complexité qui est beaucoup plus importante.
2: Il y a des souvenirs de luthier comme ça qui vous viennent en tête, des guitares que vous avez dû réparer, qui ont eu une certaine importance dans votre vie professionnelle?
4: Oui, on a eu plusieurs. Alors, on pense effectivement des fois à des instruments assez rares et prestigieux, mais les meilleurs souvenirs, c'est plutôt des instruments qui peuvent paraître quelconques, mais qui sont avec un affect très particulier. Donc j'ai deux trois souvenirs comme ça d'instruments qui ont été réparés, notamment d'un jeune qui est décédé. Et donc ce sont les parents qui ont décidé de faire réparer un instrument. C'était une promesse qu'ils avaient fait avant le décès de leur fils. Voilà. Donc là, c'est l'instrument n'a pas forcément de grande valeur commerciale, mais il y avait une valeur affective assez importante, et de pouvoir rendre cet instrument et de voir des larmes de joie auprès des parents, ça dépasse la valeur de certains instruments.
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2: Itinéraire Bis dans le Sénonais cette semaine, et aujourd'hui, eh bien, je me suis arrêtée à Sens pour faire la connaissance d'une artisan d'art, Fabienne Roch. Bonjour.
5: Bonjour.
2: Votre spécialité, Fabienne, expliquez-moi, c'est assez pointu quand même.
5: Je suis donc restauratrice de faïence, porcelaine, céramique, aigrée.
2: Qui fait appel à vous? J'imagine que les demandes doivent être nombreuses, parce que autour de nous, il y a beaucoup de choses, il y a beaucoup de pots en céramique, en grès, etc. Quelles sont les personnes qui viennent vous voir et pourquoi viennent-elles vous voir?
5: Alors, ce sont des clients privés, majoritairement, suite à des casses chez eux, dû à un chat, au moment du ménage, bref, toutes sortes de choses, ou des objets qu'ils ont retrouvés dans leur grenier, qui appartenaient aussi à des grands-parents, des parents, et également les musées. Là, dernièrement, j'ai travaillé pour le musée Abbaye de Saint-Germain à Auxerre, qui préparait l'exposition 4000 ans d'histoire de céramique. Il a fallu que j'aille pour dépoussiérer, nettoyer, faire quelques consolidations. Voilà.
2: Quelles sont les qualités qu'il faut avoir pour pouvoir restaurer des faïences, des céramiques anciennes, par exemple?
5: Alors, je pense en premier la patience, parce que j'ai beaucoup de clients qui me disent « Ah non, on n'aurait pas la patience de faire ça ». Donc, je pense que c'est quelque chose qui est flagrant, la patience, la minutie.
2: Vous aimez faire des puzzles?
5: Oui, ça aussi. Des fois, oui, voilà. Il faut être aussi doué en puzzle, parce que des fois, on m'apprend des choses très, très cassées.
2: Vous avez des souvenirs de pièces assez fabuleuses qui sont passées entre vos mains?
5: Alors justement, la salle d'Ecmule d'Auxerre, les deux vases, deux beaux vases de la Compagnie des Indes, qui étaient en très mauvais état, déjà restaurés, enfin bref, beaucoup de travail, et c'était des très belles pièces qu'on peut d'ailleurs voir quand on va visiter cette salle d'Ecmule.
2: Vos autres références, c'est quoi?
5: Alors, le Louvre, il y a une quinzaine d'années, pour préparer les salles des arts de l'islam. Et donc, on a passé pendant 4 ans à restaurer tous les carreaux qui servent à faire les panneaux sur les murs, plein de céramique islamique. Également au musée de Sèvres. Et aussi dernièrement, c'était pour Monaco, des grands panneaux de Roger Capron qui représentent des animaux un peu fantastiques, des animaux marins fantastiques. Un travail qui a pris beaucoup de temps.
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2: Itinéraire Bis dans le Sénonais cette semaine, et aujourd'hui je me suis arrêtée à Sens, place de la République, juste à côté du très beau marché couvert de Sens. Colette, bonjour.
6: Bonjour.
2: Ici, racontez-moi, nous sommes où?
6: Alors, vous êtes dans une confiserie, la confiserie Morissut, voilà, qui existe depuis 1929. Alors, l'usine existe depuis 1929, mais la boutique, elle est ouverte depuis 6 ans maintenant.
2: Une boutique où, quand on rentre, eh bien, on a envie de s'installer et d'ouvrir tous les paquets. Parce que ici, qu'est-ce qu'on trouve dans cette boutique incroyable?
6: Alors, principalement du nougat, de la praline, des boules coco. Vous avez du bonbon ancien, du berlingot. Et puis aussi, on fait des produits locaux, tels que les nonnettes, la bière de Sens, la moutarde, des biscuits aussi, Eugène Blond, d'Inquiète. Kerkoise, Penveine. Alors ça, c'est parce qu'en fait, depuis 6 ans maintenant, on fait partie du groupe Comptoir des Flandres.
2: Maurice Hu, je voudrais qu'on revienne sur cette confiserie créée en 1929 à Véron. Au départ, qu'est-ce qu'on fabriquait à Véron?
6: Du nougat, de la praline aussi, et les boules coco sont venues après avec le berlingot.
2: Vous, qu'est-ce que vous préférez dans les gourmandises de chez Maurice Hu?
6: Ah, j'avoue, si j'ai une petite fringale, je pourrais manger du nougat royal. Alors le nougat royal, c'est quoi? C'est un nougat avec de l'amande, de la pistache, de la noisette et du miel.
2: Parfait.
6: Très bon, effectivement. C'est celui que je vais manger si vraiment j'ai une petite fringue. Après, on fait aussi de la praline enrobée de chocolat. Et ça, c'est très bon aussi.
2: Et puis, il y a cette fameuse bûchette sénonaise. La bûchette sénonaise, c'est quoi, Colette?
6: Alors, c'est un praliné feuilleté à la noisette et à l'amande. Voilà, c'est une coque en sucre brunie. Et à l'intérieur, il y a un feuilleté noisette et amande.
2: Et puis moi, j'ai mon péché mignon chez vous, chez Maurice U. C'est la nougatine là, que vous avez dans les mains, Colette. Une nougatine particulière, c'est ça, nougatine dure hein.
6: Oui, tout à fait. La nougatine, elle est dure. Et chez nous, on la fait avec de l'arachide. Donc, ce qui la rend craquante et un petit peu friable. On s'abîme quand même pas trop les dents avec, c'est bien.
2: Vous, Colette, qui vivez tous les jours dans cette boutique, vous craquez de temps en temps ou pas?
6: Oui et non, on va dire. Pour bien le vendre, il faut quand même aussi le goûter. Hein.
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2: Itinéraire BIS dans le Sénonais cette semaine et aujourd'hui encore, on va se régaler. C'est presque une semaine gourmande hein, cette semaine. Je suis en compagnie d'Élodie et Élodie de Conservionne. Élodie, bonjour.
7: Bonjour Catherine, bonjour tout le monde.
2: Conservionne, c'est quoi, Élodie?
7: Nous sommes transformateurs. Donc, en fait, on essaie de valoriser à notre façon les ingrédients de notre territoire pour réaliser des recettes atypiques tout en gardant ce côté traditionnel de la conserve. C'est-à-dire que nous, on a l'élément clé, c'est notre autoclave, c'est-à-dire c'est un stéréotype.

0: pouvez mettre des morceaux de gâteau émiettés. Moi, j'aime bien avec le pain d'épices, par exemple, ou ce qu'on a dans le tiroir. Hein, si vous avez du petit beurre, c'est très bien aussi. Un bon bol comme ça le soir, c'est vraiment agréable.
1: D'autres veloutés ?
0: Oui, alors nous avons aussi travaillé le potimarron avec la patate douce, le potimarron au colombo. Avec le potimarron, on a travaillé aussi une seconde recette, c'est potimarron au gingembre. On a travaillé le chou rouge au cumin.
1: Ce qu'il faut dire, c'est que chez Conservion, elle dit, on travaille avec des produits le plus possible en direct.
0: Oui, c'est vrai que, par exemple, nos sucrés sont réalisés avec des ingrédients d'ici. Donc, on parle des pois chiches, on parle de la patate douce, on parle de l'huile de tournesol. C'est valoriser les produits du coin, les produits en direct, autant que possible. L'idée, c'est de garder les saveurs et les textures naturelles des légumes. Donc, c'est ça, en fait, notre secret, c'est de prendre le temps d'avoir cette patience-là.
1: Tout le monde a envie de goûter vos produits. On les trouve où, les produits de chez Conservion ?
0: Alors, nous sommes présents dans des épiceries fines et on est présents aussi dans les Leclerc. Et notre dernier supermarché, c'est le Super U de Hayens-sur-Tholen.
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2: Alors, je sais pas vous, mais moi, quand je prépare un gâteau, un cake, j'ai toujours le souhait qu'il soit moelleux, qu'il soit bombé, qu'il soit gonflé.

0: gonfler. Pour ça, il faut éviter le développement du gluten dans la pâte et il faut retenir l'humidité et bien sûr éviter la surcuisson.
1: Alors comment on fait ?
0: Alors c'est simple, on va avoir quelques techniques. On va faire en sorte d'avoir tous les ingrédients à la même température ambiante. Ça veut dire que si on fait un gâteau yaourt, il faut que le yaourt soit à la même température que le beurre, le lait, la crème, les œufs, etc. On va remplacer le sucre blanc par le miel, parce que le miel apporte du moelleux. On va mettre la bonne dose de levure. On compte en moyenne, vous savez, les petits sachets roses, là, ça fait 10-11 grammes, à peu près pour 250 grammes de farine. On n'hésite pas à ajouter un ingrédient humide, comme un yaourt, de la compote de pommes, parce que ça va apporter du moelleux. On utilise la bonne farine, la T45. On ne travaille pas trop la pâte. Après avoir ajouté la farine, on l'incorpore. C'est-à-dire qu'on va mélanger, mais dès que c'est mélangé, hop, on arrête. Sinon, le cake va devenir beaucoup plus dense et il va perdre en légèreté. Et puis, on préchauffe le four. 160, 170, ça suffit. Et on sort le cake dès qu'il est cuit.
1: Donc en faisant tout ça, j'aurai un cake bombé et moelleux.
0: Alors oui, il va être moelleux. Si vous voulez qu'il soit bombé, un cake qui a tellement gonflé, qui s'est ouvert à la cuisson, il y a une petite astuce en fait. Bon, certains vous diront qu'avec la pointe du couteau, ils viennent fendre la pâte avant de le mettre dans le four. C'est pas mal, ça peut marcher. Moi j'ai une autre technique. Je découpe de très fins bâtonnets de beurre et je les dispose au centre de mon cake. En fondant, le beurre va pénétrer dans la pâte, créer des conditions pour que le cake s'ouvre. Et là, il deviendra bombé. Donc, vous voyez, ça marche de faire un cake moelleux et bombé.
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4: Qu'aimeriez-vous planter dans votre jardin ?
5: Dans mon jardin, j'aimerais bien faire un potager avec, par exemple, des tomates, de la salade, des melons, etc. pour pouvoir après les récolter et faire des petites salades. Et pour l'été, ce serait bien.
6: Moi, c'est pour les planter à manger illimité.
7: Et moi, je veux planter des fraises, des fleurs, par exemple, et aussi des carottes et plein d'autres choses, et des salades aussi. Plein.
8: Des framboises, des myrtilles, parce que moi, j'aime les fraises, framboises, myrtilles, parce que c'est incroyable.
9: Moi, ce que je voudrais planter, c'est de la pastèque. Tout ce qu'il y a de nécessaire pour vivre, pour manger.
4: Et tu manges des fruits et des légumes ?
9: C'est presque mes aliments préférés. J'adore les légumes, les tomates, concombres, courgettes, carottes.
10: Oui, beaucoup de légumes et aussi des arbres comme des plantes, des tulipes, des roses, etc. Mais oui, les légumes, c'est trop bon aussi, les fruits.
4: C'est vrai, tu manges des légumes ?
10: Ah oui, j'en mange beaucoup. Je me fais plein de salades. Maman, elle m'a appris à tout faire. Je mets dans un petit bol, je mets de la salade avec de la vinaigrette, des tomates, je coupe des avocats. Quelquefois, je mets des fruits aussi pour donner un petit peu de sucré.
9: Moi, j'aime pas trop la salade et les avocats. C'est les seuls fruits et légumes que j'aime pas trop.
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11: C'est quand même un rêve pour moi parce que c'est vrai que je ne pensais pas en arriver à ce stade-là.
12: Vous êtes fière de vous ?
11: Un petit peu, oui, quand même.
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11: Donc, je m'appelle Marie-Pierre Poulet, j'ai 70 ans. Je viens d'être titrée au championnat d'Europe de natation qui se sont déroulés en Pologne à Lublin sur le 100 mètres 4 nages. Je nage à jouer les tours, au club de jouer les tours, à jouer natation.
4: Vous êtes championne d'Europe.
11: Disons que pour moi, c'est un petit peu impressionnant. Je réalise pas trop pour l'instant. C'est une compétition qui s'est passée comme une autre compétition. J'adore faire des compétitions. Et c'est vrai que plus on m'en parle et plus je me dis, ah oui, quand même.
12: Est-ce que vous avez toujours été nageuse?
11: Ah oui, ça, j'ai toujours été nageuse. Depuis l'âge de 9 ans, j'ai été nageuse. J'ai commencé dans un club de la Sarthe. Ensuite, j'ai suivi mes parents, on a été mutés en Indre-et-Loire. Et j'ai fait les championnats de France en 97 à Saint-Pierre-des-Corps. La piscine de Saint-Pierre a brûlé. Donc, je me suis dit, il faut quand même qu'on trouve un club pour continuer à nager parce que c'est quand même pas ma raison de vivre, mais beaucoup quand même. Puis en fait, je me suis orientée sur jouer. Très contente également de rapporter ces titres pour le club de jouer les tours, bien sûr. L'endroit où je me sens bien, c'est dans le sport. Parce que j'ai fait énormément de sport, donc j'ai touché à beaucoup, beaucoup de sport. Et c'est vrai que l'ambiance ça a été magnifique et c'était franchement époustouflant au niveau organisation, au niveau... C'est...
12: Vous avez dû entendre pas mal de langues.
11: Est-ce qu'il y a... Énormément.
12: C'était qui vos adversaires?
11: Il y avait beaucoup de gens des pays de l'Est, hongrois, tchécoslovaquie. On est toujours en attente dans les chambres d'appel, comme on voit aux Jeux Olympiques et tout. C'est vrai que c'est impressionnant de voir ça. Entre nous, parfois, il y a des regards qui sont un petit peu... On se dit, mince, celle-ci, elle est un peu plus forte ou celle-là. Il faut que je me méfie, il faut que je surveille et tout, parce qu'on sait à peu près quels seraient nos adversaires, si je puis dire.
12: Et elles savaient que vous alliez être leur adversaire?
11: Alors moi, je parle pas anglais, enfin très peu. En fait, moi, je sais pas. Les numéros de place, on se dit, celle-ci, elle est un peu plus forte et tout, donc il faut que je surveille, etc.
12: Médaillé d'or en Pologne, il y a quelques jours, Marie-Pierre est aussi fidèle depuis 43 ans.
11: Tous les jours, je travaille.
12: Vous nous donnez un peu du fil à retordre en ce moment avec tous ceux qu'on parle sur la retraite? Ou dites non, moi, 70 ans, c'est bon. Qu'est-ce que vous faites de beau?
11: Je travaille au Crédit Agricole. Pour moi, ça a toujours été un leitmotiv aussi, le travail, parce que ça m'a créé du lien social.
12: Et puis un certain goût de l'effort, peut-être, parce que ce fameux 100 mètres 4 nages...
11: Eh bien, je l'ai fait en 1:38.04.
12: L'année prochaine, vous y retournez?
11: L'année prochaine, peut-être. Si je suis encore apte à pouvoir faire des compétitions, pourquoi pas, oui. Enfin, je sens l'adrénaline monter. Et j'ai à cœur de vouloir satisfaire le club. Enfin, après, pour moi, ça coule de source, on va dire.

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1: On sait qu'on est Lorrain parce que quoi, Nicolas Turon?
2: Parce qu'on est tuyau rouge ou tuyau bleu.
1: Je connaissais le fil rouge sur le fil rouge, le fil bleu sur le fil bleu.
2: Oui.
1: Je ne connaissais pas le tuyau rouge.
2: Vous n'êtes jamais allé à la piscine d'Amnéville?
1: Si. Non, bah, piscine d'Amnéville, je ne crois pas. Thermapolis.
2: Sinon, vous auriez tilté tout de suite. Alors, Thermapolis, monsieur a les moyens.
1: Oui,
2: monsieur,
1: tu parles.
2: Chez Radio France.
1: Tu parles.
2: Laissez-nous entre prolétaires.
1: Aujourd'hui. Eau chaude, eau froide?
2: Ah, on y est presque. Aujourd'hui, à cause du coût de l'énergie, les piscines municipales ou communautaires n'ont plus que l'eau froide. Hein. Ouais. Elles sont de moins en moins chauffées. Il y a une ambiance de morgue là-dedans. L'eau est si fraîche que t'as juste envie d'y ajouter un peu de pastis pour l'apéro. Tu rentres dans le grand bassin comme dans un bocal de fluide glacial. Et le pire, pour les hommes, c'est le fameux PDC.
1: C'est quoi le PDC?
2: Passage des couilles. C'est le moment... Ah hi, hi, t'es là, tu restes un quart d'heure entre deux eaux avec la ligne de flottaison qui te chatouille et qui te transforme les mistiflettes en rotouflons. Les gamins, eux, ils s'en foutent, ils vont à la baille et deux minutes après, ils sont bleus, ils claquent des dents.
1: C'est vrai.
2: Tu sais, ils ont les lèvres violettes, comme celles des Bob l'éponge à la fin du Beaujolais nouveau. Mais jadis, quand l'énergie n'était pas une question et qu'on cramait du charbon en forfait illimité, on avait un vrai climat tropical à l'Aquadrome ou à la piscine d'Amnéville. N'importe quel Mosellan a passé au moins une journée dans la zone de loisirs du Stalheim, connu pour son zoo, son golf, en Thermapolis pour les plus riches, et sa piscine,
1: bête.
2: Et ses fameux toboggans rouges et bleus.
1: Ah.
2: Rouge-bleu, deux parcours, deux ambiances, le rouge et le bleu. Un Stendhal pour daltonien. Ce sont aussi les couleurs de l'eau chaude et de l'eau froide, vous l'avez dit, qui correspondent parfaitement au caractère de ceux qui fréquentent l'un ou l'autre parcours. Le tuyau bleu, c'est pour les tempéraments frileux.
1: Les
2: placides, oui, c'est pas très dur.
1: C'est très bien pour moi, ça.
2: Et une petite promenade de 4-5 virages,
1: voilà.
2: Une descente douce, les pas d'avant l'heure.
1: Ouais.
2: Des fois, ça glisse si peu que tu restes coincé, en mode occlusion intestinale. Vous m'en parliez hors antenne. Il faut que t'attendes que le descendeur suivant vienne te dégager à coups de talon. C'est le tuyau de ceux qui respectent les limitations de vitesse, qui sont vaccinés contre le Covid et qui votent modem. Tuyau rouge, en revanche, Jean-Michel Cliché. Tuyau rouge, en revanche, c'est le feu. C'est pour les têtes brûlées. Ça commence par un bec de pélican qui fait guili-guili dans le ventre et que je plonge la tête en avant assez vite pour m'arracher le maillot. C'est les tuyaux de ceux qui font de la moto sans casque, qui écoutent de la musique trop fort et qui mangent épicé. Et alors vous qui nous écoutez, vous êtes plutôt tuyau rouge ou tuyau bleu?
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3: La plupart des outils qu'on achète aujourd'hui sont pensés pour mourir jeunes.
1: Oui.
3: Et à l'inverse, ici, on forge des objets qui sont faits pour durer. En cet endroit, le métal chante, l'enclume et le marteau trônent au milieu de l'atelier. Je teste donc pour vous, non pas le métier de forgeron, mais celui de taillandier. Je suis à Eschbach-Roval, sur les hauteurs de Münster, à la taillanderie Luquet. Alors elle est très discrète, hein. Elle est incorporée comme ça dans un sous-sol d'une maison, et j'étais très loin d'imaginer ce qui se prépare derrière. Alors je pousse la porte, et je suis très vite accueilli par Soumia. Soumia Luquet, qui s'occupe, elle, de gérer les projets, les commandes, et la communication de Simon, son mari, qui lui est dans l'atelier. Et de là où je suis, ah bah ça sent le métal chaud, oui. Mais il fait quoi Simon, si c'est un taillandier, et non un forgeron? C'est là que Soumia m'explique que tous les taillandiers sont forgerons, mais que tous les forgerons ne sont pas taillandiers. Et un peu comme son nom l'indique, eh bien c'est un artisan qui est spécialisé dans la fabrication d'outils tranchants, forgés, comme par exemple des haches ou des ciseaux à bois. C'est bon, c'est clair pour vous aussi? Parfait. Allez, on pousse la porte de l'atelier. Ah bah oui, il fait chaud. Oui. Et ça sent le métal. Et il y a des outils, mais alors partout. Et Simon, eh bien il est chaud patate. Oui, il a déjà préparé un outil en cours d'assemblage, et ça va être à moi de lier l'ensemble, et cela sans me blesser, ni me brûler, ni le brûler lui, enfin bref, grosse pression, hein. Alors bien évidemment, Simon me montre une première fois, et frapper le métal incandescent, ah ben c'est pas juste une histoire de force, ah non non non, c'est aussi et surtout une question de précision, et c'est justement ça le problème. Alors Simon, lui, il vit juste, bah, le bruit est net, ça paraît super simple. Ah, oui, ça paraît, oui. Puis il me tend le marteau. Je saisis avec pas beaucoup d'espoir. Mais un seul objectif, réussir à taper le métal. Tape le métal, Maxime, montre que t'es capable. Et c'est avec toute ma détermination que je démarre le geste dans un élan splendide de doute et d'incertitude. Simon, lui, est stoïque. Mais en moins d'une seconde, le temps ralentit quand le marteau vient épouser de toutes ses forces. L'enclume, oui, mais pas la pièce qu'il supporte. Bing ! Le marteau rebondit maladroitement. Le bruit sonne creux. Le visage de Simon se crispe avant de sourire.
4: Un grand moment.
3: Alors Simon et le marteau, eux, c'est une grande histoire qui est d'ailleurs reconnue par ses pairs, hein, parce que Simon a d'ailleurs collaboré à la fabrication des haches de charpente traditionnelles qui ont été utilisées pour la restauration de la cathédrale Notre-Dame de Paris.
4: La classe quand même.
3: La Maison Luquier propose d'ailleurs des stages immersifs accessibles même aux débutants, oui oui oui, à tous les débutants, même les plus maladroits. La preuve, je ne me suis même pas blessé. Et ça franchement, c'est balèze.
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5: Frédéric Roch a créé à Saint-Pavas un lieu divin et qui expose bien plus de 10 vins produits à consommer, évidemment, avec modération. Sa passion, les vins, les vieux millésimes. Frédéric Roch, légende ici.
6: Bonjour, je m'appelle Frédéric Roch, j'ai 51 ans. Je suis né à Alençon, dans l'Orne, mais je me considère manceau de cœur. Et ma particularité, c'est donc d'être un amateur de vieux millésimes de vin. Alors, quel a été mon parcours? Je suis scientifique de formation, j'ai été statisticien dans des laboratoires pharmaceutiques. Ensuite, je suis devenu conseiller en gestion de patrimoine, où j'ai travaillé en banque, en assurance et à mon compte. Et depuis 2022, j'ai créé Boire du Bon, une cave bar à vin. Et cette cave bar à vin, elle est à Saint-Pavas. Alors cette passion pour les vieux millésimes, ça a commencé quand je me suis intéressé au vin, dès l'âge de 18 ans. Je me suis intéressé petit à petit aux vieux millésimes lors d'achats de vin aux ventes aux enchères. Un jour, je suis tombé sur une bouteille de ce type-là qui était vraiment exceptionnel et donc là a commencé mes achats de vieux millésimes et c'est devenu vraiment une passion et la majorité de mes bouteilles en cave sont des vieux millésimes maintenant. Est-ce que je suis alcoolique si je bois des vieux millésimes? Non, au contraire, c'est vraiment dans des moments exceptionnels où je sors ce type de bouteilles. Alors, quel est le plus vieux millésime que j'ai pu goûter? Alors, j'ai bu un Sauternes de 1937, qui est une très grande année de Sauternes. Et récemment, pour mes 50 ans, je me suis ouvert une bouteille de ma cave personnelle, un quart de chaume 1933, du château de l'Écharderie. Et donc, c'était exceptionnel aussi. C'est le seul vin de la Loire qui a l'appellation Grand Cru. Ah, le meilleur vin du monde, ça c'est une question très difficile, parce qu'aujourd'hui, on fait du bon vin partout dans le monde. Mais c'est vrai que la France fait des vins exceptionnels. Et donc, voilà, il y a les amateurs de Bordeaux, les amateurs de Bourgogne. Donc, je veux pas rentrer dans ce match. Moi, je suis un amoureux des vins de la Loire. Voilà, c'est notre région. Hein, on est en Sarthe. On touche du doigt l'appellation de la Loire avec les Janières sur le sud Sarthe. La Loire, c'est immense. Hein, ça va de Muscadet jusqu'à Saint-Étienne avec les côtes du Forez. Et donc, entre ces deux appellations, il y a énormément, énormément de choses. Est-ce qu'en Sarthe, on fait des bons vins? Oui, on fait des très bons vins. Le Janières est une appellation qui est de plus en plus réputée. Kurnonski, qui était surnommé le prince des gastronomes, disait que deux ou trois fois par siècle, le Janières peut être le meilleur vin du monde. Voilà, c'était Frédéric Roch. J'étais très heureux de vous parler de ma passion et donc profitez de la vie parce que chaque année est un bon millésime.

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1: Philippe et Jean-Noël de Paris, ce sont les frangins les plus connus de Savoie et de Haute-Savoie. Ils parcourent la région avec leurs caméras, nous racontent chaque jour leurs rencontres les plus marquantes dans la place du village. Aujourd'hui, Philippe, rencontre et dégustation au programme en Haute-Savoie à Balaison.
2: Balaison, dans le Bas-Chablais, on domine le lac Léman. Et là, nous rencontrons Henri Déturche. Il est viticulteur, producteur d'un vin tout à fait exceptionnel. Un vin qui est déjà appellation depuis 1948. C'est le fameux Crépy, ah, évidemment. Oui. Aujourd'hui, on le connaît sous le nom de l'AOP, appellation d'origine protégée. Vin de Savoie Crépy aujourd'hui. Et Henri nous rappelle que le Crépy a été un temps la seule appellation d'origine contrôlée en Pays de Savoie avec un autre vignoble très connu, Laurent.
1: La Roussette.
2: La Roussette de Frangy, bravo.
1: Eh oui. Alors, c'est quoi le Crépy?
2: Alors, le Crépy, c'est d'abord un cépage Chasselas. On l'a déjà dit, mais un cépage qui se plaît énormément sur les bords du Léman, vu les conditions climatiques. Et Henri nous explique qu'il s'agit d'un cépage de première époque, qui a un cycle de végétation très court. Et comme on est à 500 mètres d'altitude, il lui faut beaucoup de soleil, qu'il soit bien exposé, contrairement au cépage Chardonnay, Laurent, que vous connaissez aussi. Et là, on trouve le Crépy uniquement sur trois communes, Douvaine, Balaison et commune d'à côté, Laurent, peut-être.
1: Ça doit être Loisin.
2: C'est bravo. C'est Loisin à côté, trois communes. Et en tout, il y a 85 hectares de production de ce bon Crépy. Henri nous explique qu'il y a aussi des contraintes de production. Ils doivent produire pas plus de 72 hectolitres à l'hectare. En gros, 85 hectares, 72 hectolitres, faites le calcul, c'est 4000 à 4500 hectolitres Crépy par année, c'est le calcul.
1: J'ai jamais été bon dans ce genre de calcul. Hein. Quelles sont les qualités du Crépy?
2: Je vous vois bien, Laurent, c'est un vin tranquille. C'est un vin blanc qui
1: comme
2: n'est
1: moi.
2: Pas pétillant, comme vous. C'est un vin à boire rapidement. Attention, un vin frais, comme on dit. Il faut le boire dans les 2 ans qui suivent la mise en bouteille. Ah. Parfois, il se boit encore un peu plus vite.
1: C'est pas un vin de garde, alors.
2: C'est pas un vin de garde, pas du tout. Il ne faut pas attendre pour le boire, nous dit-il. C'est un vin léger, qui a un goût, tenez-vous bien, de pierre à fusil, on aime ces expressions-là, ou de violette, selon les années. Et parfois même, Laurent, il sent l'aubépine, l'abricot, ou même la brioche. Imaginez.
1: On peut le prendre au petit déjeuner, c'est ça.
2: On peut l'avoir au petit déjeuner ce matin, pour votre matinale.
1: Ouais.
2: C'est un vin extrêmement agréable, qui se boit facilement. Et c'est surtout pas un vin gras, nous dit-il. Un vin gras, ça nous fatigue, nous dit Henri. Et il s'accompagne merveilleusement bien des poissons du lac, des filets de perche, des fondus, des raclettes. Et aujourd'hui, ce domaine continue, le domaine de Sénoche, famille Déturche. Ils sont en agriculture bio. Voilà, tout sur le vin. Crépy, le bon vin à consommer avec
1: modération.
2: Évidemment.
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4: Arnaud Fromage est avec nous chaque matin. C'est l'heure de la nécessaire minute comtoise. Mon cher Arnaud, bonjour.
5: Bonjour.
4: Du côté des radars, il y a des petites surprises. On donne vraiment des drôles de noms aux choses, parfois, chez nous, en Franche-Comté.
5: Oui, et en voici un nouvel exemple. Alors, petite mise en situation, vous êtes en voiture, vous venez de Belfort et vous roulez en direction de la chapelle sous Rougemont. Bref, vous êtes sur la départementale 83, vous passez de nez avant d'arriver à Rop. Là, vous passez devant la mairie, sur l'avenue Charles de Gaulle, il y a Céline Coiffure, mais vous continuez. La petite patte d'oie à la Vermenoncourt, vous restez sur la route principale et vous avancez encore un petit peu. Il y a les jolies maisons typiques là sur le côté et c'est là, dans le virage, qu'il faut freiner tout simplement parce qu'il y a un radar.
4: Bon, bah, pas mal la petite balade là autour de Belfort, je vois pas vraiment. Vous voulez en venir, Arnaud?
5: Eh bien, exactement à cet endroit précis, là, sous le radar, en face de la boîte aux lettres. Parce que ce n'est pas n'importe quel radar. C'est celui qui est surnommé le radar Johnny Hallyday. Mais alors, pourquoi allez-vous me demander maintenant que j'ai réussi à capter votre attention?
4: Eh bien oui, pourquoi le radar de Johnny Hallyday, Arnaud? Oui.
5: Pour comprendre, il faut remonter à février 1970. L'idole des jeunes a donné la veille un concert à Strasbourg et doit se rendre à Besançon. 3000 personnes l'y attendent et il est 18h passé. Dans la DS Palace Citroën, qui roule à fond parce que, années 70, il y a donc Johnny Hallyday et Sylvie Vartan, mais aussi Mickey Jones, le guitariste de Johnny, Jean Ponce, son manager, et Sacha Rulle, son secrétaire. On est en février, il fait nuit, il fait froid, il y a du verglas et ça roule vite, bref, Johnny perd le contrôle de sa voiture. Il glisse et se retrouve dans le fossé. Alors il parvient à reprendre le contrôle de son véhicule, parce que, ne l'oublions pas, Johnny Hallyday est un pilote, mais malheureusement, il y a un bloc de béton qui bloque le fossé et la voiture finit par s'y écraser. À bord, Johnny et son guitariste n'ont rien, mais son secrétaire et son manager sont blessés. Sylvie Vartan, elle, a carrément traversé le pare-brise, elle a le visage en sang. En 1970, la ceinture de sécurité est censée être obligatoire, mais dans les faits, personne ne la met vraiment. Les voisins viennent au secours des blessés, alors au départ, ils avouent ne pas vraiment avoir reconnu Johnny et Sylvie Vartan parce qu'ils sont sous le choc, et les blessés sont conduits à l'hôpital de Belfort. Johnny s'empare du téléphone d'un riverain pour annoncer qu'il n'y aura pas de concert à Besançon ce soir-là. Sylvie Vartan, elle, s'exile quelques mois à New York dans une clinique de chirurgie esthétique où elle subira des dizaines d'opérations de reconstruction pour effacer les traces de l'accident. Alors voilà pour la petite histoire. Et c'est donc dans ce même virage, toujours à la sortie d'Europe et toujours aussi dangereux, qu'a été installé en 2019 un radar, le radar Johnny Hallyday, pour nous rappeler que, star ou pas, il ne faudrait pas oublier de...

0: Le radar Johnny Hallyday, voilà, on sait désormais où il est grâce à vous, Arnaud Fromage, pour la nécessaire minute comptoise. Vous menez les enquêtes dans tous les sens et vous nous faites revivre avec un superbe podcast, La vie incroyable de Paul-Émile Victor, un jurassien qui, pour sa première expérience et sa première expédition, est parti au Groenland. On a entendu le premier épisode dimanche à partir de 10h. Et le numéro 2 est déjà disponible en ce moment sur l'application ICI. Vous allez véritablement découvrir ce qu'a enduré l'équipe autour de Paul-Émile Victor, une équipée qui a été véritablement sans danger, mais ô combien importante pour l'avancée de la science. Un podcast passionnant avec vous, mon cher Arnaud Fromage. Je vous dis à demain.
1: À demain.
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4: Adieu Balin et adieu à toutes. France, une question.
5: Ah,
4: Kusiba, Bapla la santate.
5: Bapla.
4: Ouais, bon. Si je vous pose cette question, c'est parce que le pitchou de mes voisins bat Atal Atal.
5: Ah.
4: Anna Atal Atal, c'est aller Kousi Koussa. Donc il pourra aller mieux bas Atal Atal. À quoi fait maille d'une jaune que le pitchou de l'Ebézi qui topasse des Toussi. Ça fait plusieurs jours que le pitchou de mes voisins n'arrête pas des Toussi. Alors, votre avis, qu'est-ce que ça signifie le verbe toussi en occitan?
5: Ce serait pas tousser?
4: Eh oui, bravo, bravo, bravo. En effet, en pays toussain, c'est dit toussi, autre prononciation, mais tussi, c'est des brimbales au verbe tufega, sans oublier le verbe tufega pour dire également tousser. Alors, mais le pauvre drôle, vous pouvez dire que toussi, ce qui compte. Alors, le pauvre drôle, c'est-à-dire le pauvre garçon, je peux vous dire qu'il tousse quelque chose. Et quand quelqu'un tousse bruyamment, on dit en Gascogne toulousaine qu'il tousse comme une chibao.
5: Qu'il tousse comme un cheval?
4: Mais oui, oui, ah c'est bon, quand une personne pousse très très fort. C'est pas dit les tambours qu'il tousse comme un tambour. Ouais, comme un tambour, là aussi, c'est assez imagé.
5: Oui.
4: Ou encore qu'il tousse comme une asclaire. Une asclaire, qu'est-ce que c'est? Eh bien, c'est quelqu'un qui fend le bois et qui tousse fort, Macarel, et qui frappe fort comme un forcené. La toux se traduit en occitan par la tous, le toussimène, le toussite, et dans certains endroits de la Gascogne, la toussiquère. Alors, concernant le pitchou du voisin, nous n'y a mal que nous n'ajons remède. Il n'est pas de mal sans remède. Un bon sirop, et c'est la garite, un bon sirop, et il sera guéri.
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1: Ici Picardie propose du lundi au vendredi de retrouver la romancière picarde Karen Ponte qui vient s'éparpiller et nous donner son billet d'humeur tous les jours. Bonjour Karen.
2: Bonjour. Est-ce que ça vous est déjà arrivé d'acheter un appareil électronique, un téléphone portable par exemple, de le brancher pour le charger une fois rentré chez vous, et là, au moment du démarrage, bim, mise à jour requise.
1: Ah oui.
2: Comment ça, mise à jour? Mais je viens de l'acheter, il est tout neuf. Et oui, après l'enfer des mots de passe, voici venu le purgatoire des mises à jour, qui sont censées corriger des bugs qu'on n'a même pas remarqués, et améliorer la fluidité d'utilisation de l'appareil, alors qu'on est toujours réduit à tendre le bras en l'air dans nos jardins à la recherche d'une barre de réseau.
1: Oui.
2: Je suis sûre que vous avez tous au moins une fois vécu ce moment où, alors que vous êtes pressé, que vous avez besoin de vous servir d'une application, vous l'ouvrez et là, bim, de nouveau, mise à jour de l'application requise. À croire qu'il y a un algorithme à l'intérieur qui guette le moment où ça nous cassera le plus les pieds. Alors, bien sûr, on peut ignorer ce chiffre des mises à jour disponibles, mais si on le fait, arrive ce jour funeste où plus rien ne fonctionne et on est bon pour retourner à l'âge de pierre, c'est-à-dire à l'époque des téléphones filaires. C'était facile au moins à l'époque. On pouvait rien faire d'autre que téléphoner avec nos téléphones, mais au moins ça fonctionnait toujours. Enfin, si on occulte les téléphones à cadran, où est leur manière de nous échapper des doigts au moment du dernier chiffre. Est-ce que ça vous dit quelque chose, ça? Et donc, ça nous obligeait évidemment à tout recommencer. Je rappelle que la petite boule en plastique au bout des bics de quatre couleurs servait à ça.
3: Ah mais oui!
2: À tourner les numéros des cadrans.
3: Exact.
2: Je vous dis à demain et d'ici là, rappelez-vous qu'être focus, c'est bien, mais qu'être éparpillé, c'est encore mieux.
1: Karen Ponte, autrice picarde, qu'on retrouve évidemment avec ses billets d'humeur sur notre site ici.fr.
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4: Depuis Brébon, à mi-chemin entre Arcis-sur-Aube et Vitry-le-François, avec Benjamin Guyot, bonjour.
5: Bonjour.
4: 35 ans, vous êtes agriculteur ici et vous pratiquez l'agriculture de conservation des sols. Qu'est-ce que ça veut dire ?
5: Alors l'agriculture de conservation des sols, effectivement, ça n'a rien à voir avec du traditionnel. Premièrement, alors c'est déjà de couvrir au maximum son sol. Et du coup, de faire travailler les plantes, travailler les racines et toute l'activité biologique qui est liée, en fait. De ce fait, c'est plus des terres où le sol reste comme ça pendant des semaines et des semaines avec aucune plante. Dès que les récoltes sont faites, on essaie de toujours remettre une plante, voire des plantes, pour être plus performant, aller soit dans l'hiver ou jusqu'à l'implantation de la nouvelle culture. Et du coup, de remplacer toute cette activité biologique, ce qu'on appelle les couverts végétaux, qui vont venir petit à petit remplacer justement le travail du sol et surtout le travail excessif et en profondeur.
4: Il n'y a plus de labour ?
5: Alors tout à fait, l'agriculture de conservation des sols, du coup, la charrue, le labour est complètement proscrit, puisqu'en fait, le labour fait un reset à chaque fois qu'on utilise cet outil-là. Alors, il a aussi des avantages, bien entendu. Mais voilà, du coup, faut pas bouleverser ce qu'on appelle les horizons. Donc, bien entendu, la couche superficielle de sol, par exemple, les 5 premiers centimètres, on veut surtout pas qu'elle se retrouve à 20 centimètres. Donc, il faut absolument proscrire, effectivement, la charrue.
4: L'agriculture de conservation des sols, c'est plus ou moins de travail pour l'agriculteur ?
5: Pour moi, je pense que c'est moins de travail. Mais malgré tout, pour ma part, c'est plus de pics d'activité. Quand on dit plus de sol nu, implantation des couverts végétaux le plus rapidement possible, et ben ça veut dire qu'on sort déjà d'une récolte et les périodes de récolte sont déjà très tendues. Donc en fait on enchaîne ces pics là, mais malgré tout plus de travaux vraiment en profondeur ou au cas par cas. Donc on gagne du temps quand même dans les champs. Au niveau des couverts végétaux utilisés, on est sur des multi-espèces, jamais d'espèces solo. Chez moi, ce qui fonctionne bien, mais c'est aussi mon propre système, il y a toujours une base facélie, moutarde, et également une base tournesol. Donc ce tournesol-là, pour mes voisins, ça ne correspondrait pas, mais pour moi, ça correspond, puisque j'ai accès en fait à des matières organiques sur lesquelles voilà, je peux rééquilibrer ce qu'on appelle des rapports C sur N. carbone sur azote.
4: C'est aussi utiliser moins de produits, de pratiquer ces couverts végétaux, cette agriculture de conservation.
5: Alors tout à fait, hein, le but c'est d'atteindre le système entre guillemets vertueux et de faire travailler donc les plantes à notre place et bien entendu réduire les intrants petit à petit. Depuis 3 ans maintenant, et notamment en azote, on arrive vraiment à lever le pied et continuer de produire en quantité.
4: Merci Benjamin Guyot, agriculteur à Brébant dans la Marne.
5: Bonne journée, au revoir.
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3: Fait voyager depuis 2012. Il a été créé à l'initiative d'un prof documentaliste et d'une bibliothécaire des lycées Jeannot-Écurie de Sens. Chaque année, de novembre à avril, des centaines de jeunes découvrent des mangas sélectionnés avec soin. L'an dernier, 160 établissements y ont participé, et pas seulement dans Lyon. Sayonara organise aussi de multiples rendez-vous tout au long de l'année autour de la culture et des arts japonais. Cette fascination des jeunes pour la culture du pays du soleil levant ne date pas d'hier. Récréa 2, enfin Récréa 2. Elle a commencé dans les années 80 à la télé avec Récréa 2 et le Club Dorothée. Le Capitaine Flamme et Albator ou Goldorak ont marqué toute une génération.
6: Actarus, ils attaquent en force avec un antirac. Il faut que tu ailles aider Alcor. Bon, je vais y aller.
3: Et puis, les consoles Super Nintendo et Sega ont débarqué. Des consoles avec des personnages cultes comme Sonic et Mario. Dans les années 90 et 2000, Pokémon, Dragon Ball Z et Naruto ont pris le relais, renforçant l'attrait des enfants et des ados pour le Japon. Aujourd'hui, l'influence japonaise s'étend au cinéma, à la BD et même à la musique. Oshii en est l'exemple parfait.

0: littéraire. Les jeunes découvrent des mangas plus originaux ou exigeants que ceux qu'ils lisent d'habitude. Ça stimule leur curiosité, aiguise leur sens critique et leur apprend à varier les plaisirs tout en alimentant leur rêve de Japon.
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1: Bonjour, bienvenue.
2: Merci beaucoup Lily, on est ici sur votre espace à vous, juste à l'entrée de Prades, avec ce beau champ de fleurs.
1: Je cultive des fleurs pour faire de la fleur coupée et de la fleur séchée que je vends en direct aux particuliers.
2: Qu'est-ce qu'on peut avoir encore en pleine terre? Parce que là, vous faites du plein champ, vous.
1: Là, on est sur la fin des cultures printemps-été et en préparation sur les plantations des cultures automne. Là, on a encore pas mal de zinnia, de la gératome, des dahlias, des cosmos encore un petit peu, les achillées, surtout là les fleurs séchées, les lumina et les achillées noblessa.
2: Lumina c'est quoi par exemple?
1: Donc voilà, ce sont celles-ci, ce sont des petites fleurs qui sont quasiment sèches quand elles arrivent au stade de récolte et qui gardent vraiment ces couleurs en bouquet sec que je vous montrerai tout à l'heure.
2: Ah oui, alors le vert est un vert très amande et les fleurs sont de couleur blanche et mauve.
1: Voilà, c'est ça, blanche et mauve, elles conservent très clairement ces couleurs-là.
2: Et ce qu'il y a devant nous, là, rouge et jaune, hein, un peu là, catalan comme couleur.
1: Voilà, ce sont des cultures qui ont un peu raté parce qu'il a fait très très chaud d'un coup au mois de juin, donc elles ont vraiment souffert de la chaleur, mais qui fonctionnent aussi très bien en bouquet sec. Donc on avait l'intention de faire des planches catalanes à l'entrée pour que ce soit vraiment très visible. Là, c'est de la plumosa.
2: Et alors, cette culture de fleurs coupées en plein champ, c'est une passion qui a démarré quand?
1: Oh, c'est une passion qui a démarré il y a très longtemps parce que je suis fleuriste de carrière, ça fait plus de 15 ans que je suis fleuriste. Au fur et à mesure de l'évolution dans mon métier où j'ai vraiment, vraiment tout fait, j'ai eu un parcours extrêmement complet, j'ai eu une prise de conscience sur voilà, la provenance des fleurs, le fait que ça prenne souvent l'avion, que les traitements étaient vraiment extrêmement nocifs. Par exemple, les roses viennent souvent d'Afrique, d'Israël, du Kenya. Enfin, bon, voilà, j'avais à cœur quand même de remettre la fleur locale, multivariété, au sein des foyers quelque part, voilà, que ce soit à nouveau accessible, très coloré, très varié, et généreux.
2: Et le terrain ici à Prades se prête à ce type de culture?
1: Oui, alors le terrain se prête. Bon, il y a des préparations quand même agricoles à effectuer, des itinéraires techniques à respecter. Et l'idée de cette année, c'était vraiment voilà, de tester le vent, le soleil, voilà, les points vraiment à rectifier pour l'année prochaine. Donc on prévoit des plantations de haies, planter certaines espèces d'arbres aussi qui poussent très vite, non invasives et qui réclament très peu d'eau, et minimiser les pertes et rendre aussi le travail surtout l'été, beaucoup plus agréable.
2: On peut aller voir vos bouquets de fleurs séchées?
1: Oui, bien sûr, venez. Alors, là, par exemple, ce sont les bouquets qu'il me reste du marché de mardi en fleurs séchées. Vous retrouvez là, par exemple, les lumina qui sont ici. Il y a d'autres immortelles, ce sont les gigantifolium.
2: Juste à côté, ce sont des fleurs fraîches, là.
1: Là, cette semaine, j'ai fait plutôt des bouquets plus ronds et plus serrés.
2: Un bouquet 100% catalan, 100% local.
1: 100% fleurs locales, 100% prades, de la graine au bouquet.
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3: Rentrée scolaire rime aussi avec rentrée sportive. La fête du sport revient à Coulaines ce dimanche au parc de la Gironde avec l'une des disciplines phares de la ville, le roller. Alors, est-ce que c'est un sport facile et accessible à tous? Eh bien aujourd'hui, avec le club des jeunesses sportives de Coulaines, j'ai testé pour vous le roller. J'ai rendez-vous sur la place d'Arcachon à Coulaines Parking, sur lequel je retrouve à 20h Aurélie et ses camarades qui s'apprêtent à partir en petite randonnée avec leur roller.
4: 15 minutes plus tard, on atteint l'Oasis. Une demi-heure après, on est revenu à la cathédrale.
3: Roller fitness, roller de vitesse, il y en a pour tous les styles et toutes les roues. Les niveaux sont différents et tous sont prêts à s'élancer pour une petite balade depuis cette place d'Arcachon.
5: Là, c'est plutôt un lieu de départ de randonnée. Ça permet de repartir sur soit Saint-Pavas, soit de repartir sur Le Mans et d'après de sillonner dans les rues, etc., de faire un petit tour. Autrement, les entraînements se font à la piste de roller de Coulaines. On a la chance d'avoir un anneau.
3: Notre coach du jour, Aurélie, qui est au club depuis 6 ans et qui a découvert ce sport pour une raison assez originale.
5: Mon fils faisait du roller et je voulais apprendre à faire du roller pour pouvoir en faire avec lui. Et après, l'ambiance est sympa, on apprend pas mal de choses, donc du coup, j'ai continué.
3: Un sport qui paraît difficile et inaccessible, mais détrompez-vous, tout le monde peut s'y mettre.
5: On a le président du département, en fait de roller qui a commencé le roller à 60 ans. Donc en fait, s'il n'y a pas d'âge pour démarrer le roller...
3: Alors on va tester ça. Aurélie me donne alors des rollers débutants, sauf que manque de chance, ils sont trop petits. Résultat, je prends les siens qui sont a priori plus difficiles et plus techniques lorsqu'on démarre. On va voir si mes quelques années de ski et les sorties à la patinoire vont pouvoir me sauver.
6: Hop.
7: J'avais pas pris. En plus là, tu pars directement avec des roues 110, donc.
6: C'est un gros truc ça. Je pars avec le plus gros matériel là.
7: Moi, bon. Je suis parti là-dessus, j'avais déjà une bonne année.
3: Et me voilà parti pour faire quelques tours.
5: Toujours le corps légèrement en avant, les jambes fléchies, ce qu'on appelle la position du patineur. Et puis après, c'est d'y aller gentiment en fonction de... Voilà, on essaye de... C'est de sentir un petit peu ce que ça fait quand on met le pied à droite, le pied à gauche. Et puis, puis après, c'est comme tout, on va acquérir de l'assurance.
6: Ouais.
5: Et puis ça va venir tout seul.
3: J'arrive à bien m'en sortir, mais le problème, réussir à freiner.
6: Je peux pas m'arrêter là-bas. Je vais aller sur la route.
3: Heureusement, Aurélie parvient à m'arrêter avant, mais je ne suis pas encore prêt à les suivre. Alors le groupe s'envole direction la guinguette.
7: Bonne soirée.
6: À vous aussi.
3: Et pour rencontrer le club, rendez-vous dimanche à la fête du sport de Coulaines à partir de 14h ou bien sur leur site JSC Roller. Une chose est sûre, la pratique du roller, c'est testé et rien que pour l'ambiance, allez, c'est approuvé par Issimène.
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13: Adieu Nao.
14: Adieu. Oui, qui te bon parler d'expression Abe Boun Cachao. Littéralement, ça voudrait dire avoir une bonne dent. Mais en français, on dirait plutôt avoir un bon coup de fourchette.

0: Pyram, mais il est où la chichangle? Pramon caille magre, coumieux chichangle. Mon petit frère ne mange moins. On l'appelle plutôt la chichangle, le lézard. Car il est maigre comme un lézard.
1: Qu'est-ce qui est à gras de mail?
0: Las glaces, qui n'est eu coffre fort, une sorte de mes grands-pays.
1: Des glaces dans chez tes grands-parents.
0: Un coffre fort entier.
1: Merci, sœur.
0: Adieu.
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2: Salut tout le monde, bonsoir et bienvenue, il est 20h tout juste sur ici. Je suis très heureux de vous retrouver autour de ce rendez-vous 100% positif. Une heure de bonne initiative, une heure pour se balader dans vos villes, dans vos régions, dans vos départements. Et puis connaître aussi vos actions originales, celles qui marchent. On parlera de nature et d'environnement, on vous donnera la parole, on s'intéressera à ceux et celles qui entreprennent en France. Bref, c'est un tour de France, un tour d'horizon qui prend le pouls de notre société. Il n'y a pas que Paris dans la vie, ça commence maintenant. Avec un invité, c'est un cuisinier français que l'on ne présente plus, découvert lors de la 3e saison de Top Chef sur M6. Il est aussi à l'aise derrière les fourneaux que derrière un micro. Vous allez l'entendre d'ici 21h, animateur de télé. Il se frottera également à la scène. Il prend le temps aussi de vous écrire de bons conseils à travers des livres. C'est un épicurien qui prend la direction il y a quelques années du 19-20.